0: où samurra, ça signifie se casser la figure. Nathalie, la collègue de travail, samurrette en bicicletto. Elle est tombée sur le visage. M'a dit que l'unas lui fait jodol, le nez lui fait mal, mais aussi la bouche, la bouche, et avec la égaotos, également les joues. Elle s'est pas manquée, hein. Alors, je souhaite un prompt rétablissement, Nathalie, que c'est requin qu'il y ait, et qu'elle revienne en forme au travail.
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2: Oui, j'adore. Ouais.
3: Pourquoi est-ce qu'on chante? Et qu'est-ce que ça peut apporter le fait de chanter?
2: De donner de l'ambiance. Ouais.
4: De s'amuser.
3: Prenons le problème à l'envers et on va arriver à l'homme. Pourquoi les oiseaux chantent?
4: Pour appeler les autres oiseaux.
2: Pour qu'ils donnent à manger. J'ai faim.
5: On peut se tutoyer?
6: Ouais.
5: Oh, sympa.
6: T'es lourd. Mais j'ai quand même faim.
2: Ils appellent les oiseaux. Ils disent j'ai faim. On peut me donner à manger? Est-ce que vous êtes parti pour aller partir me prendre à manger?
3: Donc tu penses que les oiseaux chantent pour demander à manger?
4: Oui. Pour nous réveiller peut-être. Bah aussi des fois ils chantent le midi pour dire s'il y a un danger ou pas.
3: Et donc nous, pourquoi est-ce qu'on chante? Vous aimez chanter?
2: Oui, j'adore. Ouais.
3: D'accord. Et à part ça, tu chantes quoi quand tu chantes?
2: Je sais pas, Pierre Garnier. Chaque seconde, seconde.

0: Et pourquoi tu chantes et pourquoi tu... Qu'est-ce que ça t'apporte en fait?
1: Pour s'amuser, pour nous donner de la joie.
0: Est-ce que ça fait du bien par exemple de chanter?
1: Oui, ça délibère les émotions.
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3: Juan Manuel Fangio a débuté et terminé sa carrière de pilote de F1 sur le circuit de Gueux. Et en 1958, c'est le Grand Prix de Cuba, un pays secoué par l'insurrection menée par Fidel Castro contre le dictateur en place. La veille de la course, le 23 février, Fangio fait les derniers essais sur le circuit. Il a 47 ans, la retraite sportive est proche, mais il est très attendu. C'est la star. Le soir, il est à son hôtel quand il est enlevé par des membres du mouvement révolutionnaire cubain. Une manière d'embarrasser le régime et d'attirer l'attention sur la misère du peuple. La course est finalement lancée dans un climat tendu. Fangio, lui, qui sera retenu 26 heures, sera bien traité. Il sera libéré sain et sauf. L'enlèvement fait la une des journaux du monde et sert la cause révolutionnaire. Après la révolution de 1959, la F1 disparaît de Cuba, jugée incompatible avec le nouveau régime communiste. Fangio est né au début du XXe siècle en Argentine. Il arrive tard en Europe. Il approche des 40 ans quand il se lance dans le premier championnat de F1 en 1950. Il va rapidement impressionner par son talent exceptionnel. Il se distingue par son intelligence de course, sa régularité, sa maîtrise de la mécanique, capable de préserver une voiture tout en restant incroyablement rapide. Fangio court pour les plus grandes écuries de l'époque, Alfa Romeo, Maserati, Mercedes-Benz et Ferrari. À une époque où les voitures sont extrêmement dangereuses et les circuits bordés d'arbres, de bottes de paille ou de simples barrières, sa constance force le respect. Parmi les circuits marquants de sa carrière figure notre légendaire tracé de Gueux à côté de Reims. Un circuit ultra rapide, composé de longues lignes droites sur route nationale, où les voitures dépassent souvent les 250 km/h. Fangio y brille dès le premier Grand Prix de France, le 2 juillet 1950. Il est champion du monde l'année suivante. Il va remporter 5 titres de champion du monde jusqu'en 1957. Un record qui va tenir près d'un demi-siècle. Et même quand il ne gagne pas, il impressionne par sa combativité et son sens tactique. Fangio prend sa retraite en 1958 avec un palmarès exceptionnel. 24 victoires en 51 Grands Prix. Aujourd'hui encore, c'est une référence absolue. Juan Manuel Fangio sur le circuit de Gueux, c'est l'un des trésors de Champagne-Ardenne.
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2: Itinéraire bis à Chablis cette semaine et aujourd'hui je me suis arrêtée à l'obédiencerie du domaine La Roche, ici à Chablis. Margot Meunier, bonjour.
3: Bonjour.
2: Vous êtes responsable marketing, communication, domaine La Roche. Une obédiencerie, Margot, c'est quoi ?
3: Alors, une obédiencerie, c'est un ancien monastère qui recueillait les chanoines de l'ordre de Saint-Martin de Tours et donc qui louait obédience au Seigneur, donc un lieu de prière et également un haut lieu de vin.
2: Ici, on est à l'origine des vins de Chablis, c'est ça ?
3: Exactement, l'obédiencerie est le berceau des vins de Chablis. Il faut imaginer que les chanoines sont arrivés à Chablis, ont cultivé la vigne et ont vinifié les vins ici à l'intérieur de nos caves pour la première fois.
2: On est dans une cave très très ancienne ici.
3: Tout à fait, la partie la plus historique est datée du 9e siècle.
2: Et ici, on entrepose quel type de vin de Chablis ?
3: Au domaine La Roche, on est fiers de continuer de vinifier, d'élever l'intégralité de nos premiers grands crus dans ces caves, qui nous permet de perpétuer cet héritage de plus de 1000 ans et d'avoir une qualité exceptionnelle au niveau des vins.
2: Cette obédiencerie, elle est ouverte à la visite et au public.
3: Tout à fait, on a à cœur de faire vivre et de partager cet héritage et ces monuments. Donc nous accueillons le grand public sur des créneaux fixes deux fois par jour tout au long de l'année. Et nous disposons aussi également de différentes prestations qui peuvent être sur mesure ou à la demande.
2: Qu'est-ce qu'on explique ? Quelle est l'histoire que l'on raconte aux visiteurs ?
3: Lorsqu'on reçoit des visiteurs, on leur fait partager l'histoire de l'obédiencerie et du domaine La Roche. C'est un voyage de plus de 1000 ans d'histoire à travers l'héritage culturel et vinicole que l'on détient.
2: Et puis, on peut voir et peut-être toucher quelques grandes bouteilles.
3: Tout à fait, on a la chance d'avoir une vinothèque assez exceptionnelle, aussi bien en qualité qu'en démonstration. Donc, c'est possible de découvrir des flacons aussi bien en format que des vieux millésimes que vous ne pouvez pas trouver partout.
2: Et puis, un magnifique, exceptionnel pressoir.
3: Exactement. Lors de la visite, vous êtes amené à découvrir un pressoir authentique du XIIIe siècle à l'intérieur de nos caves. C'est vraiment une découverte grandiose et qui retrace des siècles d'héritage vinicole en Bourgogne et particulièrement à Chablis.
2: Ici, donc, le berceau de ce vin exceptionnel qui est le Chablis. Et puis, c'est un endroit qui vit toujours.
3: Exactement, donc toutes les équipes se rendent quotidiennement dans les caves, que ce soit pour faire visiter au grand public ou que ce soit pour veiller sur le bon déroulement des vinifications et des élevages de nos vins.
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2: Itinéraire bis à Chablis et aujourd'hui, on ne va pas parler de vin à Chablis, on va parler de bière. Alexis Madelin, bonjour.
4: Bonjour.
2: Nous sommes aux bières Madame. Ces bières Madame, Alexis, elles sont nées comment et quand ?
4: Eh bien, elles sont nées il y a bientôt 10 ans, donc c'était en octobre 2016, la fondation des bières Madame, avec une première bière qui s'appelait la Porte Romane.
2: C'est plutôt étonnant de voir une entreprise, une microbrasserie comme ça, dans une des capitales du vin français.
4: Oui. Aussi, bien sûr, mais moi j'ai des origines viticoles, vigneronne, et du coup ça me semblait absolument normal pour moi de créer une brasserie ici. Et on retrouve beaucoup de similitudes entre la bière et le vin. On parle de fermentation, de mise en bouteille, de refermentation en bouteille, de méthode champenoise, donc on a beaucoup de similitudes, d'accord, mes boissons, donc mes bières, dans le cas concret, et puis bien sûr ça reste des produits plaisir qu'on peut consommer entre amis, en famille. Sans problème.
2: Et qu'on consomme bien sûr avec modération. Les caractéristiques des bières Madame, quelles sont-elles, Alexis ?
4: Alors, les caractéristiques principales, c'est bière avec une bulle très fine, une aromatique, une belle longueur en bouche, parce que justement pour faire le parallèle avec le monde du vin, on fait un élevage sur lit, donc en bouteille, et ce qui permet d'avoir des bières très aromatiques avec de la matière.
2: Et une belle gamme.
4: Et une gamme maintenant qui s'est bien densifiée depuis le démarrage il y a 10 ans, puisqu'on a aujourd'hui une dizaine, voire un petit peu plus de bières qui étudient un peu tous les styles, les grands styles des bières françaises et internationales, et aussi des bières un peu plus impactantes sur le territoire, puisqu'on a des bières qui sont élevés en fûts de chêne, donc des fûts de Chablis, des fûts de Bourgogne-Rouge, qu'on élève à la manière d'un vin, 10, 12, 15 mois d'élevage en fût, voilà.
2: Je voudrais qu'on parle ici de l'établissement où on se situe. C'est un établissement qui est presque neuf.
4: Oui, au début, on a recherché hein, pour s'installer en centre-ville, dans un bâtiment ancien, mais c'est compliqué à trouver quand même. Donc, on s'est installé là où on a trouvé, donc un petit bâtiment au début, et en 2016. Et ensuite, on a agrandi en 2020-2021 pour avoir aujourd'hui une belle surface et de production et de vente, puisqu'on a aussi un bar maintenant avec de quoi accueillir également des séminaires d'entreprise.
2: Voilà, les bières pression, des tables où on peut déguster et quelquefois même manger. Dîner.
4: Eh oui, on peut faire un petit peu tout ce qu'on veut, puisqu'on même, on a même de la musique, des soirées musicales, des concerts de rock, de musique celtique, avec de la bière, ça se marie très très bien.
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2: Itinéraire Bis, toujours à Chablis cette semaine, et aujourd'hui j'ai décidé de m'arrêter au musée Vinéa Passion. Alexandre Gautrin, bonjour.
5: Bonjour à tous.
2: Ce musée, Alexandre, il porte bien son nom puisque vous avez réuni ici le fruit d'une vraie passion, le vin.
5: Oui, exactement. Et, j'ai commencé de collectionner les outils de la vigne et du vin dès mon plus jeune âge, à l'âge de 16-17 ans, jusqu'à aujourd'hui, et j'ai 48 ans.
2: Alors, on va parler de ce musée. Il est sur deux étages, c'est ça ?
5: Il est sur deux niveaux. Et le musée Vigne à Passion retrace l'évolution de la vigne et du vin depuis le 19e jusqu'à nos jours. On a environ 3000 objets, à peu près. Il faudrait les recompter, ce qu'on en rajoute toujours. Hein, quand on trouve de nouvelles pièces, on les rajoute. Mais bon, ça fait déjà une collection assez conséquente.
2: Des pièces qui sont les vôtres, vous l'avez dit, mais qui vous sont données, que vous achetez, que vous trouvez où ?
5: Toute ma collection, c'est dû à 30 ans de Chine, sur les brocantes, les vigreniers, les foires aux outils spécialisés. En fait, un vrai métier d'outil de la vigne et du vin.
2: Et c'est important pour vous d'ouvrir ce musée pour les montrer au grand public et pour expliquer ce qu'était le travail de la vigne.
5: Ben oui, c'est très important de déjà premièrement de mettre en valeur les outils d'autrefois que les anciens utilisaient pour faire voir l'évolution en laquelle nous en sommes arrivés au jour d'aujourd'hui avec des outils ultra modernes par rapport à il y a 150 ou 200 ans. Hein.
2: On peut donner des exemples là autour de nous. On a un gros pressoir qui date du début du XXe siècle, c'est ça ?
5: Oui, ben ça c'est une particularité, c'est peut-être l'outil le plus vieux du musée. On peut pas le dater parce que ce sont des outils qui étaient fabriqués artisanalement. Des visseries faites à la forge, vraiment des belles choses.
2: Combien de mètres carrés vous avez ici, Alexandre ?
5: Environ 800 mètres carrés.
2: Et une salle de projection également.
5: Oui, effectivement, une salle cinéma sur un grand écran. Pour y parler du vignoble de Chablis, on a une vidéo autre sur les gelées de printemps, la nuit.
2: Et puis ici, il y a également un petit train touristique, Alexandre.
5: Alors oui, c'est une activité qu'on propose depuis 2 ans. Découvrir le vignoble de Chablis en petit train touristique et le village de Chablis. Tout ça, c'est une balade qui dure environ 1 heure. 30 minutes dans les vignes, 30 minutes dans Chablis. Et tous les édifices où on passe dans Chablis sont commentés.
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2: Itinéraire Bis à Chablis. Aujourd'hui, on va parler de patrimoine. Je suis en compagnie de Joël Bouchard. Joël, bonjour.
6: Bonjour.
2: Ça s'entend peut-être. Nous sommes à la Collégiale Saint-Martin et avec vous, on va parler de l'association Chablis Terre d'Histoire. Cette association, quels sont ses buts, ses missions ?
6: Je dois déjà commencer par le commencement, c'est-à-dire elle a été créée en 2019, ce qui n'est pas si ancien. Et ça n'a l'air de rien, mais à l'heure actuelle, nous voilà rendus à 70 adhérents. Et c'était notre objectif de parler patrimoine, de parler histoire et de parler richesse et intérêt de notre histoire.
2: Parce que Chablis, ce n'est pas que le vin.
6: Alors, Chablis, ça n'est pas que le vin, mais c'est quand même principalement le vin. On tourne autour du vin dans les recherches que nous faisons, dans les découvertes que nous faisons.
2: Alors ici, on est dans la Collégiale, Joël, et eh bien, il y a eu des recherches de fait et des choses extraordinaires de découvertes. On peut le dire.
6: Quand on dit découverte, c'est en fait des choses qui étaient au vu et au su de tout le monde depuis quasiment le 19e siècle. À savoir des toiles, des tableaux de grands noms de la peinture française déjà comme Pierre Mignat. Ensuite, Philippe de Champaigne qui était le portraitiste officiel du roi Louis XIII. Et une toile attribué au peintre Bassano, qui est une référence de la Renaissance italienne.
2: Lorsque j'ai poussé les portes de cette collégiale Saint-Martin ici à Chablis, je me suis aperçue que ce très beau monument, je pouvais le visiter grâce à mon téléphone.
6: Alors ça a été un de nos... une belle victoire de l'année 2024, au cours de laquelle nous avons réussi à faire référencer par le site Belles Églises, qui est d'envergure nationale, notre collégiale Saint-Martin. Donc nous avons fourni à Belles Églises toute la documentation technique, architecturale, historique, etc., qui est actuellement maintenant à disposition du visiteur, numérique, entièrement gratuit.
2: Et puis en parlant de cette association, moi je suis allée faire un petit tour sur votre site internet, et là, il est magnifique. Avant de venir visiter Chablis, regardez-le.
6: Je vous ai parlé de 2019, la création de notre association, ça a été notre tout premier objectif, première réalisation. On trouve sur ce site toute la documentation, l'explication, la vitrine de ce qu'est l'histoire de Chablis, avec des éléments documentaires qui n'ont jusqu'alors jamais été publiés, donc d'un intérêt majeur.
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2: Itinéraire bis à Chablis cette semaine, et vous l'attendez tous, c'est la partie gourmande de ma balade. Ici à Chablis, je suis à la boulangerie-pâtisserie, le pilier de Chablis, dans la famille Boucher. Je voudrais Amandine, bonjour.
7: Bonjour.
2: Présentez-vous à nos auditeurs. Ici, on est dans une affaire totalement familiale.
7: Oui, je suis la fille de la maison. Ma maman est la chef pâtissière de l'entreprise et mon papa, chef boulanger.
2: C'est pour ça, dites-moi, qu'ils vous ont prénommé Amandine.
7: Je pense que ça vient un peu de là. C'était soit Amandine, soit Charlotte.
2: On va parler des spécialités de la maison. Alors ici, quand on rentre, on a envie de tout manger. On va commencer par les spécialités de pain, là, qui sont juste à côté de nous, si vous le voulez bien, Amandine.
7: Oui, alors en spécialité de pain, donc, on peut retrouver chez nous la tradition. Après, on a tout ce qui est pain spéciaux, donc le pain au maïs, le bûcheron, qui est un petit peu plus prononcé en goût, le 7 céréales, et plein d'autres variétés.
2: On passe à la pâtisserie. Je suis dans mon élément, moi, ici. Hein.
7: Moi aussi. Alors, la pâtisserie, on fait tout ce qui est pâtisserie classique, on va dire pâte à choux, tartelettes, et puis gâteaux un petit peu plus travaillés.
2: Et c'est la maman qui les fait.
7: Exactement.
2: Et puis, les chocolats, avec un chocolat qui a donné son nom à cette boulangerie-pâtisserie, c'est le pilier de Chablis.
7: Oui, c'est ça. Alors, le pilier de Chablis, c'est vraiment notre spécialité ici. C'est une marque qui est déposée, donc qui existe déjà depuis plus de 30 ans maintenant. Donc, c'est un bonbon de chocolat, donc avec un enrobage chocolat noir, lait ou blanc. Et à l'intérieur, on trouve une ganache pralinée au marc de Bourgogne avec des raisins macérés au ratafia.
2: C'est une recette qui existe depuis plus de 30 ans. Et c'est une recette qui a été transmise à votre maman ou votre papa ?
7: Exactement. On a repris la recette avec la boulangerie.
2: Il y a d'autres spécialités gourmandes comme ça ? On m'a dit qu'on se déplaçait le dimanche pour la gougère de la boulangerie-pâtisserie, le pilier de Chablis ici.
7: C'est vrai que le dimanche, c'est le jour du marché ici à Chablis. Et la gougère, c'est quelque chose qui accompagne parfaitement le Chablis. Donc le dimanche, oui, c'est une grosse journée gougère. Et en période estivale, on la détourne aussi avec des lardons, de l'andouillette, de l'escargot, tout ce qu'il faut.
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8: Le bateau s'appelle l'Antilope. C'est le premier quand on arrive.
9: Ça, oui. Nous sommes 14 bateaux sur cette portion-là de la zone 10ZBL. Voilà.
8: Dit quoi ?
9: Zone de bateau logement. Il y a des bateaux qui ont été vendus, même certains plusieurs fois. Il y en a qui sont en vente actuellement. Les gens viennent un peu visiter pour voir plutôt comment c'est agencé. C'est quand même quelque chose de particulier parce qu'il y a quand même de l'entretien à faire. Il faut faire de la peinture, il faut laver le bateau assez régulièrement. Si on laisse la peinture s'encrasser, on n'arrive plus à l'avoir propre.
8: Vous payez un loyer ?
9: Ah oui, tout à fait, oui. Convention d'occupation temporaire.
8: D'accord. Renouveler tous les ans ou...
9: Non, c'est tous les 3 ans. Là, on est dans la timonerie. En fait, c'est facile. Le timonier manipule le timon dans la timonerie.
8: Et le timon, c'est ce que j'appelle le volant. Ça tourne.
9: Ou le macaron, voilà, dans le terme fluvial.
8: Vous êtes né sur un bateau, m'a-t-on dit ?
9: Oui, tout à fait. Je suis enfant de marinier. 10 jours après ma naissance, le premier voyage, c'est Strasbourg-Bâle.
8: D'accord.
9: Voilà, donc j'ai navigué en permanence avec mes parents jusqu'à l'âge de 7 ans où je suis allé à l'école. Et après, j'ai passé toutes mes vacances scolaires, je les ai passées à bord.
8: Ah oui, c'est ça, parce que vous, il fallait bien que vous soyez à terre pendant qu'eux, ils travaillaient. Donc voilà. Vous avez été à l'internat très jeune, j'imagine.
9: Hein, voilà, c'est un internat spécialisé pour les enfants de bateliers et de forains. D'accord. Donc qui ne fermait pas les week-ends, donc on restait aussi à l'internat les week-ends.
8: Oh, tu loulous tout seul tout le temps à 7 ans.
9: Oui, mais bon, ça forge plutôt un caractère. Bon, c'est pas grave, hein, je veux dire, la preuve, hein, ça m'a pas... Voilà quoi, hein, donc après, on a certes une façon et une vision différente des choses de la vie, quoi. Hein. On a toujours voyagé.
8: On peut descendre.
9: Vous descendez en marche arrière ?
8: Oui, c'est un peu abrupt comme escalier.
9: Vous avez la longueur totale du pied qui est posée sur la marche. Voilà.
8: Oh là là, voilà. Super. Donc là, on est vraiment chez vous, quoi.
9: Si le bateau avait été un bateau de commerce, on serait dans la cale où on met la marchandise. J'ai habité une maison pendant 22 ans, un appartement pendant une quinzaine d'années. Je suis revenu à mes sources parce que je ne me sens pas bien à terre et que je suis mis sur l'eau. Étant né sur un bateau de commerce, je suis revenu à mes sources, voilà.
8: C'était votre métier ?
9: Non. J'avais compris dans les années 70 que c'était un métier en perdition. Tout commençait un petit peu à aller de travers. D'ailleurs, mes parents ont arrêté dès 76 de naviguer en France. Ils naviguaient principalement en Allemagne et aux Pays-Bas. C'est là où la navigation est le mieux entretenue et fonctionne le mieux. Et puis, il y avait beaucoup de transports, il y a toujours beaucoup de transports dans ces pays-là à réaliser, ainsi qu'en Belgique.
8: Vous le pilotez, ce bateau, il bouge ?
9: Oui, bien sûr, oui, oui, tous les ans, tous les ans. Finalement, on part en vacances sans faire de valise, on n'oublie rien, c'est quand même super, quoi. Je veux dire, il n'y a pas mieux, quoi. Par exemple, l'année dernière, je suis parti entre Breda et Rotterdam, pour sortir le bateau de l'eau. Donc, je suis descendu la Moselle, le Rhin, et puis le Val, jusque donc Brimelen. Et puis après, une fois que les travaux étaient terminés, puisque j'ai réalisé des travaux sur la coque, je suis remonté par des petits canaux qui sont en parallèle de la Meuse jusque Maastricht. Et là, de Maastricht jusque Nancy, j'ai pris la Meuse sur la totalité.
8: Vous avez des cartes alors ?
9: Oui, ça c'est une carte allemande.
8: Mitteleuropäische Wasserstraße.
9: Nein, Mitteleuropäische Wasserstraße.
8: Ah, très bien.
9: Les voies bleues, c'est le fleuve. Mm-hmm. Voilà, et puis après, vous avez les grandes rivières.
8: Ouais.
9: Et puis après, vous avez tout le reste. Vous voyez, comme par exemple Vouziers, tous ces petits machins bleus, ça c'est le gabarit Fraissinet.
8: Ah, ça se navigue.
9: Vous voyez ? Et chaque petite arête, là, ça représente une écluse. Je navigue avec une carte électronique internationale, puisque je fais beaucoup les pays étrangers, parce qu'on n'a pas de possibilité de se rendre actuellement dans le sud de la France. Il y a 3 voies possibles et c'est très compliqué. On ne peut pas aller sur Paris, je parle en période d'été, donc voilà, c'est très compliqué. On ne peut pas descendre les Vosges, parce que c'est navigable sur une très courte durée. Donc on pourrait par exemple descendre, mais pas remonter, ou alors il faut descendre et remonter l'année suivante. C'est très compliqué.
8: Qu'est-ce que ça apporte de naviguer comme ça ? C'est paisible ? Qu'est-ce que ça apporte de naviguer sur les canaux comme ça ?
9: Ben, ça apporte de la zénitude, du calme. On voit du paysage, on le voit totalement différemment que si vous suivez le canal en vélo. Vous avez une vue qui est totalement différente sur la nature. On est vraiment très proche de la nature et on voit un paysage qui est magnifique. Hein, il y a des endroits où c'est vraiment très très très joli. Hein.
8: Et puis c'est la lenteur, quoi. Hein.
9: Ah bah oui, hein, quand vous vous déplacez une dizaine de kilomètres heure, vous avez le temps de voir les choses.
8: Vous vous ennuyez pas, vous, hein.
9: Jamais.
8: Merci beaucoup, je vous tiens au courant.
9: Merci bien.
8: Vous allez faire quoi, là, maintenant ?
9: Pour retour, eh bien maintenant, je vais aller me faire une petite balade, comme il ne pleut pas.
8: À pied.
9: Puis, voilà, et puis bon, j'ai des articles encore à faire sur Facebook, voilà.
8: D'accord, ça marche, super. Bon après. Bah oui, vous avez le wifi, hein.
9: Oui, oui.
8: Ah oui.
9: Par téléphone. Mon modem, c'est le téléphone.
8: Le téléphone, c'est ça. Allez, super. J'enjambe le truc, je ne tombe pas à l'eau. Bon, bonne fin de journée.
9: Merci.
8: Merci, au revoir, je vous tiens au courant.
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11: Un début de conversation pour vous aider dans l'apprentissage de la langue bretonne aujourd'hui et puis après un nom de famille qui permet de faire front.
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11: Alors, c'est pas évident d'apprendre la langue à la radio. J'essaie de vous donner quelques clés chaque jour, mais pour ça encore faut-il être à l'heure pour écouter les chroniques. Donc, pour ne pas rater l'heure, il y a une question que vous devez connaître. Une phrase. Pédeuré. Je suis sympa, c'est une phrase courte. Trois mots. Pédeuré. Et ou éo, si vous voulez. C'est facile à traduire, c'est quelle heure est-il ? Ped, c'est un mot interrogatif qui signifie combien ? Ped, à retenir évidemment, ça sert dans plein d'utilisations. Pedeur, quelle heure ? Et à la fin, éo, c'est une des formes du verbe être en breton conjugué. Pedeur éo, pedeuré, quelle heure est-il ? Retenir cette phrase vous permettra de ne jamais rater vos rendez-vous de toutes sortes et surtout vos rendez-vous radiophoniques. Pedeur éo, quelle heure est-il ? Alors pour répondre s'il est midi par exemple, bah vous répondrez « Christeis eo ». Midi, il est. Et on n'oublie pas le verbe à la phrase, on ne dit pas juste « Christeis », on dit « Christeis eo ». Pedeur eo, quelle heure est-il ? Christeis eo. Il est midi. Bon, dites pas ça une autre heure qu'à midi, ça marchera moins bien.
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11: Et un patronyme frontal aujourd'hui, ou un nom qui fait front, comme je vous le disais, ou même plusieurs, « Taldir » ou « Talourne ». Deux mots commençant avec le préfixe tal, T-A-L. Et tal, qui n'est pas la chanteuse en breton, a plusieurs sens. En premier, c'est le front humain, évidemment, tal, antal, le front, tal, antal et begarpen, le front en haut de la tête. C'est mieux s'il est là, d'ailleurs. Et donc, si votre nom de famille est Taldir ou Talouarn, eh bien, mieux vaut ne pas donner de coup de tête au risque de casser celle d'en face, car Taldir veut littéralement dire front d'acier, rien que ça. Et Talouarn, c'est pas en reste non plus, Talouarn, c'est le front de fer. Alors encore un nom ramenant une époque où les hommes se faisaient remarquer sur les champs de bataille ou dans les mêlées. Et les Taldir ou Talouarn étaient visiblement pas mauvais pour donner ou amortir les coups. C'est pas une raison pour faire pareil. Moi je vous dis à demain, même heure.
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2: Bonjour Arnaud Fromage.
3: Bonjour, bonjour à tous.
2: La nécessaire minute comptoise, c'est maintenant. C'est vous que j'ai vu tout à l'heure, hein, le doigt dans le pot à pâte à tartiner. C'est quand même pas très propre, hein, tout ça.
3: Je sais, mais que voulez-vous, c'est tellement bon et tellement régressif, la pâte à tartiner, du chocolat, des noisettes et plein d'huile. Bon, ça aide pas à rentrer dans du 38, mais flûte à la fin, il faut savoir se faire plaisir. Et surtout, cette merveille a bien failli ne jamais exister.
2: Ah, comment ça? À cause de Monsieur Ferrero, c'est ça?
3: Non, lui, il y est absolument pour rien, ce serait plutôt à cause de l'homme de Néandertal. Je vous explique. L'année dernière, des scientifiques de l'université d'Aarhus au Danemark se sont mis en tête de reconstituer le paysage et d'identifier les essences de plantes qui poussaient en Europe il y a 100 000 ans avant l'arrivée de l'homme. Pour cela, ils ont collecté des pollens anciens, les ont analysés et les résultats ne sont finalement pas si surprenants que ça. On y retrouve du tilleul, du hêtre, du charme et donc bien sûr des noisetiers. Beaucoup de noisetiers même, l'arbuste prolifère en effet dans les plaines, hors des forêts. Or, il faut s'imaginer qu'à cette époque, l'Europe était remplie de hordes de bisons, de rhinocéros, d'éléphants de 4 mètres de haut qui pouvaient peser jusqu'à 13 tonnes, autant dire des débroussailleuses, des animaux géants qui, en empêchant la forêt de tout grignoter, assuraient ainsi indirectement un espace pour les noisetiers. Bon, les années passent, et il y a 45 000 ans, l'homme quitte son berceau africain pour gagner l'Europe. Les premiers humains s'habituent à leur nouvel environnement, ils commencent à chasser les grosses bestioles. Aucun risque pour ces espèces, les humains sont bien trop peu nombreux pour représenter le moindre risque. Mais il n'empêche que ça commence à modifier légèrement l'équilibre en place. Moins de grands animaux, moins de défrichage, donc plus de forêts et moins de noisetiers. Si bien que, nous dit encore l'étude, ils sont passés pas loin de l'extinction.
2: Alors qu'est-ce qui a sauvé les noisetiers justement, Arnaud ?
3: Eh bien, ces mêmes humains. En effet, alors que les noisetiers étaient sur le point de disparaître, nos ancêtres ont commencé à développer ce qu'on appellera plus tard l'agriculture. Or, le bois de noisetier, c'est très pratique si l'on veut se fabriquer des outils, des armes, réaliser un peu d'artisanat ou tout simplement manger des noisettes. Les premiers hommes ont donc commencé à les cultiver, sauvant ainsi les noisetiers de la disparition. Alors, aujourd'hui, on n'a plus d'éléphants sauvages de 4 mètres de haut en Europe, mais heureusement, il nous reste les noisettes, la pâte à tartiner peut donc exister, et ma journée peut commencer.
2: Ouf, je suis rassuré aussi parce que le petit déjeuner n'aurait pas la même saveur. Sinon, merci beaucoup Arnaud Fromage, et heureusement également qu'on n'a plus d'éléphants. Eh bien, à demain, je crois.
3: À demain.
2: Bah oui, c'est ça, demain, pour la nécessaire minute comptoise en réécoute, évidemment, sur l'application ICI et sur ICI.fr.
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4: Sur la route de la Guinguette à Anzem, en venant de Guéret, vous verrez sur votre gauche une maison avec des fenêtres blanches. C'est l'atelier du sculpteur Scal. Mais c'était quoi avant ?
5: Je suis Scal, sculpteur. Avec joie de vous accueillir.
4: Donc votre maison, c'était la boucherie du bourg.
5: Une des boucheries du bourg, oui. Alors je crois que c'était la famille Fell qui aurait fermé, d'après les anciens qui habitent le village, dans les années 50. Mais il y a encore les traces.
4: Et donc là, le carrelage...
5: C'est ce qu'on appelle, je crois, du casson. Alors, je ne sais pas si c'est l'expression qui est employée en Creuse, mais en général, on appelle ça du casson, parce que ce sont des bouts de carrelage de toutes les couleurs, qui ont servi à faire le sol de l'atelier de boucherie. Et puis, il reste encore au plafond, encore quelques des suspentes pour les bouchers, où ils accrochaient les morceaux de viande. Mon atelier, apparemment, c'était dans cet endroit qu'on accueillait les clients qui venaient. Donc ici, pareil, le même carrelage que dans l'autre partie. Et là, maintenant, j'ai transformé ça dans mon atelier de sculpture. Sur les matériaux, principalement des métaux, mais aussi du bois. Moi, ce qui m'importe, c'est le rendu dans les formes. J'apporte beaucoup d'importance à la lumière posée sur les pièces, les reflets, enfin. Et puis surtout, j'aime pas les lignes droites. Les gens qui aiment ce que je fais, c'est Jules Verne, Tim Burton, par exemple, me définit mieux comme recréateur.
4: Et là, par exemple, qu'est-ce qu'on a devant nous ?
5: Je dirais un manège, mais qui est issu de plein de pièces différentes. Une montre, des engrenages. Alors évidemment, c'est un petit moteur de jeu d'enfant. Il y a un plateau qui tourne dessus avec comme un manège pour enfants. Mais là, au lieu que ça soit des chevaux, des voitures, ben là, c'est des symboles du temps.
4: Et est-ce que, comme les anciens clients de la boucherie, on pourra passer la porte et venir voir le manège du temps ?
5: Dès cet été, j'accueillerai les visiteurs. mode partie qui est sans carrelage, peut-être leur bureau, peut-être pas leur compte, j'en sais rien. En tout cas, là, il y a une grande partie qui est carrelée en casson, comme je disais tout à l'heure, qui est très pratique à entretenir quand on a un atelier de sculpteur.
4: Donc il y a un pont entre le passé et le présent quand même, ça reste de la boucherie à l'atelier.
5: Ah oui, tout à fait. J'ai choisi cette maison pour ça aussi, hein, parce qu'il y avait, vraiment un passé, une architecture un peu curieuse, un peu décalée, et ça a fait beaucoup dans le choix, ouais, tout à fait.
4: Comment vous avez mené votre enquête ?
5: Principalement, je fréquente la bibliothèque de la COP, donc dans Zem. On est quelques-uns, et j'ai rencontré Brigitte, par exemple, à qui j'ai posé des questions. En tout cas, c'est grâce aux anciens du village que j'ai pu avoir quelques infos, quoi. J'ai fait une belle rencontre, je suis bien ici.
4: Dans cette maison, on ne découpe plus de la viande, mais des matériaux recyclés pour fabriquer des œuvres.
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6: Dès la création de son entreprise, Thomas Giuntini s'est fixé un cap précis.
7: La première étape, c'était de vouloir apporter à la Corse un savoir-faire supplémentaire par le métier de siropier. La deuxième, c'était de proposer une alternative au sirop industriel en proposant des sirops naturels à base de fruits, de plantes. Sucre.
6: Le jeune Bourguijan, ou qui travaille avec sa mère et sa sœur, a appris le métier de siropier sur le tas.
7: Alors, il n'existe pas de formation de siropier. Donc, on s'est auto-formé. On a contacté des siropiers sur le continent pour nous transmettre aussi un peu leur savoir. On a fait beaucoup de recherches et de développement, beaucoup d'essais, pour pouvoir réussir à avoir une recette qui nous convient.
6: Et pour créer un sirop, il faut passer par différentes étapes.
7: Ça va être d'abord une base d'eau. Nous, on utilise l'eau de Dille. Un bon produit, donc ça peut être du fruit, ça peut être de la plante. En l'occurrence, aujourd'hui, on est sur une production de sirop de menthe avec des feuilles de menthe fraîches. Alors, la première étape, ça va être déjà de laver les produits, de les découper. Par exemple, la menthe, on va l'équeuter. Ensuite, on va venir faire une infusion du produit pour libérer tous les arômes. Alors, en fonction du produit, on peut aussi faire une macération ou une extraction, comme aujourd'hui une infusion. Ensuite, on va venir faire un sirop neutre, donc une base d'eau et de sucre. On va ajouter cette infusion ou notre jus directement dans ce sirop neutre, qu'on va monter en température, à une certaine température, qu'on va redescendre puis remonter. Et ensuite, on passe à la mise en bouteille, après stérilisation des bouteilles bouchons. On embouteille à chaud. Et ensuite, on va laisser refroidir. On va passer à l'étape de nettoyage des bouteilles, étiquetage et numérotage.
6: Thomas travaille avec des produits locaux.
7: La myrte, la clémentine, la figue. Quand on a des fraises, on travaille avec de la fraise de Corse. Après, sinon, on ne se limite pas qu'à ça. On aime bien travailler plein de produits différents, mais on privilégie énormément les produits corse comme l'eau et le reste.
6: Développer sa gamme, être implanté sur toute la Corse, conquérir un jour le continent, telles sont les perspectives pour Thomas Giuntini, le jeune siropier de bord.
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2: Bonjour Olivier, on parle donc de cuisine aujourd'hui?
1: Tout à fait, et on fait un viron du côté du nord du département. Bonjour les amis, petit tour du côté du pays rouennais aujourd'hui. Comme on y dit là-bas, la gastronomie c'est très important à Rouen, vous en avez peut-être écouté parler. Sur le plan linguistique, le Y pronom neutre, on y aime bien dans le nord du département. Et je vous rappelle que le verbe entendre n'existe quasiment pas. À Rouen, on écoute. Donc vous avez peut-être écouté parler de l'importance de la gastronomie là-bas. Alors la figure tutélaire, c'est la maison Trois Gros, 3 étoiles au guide Michelin. Le restaurant tenu à partir de 1930 à Rouen par Jean-Baptiste Trois Gros et son épouse Marie, puis par leurs fils Jean et Pierre, et enfin par leur petit-fils Michel, qui s'est installé depuis quelques années à Ouche près de Rouen, et maintenant son fils César. Vous avez remarqué comment je dis Rouen en une syllabe plutôt que Rouen en deux syllabes? C'est comme ça qu'on y dit dans la région. Donc vous l'avez compris, la gastronomie c'est important, c'est number one. Les gens aiment bien les douceurs aussi. Hein. La région rouennaise, c'est la terre où l'on a fait la vraie papillote, celle qui est faite chez Révillon en Coteau. Ça va être de saison. Et puis, nous avons la praluline, une brioche au beurre et aux pralines roses, créée par Auguste Pralu en 1955. Au fait, la pâtisserie et chocolaterie Pralu, c'est bien d'origine rouennaise, même si on en trouve un peu partout aujourd'hui, et même si les Lyonnais tentent de se l'approprier. Non, les gones, Pralu, c'est rouennais. Les pralulines, ils en font tellement qu'il faut qu'ils prennent très tôt le matin. Prendre, ça peut vouloir dire embaucher, commencer le travail dans le parler rouennais. Alors, attention quand même avec les papillotes et les pralulines, hein, si vous avez une chemise blanche, parce que vous pouvez vous faire une catole, c'est-à-dire une tache. Par contre, après avoir mangé, vous aurez la caisse. À d'autres termes, vous serez en forme. Les ch'tis, ils adorent. Oui, à Rouen, on parle volontiers de ch'tis pour désigner les enfants. Ne pas confondre avec le ch'timi du Schnorr. Un événement incontournable de la région rouennaise, c'est Rouen Table Ouverte, RTO pour les intimes, dans lequel gastronomie et spectacle vivant se rencontrent pour le plaisir des papilles, des yeux et des oreilles. Un autre grand rendez-vous, c'est le Salon de la Gastronomie, organisé par le comité des fêtes au Coteau et qui se tient depuis quelques années dans la grande salle du Scarabée à Riorges. On y propose le meilleur de la production d'une centaine d'exposants et leur savoir-faire. Et même si ça pleut, et si la pluie vous y craignez, comme on dit volontiers à Rouen, c'est-à-dire si vous n'aimez pas ça, vous serez bien à l'abri au Scarabée. Au Scarabée, on peut s'étendre, mot du patois rouennais qui veut dire se réchauffer. Voilà, voilà.
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3: Un curé en soutane et en charentaise. Un curé farfelu, hein, mais aussi romancier et brocanteur, et capable de faire venir Jacques Brel ou Pierre Dac à Tusson, ce village situé dans le Nord Charente. Bienvenue dans la vie trépidante de l'abbé du Couré. Roger du Couré, il est ordonné prêtre en 1937. Il arrive à Tusson en 1942, il a alors 30 ans, et il restera près de 40 ans dans le village charentais. Très vite, il devient une figure incontournable de Tusson. Alors, bon, il faut dire que l'abbé du Couré, c'est un sacré personnage. Alors, c'est un homme cultivé hein, qui vit avec ses chats et ses livres au milieu d'un énorme bric-à-brac installé dans le presbytère. Alors, il s'est aussi distingué hein, par les échanges réguliers et parfois musclés, avouons-le, hein, qu'il avait avec le maire, qui était un instituteur athée. Évidemment, difficile de ne pas faire le parallèle hein, avec le célèbre duo Don Camillo et Pépone. Et c'est d'ailleurs ce parallèle que faisaient les habitants de Tusson à ce moment-là. Et cette relation hein, eh bien, va inspirer un premier roman policier à notre curé en 1954. Le titre de ce roman, écoutez bien, « On a assassiné Monsieur le maire », tout un programme. Mais l'abbé du Couré ne se contente pas d'écrire. Pour financer l'école privée qu'il a fondée, eh bien, il organise des spectacles. Et il arrive à faire venir à Tusson des vedettes de l'époque. Pierre Dac, Fernand Reynaud ou encore Sacha Distel. Ce qui est quand même incroyable pour un village de cette taille dans les années 1950-1960. L'abbé du Couré publie des contes pour enfants, des ouvrages historiques et même un livre intitulé « L'humour en soutane ». Salué à l'époque jusqu'au Vatican et le pape en personne. En 1970, il est élu membre de l'Académie d'Angoumois hein, en reconnaissance de son travail littéraire et surtout de la place accordée à la Charente dans ses écrits. À côté de ça, c'est aussi un rêveur. Hein. On raconte hein, qu'un jour, il a oublié d'aller célébrer un mariage dans une commune voisine. Pourquoi ? Eh bien parce qu'il regardait un match de foot à la télé. À la fin de sa vie, l'abbé du Couré entreprend une vaste monographie hein, consacrée à l'histoire de Tusson. Deux volumes sont parus. Le troisième n'a pas pu être édité en raison de son décès le 3 mars 1990. 36 ans après sa mort, l'abbé Ducouré demeure une figure singulière du paysage de Tusson, mais du paysage charentais, un prêtre écrivain profondément attaché à son village et dont l'empreinte dépasse largement les murs du presbytère de Tusson.
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4: Je m'appelle Marie-Lise Laverdis, j'habite à Montfort-en-Chalosse, ce joli petit village des Landes, et donc j'ai le plaisir de vous recevoir au Café Seine de Montfort, là où nous répétons tous les jeudis soirs nos pièces. Le Café Seine, c'est une merveille, on est extrêmement bien, il a été refait je crois il y a 3 ans, avec une vraie scène, avec des fauteuils confortables, ce qui ne gâte rien, et puis une municipalité aussi qui nous soutient avec cette troupe ici à Montfort.
5: J'ai en face de moi une véritable amoureuse du théâtre. C'est incommensable.
4: J'étais en 5e et le lycée nous a emmené voir une pièce de théâtre. Je ne savais pas ce que c'était, j'avais jamais vu ça, j'ai été tellement enthousiaste. À la fin de l'année, les professeurs de français ont décidé de faire une pièce de théâtre pour la fin de l'année. Et comme j'étais dans un lycée de filles, eh bien figurez-vous que j'ai fait mon premier rôle de composition puisque j'ai joué Rodrigue dans Lucide.
5: Qu'est-ce qui a fait que vous avez continué justement dans ce domaine? Pas au point d'en vivre, mais enfin quand même, c'était la passion du moment.
4: Jacqueline Maillan. Quand on me demandait ce que je voulais faire dans la vie, je ne disais pas je voulais être comédienne, je disais je voulais être Jacqueline Maillan. J'ai appris énormément, aussi bien en comédie qu'en mise en scène, en regardant ses pièces, et pour moi, il n'y avait pas d'autre possibilité que d'être comédienne. Mais bon, la vie a fait que on ne fait pas toujours ce qu'on veut tout le temps. Mais je n'ai jamais lâché, donc j'ai continué le théâtre amateur pendant très très longtemps, jusqu'à devenir intermittente du spectacle en 2010.
5: Vous avez donc fondé ici deux troupes très différentes. Est-ce que vous pouvez me parler de ces deux troupes justement?
4: Alors, il y a une troupe professionnelle donc, qui s'appelle la Compagnie Mémorabilis, qui est aussi basée donc, à Montfort. C'est une troupe qui est plus orientée vers le théâtre de rue médiéval, puisque je suis aussi passionnée par le Moyen-Âge. Et là, c'est la troupe professionnelle sur laquelle s'est greffée la troupe amateur, l'Effort de Café.
5: Qu'est-ce que vous aimez jouer, par exemple, ici?
4: Du théâtre de boulevard. Nous jouons actuellement donc avec la troupe L'Effort de Café, avec tous des comédiens amateurs, mais extrêmement doués. Donc là, nous jouons un spectacle qui s'appelle Parole, Parole. C'est une suite de 16 sketchs. Mais la particularité, c'est que les dialogues sont tous issus des paroles de chansons françaises. Le public joue aussi avec nous, puisqu'à la fin, nous chantons un refrain d'une des chansons que nous utilisons, et le public, évidemment, la reprend avec nous.
5: Quelle est la chanson que vous avez interprétée?
4: Aline. Et j'ai crié, crié, Aline, pour qu'elle revienne.
5: Fan de Christophe, donc.
4: Voilà.
5: Marie-Lise Laverdis, qui s'occupe de deux troupes ici à Montfort-en-Chalosse, la Compagnie Mémorabilis et l'Effort de Café. Marie-Lise, j'ai un petit défi à vous lancer.
4: Allons-y.
5: J'aimerais bien quand même que vous me disiez le nom de la radio qui vient de vous tendre le micro. Là.
4: La radio? Je ne sais pas, là vous me prenez de court, la radio, mais quelle radio? Oh, ne serait-ce pas Ici Gascogne?
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1: Je ne vais pas vous apprendre que la vie est injuste. Ne vous inquiétez pas, je vais bien, mais force est de constater que la vie est injuste. Prenez par exemple la silhouette des gens. Il y en a de toutes sortes, des petits, des grands, des roux, des blonds, des crépus, courts, longs, carrés, minces, gros ou ronds. Viens avec nous chez les barbapapas. Mais pour certains, la vie est plus dure que d'autres. L'exemple le plus frappant que la vie est injuste, c'est quand ma grand-mère disait en parlant d'une de mes matantes qui essayait à toute fin de maigrir, mais sans succès, quel malheur. Elle peut faire ce qu'elle veut, mais chez elle, tout fait penche. Ne paniquez pas, Wikizef est là pour vous aider. Tout fait penche. Rassurez-vous, il n'y a rien qui penche et qui va peut-être caire. Non. Tout fait penche.
0: Traduction.
1: Tout fait ventre. Ventre, une panse, un penche. Pour illustrer ce que c'est qu'un penche, il suffirait que je me mette de profil. Et vous verrez que là, il n'y a pas que pour ma tante que tout fait penche.
0: Définition.
1: Tout lui fait penche, tout lui profite. C'est le malheur des bons vivants. Quel rapport avec la justice de la vie? Bah, il y en a des. Ils peuvent manger ce qu'ils veulent, et ben, ils grossissent pas. Je n'ai même vu manger des tartes aux choux qu'à longueur de journée, elles et Thomas, elles pouvaient passer derrière une affiche en la décoller du mur. Et d'autres, ils regardent la vitrine du pâtissier, ils prennent un kilo. Alors, je vous dis pas si on en mange. Le pire, c'est que dans mes prises de sang, les triglycérides, impeccable, c'est le seul truc qui est pas en gras. Alors, je sais pas ce que je range là-dedans, moi. Mais ce qu'il y a de plus sûr, c'est qu'il y a plein de trucs. Un penche, c'est un logement social. C'est en cela que la vie est injuste. Et en même temps, il peut y avoir une sorte de résignation. À la question, t'aurais pas un peu grossi? C'est mieux de répondre, qu'est-ce que tu veux? Chez Mie, tout fait penche, que de se vexer.

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2: Salut à toutes, salut à tous et merci d'avoir choisi ici pour votre mercredi soir. J'espère que tout va bien pour vous. Puis si vous avez passé une journée pourrie, bah écoutez, dites-vous que vous avez fait le plus dur. Il est déjà 20h01. Nous, on est ensemble en direct jusqu'à 21h pour faire le tour de l'actu musicale. La chanson anniversaire du jour, ce sera Étienne Dao, puisque son album Tirer la nuit sur les étoiles a 3 ans aujourd'hui. La découverte, c'est un jeune artiste qui vient de Belgique et qui s'appelle Teddy Bear. Normalement, il devrait vous plaire. Le thème du blind test ce soir, c'est les chansons qui parlent de musique, des déclarations d'amour à la musique même. Si c'est un thème qui vous inspire, alors appelez dès maintenant pour jouer avec nous. 0810 055 056, c'est le numéro du standard où vous attend Alexandra. 0810 055 056. À gagner ce soir, c'est le nouvel album de mes invités, Skip the Use. Il y a Matt et Enzo.

0: Et ça parle, et l'effet d'un médicament. Donc en fait, c'est quelqu'un qui, bon là, on a pris un peu l'histoire de quelqu'un qui a une phobie un peu de la foule, des gens, l'oppression, et puis ça monte, et puis il prend ce médicament, et hop, c'est le refrain. Et là, c'est ouf. Et puis après, ben, comme tous les médicaments, au bout d'un moment, ça fait plus effet, et puis ça revient, et ça recommence. Et c'est comme ça qu'on parle de l'anxiété.
1: Love and anxiety, donc c'est deux émotions, deux sentiments que vous mettez en contradiction, parce qu'on aurait tendance à dire love and hate, l'amour, la haine. Pourquoi l'amour et l'anxiété comme ça, face à face?
0: Parce qu'on trouve qu'en fait, cette balance, elle équilibre un peu tous les rapports humains. L'amour, la haine, ça fait un peu partie de la même famille. Hein. D'ailleurs, on passe souvent de l'un à l'autre. Et
1: c'est
0: en
1: vrai.
0: Au départ, et voilà. L'anxiété, c'est autre chose. C'est une vraie balance qu'il y a dans tous les dans la parentalité, dans le couple, dans la politique, dans la sociologie, que sais-je. C'est toujours cette balance-là. Et comment l'équilibre que je vais avoir entre le love et l'anxiety chez moi va pas être le même que chez toi pour un sujet qu'on peut partager. Et c'est tout l'enjeu du débat de pourquoi toi, je vais donner un exemple très concret. Nous, on adore faire du live. On a un groupe de rock, on adore ça. Ça n'a jamais été stressant pour nous. Un concert, c'est la récréation.
1: Donc alors jamais d'anxiété dans ce cadre-là.
0: En tout cas, la montée d'adrénaline, l'anxiété, on va la prendre comme une sorte de coup de fouet qui va faire qu'au premier morceau, on va être à fond. Et puis dans le même festival où on va jouer, on va avoir des artistes qui vont se mettre à vomir,
1: oui,
0: être machin.
1: Ouais.
0: Pour le même, on vit pas du tout la même chose. Et eux, leur balance, ils ont pas moins de love d'être là. C'est juste que leur balance est différente. J'ai donné cet exemple-là, mais il y en a plein d'autres.
1: En tout cas, ce qui est très intéressant aussi, je trouve, c'est que l'album de 2019, qui était l'album de la reformation de Skip the Use, il y avait déjà une espèce de balance, past and future. Et je me dis que, voilà, depuis que le groupe est reformé, c'est important. L'équilibre, la balance, c'est un truc, Matt, auquel tu fais plus attention qu'avant, peut-être ?
0: Alors, je sais pas, c'est une question que je me suis jamais trop posée, mais en vrai, c'est une question que nous on se pose concrètement dans notre vie de tous les jours.
1: Ouais.
0: Hein, la santé et la santé mentale, c'est des choses dans la vie d'un artiste qui sont super importantes.
1: Oui. Non, je te posais la question parce que je me suis dit que peut-être, du coup, la séparation de Skip the Use, c'était peut-être aussi justement ça, un manque d'équilibre, et que depuis que le groupe est à nouveau ensemble, il y a cette recherche d'équilibre, peut-être aussi pour être plus heureux dans le groupe tous.
0: En fait, c'est même pas qu'on s'est, c'est pas vraiment une séparation, c'était plus une pause. Mais
1: oui.
0: Par contre, t'as raison sur un point, c'est qu'on a fait une pause parce qu'on était frustrés de plein de choses qu'on pouvait pas mettre en place et qu'on avait envie de mettre en place. Parce que le groupe il marchait fort et que du coup c'était 100% de notre temps et on s'est dit on a besoin de faire ça, on a besoin de réaliser ça, donc il faut qu'on mette en pause ce qu'on fait pour pouvoir le réaliser, pour pouvoir aussi en tirer profit au sein du groupe. Et en fait avec Yann, au bout de 2-3 ans, on s'est appelé, moi je suis prêt, moi aussi, et on est reparti. Donc c'était pas une...
1: Oui, c'était pas une séparation.
0: Ouais, voilà, c'était plutôt un moment. Mais tu vois, là, entre Human Disorder et Love and Anxiety, il y a
1: C'est passé plus de 3 ans.
0: Il y a eu le même temps, en fait.
1: Ouais, exact.
0: C'est juste qu'on l'a utilisé à autre chose, quoi.
1: Enzo, toi, t'es le batteur de Skip the Use. T'es arrivé justement...
2: J'arrive à ce moment-là.
1: En 2019, c'est ça, au moment de Past and Future. Tu dirais que c'est un truc important dans le fonctionnement de Skip the Use, prendre son temps. Quand on a justement, alors toi t'étais pas dans le groupe à cette époque-là, mais quand on est allé vraiment à toute berzingue sur les deux premiers albums, tu sens que c'est important dans le groupe?
2: En fait, j'étais pas là à ce moment-là, mais par contre j'étais là quand on a fait aussi une pause après Human Disorder, le dernier album. On a fait quand même 2 ans et demi de pause et je pense que c'était important pour tout le monde de souffler, de faire d'autres choses. C'était une pause de la même façon, hein. C'est juste qu'on est revenu avec la même formation.
1: Alors, t'as pas chômé, toi, hein, t'es parti en tournée avec Oshi.
2: Ouais, tout à fait. Ouais. Comme je dis, on a fait vraiment des choses différentes. Moi, j'ai fait une tournée que je pensais pas faire, j'avais pas prévu de faire du tout. Et au final, c'était top. J'ai rencontré des nouvelles personnes, j'ai vu une autre façon de travailler. Matt, il a créé sa boîte. Nelson, il a fait de la musique aussi. Yann aussi. Et je pense que c'était important pour tout le monde. Finalement, à la fin d'Human Disorder, on ressentait déjà ce truc-là de frustration, de beaucoup tourné, sans

0: sans arrêt, puisque finalement, à part le Covid, on n'avait pas arrêté depuis 2019. Donc c'était important de faire cette pause pour pouvoir avoir les idées fraîches pour faire ce nouvel album. Ouais.
1: T'as monté ta boîte de quoi, Matt?
2: Moi, j'ai une boîte de je fais de la musique de films, de pubs. Tout ce qui tourne autour du son, de la
1: et musique à l'image.
2: Voilà, exactement. Donc en fait, je faisais déjà ça aux États-Unis quand j'étais aux États-Unis, mais j'étais en freelance.
1: Ouais.
2: Et puis je sais pas si c'est les 40 ans ou les mais c'est avec ma femme on s'est dit tiens, on va monter notre boîte et puis faire pareil mais avec notre éthique, et puis surtout embaucher des producteurs et transmettre des choses, former des jeunes. Et puis voilà, on a fait ça, et puis ça permet aussi d'avoir un pied dans le concret et dans la vraie vie. Et je pense que c'est ultra important. Comme moi qui aime écrire aussi et composer et écrire sur la vie et sur c'est important de la vivre.
1: Ah oui, pour écrire sur la vie, il faut la vivre. Ouais,
2: et je pense que quand on est en tournée, on est tellement dans un monde parallèle.
1: C'est ça. Ouais.
2: Que du coup, c'était hyper important pour moi d'être de l'autre côté de la barrière, quoi, tout simplement. Et c'était très cool. Surtout pour, de toute façon, cet album, on n'aurait pas pu l'écrire et le penser si on n'avait pas cette vie-là.
1: Ouais. Alors, Love and Anxiety, on a parlé de l'anxiété, de comment aussi s'en débarrasser un petit peu. L'amour maintenant, alors il y a un diptyque de chansons que j'adore dans l'album, d'ailleurs elles sont l'une après l'autre, ça pourrait même être une seule chanson un peu longue, donc elles sont séparées en deux. Il y a First Love et Second Love. Alors First Love, c'est le premier amour avec le cœur plein d'espoir, où on se dit mais ça va durer toujours, et elle est super.

0: 40 ans, Matt. C'est la sagesse amoureuse.
1: C'est moi, c'est marrant parce que souvent on nous parle de ce diptyque et je le dis aux auditeurs, c'est ça peut être avec la même personne.
0: Bien sûr.
1: C'est ça qui est intéressant, c'est que enfin, ça fait 10 ans que je suis avec ma femme. Entre le coup de foot dans la rue et ce qui était aussi intéressant dans ces deux chansons, c'était dans First Love où on parle du coup de foot, de la spontanéité, de la violence aussi, parce qu'il y a toujours cette histoire de balance. Hein. C'est pas 100% love.
0: Et beaucoup d'anxiété quand t'as un coup de foudre. Les papillons dans le ventre, en fait, c'est de la trouille.
1: C'est de la trouille. Et puis surtout, on n'a pas d'expérience, on est inexpérimenté. Et puis surtout, la passion se mélange très vite à l'addiction. Et là, il y a d'autres choses qui arrivent. La jalousie, la possessivité, parce qu'on connaît pas et on est la dépendance amoureuse, parce qu'on a, c'est tellement un shoot violent d'adrénaline qu'on a l'impression que quand la personne n'est pas là, on est capable de rien. Et puis, le second love, on a l'expérience, maintenant on sait ce qu'on veut plus, on sait ce qu'on veut encore. Ouais. On a moins de spontanéité, faut le reconnaître. Mais on a un peu plus d'expérience et c'est l'un et pas mieux que l'autre. C'est juste deux étapes. Et en plus, à la base, ça devait être un triptyque. Peut-être dans la réédition, on le fera. Il y avait Last Love, le troisième, où là, je voulais vraiment écrire sur les gens qui sont ensemble depuis 40 ans, où là, c'est encore autre chose. Là, on se place dans autre chose.
0: Comme nos parents.
1: Qui, et là, c'est encore autre chose. C'est qu'est-ce qu'on a construit ensemble? Les enfants, les petits-enfants. Ouais. Et avant de faire de la musique, moi, j'étais un infirmier, je travaillais en maison de retraite, j'ai vu des gens, ils étaient ensemble depuis 60 ans c'est encore autre chose. Et bon, on n'a pas eu le temps, peut-être dans la réédition. Mais c'est rigolo de voir un peu l'évolution et que même des gens qui sont ensemble depuis 60 ans, ils ont eu à leur première année les mêmes galères qu'on a, tu vois. Donc c'est ça qui est intéressant en fait.
0: Mais oui, parce qu'en fait c'est le même mot, c'est l'amour, mais c'est pas la même chose.
1: Ah
0: c'est
1: bah ça non, qui est super. Il est
0: donc c'est bien. Ouais. Ouais. First Love et Second Love, vraiment je vous recommande sur l'album de Skip the Use, le nouveau Love and Anxiety. Et puis alors je me tourne vers Enzo pour un batteur, c'est sympa non, des chansons d'amour qui vont pas à deux à l'heure. Ça c'est quand même une spécificité de Skip the Use. C'est que tu peux quand même jouer très fort sur des chansons d'amour.
2: Ouais, c'est ça. Non, c'est vrai qu'il y a plein de tempos différents et ces morceaux-là. En plus, je me souviens qu'on en avait discuté ensemble de ces morceaux-là parce qu'à la base, il y avait que First Love, enfin qui n'était pas encore First Love, mais qui était un morceau et qui terminait par un truc qui avait rien à voir avec le morceau. Et je disais à Matt, ça serait marrant que ça enchaîne sur un autre truc. Et lui, il a continué le truc, et c'est comme ça aussi qu'est né les deux côtés de la chanson, First Love et Second Love, donc c'était marrant.
0: Et alors, Say That You Love Me, là, c'est encore un regard hyper intéressant sur l'amour, où en fait, quand on dit, oh là là, j'aimerais tellement être aimé, j'aimerais tellement vivre une histoire d'amour, peut-être au fond, en fait, on a juste envie que quelqu'un nous dise, je t'aime.
1: Ouais, voilà, c'était un peu l'idée de ça. Et
0: c'est bien vu, hein.
1: Et de dire, et même des gens qui sont très haineux. Tu vois, moi, c'est une chanson musicalement qui arrivait justement par Enzo.
0: Ouais.
1: Et après, je cherchais un peu des top lines et tout, et un texte.
0: Les top lines, c'est des mélodies.
1: Des mélodies, des trucs. Et après, j'ai regardé je me suis perdu sur Internet une fois et j'ai regardé une vidéo, tu sais, d'un procès.
0: Ouais.
1: Tu sais, il y a souvent des vidéos comme ça où les mecs qui font un peu n'importe quoi, ça fait un peu un buzz sur les réseaux et du coup j'ai regardé ça en me disant putain, il y a des mecs, il y a des oufs où ils se mettent à insulter tout le monde à leur procès, ils s'en foutent tout seuls. Et en fait, je me suis dit mais en fait ce gars-là et je me suis dit que ce mec-là, il pouvait se retourner et dire mais putain, ouais, je fais de la merde, mais dites-moi juste ce que vous aimez même si vous le pensez pas, parce qu'en fait j'ai vraiment besoin de ça. J'ai vraiment l'impression d'être une merde et je sais que tu le penses pas, je sais que tu me détestes, mais juste dis-le-moi, j'ai besoin de l'entendre. Et après, je me suis dit, putain, mais c'est intéressant de prendre ce point de vue-là d'un gars qui dit, oui, je sais que tu le penses pas, c'est pas grave, tu pourras le reprendre après. Mais moi, là, j'ai besoin de l'entendre parce que sinon, je vais arriver dans quelque chose. Et je me suis dit, bah, peut-être tous ces gens à qui on n'a rien dit, souvent, c'est de la remise en question.
0: Ouais.
1: C'est facile de critiquer, mais qu'est-ce que t'as fait, toi? Quand t'as pu tendre la main, est-ce que tu l'as fait? Et du coup, Say That You Love Me, voilà, on l'a emmené là-dedans.
0: Say that you love me, dis-moi que tu m'aimes, même si c'est un mensonge. En tout cas, j'aime cette chanson, ce riff de guitare génial. C'est Skip the Use.

0: Say That You Love Me, c'est sur le nouvel album de Skip The Use, Love and Anxiety. Cet album est à gagner ce soir au Blind Test. Si vous voulez jouer avec nous, il faut appeler maintenant Alexandra au standard d'ici, 0810 055 056. Alors Skip The Use avec nous ce soir, il y a Matt, il y a Enzo et il y a des dates de concert. Ça y est, vous avez fini votre résidence pour préparer les concerts?
1: Ouais, c'est bon.
0: Ok, non, parce que c'est quand même un dossier Skip The Use sur scène. Bah, tu le disais tout à l'heure, au bout de ma première question, déjà tu me parlais de monter sur scène. Voilà, ça vous fait envie. Si vous êtes très très pressé, il y a tous les festivals d'été, vous faites les plus gros, hein. Les Papillons de Nuit, bah, très très bientôt, Solidays, Poupée, Terre du Son, les Francofolies, etc. Grosse tournée de festival. Et puis, il y a votre tournée à vous, Skip The Use, le 5 décembre au Zénith de Paris. Vous passez par Bruxelles aussi en février 2027, puis il y a plein de nouvelles dates qui vont être annoncées. Donc, tout roule.
2: Bah ouais, écoute, j'avoue, on est très très très content. On est content.
1: On est presque prêt.
2: Notre concert, hein, je dis aux gens, ça va pas changer. On est toujours dans. Nous, on fait des concerts interactifs. Donc, en fait, on fait le concert que les gens, ils ont envie de voir.
0: Ouais.
2: Donc on va pas appuyer sur une barre d'espace et dérouler un show. Donc il y aura le show de Papillon de Nuit, ça sera pas le même qu'au Franco, qui sera pas le même qu'à Solidez, etc. Et ça on kiffe parce que bon, sinon on se fait chier, hein, nous on ferait chier de faire toujours la même chose. Puis c'est tellement génial parce que l'énergie que nous renvoie les gens, bah c'est l'énergie du soir et on la prend et on donne, voilà.
0: Et alors ça, cette énergie des gens quand vous montez sur scène, vous la sentez tout de suite. Il faut la décoder quand même, il faut comprendre, oui, qui est en face, qu'est-ce qui s'est passé dans la journée, dans la ville où tu es, qui est sans doute une ville que tu connais pas forcément et tout. C'est une science, ça, quand même.
2: On aime bien les gens. Hein. Ah, on aime ça. Bien les gens. Donc, à force, c'est des choses. Oui, alors, ça a fait des. C'est des concerts. C'est là. Alors, l'album nous permet vraiment de monter. Là, je sais pas spoiler le show, mais c'est vrai que là, on part avec quelque chose avec lequel on a un peu jamais fait avec le groupe. On a vraiment un vrai spectacle parce que le disque nous permet de le faire. Donc, c'est trop génial. Mais on reste Skip et on gardera ce côté en live où on peut avoir de la spontanéité, où on peut se dire on avait prévu de jouer ça ce soir, mais visiblement il faut qu'on joue celle-là qu'on n'avait pas prévu de jouer. Et c'est pas grave, on va la faire. Donc c'est
1: on est tout le temps en réaction à ce qui se passe devant nous. C'est hyper important. Je pense qu'à chaque fois il y a 30 secondes, une minute d'adaptation où on analyse un peu la situation et des fois on se rend compte que le show qu'on a prévu pour ce soir-là. Enfin, quand je dis le show, c'est la setlist.
0: Ouais, ouais.
1: Ça sera soit pas suffisant, soit trop. On adapte en fait en fonction de ce qu'on voit. C'est hyper important. L'idée, c'est pas que les gens qui viennent deux fois nous voir, ils voient la même chose, quoi.
0: Ouais, c'est ça. Oui, mais c'est pour le public, puis c'est pour vous aussi. Du coup, ça reste intéressant et un peu dangereux, quoi. C'est chouette.
2: Bah ouais, et puis c'est le live. Ouais. C'est le live. C'est
1: rien de dangereux. Hein. On fait que s'amuser. Hein.
2: on rigole bien et on a bien de la chance d'être rigolé entre potes avec les gens et puis susciter la prise de position, susciter le débat. Moi, c'est là où tout prend sens.
0: Ouais.
2: Où après, tu peux parler avec des gens et puis moi, j'adore qu'on me dise. Putain, c'est marrant, c'est pas du tout comme ça que je voyais les choses. Et là, ça m'intéresse, parce que là, je vais grandir de la discussion que je vais avoir, et c'est génial, tu vois.
0: Ouais. Alors, votre chanson signature, j'en parlais tout à l'heure, celle qui a récolté aux Victoires de la Musique un énorme succès, et tout, c'était Ghost en 2012. Et la signature de Ghost, c'est le cœur d'enfant. Le cœur d'enfant, ça m'intéresse. Alors déjà, petit blind test sur vos connaissances en tube avec cœur d'enfant. En Amérique, dans les années 70.
2: Ah, moi, je suis nul en blind test.
1: Et moi, je vois les noms là-haut, je crois. Donc,
0: ah oui.
1: Donc, je peux tout dire ce qu'il y a.
2: Ça, c'est Alice Cooper.
0: C'est Alice Cooper.
1: Chorale, OK, il est écrit entre parenthèses. Je sais pas si c'est le titre de la chanson. Mais...
0: En Angleterre.
1: Ça, c'est facile. C'est
2: incroyable.
0: Ça, c'est fou.
2: C'est
0: le même producteur, en fait. Il avait fait Schools Out d'Alice Cooper. Et après, il s'est dit, purée, ça marche bien aux Amériques. On va essayer en Angleterre. En France, de grands moments de variété française avec des chœurs d'enfants.
2: Ah, quand on aura 20 ans.
0: Tu l'as chanté à l'école aussi, hein. Quand on aura 20 ans, en l'an 2000.
1: C'est quoi
2: Pierre Bachelet. Mais ah ouais. je crois que quand c'est sorti, j'étais déjà un peu grand, moi.
0: Mais non, t'as quel âge? T'as comme moi? T'es né au début des années 80?
2: Non. moi, je suis né dans les 70s, moi.
0: Non ouais. Ah bah, il ne les fait pas. Hein. Ouais. Il porte beau, ouais. Matt Pastor. Ouais, et Cabrel aussi l'a fait. Si c'est vrai qu'il y a des gens qui
1: s'aiment. Ça ne connaît rien, à part Pink Floyd.
0: Alors il faudra leur dire. Oui, mais toi, t'es né en quelle année, Jean-Yves?
1: 98, oh, Coupe du Monde. Zizou.
0: C'est l'année où j'ai eu mon bac, je suis dégoûtée.
2: 97, moi.
0: T'es beaucoup trop jeune.
2: 97, ouais.
0: Incroyable. Mais oui, 1 et 2 et 3-0. Bravo, voilà. Enzo. Tout ça pour dire que donc, moi, la chorale de Skip the Use, je l'aime. J'étais très colère quand j'ai entendu le remix de Mossyman, parce que ça commençait comme ça et j'étais pas contente. Je dis, c'est qui cette vilaine qui remplace mes enfants?
2: T'inquiète, ils arrivent après, faut rester la patience.
0: Ça y est, ils sont revenus.
2: Super meuf d'ailleurs qui a chanté là.
0: Mais oui, pardon, évidemment, je l'embrasse, elle chante divinement. Hein, ouais, mais oui, ma réaction, ça a été, mais où sont les gosses?
2: T'inquiète.
0: Et donc, les chœurs sont de retour sur le nouvel album Love and Anxiety. Il y a une chanson qui s'appelle Bull.
2: Ah oui.
0: Et dessus, j'ai trouvé alors que tout était puissant. C'est-à-dire quand toi tu chantes, il y a Shane aussi. Il va falloir le présenter, dire qui il est.
2: Alors Shane, c'est le vainqueur de la Nouvelle École, l'émission de rap qu'on a rencontré. Alors c'est très drôle. On a rencontré une soirée. Où on était, et puis nous on est, bon, ceux qui nous connaissent, hein, on n'est pas forcément très très soirée, et au bout d'un moment on se barre, et puis bah lui il venait de gagner le, donc c'était un peu la star de la soirée, quoi. Puis on s'arrache, et puis je me casse, je prends mon beurre pour rentrer, et là il court, il sort, et puis il vient me voir, il fait, ah ouais, j'adore le Skip the Use, et puis sur le coup je me dis, bah, et j'avais pas vu la Nouvelle École, et donc je me dis, bah ok, merci. Puis je me dis un peu, je fous de ma gueule ou quoi. Puis là, il voit un peu à ma tête qu'il me chante des chansons, mais des vieilles.
0: Donc il connaît vraiment.
2: Moi, je fais, putain, il connaît vraiment. Puis après, on
0: c'est
2: commence
0: rare,
2: à parler.
0: C'est rare, les rappeurs, oui, qui ont
2: Mais moi, je savais même pas que c'était
0: quoi.
2: Un rappeur. J'étais là, ouais. Je fais, et puis on parle. Et puis je me dis, putain, le mec est redoutablement cool. En plus, il était avec un de ses potes. C'est sympa. Et puis il me dit, donc, ouais, bah, j'ai gagné à la Nouvelle École. Je fais un SMS à ma fille qui me déchire, qui me dit, mais putain, t'es vraiment naze et tout. Et puis je me barrais, et là, le beurre, il arrive. Et puis je lui dis, tu sais quoi, nous on est comme, enfin on fait la musique, vas-y viens, on va au studio, on fait de la musique, t'as l'air trop cool machin, et il a fait ok, et il est venu en studio et c'était chambé, et on est reparti avec donc cette chanson que, alors il a rajouté donc ce couplet, il s'est mis dans la chanson,
0: ouais.
2: c'est une chanson particulière, Boule
0: ça veut dire taureau.
2: Ouais, c'est une chanson sur un sujet assez particulier. Enfin, c'est une façon, c'est toujours un prisme un peu particulier. C'est une chanson que j'ai écrite il y a longtemps. J'étais aux États-Unis il y a longtemps et je voulais écrire une chanson sur le. À la base, c'était un peu un regard féminin. Quand je parle, je voulais être une meuf. Et c'était l'expression américaine « Don't fuck with the bull so you get the horn ». C'est « N'embête pas le taureau parce que sinon tu te prends les cornes ». Et c'était la nana, je voulais écrire une chanson sur la nana qui dit « Ah, tu t'es bien foutu de ma gueule, attends ». Tu sais ce côté genre « Attends ».
0: Oui.
2: Et c'est vraiment une chanson sur ça. Sur ça et en même temps sur le « J'ai souffert en fait ». En fait, tu m'as fait mal en fait. Et ça part de « Attends, tu vas voir », et tout doucement, plus le personnage parle, plus c'est « Mais en fait, tu m'as fait souffrir ». Et je trouvais ça, et donc Shane s'est complètement mis dans le sujet, où il a, et donc je le remercie encore, parce qu'il s'est mis un peu dans cette vulnérabilité-là,
0: ouais.
2: Et ce qui est assez rare pour les rappeurs, surtout aujourd'hui, de se montrer, de montrer cette facette-là. Et du coup,
0: les chœurs apportent aussi une part féminine.
2: Exactement, et puis le côté aussi l'espérance de se dire, et puis j'ai deux petites filles et que j'espère qu'elles diront aux gars, don't fuck with the bull, so you get the horns.
0: C'est Skip the Use, c'est sur le nouvel album, c'est une tuerie, ça s'appelle Bull.

0: Alors ça, c'est du beau Skip the Use. Bravo messieurs, bravo. L'album, c'est Love and Anxiety, qui est disponible. Cinquième album de Skip the Use. La chanson que vous venez d'entendre, c'est Bull. Et pour en savoir un peu plus et reposer la question qu'on a posée à Matt, à tous les albums de Skip the Use, Alain, tu fais une chanson en français? À tout de suite.
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0: L'anniversaire de Tirer la nuit sur les étoiles, le coup de cœur Teddy Bear et un blind test autour des chansons qui font des déclarations d'amour à la musique. Voilà ce qui vous attend dans la suite de Décibel. Pour jouer au blind test avec nous, un seul numéro, celui du standard d'ici, 0810 055 056. Alexandra vous y attend. Et moi je retourne voir, comme promis, mes invités du soir, Skip the Use. Enzo et Matt de Skip the Use qui sont avec nous. Matt étant le chanteur et aussi le parolier officiel du groupe, on t'a très souvent demandé « Et alors, les chansons en français? Pourquoi vous chantez pas en français ?» etc. Reconnaissons quand même que dès le deuxième album, il y a eu « Être heureux ».
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0: Mais c'est vrai que depuis, pas trop de chansons en français chez Skip the Use. Pourquoi? Pourquoi? On sait que t'es parfaitement bilingue, et ça s'entend quand tu chantes, ça s'entend quand t'écris, et puis t'as vécu aux États-Unis et tout, mais pourquoi?
1: Ben, en fait, déjà, nous, on vient de Lille. Ça commence, je pense, à la base, on vient de Lille, on est à 20 km de la Flandre, en Belgique, où on parle pas français.
0: C'est vrai.
1: Et c'est... nous, quand on était petits, c'est là où il y avait les meilleurs trucs. C'est pas compliqué. Gand, Lille, ça doit faire... je suis pas très bon là-dedans, mais ça doit faire 25-30 minutes de bagnole. Alors 30-40 km, tu vois, je sais pas. Ouais. Et à Gand, il y avait Case Choice, il y avait Solowax, il y a Charlotte de Witte, il y a Amélie Lenz. Et c'est à 40 km. Et si tu veux, nous, quand on a commencé les groupes, quand on était très jeunes... J'ai commencé en 1993 et on allait jouer là-bas. Et en fait, bah, quand tu chantais en français, tu pouvais pas aller jouer en Flandre.
0: Non.
1: Et c'était là où c'était le mieux. Et j'ai tout de suite capté de me dire, putain, en fait, quand tu chantes en anglais, c'est cool, tu peux aller jouer partout. Parce qu'on jouait là-bas, on jouait en Hollande, on jouait en Allemagne, on jouait en France, on jouait, enfin.
0: Ouais,
1: donc,
0: partout.
1: À la base, c'était juste un passeport pour jouer un peu partout. Et puis après, en grandissant, nous, c'est vrai qu'on utilise plutôt la langue. T'as capté depuis le départ, nous, c'est vraiment les chansons. Quand on a fait être heureux, c'est parce qu'il y a eu les attentats de Charlie Hebdo. C'était pas, ça se passait à Paris. Ça avait mis la France. Donc c'était normal pour moi de le faire en français.
0: Ouais.
1: Parce que c'était. Et en plus, à l'époque, j'étais aux États-Unis. J'étais là, waouh. J'étais aux États-Unis et j'ai été faire une manif. Donc il y a eu plein de manifs à travers le monde.
0: Oui,
1: le clip
0: soutien,
1: d'être heureux, c'était que ça. Ouais, on avait fait une manif à Los Angeles et avec tous les Français, et tout le monde était autour de la France. C'était normal de la faire en français.
0: En français, ça avait du sens.
1: Quand c'est des sujets qui sont internationaux. Et puis après, il y a eu tout un truc, ce qui n'est pas du tout ta question. Mais l'évolution de la France, depuis 15 ans qu'on existe, je l'ai aussi vu arriver. Et c'est vrai que de plus en plus, on nous demandait, mais pourquoi vous chantez pas en français? Alors moi, je répondais... Pourquoi on devrait chanter en français? Ben, vous êtes français. Je dis, ah oui, mais et alors? Enfin, je veux dire.
0: Et tu manges que de la blanquette.
1: Il y avait un côté. Et puis, tu sais, ça devenait un spirit un peu chelou qui arrivait un peu partout. Et moi, je suis un peu taquin, tu vois. J'étais là, je suis bon, ben pourquoi? Je veux dire, en France, il y a des gens, il y a plein de langues en France. En Bretagne, le breton, l'occitan, le chiti chez nous. Et on est tous français, c'est ça qui est. Pourquoi je devrais défendre l'identité nationale? J'ai rien contre la francophonie. Moi, j'écris plein de chansons, j'écris des chansons. Et j'ai bossé avec Barbara Pravi, j'ai bossé avec plein de chansons. Et j'écris. Je participe à plein de chansons en français.
0: En français,
1: donc, j'ai absolument rien contre ça. Je suis un grand fan de Brel, de Renaud. Mais ça me fait toujours marrer. Qu'on demande, tu vois, la langue c'est un chemin, c'est pas une direction, tu vois. Et je pense que ça change tout. On va pas aller à une expo, tu vois, et dire à un peintre, ah c'est super ce que t'as fait, mais pourquoi tu l'as fait en bleu? Fais-le en rouge, tu vois. Bah pourquoi?
0: Oui.
1: Bah parce que bleu blanc rouge, t'es français, donc c'est pourquoi il y a du jaune là dans ton tableau, tu vois. À un moment donné, c'est ridicule en fait.
0: C'est vrai.
1: On s'en fout. La France, c'est un état d'esprit, c'est une fraternité, et aussi une liberté de penser, un respect des valeurs républicaines qu'on a. Et un texte, il est magnifique quand il est français, il est magnifique quand il est en breton. L'important, c'est qu'il soit magnifique. On s'en fout après. Enfin, en tout cas, moi, je m'en fous.
0: Enzo, on valide, non?
2: Je valide totalement. En tout cas, la batterie, c'est ni en anglais, ni en français. Donc après, tu fais ce que tu veux.
0: C'est vrai, tu t'en sors bien. On se quitte en écoutant We Are Good. Que même si vous ne parlez pas anglais, vous comprenez la phrase. We are good. Et Skip the Use qui vous donne rendez-vous sur les grands festivals d'été. Ça commence tout bientôt, le 23 mai, au Festival des Papillons de Nuit, puis Bacchus, Festibrus, Festival ODP, pardon, l'Irréductible, les Solidays, les Arsenic, le Festival de Poupées, Terre du Son, Francofolie, Lovely-Brive, le Festival de la Paille, les Folies en Baie et le Festival des Solidarités à Namur. Les dates pour la rentrée de Skip the Use, c'est notamment le Zénith de Paris le 5 décembre. Et on en aura plus très bientôt. Merci, messieurs. Ben,
1: merci à toi de nous recevoir à chaque fois. Merci, et merci pour tous les artistes que tu fais découvrir sur tes émissions depuis le temps que tu fais de la radio. Je te le dis à chaque fois, mais vraiment, tu as lancé beaucoup d'artistes. Donc merci, c'est vraiment un endroit où on est ravis de venir, on est super bien accueillis, et on peut, enfin voilà, tu nous mets bien. Donc merci à toi de nous accorder du temps.
2: Merci beaucoup.
0: Merci, vive Skip the Use.

0: Keep the Use, We Are Good, l'album est disponible, Love and Anxiety, bon, vous avez compris, moi j'ai craqué, mais je pense que vous aussi, allez donc l'écouter.
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0: Il est temps de jouer au Blind Test. Ce soir, j'accueille Alexandra et Delphine pour jouer avec nous et pour gagner l'album de Skip the Use. Bonsoir à toutes les deux.
2: Bonsoir.
0: Bonsoir. Alexandra, comment ça va?
2: Écoutez, ça va super bien parce que moi, j'adore Skip the Use. J'ai eu la chance de les voir deux fois en concert.
0: Très bien.
2: Voilà. Donc, jamais 203, je pense que je vais les voir cet été aussi. Je vais prendre des billets.
0: Ah, ça, c'est une bonne nouvelle. Ah, ouais, parce que vraiment, le nouvel album, je pense que ça va être fou sur scène. Delphine, fan de Skip the Use également ou...
3: Oui, alors, je ne les ai jamais vus, mais j'aime beaucoup, beaucoup ce qu'ils font, effectivement.
0: Ah, génial. Bah, je suis ravie de vous offrir à chacune un exemplaire du nouvel album de Skip the Use. Parce que dans le blind test de Décibel, on gagne avant de jouer. Comme ça, maintenant que vous avez gagné, vous avez tout votre cerveau disponible pour vous concentrer et jouer. Le thème du blind test ce soir, ce sont des chansons qui sont des déclarations d'amour à la musique. Ok.
2: D'accord. C'est noté.
0: Voilà. On cherche le nom des interprètes de ces chansons. Il y aura un point par bonne réponse. Mais bon, on s'en fiche un peu des points puisqu'à la fin, tout le monde gagne. Mais voilà, c'est l'instant mathématique de la soirée. Ça fait plaisir à tout le monde. Alexandra et Delphine, première chanson, déclaration d'amour à la musique. Dites-moi, et donnez bien votre prénom avant de me donner la réponse. Dites-moi, qui chante ça?
2: Alexandra.
0: Alexandra.
2: Jean-Jacques Goldman.
0: Ouais.

0: Alexandra qui a donné son prénom un quart de seconde avant Delphine. Je sens que ça va être très compliqué de départager nos deux candidates. Elles sont très fortes. C'est effectivement Jean-Jacques Goldman, Quand la musique est bonne. Allez, on continue, on part en Amérique.
1: Alexandra.
0: Delphine.
1: Madonna.
0: Ah oui.
1: Elle est trop rapide, Alexandra.
0: Incroyable.

0: le producteur Mirwais, ex-Taxi Girl. Voilà, moi, pour moi, c'est de la chanson française.
1: C'est ce que j'allais dire aussi.
0: Alors, on est d'accord. Alexandra, très rapide. Ouais, Delphine, je suis désolée, hein, mais là, on a. Vous êtes deux cadors.
2: Je peux pas lutter.
0: Une vitesse incroyable. Déclaration d'amour à la musique encore après Goldman et Madonna, mais qui voilà?
1: Delphine.
0: Ah, Delphine.
1: Johnny.
0: Oui, c'est Johnny.
1: Bravo Delphine.

0: de la musique que j'aime. Johnny Hallyday, sacrée déclaration d'amour aussi hein, pour la musique. Et bien bravo, bravo Delphine et Alexandra. Vous avez été resplendissante pendant ce blind test. Bravo, bravo.
1: Merci beaucoup, bravo Delphine.
2: Merci. Bravo à vous, à toi également.
0: Bah oui, et puis merci d'être venu jouer aussi, ça nous fait toujours plaisir de discuter avec vous et jouer avec vous autour de la musique le soir dans Décibel. Alors pour rester dans le thème, je vous propose peut-être la plus grande déclaration d'amour à la musique en chanson. Elle est signée John Miles, elle date de 1976, elle a été enregistrée à Abbey Road, le studio londonien rendu célèbre notamment par les Beatles. Elle s'appelle tout simplement Music. C'est comme un petit opéra, il y a des mouvements dans cette chanson et ça respire la musique à chaque instant. John Miles. Music.

0: aviez bien faite, hein, quand on dit je t'aime à la musique, elle vous le rend au centuple.
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0: Le coup de cœur du jour, c'est un jeune artiste. Il n'a que 24 ans, mais croyez-moi, il a une vieille âme. Il s'appelle Teddy Bear, oui, comme les petits ours en peluche de notre enfance. Teddy Bear, né et élevé à Mons, en Belgique. Une ville très intéressante. Mons, c'est là où on écoute beaucoup de bonne musique italienne. Parce qu'en fait, l'immigration italienne installée en Sicile, en Belgique, c'est beaucoup installé à Mons. Donc voilà, il y a des très bonnes pizzas et de la mandoline partout. J'adore cette ville, voilà, Mons en Belgique. Et il y a donc Teddy Bear, issu d'une famille de musiciens d'origine sicilienne. Voilà. Alors, ce garçon que j'aime beaucoup, qui est extrêmement sensible, vient de sortir une toute nouvelle chanson qui s'appelle Chaussures Roses. Et je me suis dit que ça allait vous parler. Quelqu'un qui se présente comme ça, qui revendique sa différence, ses différences. Forcément, je pense que chacune et chacun pourra s'identifier. C'est mon coup de cœur du jour, une vraie belle découverte. Il s'appelle Teddy Bear. Voici Chaussures Roses.

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1: Alors, enchantée de rencontrer Teddy Bear, coup de cœur du jour. Teddy Bear qui sera en concert au Pop-Up à Paris tout bientôt, le 25 mai et le 8 juin. Et puis, il fait pas mal de festivals cet été. Vous le verrez, enfin cet été même, ce printemps, bah oui, le 21 mai à Saint-Étienne au festival Parole et Musique. Teddy Bear sera également à Cabourg le 19 juin au festival Cabourg Mon Amour. Les Francopholies de La Rochelle le 11 juillet, le Cabaret Frappé le 16 juillet. Et puis, les premières parties d'Orelsan au festival de Nîmes, les 22 et 23 juillet. Ça, les premières parties, ça dit toujours plein de choses hein, sur les artistes. Et Teddy Bear a fait les premières parties de Feu Chatterton, Clara Luciani ou encore Julien Doré. Bonne route à lui.
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1: Joyeux anniversaire à l'album Tirer la nuit sur les étoiles, 12e album studio du merveilleux Étienne Dao. On va écouter la chanson-titre en duo avec Vanessa Paradis pour célébrer ce bel anniversaire et vous dire que Tirer la nuit sur les étoiles, c'est un truc qui s'est vraiment passé. Ava Gardner et Frank Sinatra, amoureux, étaient partis dans le désert avec des revolvers et ils avaient tiré la nuit sur les étoiles. Bon, bah là, c'est Étienne et Vanessa.

0: Joyeux anniversaire, joli album et chansons merveilleuses, Tirer la nuit sur les étoiles. C'était Étienne Dao et Vanessa Paradis. Sachez que cette chanson existe aussi en version live, enregistrée à Bercy. C'était le premier Bercy d'Étienne Dao. Eh bien, qui commence, hein, voilà. Et c'était merveilleux, l'album live magnifique. Et ce duo avec Vanessa Paradis, à la fin, il lui dit merci Vanessa. Elle lui dit merci Étienne. Et moi, j'ai envie de leur faire des enfants, mais à tous les deux, quoi. Allez, bonne soirée. Merci d'avoir écouté Décibel et merci à l'équipe qui était là, c'est-à-dire Iris Guitoni, Diana Alcide, Elodie Bianca Maria, Alexandra Sackberg et Franck Moilier. Salut!
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3: Bonjour la France, j'espère que tu vas bien. La France, on est mercredi, c'est la moitié de la semaine, hein, on est content.
4: C'est le middle day. Bonjour Valérie, bonjour à tous.
3: Bon, alors, aujourd'hui, je vais vous faire... J'ai plein de trucs à vous dire. Alors déjà, on va parler du cadeau de la semaine. Hein. Vendredi, c'est la finale.
4: S'il vous plaît.
3: Et alors, le premier prix, c'est un séjour pour 4 personnes à Foura. Alors, pourquoi Foura? Parce que vous connaissez tous le Fort Boyard, c'est quand même... c'est notre château national. Voilà, vous savez à quel point votre radio ici est attachée à Fort Boyard. Moi, je l'ai fait 6 fois, Fort Boyard. Je suis la dame du château.
4: Les araignées s'en souviennent.
3: Et les araignées et tout le monde. Et aujourd'hui, le temps et la mer ont fragilisé notre fort. Donc, il y a d'importants travaux de protection qui doivent être engagés. Et un appel aux dons est lancé sur fondation-patrimoine.org. Comme ça, ça va aider à préserver ce trésor. Et donc, à cette occasion, on gagne un superbe séjour pour 4 personnes à Foura. 2 nuits au camping 3 étoiles, le Cadoret.
4: Wow.
3: Vous allez faire une petite croisière autour du Fort Boyard. Vous verrez le père Foura, ce sera à la tour, là, avec la compagnie Interil. Et comme on est sympa, on vous invite au restaurant le 31 qui se trouve à Foura. Bref, que du kiff. Et puis surtout, dis donc, Willy Rovelli sera samedi entre 12h et 13h en direct de Foura. Donc ça fait beaucoup de monde à voir.
4: C'est vrai.
3: Si on gagne pas ça, on gagne quoi?
4: Mais vous gagnez la cafetière, bien sûr, vous le savez.
3: Bah,
4: la cafetière
3: évidemment.
4: Qui nourrit le père Foura.
3: Bien sûr.
5: Voici c'est une charade aujourd'hui.
3: Oh là là.
5: Faut répondre. Mon premier est l'ennemi du bien. Alors ?
3: Mon premier est mal.
5: Bien. Mon deuxième est le contraire de court.
3: Long.
5: Forte. Mon troisième veut dire allez, on y va.
3: Go.
5: En anglais.
3: Go.
5: Mon tout est une légende. Je suis.
3: Malongo.
5: Tu es forte, Valérie. Malongo, la légende
4: qui vous propose les cafetières 32-12. 32-12, pardon, je ne sais
3: et
4: plus qui est Eric ou qui est Perfoura.
3: Voilà. Bien sûr. Là. Allez, on accueille Agnès, Jérôme, Jingle. Mais on accueille surtout un invité dans notre studio parce qu'on l'a croisé en

0: Mais
1: non, c'est pas possible.
2: Ah, mais il y a des questions. Attention, hein. Alors, bonjour Agnès, bonjour Jérôme, comment ça va?
3: Bonjour.
4: Bonjour Valérie.
5: Bonjour Valérie, bonjour Eric.
2: Eh ben c'est super. Alors Agnès, tu joues avec ici Paris et Île-de-France parce que tu habites Paris.
4: Oui.
2: Voilà. Alors, tu as un petit chat qui s'appelle Laurette.
4: Ah,
6: c'est un amour.
2: Eh oui, parce que tu t'aimes. Bah de toute façon, c'est bien chez Laurette parce que on le sait, quand on a un chat, on vit chez son chat. Donc en fait, tu vis chez Laurette. Et voilà. Et alors on t'appelle Robocop.
3: Ah bon?
2: Parce que tu.
4: Oui.
2: Bah oui. Et oui, parce que t'as une hanche en titane, c'est ça?
4: Voilà, les copains maintenant m'appellent Madame Robocop puisque je sonne aux entrées de sécurité et ça m'arrive régulièrement. D'ailleurs, c'est très drôle.
2: Ah bah oui.
4: Enfin bon.
2: Ah bah oui.
4: Je suis Madame Robocop. Je vais à l'école militaire voir des amis. Tout le monde attend Madame Robocop parce qu'elle va sonner.
2: Eh bah bien sûr qu'elle va sonner celle-ci. Alors. Ah là là là là. Bon, alors on espère que le titane va te porter chance. Bah oui, l'idée c'est quand même d'aller voir le père Fourat et puis d'aller à Fort Boyard et tout ça. Alors,
3: toujours dans le coin le père Fourat.
2: Toujours.
3: Toujours.
2: Ta première question, elle est de vrai ou faux? Elle est très simple. Tiens, je te mets une ambiance. Le roi Soleil. On adore cette comédie musicale, j'adore Emmanuel Moir. Écoute bien ma chérie, écoute bien la question. Louis XIV, il a eu un frère jumeau. C'est vrai ou faux? Top chrono, 5 secondes. Il a eu un frère jumeau, Louis XIV ou pas?
4: Je crois que c'est vrai.
2: Mais non mon chéri, c'est faux, c'est Alexandre Dumas qui nous a... Mais oui, il nous a inventé ça avec son petit bouquin.
4: J'ai mélangé avec Alexandre.
2: Mais oui, c'est le masque de fer. Le livre de... Ben oui, le film avec DiCaprio, le bouquin de Dumas. Et non, il n'a jamais eu de frère jumeau. Donc pas de points, mais tu vas te rattraper.
3: Bah oui, Jérôme, avec ici Occitanie. Ça va Jérôme aujourd'hui?
5: Oui, ça va Eric, oui, ça va très bien.
3: T'es, voilà. T'es dans ta cave, dans ta salle de bain, t'es où Jérôme là? Ça résonne un peu le truc là.
2: Oui, parce que...
5: Je suis en dehors parce que je suis livreur, voilà, donc je suis sorti, voilà.
3: Mais ça fait plaisir de savoir que t'es en train de travailler, que tu fais une petite pause avec nous et que tu vas peut-être travailler tout en nous écoutant et en jouant. On va peut-être rencontrer plein de gens avec qui tu as, voilà, parce que des rencontres sympas et originales, t'en as eu. On en parlera tout à l'heure, parce que quand on est livreur, on voit des gens, voilà. 48 ans, tu habites à Toulouse, on avait remarqué cet accent du Nord, évidemment, Jérôme.
2: Jérôme,
3: ça va être compliqué. Il est en Haute-Garonne, il a une chérie, notre Jérôme, il a l'accent tous les ans, on l'a entendu. C'est Karine, ta chérie, et puis vous avez un enfant, ensemble? Oui? Non?
5: Non, pas ensemble, chacun de son côté.
3: Chacun de son côté, voilà. Parfait, coupe recomposée. Voilà. Dis-moi, on t'appelle Vatanen, pourquoi tes collègues, tes anciens collègues t'appellent Vatanen?
2: Parce qu'il va vite en bagnole.
5: Eh ben voilà, c'est ça, exactement, et que je suis blond physiquement, pas...
3: Oui, j'ai compris, c'est pas comme le blond de Gad Elmaleh.
2: Allez,
3: notre livreur de colis, notre fan de rallye, on va tout de suite jouer avec une question qui vaut un point. Écoute bien, voici un petit extrait. Ah, c'est lui.
2: C'est l'homme à la canne.
3: Docteur House.
5: Oui.
3: On va parler de questions médecine, tout ce que j'adore, bien sûr.
2: Oui.
3: Le BCG est un vaccin contre l'hépatite B. Moi, je l'affirme. Est-ce que c'est vrai? Est-ce que c'est faux? Top chrono, 5 secondes. Le BCG est un vaccin contre l'hépatite B.
5: Faux.
3: Tu dis que c'est faux, c'est Fabien Antoniante qui va donner la réponse.
7: C'est faux.
3: Exactement.
2: Ah, bravo, Fabien.
3: Oui, le Bassi, Calmette et Guérin protège contre la tuberculose, contre l'hépatite B.
2: Non, pas contre l'hépatite B.
3: Et surtout très efficace pour prévenir les formes graves.
7: Qui n'a pas eu son timbre avec
2: C'est-à-dire
3: que je fais pas partie de la génération la vôtre, hein, les gars.
2: Voilà. Alors déjà, si tu mettais tes lunettes, tu aurais pu lire tout le
3: j'ai
2: résumé.
3: J'ai pas le timbre sur le biceps, moi.
2: Allez, tais-toi
3: juste
2: donc.
3: Une petite piqûre qui se voit pas.
2: Agnès, pas de point. Jérôme, un point est là tout de suite. On a tous dans le cœur un Fabien Antoniente. Allez, Laurent vous le dit, Rock Collection, vous écoutez ici. On vous aime mes petits canards, à tout de suite.

0: Patti Smith,
1: Laurent
0: les gars.
1: Boulzy, t'étais, Fabien, t'étais avec le cousin d'ailleurs.
2: Non, j'étais avec son frère, elle est au lycée à 9 ans. Voilà. Et puis il me disait, bon, tu sais, mon frère va enregistrer un album. Et on disait, oui, t'es gentil, ouais. Mais ouais. Et finalement, le camping des flots bleus,
3: oui,
2: qui est devenu un nom générique parce que ça vient de cette chanson. Au camping des flots bleus, je traîne des tonnes de cafards. Ouais. Si j'avais bossé un peu, je me serais payé une guitare.
1: Et c'est comme ça que t'as appelé le camping.
2: Ça vient de Laurent Boulzy.
0: Oh là là.
1: Bah bravo pour cette anecdote.
0: On adore. Eh ben, on recommence la petite compétition avec un jingle de Lady Di. Allez.
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0: C'est notre Lady Di à nous, à la technique. Oui, aujourd'hui, sûr, c'est Diane. Oui. Alors, Agnès, qui donc habite à Paris, Robocop pour les intimes. Alors, bah oui, hein, je ne t'entends pas sonner, mais la hanche en titane, ah là là, mon Dieu. Alors, il paraît que t'es comédienne, que t'as toujours été comédienne, mais que, voilà. Musicien, voir les magiciens.
5: Qui arrive, hey,
0: tu as été l'élève de Francis Huster.
6: Oui, j'essaie, disons, d'être toujours comédienne, mais oui, ça se passe bien.
0: Oui, bah c'est bien, on fait des petits jobs à côté.
6: Oui,
0: voilà.
6: Francis, ah oui.
0: Ah oui, t'as tourné avec Johnny Depp et Meryl Streep, excuse-nous.
6: Ah, quelle chance, oui.
1: Il y a pire.
0: Ah bah, il y a pire, t'as tourné dans quoi avec Johnny Depp
6: Julie and Julia.
0: Oh. Et avec Meryl T'as tourné dans quoi avec Meryl
6: Pardon?
0: Avec Meryl Streep, t'as tourné dans quoi?
6: Dans Julie and Julia.
0: Ah, d'accord, ok, super. Julie and Julia. Le diable s'agit en
6: c'était vraiment une grande émotion de voir cette grande artiste, elle est extraordinaire.
0: Bah oui, elle est extraordinaire, elle est magnifique. Dans Le Diable s'habille en Prada, là, elle est super.
6: Oh là là.
1: Mais il y a le film au cinéma, là, le 2, là.
0: Bah, c'est ce que je dis.
1: Ah, c'est ça.
0: Alors, il paraît que tu marches beaucoup, tu fais beaucoup de randonnées en Auvergne et t'adorerais faire Compostelle.
6: Oh, ça, merci Valérie, c'est quelque chose qui me tiendrait beaucoup à cœur.
0: Ah oui? Tu as envie de faire, bon, un petit bout de Compostelle parce que sinon tu pars 10 ans.
6: Bah oui, disons un peu pour le côté mystique, la spiritualité, c'est quelque chose qui est proche de moi, voilà.
0: Eh ben oui.
6: Ah, je me verrais bien accompagnée par Valérie Damido à Compostelle.
0: Oh, alors mon petit cœur, je t'adore. Mais alors,
1: vous n'allez pas aller loin. Hein.
0: On va pas aller loin, mon petit canard. Au premier restaurant sur la route, elle va s'arrêter, maman. C'est-à-dire, bon, vaut mieux que tu ailles avec Alexandra Lamy. Elle a fait un film là qui est encore sur les écrans et qui marche bien, qui s'appelle Compostelle. Parce que Alexandra, elle marche. Elle, moi, je, voilà.
1: C'est la route du Saint-Nectaire.
0: Moi, c'est la route du Saint-Nectaire. Et...
6: Ah d'accord.
0: Je peux le faire en poney, si tu veux. Voilà.
1: Pauvre poney.
0: Je serais toi, je fermerais bien physiquement ma bouche. Ma petite Agnès, je veux que tu marques ton premier point avec cette question vrai ou faux. Écoute, il y a une petite ambiance. Le générique d'apostrophe. Oh, Bernard Pivot, l'homme de ma vie. Alors, écoute bien. L'un des auteurs français contemporains les plus lus dans le monde, c'est Marc Lévy. Est-ce que c'est vrai ou est-ce que c'est faux?
6: Top chrono. Oui, c'est vrai.
0: Oh bah dis donc, on n'a même pas le temps de lancer le chrono, dis donc. Et oui, c'est une bonne réponse. Tu sais combien il a vendu de livres? 50 millions de livres. Ah bah ça laisse rêveur, hein. On souhaite que Fabien, il en vende autant. Alors, il est suivi de près par Guillaume Musso, mais c'est Marc Lévy qui s'exporte le mieux. Premier point pour Agnès.
1: Jérôme qui... Est-ce qu'il a des points, Jérôme?
0: J'ai en a noté. Un.
1: Ah, il a déjà un point,
2: oui.
1: Jérôme.
0: Ce qui est bien, c'est qu'il...
1: J'ai pas du tout suivi les points de Jérôme. C'est pas pour ça. Donc, Jérôme qui est livreur, qui livre des colis, qui s'est absenté, voilà, quelques instants pour jouer avec nous. Ouais. Oh, qui avait envie d'être policier quand il était petit. Oh oui, j'adore ça. On a joué avec ce titre. Vous l'avez reconnu.
0: Bah, Starsky Hutch.
1: Bien sûr. Tu voulais être plutôt Starsky ou plutôt Hutch, là, du coup, le brun ou le blond?
7: Guy Bonchio, non?
0: Ah ouais, mais c'est le meilleur rôle.
1: Le lieutenant aussi était pas mal. Je sais plus comment il s'appelait, le lieutenant.
0: Ah non, moi c'est Guy Bonchio, le mec, il a des bagnoles de Guy. Bah oui.
1: Ah bah c'était une balance quand même, Guy Bonchio.
0: Ouais, mais bon, il a des manteaux de fourrure, il a. Bon, allez.
1: C'est une balance quand même. Bon, pas trop de sport, tu vas pouvoir faire Compostelle avec Valérie, du coup.
0: Bien sûr.
1: Parce que dans ta vie, le sport, voilà, c'est qu'un mot. Par contre, tu sais bricoler. Ouais. C'est une bonne chose, ça. Il sait bricoler.
7: Oui.
1: Tu touches un peu à tout. T'as une formation mécano, en plus.
7: Voilà.
0: Mais qu'est-ce que tu bricoles? Quand on dit bricoler, ça veut tout et rien dire. Tu bricoles quoi, par exemple? Tu peins, tu... Tu maroufles?
7: Ouais, je peins, je jardine, j'ai fait la tapisserie, la toile de verre, le sol.
0: Oh bah dis donc.
1: Il sait tout faire. Ah, il sait même cuisiner. Vous savez ce que c'est sa spécialité, Fabien? Je suis sûr qu'il adore. C'est la tarte aux pommes. Tu aimes la tarte aux pommes?
2: Ah oui. Avec une glace dessus.
0: Bah, oui, voilà. Ah, oui.
1: Avec de la chantilly dessus. Moi, j'aurais de la chantilly sur la tarte aux pommes.
0: Ah, écoutez, je vous ferai une tarte aux pommes avec la pâte sablée. C'est ma petite spécialité. Ah, allez. Bah,
1: oui. Il aime les spaghettis bolognaises et il sait faire la viande en sauce. C'est un ami, ça, Jérôme. Je suis content de jouer avec toi. Jouons. Pour un point de plus avec cet extrait des Kids United.
3: Le jus d'orange, c'est vraiment trop bon. Quand je le bois, ça me donne des frissons. Le jus d'orange.
1: Ça, c'est les Kids United. Je savais pas qu'ils faisaient du bricolage. Bricole en même temps qu'ils chantent.
0: Je sais même plus quoi dire. Vas-y, pose ta question parce que.
1: Je savais pas qu'ils
0: bricolent. La régie est effondrée.
1: T'as remis l'extrait. Ils bricolent, les gars.
0: Fabien, il est en train de prendre des notes pour un personnage ridicule dans son prochain film. Bricole.
1: Il m'a refoulé une sorte de. Ah, c'est des percussions avec des cuillères au milieu. D'accord. À Singapour. Un Français risque la prison pour avoir léché la paille d'une brique de jus d'orange. Vrai ou faux? Top chrono, 5 secondes.
7: Je dirais vrai.
1: Il a léché la paille d'une brique de jus d'orange. Est-ce que c'est vrai ou faux?
2: Oh.
1: Bah non, c'est vrai. Eh ouais, c'est vrai, un Français. Alors, il a 18 ans, il était inculpé après s'être filmé en train de faire ce que je vous ai dit. Ouais. Il est poursuivi pour atteinte à l'hygiène et dégradation des infractions prises très au sérieux dans ce pays. Donc, à Singapour.
2: Oh là là.
1: Sérieux, hein. Ne le fous pas.
2: Non, on va pas y aller.
0: Non, on va pas y aller. Alors, ça fait 2 pour Jérôme, 1 pour Agnès. Et là, tout de suite, ma préférée, ma chouchoute. Allez, la grenade, Clara Luciani. Ah. On adore. Vous écoutez ici, on vous kiffe, mes petits canards. À tout de suite.

0: Grenade, Clara Luciani, 12h25 sur ICI.
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1: Et ICI, nous sommes avec Agnès qui a un point, Jérôme qui a deux points, et Fabien Otoniente qui va rejoindre le studio de Wendy Bouchard pour parler de son livre.
3: On n'attend pas Fabien.
4: Voilà.
1: donc il partira sans nous dire au revoir. Alors on va lui dire
4: au revoir. Non, parce que j'aime cette émission et j'aime les auditeurs forcément.
0: Un dernier mot pour le foot. Pour ceux qui aiment le foot, demi-finale avec des champions ce soir. Ton pronostic, s'il te plaît.
4: Mon pronostic,
0: Bayern PSG.
4: Le Paris Saint-Germain.
1: Ouais. Évidemment.
4: Évidemment.
0: Oui, tu t'es pas mouillé, t'as pas donné de but.
1: Bah non, bah moi je
4: suis incapable.
1: Alors Agnès.
0: Chante avec nous 2 minutes.
1: Comme ça, on aimerait déjeuner avec elle.
5: Sur la plage abandonnée.
0: Oh. Ah oui.
1: Bah oui.
5: Coquillage.
1: Alors. Pourquoi? Parce que tu es sensible à la souffrance animale et que tu trouves que Brigitte Bardot elle a fait beaucoup pour les animaux.
6: Oui, elle m'a beaucoup aidée parce que moi-même j'ai fait des sauvetages d'animaux en grande souffrance et j'ai été très touchée parce que j'ai eu la chance de la voir au téléphone un jour. Wow. C'était une très grande dame et elle a fait beaucoup, beaucoup pour les animaux.
1: Eh ben c'est bien. Bon, eh ben écoute, de toute façon toi tu aimes bien les animaux. T'as ton chat, mais oui. Dès que tu peux aider les animaux, c'est un truc vraiment, ça te plaît. Tu adores ça.
6: Oui, encore hier j'étais rue Aubert et ben j'ai fait un sauvetage malgré moi pour un petit chaton qui était exploité pour la Manche, enfin l'horreur. Et puis voilà, il y a une police spéciale, tout le monde peut appeler maintenant d'ailleurs.
1: Eh oui.
6: Et qui vient les chercher quand ils sont en grande souffrance. C'est très bien et je trouve que chacun devrait avoir conscience, surtout s'il a un animal, de ne pas l'abandonner un jour parce que là, c'est...
1: Bah, il faut vraiment être...
6: Les saisons où c'est l'horreur et...
1: Ouais, je suis d'accord avec toi.
6: Je suis hors sujet, excusez-moi.
1: T'es pas hors sujet, je suis d'accord avec toi. Moi, les gens qui prennent des animaux et qui leur font du mal, comment te dire, je leur réserve des tortures moyenâgeuses. Bien. Alors. Mais oui, mon chat, on a mangé deux chiens, un chat, comment te dire. Alors, on va chanter. On va essayer de trouver qui chante. Je vais te mettre trois chanteurs, trois chansons qui s'enchaînent. Il y a un intrus, c'est-à-dire qu'il y a deux fois le même chanteur. Et il y en a un, c'est pas le même chanteur.
0: Il a rien à faire là, quoi.
1: Et il a rien à faire là, il ferait mieux d'être chez sa mère. Et ben, du coup, on va essayer que tu trouves qui est l'intrus. Écoute bien ce mix.

0: Elle écoute même pas jusqu'au bout qu'Andy Bachung, celle-ci. Eh ben oui, tu as totalement raison. Le premier, c'était Full Sentimental, Alain Souchon.
1: Alain Souchon.
0: Osez Joséphine, Bachung. Et ensuite, il y avait Allô Maman Bobo, Souchon. Donc tu as 2 points, mon petit chou. Tu as 3.
2: Allez, Jérôme, justement, il aime bien la chanson. Jérôme, qui joue avec ici Occitanie à Toulouse, t'adore aller en concert. Et alors, je crois même que t'as été au moins plus de 100 fois au Zénith de Toulouse. Quand même, t'es un acharné, là. Hein.
3: Ah oui. Après, bon, j'ai fait d'autres concerts. Je suis allé à Paris, en Allemagne, partout. Enfin, voilà.
2: T'as vu plein d'artistes. Donc, T'as vu qui?
3: À Paris, c'était il y a 2 ans, Dépêche Mode. Et, ouais. Et Coldplay, et aussi,
2: Et puis t'as rencontré plein d'artistes, hein. J'ai vu que t'avais rencontré Benabar, Kali, Jane, t'as même déjeuné avec Stéphane Echer. Énorme. Raccord avec la chanson.
3: C'est ça.
2: T'as même vu les répètes de Matt Pokora aussi.
4: C'est tout.
2: Allez, tout y passe. Allez, connais tout le monde.
0: Matt Pokora qui nous a vachement aidé quand on a refait la déco des hôpitaux pour C'est que du bonheur.
2: Eh ben, c'est bien.
0: Il est
2: dire.
0: Super doué en déco et c'est un chouette mec, Matt Pokora.
2: Bon, alors. Jérôme, j'espère que tous ces artistes que tu as vus, que tu as applaudis, qui t'as déjeuné vont t'aider, qu'on va les retrouver dans ce mix. Il y a 3 artistes, il y en a un qui n'a rien à faire là, tu l'as compris. C'est l'intrus, on écoute bien ton mix.

0: n'a rien à faire ici.
1: Voisine.
0: Oh, la voisine, elle n'a rien à faire ici.
2: Ouais,
0: c'est pas vrai, là. Et encore, le petit coup de pelle qui va bien, 1989, pour la sortie de ce tube, on a pris petit coup de pelle.
1: Mais c'est pas
0: c'était Rock Voisine. Et Cabrel, bien sûr, entre deux, ce qui fait un point de plus.
1: Deux
0: formidable, ça fait quatre pour Jérôme, je suis content.

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2: Je vous rappelle que nous jouons avec Agnès qui a 3, Jérôme qui a 4. 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Allez, jingle, on reprend la compète. Alors, Agnès, qui vit à Paris, oui. Qui aime les animaux, qui est comédienne, qui a joué avec Meryl Streep. Alors, il paraît que tu cuisines pas. T'aimes pas ça. Ça te... Hein?
3: Non, je suis pas une grande cuisinière.
2: Mais t'aimes pas ça, en fait. Tu préfères aller au resto.
3: Disons que je n'ai peut-être pas ce talent-là.
2: Eh ben, oui.
3: Et j'admire les grands cuisiniers, bien sûr. Mais
2: ben, évidemment.
3: Voilà, oui, moi, j'aime la compagnie, tout ça. Je suis du signe du taureau. Être avec des amis à table, voilà, bon.
2: Alors, il paraît que tu vas dans les restaurants Émeraude et que c'est des restaurants oui. Pour les seniors. C'est quoi? Je ne connaissais pas, dis-moi tout.
3: Ah oui, ben justement, mais tous les seniors peuvent y aller, quelle que soit leur profession, bien sûr. Ah ben, moi, parisienne, en tout cas, ça existe peut-être pas partout, mais en tout cas, c'est vive Paris pour beaucoup de choses, on le sait. Hein. Et ce sont des restaurants qui sont ouverts pour les gens retraités selon leur imposition. Et moi, j'y vais parce que c'est vraiment excellent. Il y a des gens charmants de tout milieu professionnel. Et moi, je suis aussi dans un restaurant souvent où il y a la mairie du 8e, donc c'est intergénérationnel. Parce qu'en général, c'est pas intergénérationnel. Donc moi, je fonce dans l'intergénérationnel.
2: Bah oui, comme ça, voilà. Tu te fais des copains. Bah oui.
3: Bah voilà, voilà.
2: Ben voilà.
3: Et puis, je crois qu'il faut être dans cet esprit.
2: Ah ben ça,
3: quels que soient nos métiers, nos vies, il faut être dans l'intergénérationnel, c'est toujours enrichissant.
2: Et puis, il faut toujours rester avec des copains, comme ça, au moins, tu t'ennuies pas. Alors, écoute, maintenant, tu vas peut-être pouvoir marquer 3 points de plus, c'est la question à choix multiple. Je vais te poser la question, te proposer des réponses, et à mon top chrono, tu auras 10 secondes pour me donner ta réponse. Alors, combien de litres d'eau contient en moyenne une baignoire pleine? Combien de litres d'eau contient une baignoire pleine? Alors, 50 litres, 100 litres, 150 litres, ou l'équivalent de mon poids.
4: Vous faites du mal.
2: 22 litres. Allez, alors, combien ça contient une baignoire? 50 litres, 100 litres, 150 litres, mon poids, 22 litres. Allez, top chrono, 10 secondes.
3: 50 litres.
2: T'as dit 50?
4: Elle a dit 50.
3: Oui.
2: Alors, ça, mon chat, c'est pour remplir un pédiluve, hein, parce qu'une baignoire, c'est 150 litres. Et si tu veux économiser l'eau, l'Agence de la transition écologique te conseille de prendre une douche, parce que quand tu prends une douche, tu consommes 60 litres d'eau, mais quand tu prends un bain, 150 litres. Donc, pas de point pour toi.
4: Jérôme, qui a 4 points, qui joue avec ici Occitanie, qui est livreur, avec des colis un petit peu partout. T'as livré beaucoup de choses là depuis ce matin? T'en livres combien par jour en gros? Je me rends pas compte là.
5: Une soixantaine à peu près.
4: Une soixantaine. Voilà. Et t'as parfois peut-être des petites surprises, tu as des rencontres un peu. Tu vois ce que je veux dire? Un peu. Hein? Raconte.
5: Un petit peu au lit. T'arrives que les clientes, quand on les livre, elles nous ouvrent la porte et bon, elles sont en petite tenue ou en peignoir ou en serviette. Donc j'ai eu cette
4: elle t'invite à boire un verre ou ça s'arrête à la porte tranquille?
5: Non, je reste professionnel, c'est le travail.
2: Je me demande bien si, question, si tu livres un colis à Angelina Jolie qui t'ouvre un peignoir.
4: Non, il va penser à Karine, sa chérie.
5: Bien sûr. Je suis fidèle.
4: C'est Marvin Gaye qu'on vient d'écouter, il me semble, avec cette musique. Et toi, tu dois bien savoir, parce que tu collectionnes des vinyles, t'en as combien, les 33 tours, les 45 tours?
5: Alors, des 33 tours, je dois en avoir à peu près 1500, donc ouais. C'est déjà pas mal.
4: Ah ouais, c'est beaucoup, c'est une belle collection.
5: Ouais. Ah oui, ça fait du poids.
4: Toute la collection...
5: Et après, des 45 tours, j'en ai à peu près autant, voire un peu plus.
4: Ah, c'est bien, t'as de la... les 40... Mais t'as de la place pour mettre tout ça? Parce que ça prend de la place quand même.
5: Non, j'ai pas de place.
4: Alors du coup, ça finit où? Tu les mets où?
5: Ça fait la déco,
4: Bon, j'imagine que tu as du Jimi Hendrix dans tes vinyles.
5: Ouais, oui.
4: T'adores, hein?
5: Ah oui.
4: T'aimerais déjeuner avec lui?
5: Ouais. Voilà.
4: C'est vrai que
5: j'aime tout le rock.
4: Je comprends.
5: Il y a beaucoup de choses, mais bon, c'est vrai que j'aime bien Jimi Hendrix, quoi.
2: Oh, bah, qui n'aime pas Jimi Hendrix?
4: Dis donc, on parlait de Karine, parlons de ta rencontre avec ta chérie,
6: on
4: Karine.
6: On s'est reconnu, on s'est perdu de vue.
4: C'était au travail?
6: On s'est perdu de vue.
5: Eh oui, c'est ça. Pendant le travail, donc, voilà, donc, bon, elle est venue travailler, et donc, on s'est rencontrés, et bon, ça a bien, ça a matché, mais bon, vu qu'on était chacun de notre côté, en couple.
4: Toi, t'étais en couple et elle aussi, a priori, d'accord.
5: Okay. Voilà, c'est ça. Et donc après, bon, le hasard a fait que, je précise que ça s'est fait, naturellement, on va dire.
4: Oui, vous vous êtes livrés mutuellement des choses. Voilà, puisque vous faisiez le même métier. Voilà. On est bien d'accord, on a bien compris. Non, mais c'est une belle histoire,
5: ok. Cadeau.
4: Non, mais c'est la vie. Oui. Vous étiez tous les deux en couple, et puis voilà, vous êtes rencontrés, vous êtes ensemble. Je crois que ça fait un petit moment maintenant, hein, que vous êtes ensemble 6 ans, 7 ans, c'est ça?
5: Ouais. C'est ça, 6 ans.
4: Ah, franchement, bravo, c'est une belle histoire. Allez, je te propose de jouer dès à présent pour tenter de gagner 3 points. Ambiance. Ça, c'est Valérie tous les vendredis.
7: J'ai 4 candidats.
2: Eh oui, c'est moi.
4: T'en as 2 là?
2: Là, j'en ai déjà 2,
4: oui. Bon, bah, on va voir aujourd'hui qui a composé donc la musique que l'on entend à l'instant, à savoir la musique de Star Wars. Voici les propositions. Est-ce que c'est Hans Zimmer, John Williams, Ennio Morricone ou bien Régis, le mari de Valérie D'Amido, qui compose aussi?
2: Qu'est-ce que j'aimerais que ça soit lui?
4: On se prend 10 secondes.
5: Alors, je crois que c'est John Williams.
4: Je vais te dire que Régis compose de la très très bonne musique.
2: C'est vrai.
4: Et qu'il se cache peut-être derrière le pseudo de John Williams. Car c'est bien John Williams qui a composé Star Wars.
5: Ennio Morricone en concert alors.
2: Eh oui, c'est beau Ennio Morricone, c'est très très beau.
5: Ah oui, c'était magnifique.
4: 77, Star Wars, le premier.
2: Ben voilà, j'ai repris un deuxième coup de pelle.
4: Vous en voulez un troisième? J'étais pas né. Voilà.
2: Alors, ce qu'on va faire, c'est qu'on va tout de suite rappeler les scores.
4: Bien sûr.
2: Agnès 3, Jérôme 7.
4: Merci.
2: Le temps de lancer Claude Nougaro. Et moi, je vais dire,
4: tu verras.
2: Pendant la chanson, je vais m'occuper de toi. Tu vas arrêter ta petite phrase de... Ah, à tout de suite, mes bébés.

0: bam, bam, bam.
1: Voilà qui fait plaisir à Jérôme, mon candidat qui est de Toulouse.
2: Claude Nougaro, sur ici.
0: Eh oui.
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0: Nous sommes au taquet avec Agnès qui a 3, Jérôme qui a 7. Agnès, et dis donc, il paraît que tu as participé à l'émission des 12 coups de midi et que tu as gagné plein de cadeaux. Qu'est-ce que tu as gagné?
4: Ah oui, puis c'était très sympathique. Oh, mais c'était l'été, donc j'ai gagné des serviettes de bain, des bouées pour les neveux, les enfants, enfin plein de choses concernant l'été. Et surtout un très bel appareil photo, magnifique. Voilà, ça a été une consolation.
0: Eh ben c'est bien. Alors, on espère que tu vas gagner le voyage à Foura. Alors, il paraît que le voyage le plus impressionnant que tu aies fait, c'est quand tu es rentré d'Équateur, parce que tu avais 10 ans, as pris le bateau, et c'était un peu genre le Titanic, il y avait plein de... C'était immense. Le voyage, ça a duré 2 semaines, et ce bateau qui s'appelait le Marco Polo est passé par le canal de Panama, et c'était énorme.
4: Oui.
0: Et alors?
4: Oui.
0: Paraît que t'as vu des baleines.
4: Ah là là, c'est extraordinaire. Oui, j'avais 10 ans et demi. Et tout le monde a été sur le pont à un moment. Et j'ai vu cette masse énorme. On a vu une baleine avec son jet qui était collé au bateau. C'était un souvenir que j'oublierai jamais.
0: Ah ben
4: c'est
0: oui.
4: La masse comme ça. Et quand on voit maintenant le vive Paul Watson pour les baleines, parce que c'est maintenant c'est un peu périlleux pour elles aussi, les pauvres.
0: Bah là,
4: mais c'est extraordinaire pour une enfant de voir une baleine.
0: Bah
4: on n'en voit pas tous les jours à Paris, hein, une baleine.
1: Ça dépend des quartiers.
0: Oh là. Mon Dieu.
1: Voilà. Des arrondissements.
0: Mon Dieu. Ne l'encourage pas, Agnès. Ne l'encourage pas. Mon Dieu.
1: Oui.
0: Mais t'adores voyager. Hein. T'as visité la Thaïlande, l'Italie, la Sicile, et tu aimerais retourner évidemment en Équateur. Ça serait ça ferait plaisir. Bah oui, voilà.
4: Le destin ne l'a pas fait, mais ce sont des pays un peu dangereux. Il est possible que vous ne me revoyiez jamais et m'entendiez plus jamais à ici Paris après.
0: Oh, mais c'est
1: bah
0: pas. Au moins, tu y auras été voir l'Équateur.
4: Oh,
0: alors écoute, il a 7 points. Tu en as 3. Mais là, tu peux marquer 5 points avec la question cash. Tiens, je te mets une petite ambiance.
5: On verra peut-être. Si ça tient toujours.
0: On verra demain.
5: Le temps qui projette.
0: Alors, écoute bien. Comment appelle-t-on le fait de remettre systématiquement les choses au lendemain? Comment ça s'appelle quand on remet les choses au lendemain? Top chrono, 10 secondes.
4: On reporte.
1: On cherche un nom.
0: Et non, mon chat, ça s'appelle la procrastination, ça s'appelle procrastiner. Et voilà, c'est pas grave, t'as pas trouvé, mais tu sais, peut-être que tu gagneras le bingo.
1: Oui, alors bon, Jérôme est quand même bien parti là. Avec 7 points en tête, mais enfin il faut quand même rester sur nos gardes, Jérôme. Avec ici Toulouse, notre ami Jérôme et Coralie, notre collectionneur de vinyle, qui adore Jimi Hendrix. On a parlé de ta rencontre, on a parlé surtout que quand t'es livreur, voilà, t'as aussi des rencontres quelque peu, olé olé. Bon allez, on va pas revenir là-dessus.
6: Voilà.
1: T'es un chanceux, toi, hein. Et quand tu vas dans un casino, avec Coralie d'ailleurs, qu'est-ce qui se passe?
6: La première fois que je suis rentré, en fait, j'ai gagné 2000 francs à l'époque. Il y a une quinzaine d'années.
1: 300 euros. C'est quand même pas mal. Tu joues la première fois. En fait, t'avais perdu et c'est quelqu'un à côté qui t'a dit non, il faut mettre 3 pièces en même temps. C'est ça. Hein,
6: voilà, c'est ça. C'est ça, je jouais en fait et petit à petit, je jouais une pièce par une pièce et en fait, il m'a dit non, mais mettez 3 pièces et je mets 3 pièces et blam, bling,
1: tout s'est allumé. Attendez, Valérie, tu peux me refaire le bruit de la machine à sous qui gagne?
0: Ouais, j'aime bien.
6: Vas-y. Bling, bling, bling, bling, bling, bling, bling.
1: Mais il est très fort.
0: C'est un très bon bruitage, moi. Eric adore ce genre de bruitage.
1: J'adore ça. Bon, alors, t'as rencontré Véronique Sanson, mais c'était pas la vraie. C'est quoi l'histoire?
6: Voilà, c'est ça. C'est ça aussi, ouais. Voilà, j'étais dans un concert, donc, comme à mon habitude, et je me suis mis à discuter avec des gens à côté, voilà, donc, et la personne, elle me dit, mais je suis Véronique Sanson. J'ai regardé.
1: Et c'était pas elle.
6: Elle avait rien à voir avec. Elle ressemblait pas à Véronique Sanson.
1: Mais c'était son vrai nom. Elle s'appelait vraiment Véronique Sanson.
6: C'est ça.
1: Est-ce que par exemple, il y a une autre Valérie Damido? Probablement. Quelqu'un d'autre, Valérie, en France, qui s'appelle comme vous?
0: Oui.
1: C'est vrai?
0: Oui.
1: Et tu la connais? Et
0: je la connais très bien même.
1: D'accord, il y a un dossier là.
0: Oui, je la connais.
1: Je vais enchaîner.
0: Enchaîne, ouais.
1: Ça sent le procès là. Bref, eh bien, nous allons tout de suite. Où j'ai secoué un truc là. Voici donc ta question par la fête foraine. Tiens, je le dis, il y a la foire du trône en ce moment avec ici Paris de France qui est ta radio, Agnès. Tu peux y aller avec ta radio en ce moment puisque tu habites en région parisienne. Voici cette question qui vaut 5 points. Quel est le nom des bâtonnets frits, souvent dégustés avec du sucre, d'ailleurs c'est délicieux, ou du chocolat fondant qu'on trouve dans les fêtes foraines? Top chrono, 10 secondes.
6: Les churros.
1: Les churros.
0: Los churros.
1: C'est qui? Me semble plutôt bien. Et...
0: Los donc, churros.
1: Originaire de quel pays?
7: Viva España.
1: Oui. Bah oui, ça vient d'Espagne, c'est les churros. Bravo, bravo, bravo. 5 points.
0: Alors, 12 pour Jérôme, 3 pour Agnès. Là, tout de suite, on va écouter Taylor Swift, mais ensuite, il y aura le bingo qui départagera nos candidats.
1: Excusez-moi, 12 pour Jérôme, non, c'est un sans faute pour Jérôme. Vous pouvez juste
0: mais
1: préciser.
0: C'est magnifique, c'est un sans faute pour Jérôme. Voilà. Et vive Toulouse, j'ai envie de te dire.
8: Exactement.
0: Eh bien, Up a Light, Taylor Swift, vous écoutez ici. À tout de suite, mes petits chéris.

0: Taylor Swift avec une nouveauté, Hoplite sur ICI.
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2: ICI, nous sommes avec Agnès qui a 3, Jérôme qui a 12. Alors Agnès, dis donc, il paraît qu'en ce moment, t'es la mascotte de l'Hippo Club de Vincennes et que tu te trémousses sur de la musique électronique.
3: Oh oui, c'est merveilleux de travailler avec une jeune équipe complètement décalée, encore plus que moi. J'ai eu 76 ans le 2 mai, attention.
2: Oh là là là là,
0: bon anniversaire.
2: Bon anniversaire. Et alors là, on danse là-dessus pour l'Hippo Club de Vincennes.
3: Voilà, voilà, c'était Auteuil aussi, on fait Auteuil. Auteuil et Vincennes, on fait les steeplechases, grands événements, et il faut aimer les chevaux, et je suis bien placée pour aimer les animaux, donc je suis ravie de travailler avec ces jeunes qui m'ont choisi comme mascotte pour les hippodromes de Paris.
2: Eh ben c'est génial, je veux les images, tu les envoies à Maître Coupez. Alors, pour t'encourager gagner ce bingo, je vais te mettre un petit coup de Charles Aznavour que tu adores et que j'adore.
3: Oh, j'adore.
4: J'habite seul avec maman.
0: C'est pas la même ambiance.
4: Dans un très vieil appartement.
0: Oui.
4: Rue Sarrazade.
0: C'est dans le 15e, une petite rue dans Paris.
4: J'ai pour me tenir compagnie.
0: Compagnie.

0: travailler.
1: Et voilà. On adore Charles Aznavour. Alors ma chérie, écoute bien. Il faut que tu me redonnes à mon top chrono un très vite, un maximum de couleurs foncées. Tout ce qui est couleur foncée, tu me l'énumères, tu as 10 secondes pour le faire. Max de couleurs foncées, top chrono, 10 secondes.
0: Noir, bordeaux, bleu, rouge.
1: Bon, alors, je vais te prendre le bleu parce que je suis gentille, mais c'est bleu marine qu'il aurait fallu me dire parce que il y a d'autres bleus. Bon, ça fait 3. Allez, 3, c'est bien. Il y avait aussi anthracite, bleu canard, carmin, rubis, vengue, fuchsia, vert bouteille et kaki, marron évidemment. Mais tu m'en as donné 3, c'est pas mal.
2: Bon, Jérôme, merci de jouer avec nous depuis ici, Occitanie. Tu fais quoi cet après-midi? Tu travailles toute l'après-midi là? Tu livres?
3: Oui. Toute la journée.
2: T'as pas de vacances un peu? T'as les ponts là qui arrivent pour le mois de mai, non?
3: Oui, mais je ne fais pas les ponts.
2: Ouais,
3: je prendrai peut-être les vacances du côté de Fouras.
2: De Fouras, bah oui, bah c'est le séjour hein, que l'on te propose. Tu connais un peu la Charente-Maritime ou t'as jamais eu l'occasion de t'y rendre?
3: Alors ici, je suis allé pas très loin et j'ai fait. Je suis allé pas très loin, oui. Je suis allé à Ronces-les-Bains, pas très loin de Fouras.
2: Ok. Ouais, voilà. Bah, je te souhaite de découvrir cette belle région et d'aller faire un tour autour du Fort Boyard avec croisière.
1: Mais oui, parce que c'est magnifique le Fort Boyard, c'est sublime. Ah, voilà. Oui. Moi, j'adore. D'abord, j'adore la Charente-Maritime, j'adore La Rochelle.
2: Et, oui.
1: Et puis, je suis tout le temps en vacances là-bas. J'ai plein d'amis là-bas.
2: C'est vrai. On vous
1: et
2: voit
1: j'adore
2: souvent.
1: Le Fort Boyard.
2: Et le père Fouras adore cette chanson. Mais oui. Pour t'encourager, ACDC, Highway to Hell, on l'a dit, t'es un collectionneur. Tu veux chanter? Vas-y.
3: Oh là là. J'ai pas dit qu'ils peuvent.
2: D'accord. Collectionneur de vinyle, 1500 vinyles, des 45 tours, des 33 tours, ACDC, Jimi Hendrix, tout ce que tu aimes. Bien, alors, nous allons donc tenter de marquer 10 points à présent. Elle a fait un petit score, hein. Elle a fait 3, il me semble. Il suffit de marquer 4. Voilà. 4 bonnes réponses. Tu encaisses les 10 points, tu reviens vendredi pour jouer pour ce voyage. Voici ton défi, tu as 10 secondes, on reste dans les couleurs, pour nous citer un maximum à l'inverse de couleurs claires, tout ce qui est couleurs claires. Top chrono, 10 secondes.
3: Le jaune, le pastel, le rose clair, le rose pâle.
1: Ben, ça fait.
2: Il y en a deux, voire trois.
1: Il y en a deux, mais pastel, c'est pas une couleur, mon chéri.
2: Et oui.
1: Il fallait blanc, beige.
2: Le gris perle, le turquoise, le pervenche, le vert pomme, le vermente.
1: Coquille d'œuf, le rose poudré, le jaune paille.
2: Ça suffit pas. On est que sur deux, là,
1: ouais,
2: c'est ça.
1: Ouais, ouais.
2: 4 à 2.
1: Eh bien, ça veut dire que Agnès, tu nous rejoins vendredi pour la finale.
2: Oh, bravo!
1: Alors je rappelle que tu pourras tenter de gagner le séjour pour 4 personnes à Foura.
0: Oh.
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2: 32 dosettes, 6 verres en verre, comme à son habitude.
1: Alors Agnès, à vendredi.
2: Bravo,
1: Jérôme, bravo, parce
2: Jérôme.
1: Que tu as très bien joué. Vraiment, bravo, ce jeu est très injuste. Agnès, à vendredi. Jérôme, on t'embrasse très fort.
2: Bisous.
1: Je remercie Diana à la technique, Céline à la réalisation, Laura au standard, Maître Coupez au savoir, Éric Bastien.
2: Oui, j'étais pas mal aujourd'hui dans la drôlerie.
1: Mais Éric Bastien à l'ego.
2: Voilà.
1: Allez, je vous embrasse tous mes petits chéris.
2: J'adore les Legos, j'ai bien
1: demain.
2: Joué.
1: Dis donc, il est pas un peu l'heure d'aller se coucher?
2: Oui, parce que là on vient de passer un bon moment avec le best-of d'Otaquet. Faut quand même qu'on récupère pour tout à l'heure là. Hein.
1: Et puis surtout, c'est l'heure que Johan Guérin nous informe.
2: Il est là, Johan Guérin?
1: Mais oui.
2: Le grand Johan Guérin?
1: Bien sûr.
2: Il arrive tout de suite avec ici dès 5h.

0: pouvez pas rêver meilleur message pour le réveil que Imagine avec John Lennon.
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0: C'est vrai qu'il a fait du bien ce titre. On vous propose comme ça des petits plaisirs de bon matin. Bonjour, heureux de vous retrouver avec l'équipe de Lefto, Emeline Savaria, Mélodie Icky et Cyril Ardo. Bonjour Cyril.
3: Bonjour Yohan, bonjour la France. J'étais avec mon briquet en train de faire des mouvements comme ça.
0: C'était beau, mais
3: comme
0: oui.
3: À un concert.
0: Mais on est en train de chanter aussi comme ça. Franchement, c'était un moment magnifique. Vous nous emmenez ce matin sur les bancs de l'école.
3: Quel bilan pour l'uniforme à l'école. Expérimentation menée et dans une centaines d'établissements depuis 2 ans. Le ministère de l'Éducation nationale vient de livrer ses premières conclusions.
0: Ce matin dans Paris, les économies. On parlait justement des bancs de l'école. On revient sur la mise en place des repas à 1 euro pour tous les étudiants. Rendez-vous dans 5 minutes pour décrypter le menu avec Valère Coréard. Mais avant, on vous offre l'objet collector ici, la radio dernière génération. 0810 055 056. C'est à vous de jouer.
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0: Mercredi 13 mai, soyez les bienvenus. Bon réveil, 5h. À la une, une nouvelle réunion organisée ce matin dès 8h30 au sujet de l'antivirus.
3: La ministre de la Santé réunit en visioconférence les ordres des professions de santé, les principales organisations de professionnels de santé. Objectif, faire le point sur la situation en France. Alors qu'une patiente de 65 ans est actuellement atteinte de la forme la plus sévère et que 22 cas contacts ont été identifiés, Philippe Bessé, le président de la Fédération des syndicats pharmaceutiques de France, va participer à cette réunion. Il sent monter une préoccupation chez certaines personnes.
4: J'ai fait un tour un peu complet de mes confrères pour savoir. Effectivement, il y a eu, de façon épisodique, des demandes de masques et donc des gens qui s'inquiètent, ça se voit. Mais on va dire que sur les 200 personnes que voit en moyenne une pharmacie par jour, il doit y avoir 2-3 demandes. Pour l'instant, on s'inquiète pas. Outre mesure, on regarde. Mais quand même, on a, je pense, en tête comment le Covid a démarré. Et donc, l'idée de s'occuper des premiers cas et d'isoler complètement les premiers cas, c'est très probablement la bonne idée de cette problématique donc virale.
3: Et dans le monde, 11 cas d'antivirus ont été confirmés selon l'OMS. On le disait, 22 cas contacts identifiés en France. Tous sont hospitalisés pour au moins 2 semaines à Marseille, Bordeaux ou à l'hôpital Bichat à Paris. Emmanuel Macron assure que la situation liée au virus est sous contrôle avec des protocoles extrêmement rigoureux mis en place par le gouvernement. Il appelle à une coordination européenne sur le sujet. Dossier complet à lire sur ici.fr. C'est une réforme qui a pour but de désengorger les tribunaux. Gérald Darmanin propose d'exclure l'ensemble des crimes passibles de la cour d'assises, dont les viols, de la procédure de plaider coupable. Cette mesure ne faisait pas l'unanimité, notamment auprès des avocats. Le projet de loi du garde des Sceaux sur la justice criminelle doit arriver fin juin devant les députés.
0: 2 ans après le début d'une expérimentation sur l'uniforme à l'école, quel est le bilan?
3: 100 d'établissements en France sont concernés. Le ministère de l'Éducation nationale dresse donc 2 premières conclusions, uniquement sur la première année de mise en œuvre. L'objectif était de réduire les inégalités et d'améliorer le climat scolaire. Les détracteurs pointaient le coût d'une telle mesure. Alors Noémie Bonin, verdict ?
5: La tenue unique a pu produire certains effets limités mais non négligeables, affirme cette enquête, avec notamment un sentiment d'appartenance plus fort. En revanche, son influence sur les apprentissages, la réussite scolaire et la motivation demeure nulle ou symbolique. Mais cette étude montre aussi un décalage fort entre les représentations portées par les adultes et le vécu réel des élèves. Les adultes, que ce soit les équipes éducatives ou les parents, attribuent plus souvent à la tenue unique des effets positifs associés au cadre, à l'autorité. Les jeunes, en revanche, s'ils reconnaissent par exemple une baisse des moqueries, soulignent surtout des contraintes et considèrent souvent l'uniforme comme pas adapté à leur vie de collégien. D'autant que les logiques d'exclusion dans la cour, notamment, sont trop profondes pour être transformées uniquement par un vêtement. Pas d'effet relevé non plus sur les phénomènes de harcèlement. À certains endroits, la faible adhésion des élèves a même pu entraîner des tensions et une dégradation du climat scolaire.
3: Voilà, des premiers résultats inégaux selon les établissements, commente le ministre de l'Éducation, Édouard Geffray, qui attend les résultats. résultat définitif pour décider ou non de conserver ses uniformes. Klaxons, bouchons et attentes. Ça va être très compliqué sur la route aujourd'hui à la veille d'un week-end de 4 jours. Dans le sens des retours, bison futé voie rouge et même noir en région Auvergne-Rhône-Alpes. C'est orange dans tout le

0: La palme, jamais je n'aurais imaginé que j'en gagnerais une. Je ne fais pas des films qui se prêtent à une palme d'or. Donc c'est vraiment une surprise à tous les égards. Et un honneur énorme qui m'est fait.
1: Émotion aussi chez la maîtresse de cérémonie, la comédienne franco-malienne Eye Haidara.
2: Il paraît que c'est dans l'angoisse que l'homme prend conscience de sa liberté. Je peux vous dire que là, moi, je suis en pleine conscience de la mienne.
1: Et après un discours riche en cinéphilie du président du jury Park Chan-wook, c'est la comédienne américaine Jane Fonda, 88 ans, qui a déclaré ouvert ce 79e festival de Cannes.
3: Le cinéma, pour moi, a toujours été un acte de résistance. Les histoires créent la civilisation. Les histoires offrent de l'empathie aux marginalisés, nous permettent de ressentir les mêmes émotions malgré nos différences. Merci.

0: développe sur les Alpes-Maritimes. À noter Mistral et Tramont qui souffle en journée jusqu'à 70 km/h. Côté Mercure, encore de la fraîcheur ce matin. À Besançon, 3 degrés en ce moment. À Strasbourg, 4. À Metz, 7. À Paris, Lille, Rennes et Chambéry, 8. Nous avons relevé à Rouen, Nantes et Bourges, 9. 12 à Toulouse et Bordeaux, 14 à Marseille, 16 à Ajaccio. Pour les maximales, comprises entre 12 et 16 de la Bretagne à l'Alsace. De 15 à 19, plus au sud et jusqu'à 23 en bord de Méditerranée.
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0: 5h07, très bon réveil avec votre radio ici au Saut du Lit. C'est le bon réflexe, on vous accompagne avec l'info, la musique et la bonne humeur. Et côté musique justement, c'est un artiste dont on parle beaucoup depuis qu'il a été repris dans la nouvelle saison de l'émission The Voice sur TF1 lors des auditions à l'aveugle. Je parle bien sûr de Jean Schultes, vous l'avez reconnu.
3: Oui,
0: Confidence pour Confidence que voici. Très bon mercredi, bon réveil.

0: Jean Schultes pour vous accompagner à l'heure du réveil et confidence pour tout vous dire. Il est 5h10.
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0: Et si la prochaine grande tempête de l'hiver portait le nom d'un membre de votre famille ou même de votre collègue de bureau? C'est le défi en tout cas un peu fou que vous lance Météo France pour la saison 2026-2027. C'est à la France de baptiser les futurs coups de vent du groupe Europe du Sud-Ouest. C'est le nom à indiquer, nom scientifique en tout cas. L'idée, un sondage public pour rendre les alertes plus humaines et surtout plus efficaces. Attention parce qu'il y a des règles pour entrer dans l'histoire de la météo. Première règle, on fait simple, pas d'accent et une prononciation facile pour nos voisins, notamment espagnols ou belges. Deuxième règle, la parité. Les hommes prennent les lettres impaires, A, C, E, etc. Les femmes, les lettres paires. En revanche, oubliez les prénoms donc trop complexes. À vous de noter sur le site de Météo France avant le 1er septembre pour choisir les prénoms.
3: Vivement la tempête Johan.
0: Ouais, ou la tempête Cyril, ça vous irait bien. 5h12 dans l'actualité ce mercredi. Cyril, tiens, vous nous emmenez à la plage.
3: Oui, parce qu'à un mois et demi des vacances d'été, on va regarder où il faut aller en vacances. Et vous allez peut-être vous inspirer d'une carte dévoilée par l'association Eau et Rivières de Bretagne qui a recensé toutes les plages et la qualité donc de ces plages.
0: Et ça rend service. Pour la musique du réveil, c'est avec Edwin Collins. Titre parfait pour aller jusqu'à la plage justement. Edwin Collins, A Girl Like You, on l'écoute avant 5h30, mais avant, par ici les économies.
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0: Bonjour Valère Correr.
5: Bonjour Johan.
0: Chaque jour avec vous, un bon plan pour notre pouvoir d'achat. Et aujourd'hui, vous vouliez nous parler d'une bonne nouvelle pour les étudiants.
5: Oui, depuis le 1er mai, les repas étudiants sont à 1 euro dans les restaurants gérés par le CROUS. Avant réservé aux étudiants boursiers aux précaires, c'est désormais un droit qui concerne tous les étudiants, les doctorants, mais aussi les alternants et les jeunes en mission de service civique. Pour justifier de son statut, il faut avoir un compte Easly qui permet de payer en fait ses repas au CROUS. En général, les étudiants connaissent. Ouais. C'est quand même une très bonne nouvelle. On parle d'un étudiant sur deux qui ferait des concessions sur son alimentation pour des raisons financières. En 2026, en France, alors ces repas à 1 euro seront un vrai coup de pouce et ça concerne les déjeuners mais aussi les dîners pour les restaurants universitaires ouverts le soir.
0: Et que vont pouvoir manger les étudiants pour 1 euro ?
5: Alors pour ce tarif, il y aura forcément un plat principal et ce qu'ils appellent deux périphériques, c'est pas très joli comme nom, mais enfin c'est le leur. Une entrée, un fromage, un dessert ou un fruit par exemple. D'accord. Après il faut payer des suppléments. Donc ça c'est quand même la bonne nouvelle avec des repas à 1 euro. Et puis plus globalement, n'oubliez pas que nous avons la chance d'avoir des acteurs associatifs hyper engagés pour lutter contre plein de précarités étudiantes. Logement, alimentation, habillement, fourniture. Il ne faut pas subir une situation trop compliquée dans son coin. Renseignez-vous auprès de votre faculté ou en faisant une recherche en ligne. Je pense à des associations comme On Remplit le Frigo, les paniers de Léa, un cabas pour un étudiant aussi. Il y a quand même de quoi se faire aider. D'ailleurs, vous connaissez peut-être un des assos, des initiatives remarquables pour aider financièrement les étudiants, des bons plans de job aussi. Pensez à m'écrire. Mon mail, c'est paricilieséconomies@radiofrance.com.
0: Merci beaucoup Valère. Demain, focus avec vous sur les aides locales de votre département, de votre commune qui existent pour vous aider dans votre quotidien. 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
0: 5h15, à un mois et demi des vacances d'été, c'est la carte à regarder avant de décider où vous poserez vos valises.
3: La carte de France de la qualité des eaux de baignade, dévoilée hier par l'association Eau et Rivières de Bretagne. 1800 plages recensées, pas uniquement Bretagne, mais à travers tout le pays. Et près de 8 sur 10 sont jugées propices pour piquer une tête. Mais Nina Richard, l'association s'inquiète car les progrès se font rares.
7: Sur la carte de France, des points rouges, oranges ou verts en fonction des des côtes. Dunkerque, Calais, celles des Hauts-de-France en général sont déconseillées. Le Finistère, les criques au-dessus de Brest et la Côte d'Azur aussi, en tout 70 plages sont à éviter, résume Christophe Levisage, vice-président d'Eau et Rivières de Bretagne.
8: Les plages que nous classons à éviter, dans 30% des cas, ou plus de 30% des cas, donc 3 fois sur 10, l'eau est de qualité insuffisante pour qu'on puisse se baigner. Les baigneurs particulièrement sensibles, les enfants en bas âge, s'ils sont immunodéprimés ou s'ils sont des personnes âgées, ils prennent un risque de s'habiter en allant se baigner dans ces eaux-là.
7: Des plages excellentes ou bonnes, selon le classement européen, ne le sont pas par l'association et ils ne relèvent aucune amélioration notable comparée aux cartes précédentes. Les causes de ces pollutions n'évoluent pas.
8: L'élevage est une source importante de pollution. Et vous regardez les plages bretonnes les plus polluées, elles se trouvent sur la côte nord, ce sont les zones d'élevage, les zones donc où il y a des épandages, d'effluents d'animaux. Malheureusement, lorsqu'il pleut, tout ça se retrouve dans les eaux de baignade, par les rivières, et ces effluents contiennent beaucoup de bactéries et de virus.
7: Eau et Rivières de Bretagne estiment que ces informations ne sont pas assez diffusées. Ils se placent alors comme donneurs d'alerte, espérant que les collectivités et l'État s'en saisissent.
3: Nina Richard, et la carte est visible sur le site labelleplage.fr. Moi, j'ai regardé celle où j'ai l'habitude d'aller. C'est bon, c'est vert.
0: C'est laquelle ?
3: Il y en a plusieurs.
0: Ah, vous la gardez
3: pour vous ? Oui, je garde secret mes places.
0: Bah, bien sûr. Bon, en tout cas, moi, je vous partage avec vous un coup de cœur. Ce soir, découvrez un documentaire bouleversant, Marius et le bruit des vagues, sur la chaîne parlementaire. Le combat d'une maman réalisatrice qui raconte de l'intérieur le choc du diagnostic d'un enfant sourd, le déni, puis le lent chemin vers l'acceptation. On y revient dans les coulisses télé. Mais avant, A Girl Like You, c'est Edwin Collins. Bon réveil.

0: Edwin Collins, The Girl Like You, 5h21, l'éphéméride de ce 13 mai. Bon anniversaire aujourd'hui à Robert Pattinson, l'acteur qui a 40 ans. 57 ans pour Nikos Aliagas, 69 ans pour Claudie Aigneret et puis 76 ans pour ce monsieur.
1: Ça fait Stevie génial, comme on dit en français.
0: Exactement. Mais vous faites bien de franciser. Effectivement, oui. Stevie génial. 1950, date importante pour les fans de sport auto. Le tout premier championnat du monde de F1 était lancé à Silverstone en Angleterre. Giuseppe Farina remportait alors la course. Et en 2026, prochain Grand Prix, ce sera pour le Canada. Ce sera dans quelques jours, dans quelques semaines maintenant.
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0: On retrouve Patrice Gascon avec ses coulisses télé. Aujourd'hui, Patrice, vous nous parlez d'un documentaire qui vous a touché, un documentaire à regarder sur la chaîne LCP et intitulé « Marius et le bruit des vagues ».
3: Émilie vient d'avoir son premier enfant, il s'appelle Marius, et comme toutes les mamans, elle filme les premiers instants de sa vie quand le diagnostic tombe.
4: Marius ? Marius ? Marius ?
5: On est le jeudi 29 septembre, il est 13h51. Je viens d'apprendre que mon petit garçon, mon petit Marius, est sourd.
3: Marius n'entendrait pas un Boeing décoller à côté de lui. Un enfant sur 1000 né sourd profond. Le documentaire à voir ce soir sur LCP, la chaîne parlementaire, s'intitule « Marius et le bruit des vagues ». Il nous raconte cette immersion forcée de ce jeune couple dans un monde inconnu avec des rendez-vous médicaux, des attentes, des espoirs, des doutes. Le documentaire alterne images intimes filmées sur 3 ans et enquête documentaire jusqu'à ce jour où le couple découvre qu'une opération complexe pourrait donner Louis à Marius. « Marius et le bruit des vagues » est réalisé par Émilie Sajon, la maman de Marius, et Laure de l'Alex, parce qu'il se trouve que Émilie est journaliste reporter d'image, que d'habitude c'est elle qui filme les autres dans des sujets de société. Qu'est-ce qu'on en ressent finalement à se retrouver à l'image, à être le sujet de sa propre enquête, de son documentaire? Écoutez la réponse de Émilie Sajot.
6: Honnêtement, ça a été très difficile, parce que c'est compliqué d'exposer son enfant. On en a beaucoup parlé avec son papa. J'expose aussi le papa de Marius, Romain. Et je m'expose aussi dans un état de grande vulnérabilité. Donc, faut déjà accepter son image et en plus accepter son image lors de ces moments-là. Mais je savais pourquoi je le faisais. Et puis, c'est une réalité qu'il faut montrer. On a été dans l'épreuve, dans le dur. On s'est senti isolé. Et puis, l'idée, c'était pas d'édulcorer tout ça. Mais ce qui est marrant, c'est qu'à la fin, j'étais complètement à distance. J'avais même plus l'impression que c'était moi, en fait. C'est super bizarre à dire. Je me voyais comme un personnage. Puis il y avait Laure, ma co-réalisatrice, Soline, la monteuse. Parce que, en fait, quand on est à la fois réalisatrice et personnage, c'est compliqué aussi de faire des choix quand ça nous concerne en plus à ce point-là, quoi.
3: Émilie Sajou, la maman de Marius, mais aussi la réalisatrice de Marius et Le Bruit des Vagues. Un touchant documentaire à voir dès 20h40 sur LCP, la chaîne parlementaire. À demain pour de nouvelles coulisses télé.
0: Merci Patrice Gascoigne. 5h24. Ce matin, on vous invite dans la 4e ville de France. C'est laquelle, la 4e ville de France?
7: Toulouse.
0: Eh oui, bonne réponse. Figurez-vous qu'elle n'a pas toujours été française. Explication de Stéphane Bern dans 3 minutes, mais avant, dansons avec Céline Dion. Bon mercredi, merci de votre fidélité ici dès 5h.

0: Céline Dion et son titre Dansons. Et Céline Dion qui sera en train d'enregistrer son nouvel album avec Jean-Jacques Goldman pour l'accompagner, mais aussi le chanteur Icar qui lui aurait écrit une chanson. Voilà une belle collaboration qu'on a hâte de découvrir. 5h27, un peu d'histoire avant l'actu. Stéphane Bern, ce matin, on voyage au temps où le royaume de France s'agrandit.
1: Un mariage arrangé, deux décès coup sur coup. Et un roi plus rapide que ses voisins. Game of Thrones ? Non, non, Games of Toulouse. Toulouse, automne 1271. Dans le cloître des Jacobins, les seigneurs murmurent. Le comté est sans maître. Raymond VII n'est plus. Sa fille, Jeanne de Toulouse, mariée à Alphonse de Poitiers, vient de mourir à son tour. Quelques jours plus tôt, ce dernier l'avait précédé dans la tombe. Bref, la branche de l'arbre généalogique sur laquelle reposait le trône vient d'être sciée. Au Moyen-Âge, le vrai drame n'est pas tellement la mort, mais bien l'absence d'héritier. Comme dirait un célèbre dicton que je viens d'inventer.
2: Mercator, raconte-nous une histoire.
1: Pas de descendance, plus d'indépendance. Le comté de Toulouse est vaste, riche, stratégique. L'Angleterre pourrait invoquer de vieux droits hérités d'Aliénor d'Aquitaine. La couronne d'Aragon, au sud des Pyrénées, observe également avec intérêt ce territoire. On dirait presque une galette des rois, sauf qu'ici, la fève s'appelle Toulouse. Mais pendant que les autres réfléchissent, le roi de France agit. Philippe III, le Hardi, envoie son sénéchal de Carcassonne sécuriser les lieux. Le 8 octobre 1271, dans le cloître toulousain, cérémonie officielle. Le comté est réuni à la couronne de France. Hop, l'acte juridique est signé, même pas besoin de se battre. La belle affaire.
3: Je viens de la part d'un notaire de Montargis.
4: Pour vous remettre en main propre un titre de propriété.
1: Promesse solennelle, les privilèges des Toulousains seront respectés. Le Midi entre ainsi dans l'état capétien. Les institutions locales survivent, mais désormais, les décisions importantes remontent vers le nord, ce qui n'empêchera pas la ville rose de garder suffisamment de caractère pour inspirer les plus grands.
5: Oh, Toulouse.
0: Magnifique, Claude Nougaro. Merci beaucoup, Stéphane Bern. C'est le moment de nous appeler. 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Nous sommes le mercredi 13 mai. Dans l'info du jour, on parle de l'antivirus. Hier se tenait une conférence de presse de la ministre de la Santé. Tout ce qu'il faut retenir, on y revient dans moins de deux minutes. Mais avant 5h30, toute l'actualité en France et dans le monde, c'est le 90 secondes. Avec vous, Cyril Lardot.
6: Ça va être compliqué aujourd'hui sur les routes en cette veille de week-end de 4 jours. Journée très chargée selon Bison Futé. Dans le sens des départs, c'est rouge pour tout le pays. Noir en Auvergne-Rhône-Alpes, c'est orange dans le sens des retours. Un homme de 58 ans est mort en garde à vue dans la nuit de lundi à mardi à Agde dans l'Hérault. Les policiers avaient utilisé un taser au moment de son interpellation. Le quinquagénaire avait été arrêté alors qu'il frappait une vitrine et des véhicules avec une machette. 4 ans après un non-lieu, le parquet général de la Cour d'appel de Paris requiert une réouverture des investigations sur le cinéaste Luc Besson, accusé de viol par une actrice. Cela fait suite à des analyses ADN réalisées sur un sous-vêtement de la plaignante. L'heure est aux réquisitions au procès du financement libyen de la campagne de Nicolas Sarkozy. Après 3 jours d'exposé, les 3 avocats généraux vont annoncer les peines qu'ils réclament. Les prévenus, dont l'ancien chef de l'État, encourent jusqu'à 10 ans de prison. Décision attendue fin novembre. On n'a jamais bu aussi peu de vin dans le monde. La consommation a baissé de 2,7% sur un an. Plusieurs facteurs expliquent cela. Les jeunes boivent moins, un choix plus important en matière de boissons ou encore le prix. Et puis le foot avec 2 matchs en retard ce soir pour le compte de la 29e journée de Ligue 1. Brest-Strasbourg à 19h et le choc de haut de tableau Lens-PSG à 21h.
0: L'info du jour est une question. Faut-il s'inquiéter de l'antivirus ?
6: 11 cas identifiés dans le monde. La situation est sous contrôle, dit Emmanuel Macron, qui évoque des protocoles extrêmement rigoureux mis en place par le gouvernement. Conférence de presse, justement, hier après-midi de la ministre de la Santé, Stéphanie Rist, entourée de médecins spécialistes. Nicolas Joly, elle a d'abord donné des nouvelles des 22 cas contacts français et des 5 passagers qui étaient à bord du navire de croisière.
7: La ministre de la Santé a notamment évoqué la patiente
5: patiente française atteinte de l'hantavirus, une femme de plus de 65 ans.
7: Une patiente testée positive à l'hantavirus présente en revanche une forme grave et est actuellement en réanimation dans un état grave. Je ne vous en dirai pas plus pour respecter son secret médical.
5: Les quatre autres Français qui étaient passagers du navire vont bien et sont à l'isolement à l'hôpital Bichat à Paris. Quant aux 22 cas contacts qui ont pris les mêmes avions que les croisiéristes malades, la ministre s'est aussi voulue rassurante.
7: Ils ont tous été contactés, testés, hospitalisés ou en cours d'hospitalisation et font l'objet d'un suivi sanitaire rigoureux.
5: Aucune de ces personnes n'a refusé l'hospitalisation. On sait que certains sont des enfants. Quant à leur retour chez eux, Xavier Lescure, infectiologue à l'hôpital Bichat, imagine deux scénarios.
8: Le premier, c'est qu'il se passe des choses sur le séquençage, sur des positivités à des endroits qu'on n'aurait pas vu venir en dehors du bateau et des deux avions. Et dans ce cas, on va aller, je pense, jusqu'au bout de la quarantaine avec un haut niveau de contrainte. Si ça redescend un peu et que les gens ne supportent plus l'isolement, on va aussi les préparer et les mettre en condition pour que leur domicile soit des endroits appropriés à un isolement correct.
5: Parmi les hôpitaux qui accueillent aujourd'hui ces cas contacts, trois sont connus, Bordeaux, Marseille et Rennes.
6: Nicolas Joly, et ce matin, une réunion est organisée à partir de 8h30 pour faire le point sur la situation. La ministre de la Santé réunit en visioconférence les ordres des professions de santé et les principales organisations de professionnels de santé. 5h34 sur votre radio locale ici, avec une météo en demi-teinte aujourd'hui, le retour des averses.
0: Exactement, Johan. Sur le nord et nord-ouest, les éclaircies matinales sont vite remplacées par les quelques pluies venant de la Manche. Ces giboulées sont plus nombreuses et localement soutenues à la mi-journée, de la Normandie au nord et au Pas-de-Calais, puis de l'Île-de-France aux Ardennes en milieu d'après-midi. Cette ligne s'attire du centre au Grand Est en soirée et puis continue sa course vers le Massif central et les Alpes la nuit prochaine. Sur le sud, le ciel est variable en jour. Soleil qui est plus généreux près de la Méditerranée, avec quelques averses qui circulent dans le sud-ouest. Elles seront plus nombreuses sur l'est des Pyrénées, s'accompagnent aussi de coups de tonnerre localement. Des orages qui se développent aussi sur les Alpes-Maritimes, dit Météo France. Et puis à noter aussi Mistral et Tramontane qui soufflent en journée jusqu'à 70 km/h. Les températures ce matin relevées à Besançon 3, à Metz 7 degrés, à Paris, Lille, Rennes et Chambéry 8, à Rouen, Nantes, Bourges 9, 12 à Toulouse et Bordeaux, 14 à Marseille. Vos messages aussi sur la page Facebook ici. On prend toujours autant de plaisir à découvrir. 4 degrés 3 à Mulhouse en Alsace, nous dit Kevin. 6 dans le Puy-de-Dôme, on salue Didier. 9 dans le Poitou, merci Maria. Même température relevée dans le département du Nord par Marie-André. 9, ça c'est en région parisienne à Saint-Cyr-l'École. Merci Nico Frico. 10 degrés dans le Pays Basque, info de Marie-Laure. Et puis 16 à Nice, nous dit Caroline. Pour les maximales, entre 12 et 16 de la Bretagne à l'Alsace cet après-midi. De 15 à 19 plus au sud. Et jusqu'à 23 en bord de Méditerranée.
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0: 5h35, on vous espère en pleine forme ce matin, d'autant que c'est peut-être le dernier jour de la semaine. Travaillez pour certains d'entre vous qui allez profiter du long pont de l'Ascension. Juste le temps d'aller chercher la voiture qui est garée au parking. On file sur la route, le parking des Anges. Voici Marc Lavoine. Très beau début de journée.

0: Marc Lavoine, le parking des anges, 5h39, bon réveil.
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0: Un ange qui veille sur vous chaque matin, c'est Audrazo, c'est pas vrai, le rendez-vous qui vous rend service chaque matin, vous évitons les pièges et les arnaques.
3: Et si vous comptez voyager aux USA, au Canada ou en Angleterre, attention à ne pas vous faire avoir par les autorisations électroniques de voyage frauduleuses. Décryptage avec Audrazo dans 5 minutes.
0: Pour la musique du réveil, c'est avec One Republic. Runaway arrive dans 5 minutes, mais avant, on accueille Cathy qui est à Aunay-sur-Odon, c'est dans le département du Calvados. Bonjour Cathy.
4: Bonjour Johan, bonjour Thierry.
0: Bonjour. Comment ça va ce matin, Cathy?
4: Oh ben ça va très bien.
0: J'ai une petite question, oui. Cathy, parce que de temps en temps sur la page Facebook ici, on a un relevé météo qui nous vient de Aunay-sur-Odon. Est-ce que c'est vous qui nous écrivez ou pas?
4: Ah non, ce n'est pas moi. Pas du tout.
3: C'est une voisine.
0: Eh ben voilà, c'est une voisine, vous voyez. On est premier, en tout cas, première radio à Aunay-sur-Odon, c'est votre radio ici. Cathy, quel est le programme du jour pour vous?
4: Alors aujourd'hui, nous allons chercher notre petit-fils à l'école et après nous allons fêter nos 10 ans de mariage.
0: Ah, génial. Ah, et qu'est-ce que vous allez faire de beau alors pour ces 10 ans?
4: Alors, nous allons aller, je pense, nous promener dans Caen et après nous irons manger sur la côte, au bord de la mer, sur la côte. J'adore la mer, donc nous irons sur la côte et manger au restaurant sur le bord de mer.
0: Génial.
3: Alors Cathy, j'ai une question très indiscrète parce que je suis un amoureux de l'amour. Est-ce que vous êtes rencontrés il y a 10 ans ou est-ce que vous avez attendu des années avant de vous marier?
4: Non, on s'est rencontrés il y a 13 ans.
3: Ah oui, c'est une belle histoire.
0: Ah, c'est génial, on adore ces petites histoires comme ça. Comment s'appelle votre compagnon?
4: Jean-Paul.
0: Eh ben, on le salue. Ben oui, on l'embrasse, Jean-Paul. Cathy, dites-moi. Ah bah, il est là. Salut Jean-Paul.
3: Jean-Paul.
0: Ah, ça fait plaisir à entendre la petite voix.
3: On a toute la famille à l'antenne.
0: C'est génial. Et Cathy, on va profiter, nous, de ce week-end prolongé pour certains. Est-ce que vous avez un petit conseil, un lieu à visiter près de chez vous, Cathy?
4: Alors, nous avons le Mont Saint-Michel qui est magnifique.
3: Ah bah, ouais, magnifique.
4: Ouais, et puis nous avons les plages du débarquement qu'il faut faire absolument, c'est magnifique. Et moi j'ai une plage que j'adore énormément, c'est Saint-Laurent-sur-Mer qui est magnifique. Et puis tous les cimetières, tout ça, c'est d'une beauté. Nous avons le cimetière américain qui est juste à côté, qui est d'une beauté, qui est reposant, qui est franchement
0: émouvant. Et c'est toujours émouvant aussi quand on se rend sur ces lieux de mémoire. Et vous faites bien d'en parler. En plus, il y a une semaine, on célébrait aussi le 8 mai. Donc, important de revenir aussi sur cette histoire. Et Cathy, on vous embrasse bien fort. Nous, on vous offre ce matin la Radio Collector ici, dernière génération. Et j'ai envie de dire, comme le chanteur, salut les amoureux. Belle journée, Cathy. À bientôt.
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0: C'est pas vrai, le rendez-vous anti-arnaque. Audrazo, grand week-end et vacances d'été. Vous nous alertez sur les autorisations électroniques de voyage.
6: Oui, ce sont ces visas électroniques payants que vous devez absolument acheter. Si vous voyagez au Royaume-Uni, au Canada, aux États-Unis, vous êtes plusieurs à m'avoir écrit ces dernières semaines pour me dire que vous êtes fait avoir, vous avez payé beaucoup trop cher. Lucas et Marianne, deux auditeurs, ont un voyage de prévu au Royaume-Uni. Ils trouvent un site internet pour obtenir cette ETA, c'est comme ça qu'on l'appelle, cette autorisation de voyage. Il paye une 20aine d'euros, pas de problème, c'est le tarif. Mais gros problème, quelques jours plus tard, il découvre un deuxième prélèvement, 39 euros.
0: Mais pourquoi ce deuxième prélèvement, ça sort d'où ?
6: Eh bien, Lucas et Marianne n'ont pas tout lu. Sur le site, je suis allée voir, c'est bien écrit, après la période d'essai de 72 heures, vous serez prélevé de 39 euros par mois. En fait, ils ont souscrit sans s'en rendre compte à un abonnement. Pour d'autres, c'est encore pire. Une auditrice, une autre, me dit qu'elle a déboursé 328 euros en visa électronique juste pour un voyage à Londres en famille. À ce prix-là, j'ai calculé, elle aurait pu emmener une quinzaine de personnes. Là, ce n'est même plus une histoire d'abonnement, c'est juste un site qui lui a fait payer directement et très très cher. Pour ne pas vous faire avoir, il faut absolument rester sur les sites officiels. Pour le Royaume-Uni, le plus simple, vous avez l'appli UK ETA. Vous pouvez aussi faire la démarche depuis l'ordinateur sur le site du gouvernement britannique. Je vais vous mettre le lien, le vrai, le bon, sur ici.fr. Je vais aussi vous mettre le lien d'ailleurs pour vérifier si votre ETA est valable ou non. Parce que parfois, non seulement vous avez payé trop cher, mais en plus, le document qu'on vous envoie est complètement bidon. Merci pour le voyage gâché, on n'a pas envie de ça.
0: Et donc les liens pratiques, on vous les met sur la page ici.fr, page C'est pas vrai. Merci beaucoup Aude Razzo pour ces points de vigilance. 5h45, voici OneRepublic. Runaway. Run away.

0: Voilà le jour de réveil qu'on aime vous proposer avec One Republic et Runaway, groupe originaire du Colorado. Si vous ne comprenez pas grand-chose à l'économique, les mots dette, déficit, finances publiques sont un peu flous, ça peut arriver. Pas de panique, Le Point sera hors série pour tout comprendre. On en parle dans moins de 2 minutes. 5h48, retrouvons l'équipe d'ici matin pour un point sur l'actualité qui va marquer votre journée. L'info près de chez vous, c'est ici. Bonjour.
1: Bonjour Yoann et bonjour à tous. Ravi de vous accueillir. Ici Alsace, votre radio de proximité comme tous les matins. Dès 6h, on vous servira toute l'actu de la région. Il y aura du foot ce matin avec le Racing qui se déplace à Brest. Avant-dernière journée de championnat, un match sans enjeu, si ce n'est celui de découvrir de nouveaux talents. Au programme également, Héloïse, un mot que tout le monde prononce en ce moment, hantavirus.
2: Et depuis le décès de 3 personnes infectées sur un navire de croisière et la multiplication de cas contacts, on a l'impression de revivre la crise du Covid, mais c'est un virus qu'on connaît déjà, qui est même déjà en Alsace, même si c'est un autre type de ce virus. Alors pour l'instant, pas d'inquiétude à avoir chez nous. Le docteur Nicolas Lefebvre est le chef du service des maladies infectieuses des hôpitaux de Strasbourg. Il explique quels sont les symptômes de ce nouveau hantavirus.
3: Ça va commencer par une fièvre, un syndrome grippal, et puis donc pour la forme actuellement en cours, des symptômes respiratoires vont apparaître qui génèrent ensuite une défaillance d'organes, et malheureusement ce virus a la particularité d'être transmissible.
2: On y revient plus en longueur ce matin, et puis on parlera aussi de la hausse des prix de l'eau à Colmar due à des travaux sur les canalisations parfois très très anciennes.
1: C'est ça ici Alsace, toute l'actu de la région, c'est aussi la musique. On s'écoutera du France Gall après 6h, il y aura également l'un des grands classiques de Seal avec Crazy. Alors vous ne bougez pas, on s'occupe de tout, on vous laisse vous servir le café et on se retrouve dans 10 minutes.
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0: 5h49, la une de la presse.
5: Comprendre l'économie, les textes fondamentaux, c'est la une du dernier hors-série du Point.
0: Oui, on décrypte avec Victoria Guérin, journaliste en charge des hors-séries au Point. Bonjour Victoria.
6: Bonjour.
0: Un plaisir de vous accueillir ce matin. Dans ce hors-série, vous montrez que l'économie, c'est d'abord en fait comprendre notre quotidien. Il y a le prix du café, les innovations, même le marché du foot. On en parle beaucoup du foot en ce moment. Et est-ce qu'on fait tous de l'économie sans vraiment le savoir au final ?
6: Absolument. Comme Monsieur Jourdain faisait de la prose sans le savoir, on fait tous de l'économie dès qu'on prend une décision finalement. Choisir un appartement, arbitrer entre son temps de loisir et son travail, ou même décider d'acheter tel produit plutôt qu'un autre en fonction du prix, c'est de l'économie pure. Le marché du foot, comme vous le dites, avec ses transferts mirobolants, illustre parfaitement la loi de l'offre et de la demande et la rareté des talents. De la même façon, les innovations techniques transforment nos vies avant même d'apparaître dans les statistiques de croissance.
0: On va donner quelques mots, par exemple déficit, dette, finances publiques. Ce sont des mots d'actualité qui restent malgré tout flous. Est-ce que ce numéro spécial est un mode d'emploi pour que le citoyen reprenne aussi le contrôle sur ces débats souvent très techniques ?
6: C'est exactement l'idée. En fait, des notions comme le déficit ou comme la dette sont omniprésentes, mais elles restent souvent abstraites, voire très intimidantes pour la plupart des Français. Pourtant, elles renvoient à des choix très concrets. Combien l'État dépense, qui finance ces dépenses et pour quelles priorités. Et donc, on a vraiment conçu ce hors-série comme un véritable guide pour remettre des repères clairs derrière ces mots. D'abord, des textes fondamentaux qui permettent de se replonger dans l'histoire de l'économie avec Keynes, Marx, Ricardo, pour ne citer qu'eux. Puis, des repères très pratiques. Qu'est-ce qu'un déficit? À partir de quand la dette devient-elle un problème? Qui détient cette dette? Etc. Parce qu'au fond, on peut pas avoir de débat démocratique solide, je pense, si ces sujets restent réservés aux seuls experts. Et avec l'année électorale qui nous attend, je pense qu'on risque d'en avoir grandement besoin.
0: Ça, c'est vrai, et c'est très bien fait, et c'est passionnant en tout cas. Ce que l'on voit, c'est qu'il y a souvent un divorce entre les statistiques officielles et puis notre porte-monnaie, très clairement. Pourquoi il y a ce décalage ?
6: C'est une bonne question. Les grands indicateurs économiques, comme l'inflation, sont, je pense, des moyennes construites pour donner une vision d'ensemble. Mais une moyenne, par définition, ça reflète jamais parfaitement les situations individuelles. Alors, les dépenses ne sont pas les mêmes selon qu'on est étudiant, retraité, urbain, rural. À cela s'ajoute un autre phénomène. Certains prix très visibles, comme le prix de l'essence, les courses marquent davantage les esprits que d'autres, ce qui accentue, je pense, le sentiment de décalage. Et c'est précisément pour éclairer ces mécanismes et comprendre ce que disent et ce que ne disent pas les chiffres qu'on a conçu ce hors-série.
0: Et on se sent aussi parfois impuissant face aux crises. Qui sont les véritables gardiens aujourd'hui de l'économie mondiale?
6: Il n'y a plus aujourd'hui un gardien unique de l'économie mondiale et c'est sans doute ce qui nourrit ce sentiment d'impuissance. Les banques centrales jouent un rôle clé, notamment pour stabiliser les crises financières et lutter contre l'inflation. Les États et les institutions internationales comme le FMI ou la Banque mondiale fixent aussi des règles et interviennent en cas de choc. Mais à côté de ces acteurs traditionnels, de nouvelles forces pèsent de plus en plus lourd, les grandes entreprises technologiques, les marchés financiers mondialisés, les dynamiques liées à l'innovation et au climat. Et elles ne sont pas toujours pilotées de manière centralisée, ce qui rend le système plus complexe et parfois plus difficile à maîtriser. Donc voilà, c'est pour ça qu'on a fait ce hors-série, pour essayer d'y voir plus clair et en tout cas de donner des clés de lecture pour que les gens s'y retrouvent.
0: Et ça nous aide en tout cas. Merci beaucoup Victoria Guérin pour cet éclairage et bravo pour ce travail de vulgarisation hors-série à Spécial Économie du Point qui est à la une des kiosques. À très bientôt. 5h53, cette semaine on célèbre les 70 ans de l'Eurovision à travers ces grands moments. Ce matin, retour en 2008 avec Sébastien Tellier. Est-ce que vous vous souvenez de Sébastien Tellier?
5: La ritournelle, je crois.
0: Ouais, sa chanson 100% anglaise qui a créé la polémique. On vous explique pourquoi dans 3 minutes. Mais avant, c'est un voyage en Italie que vous offre Lily Cube. Très bon réveil, bon mercredi.

0: Télécube, voyage en Italie, 5h56, 70 ans d'Eurovision, ces concours qui ont marqué la France. C'est votre chronique inédite cette semaine à l'occasion de l'anniversaire de la compétition. La finale, c'est samedi et Flavien Groyer nous fait revivre ce matin l'édition 2008.
1: Boule à facettes dans les mains, une voiturette de golf sur le côté. Sur la scène de Belgrade, Sébastien Tellier termine une prestation décalée, dirons-nous. Quelques semaines plus tôt, en France, sa chanson a provoqué la polémique. En 2008, la délégation veut faire souffler un vent de nouveauté. France 3 choisit Sébastien Tellier, grand barbu aux cheveux sombres et aux lunettes noires, figure de la musique électro-française, Quentin Mauduit, spécialiste de l'Eurovision.
2: Un peu niche, mais il est quand même connu. Il avait notamment fait Ritournelle, une musique qui a été très utilisée dans la publicité.
1: Le chanteur défendra son titre Divine à Belgrade.
2: Il raconte une histoire d'amour, okay. Aux surprises.
1: Sauf qu'il y a un hic, la chanson est intégralement en anglais. Et il n'en fallait pas plus pour secouer le monde politique.
2: Jusqu'au banc de l'Assemblée nationale, au moment des questions au gouvernement, certains députés posent des questions avec la verve qu'on leur connaît, en attaquant et en demandant à la ministre de la Culture de l'époque, Christiane Albanel, de se justifier.
3: Voir la France représentée par quelqu'un qui parle en anglais, ça plaît pas aux Français.
1: La chef de la délégation de l'époque, Marie-Claire Maiserette, tente d'éteindre l'incendie.
4: Tout petit peu exagéré, surtout que France 3 est une chaîne quand même qui ne se prive pas de parler de la francophonie.
1: Mais la polémique prend de l'ampleur. La presse en parle, les députés les plus agacés sont invités sur les plateaux télé. La délégation finit par céder. Il y aura deux petites phrases en français.
5: Toi et moi, c'est comme tu sais.
1: Sébastien Tellier, lui, terminera 18e.
2: On peut comprendre cette petite polémique. Ne pas chanter en français peut être problématique en termes d'exception culturelle. Il y a déjà eu des chansons qui n'étaient pas en français, mais qui étaient dans des langues régionales. On avait déjà envoyé des chansons en corse, en breton, en créole, donc qui appartiennent au patrimoine linguistique français.
1: Depuis, la France a envoyé plusieurs chansons, mélangeant à la fois le français et l'anglais, sans provoquer cette fois la moindre indignation.
0: Sacré personnage, Sébastien Tellier. Une histoire à lire et à réécouter sur ici.fr. Merci beaucoup, Flavien Groyer. 5h59, c'est la Dream Team, tiens, qui arrive. L'équipe d'ici matin qui nous rejoint en studio. Bon mercredi.
6: Et 30 secondes précisément. Bonjour, Johan. Bonjour à toutes et tous. Merci beaucoup. Bienvenue dans la fraîcheur alsacienne. Les températures en ce 13 mai piquent encore un peu. Ce matin, on est entre 5 et 10. Et puis, il y a du vent aussi, avec des rafales annoncées jusqu'à 60-65 km/h. Aujourd'hui, donc comme hier, on se couvre. Est-ce que c'est le cas de François Cyril, bien couvert? Ouh, à peu près, oui, tout à fait. On a Nadia qui est au standard ce matin, qui vous accueillera. Et Héloïse pour les infos. Héloïse, bonjour.
7: Bonjour Hubert, bonjour à tous.
6: Écharpe, gants, bonnet, non, peut-être pas la totale.
7: Pull et sous-pull.
6: Ouais. 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De carrière pour Robin Leon, un anniversaire qu'il célèbre donc en grande pompe. Vos places à gagner avant 9h. Et puis, autre concert au Zénith, celui-ci c'est vendredi soir. Vanessa Paradis, elle est à Strasbourg en cette fin de semaine, vendredi soir donc le 15 mai. Je vous offre des places, ce sera juste après 7h. Donc, autrement dit, deux chances ce matin d'aller au Zénith pour cette semaine.
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6: Votre radio de proximité, l'actu locale, soyez les bienvenus. En ce 13 mai, il est 6h. Héloïse Roger pour les infos, ce sont des mots qui parlent à tout le monde.
7: Cas contact, quarantaine, confinement, ils refont surface après la pandémie de Covid avec un nouveau mot en plus, antivirus. Depuis, les trois morts sur un bateau de croisière, le sujet est pris très au sérieux. En France, deux réunions par jour à ce sujet sont organisées. Ce virus est pourtant déjà connu. Chez nous, en Alsace, il est présent depuis plusieurs années, mais c'est un autre type d'antivirus. Le docteur Nicolas Lefebvre est le chef du service des maladies infectieuses des hôpitaux de Strasbourg. Il nous explique les différences entre les deux.
9: Les hantavirus, parce qu'il y a plusieurs virus hanta, sont des virus que nous connaissons bien. On est habitué à prendre en charge ponctuellement des formes de virus européennes qui sont transmis par des petits rongeurs qui vont nous contaminer directement ou contaminer l'environnement, qui donne des insuffisances rénales et parfois des hémorragies. Mais ce virus génère une mortalité faible. Et à l'inverse, les virus qui sont en provenance, on va dire, d'Amérique du Sud peuvent être plus agressifs, et en particulier le virus actuel qui a généré cette épidémie sur le bateau. Ça va commencer par une fièvre, un syndrome grippal, et puis donc pour la forme actuellement en cours, des symptômes respiratoires vont apparaître, qui génèrent ensuite une défaillance d'organes. Et malheureusement, ce virus a la particularité d'être transmissible.
7: Pour le moment, pas d'inquiétude à ce sujet du côté des professionnels de santé, mais en cas de propagation, les préparatifs sont déjà en cours au CHU de Strasbourg en cas de patient à prendre en charge.
6: Un grave accident d'avion hier soir à Colmar.
7: Un aéronef a fini sa course dans les vignes à l'ouest de la ville aux alentours de 19h. Son pilote, un septuagénaire qui était seul à bord, est décédé. Une enquête a été ouverte pour déterminer l'origine de cet accident. C'est un enlèvement qui ressemble beaucoup à celui d'une organisation mafieuse. Une jeune femme a été enlevée en plein après-midi, en plein centre de Strasbourg, par trois hommes masqués dans une camionnette. L'affaire remonte à la fin du mois de mars. Elle vient d'être révélée par nos confrères des DNA et confirmée par Ici Alsace d'une source policière. Heureusement, un témoin a vu la scène et la jeune femme ligotée à l'intérieur du véhicule a pu être libérée. Ses ravisseurs avaient entre-temps demandé une rançon à son compagnon, qui a fait fortune dans la crypto-monnaie, en menaçant de couper un doigt à la victime. Plus d'1 200 000 euros de marchandises dérobées à la compagnie aérienne EasyJet sur le site de l'aéroport Balmulhouse. Un homme a été interpellé dans cette affaire. Il s'agit d'un employé d'une société chargée des approvisionnements. Des parfums de luxe notamment ont été retrouvés chez lui. Il est actuellement en détention provisoire.
6: C'était l'une des promesses de campagne dans beaucoup de communes alsaciennes au moment des municipales.
7: Et Catherine Trottmann a décidé de s'y tenir. La nouvelle maire de Strasbourg rallume les lampadaires dans les rues de la ville que la précédente mandature avait décidé d'éteindre pour respecter la biodiversité. Mais pour la nouvelle maire, on peut être écolo tout en rallumant les lampadaires.
10: Ce que nous voulons surtout, c'est limiter la consommation une fois qu'on a rallumé, puisque l'opération a une valeur de 110 000 euros sur notre budget annuel. Et donc, ce qui est important, c'est de changer les ampoules, de passer au LED pour pouvoir économiser la consommation d'énergie et économiser évidemment les dépenses. Donc après, nous respectons l'absence d'éclairage dans les parcs. Donc là, les points lumineux ne sont pas rallumés, à l'exception de ce qui est resté de toute façon nécessaire pour la sécurité dans les parcs. Donc la biodiversité est respectée. C'est vraiment de pouvoir aussi jouer sur l'intensité lumineuse. Alors là, vous posez la question, par exemple,

0: cause de gros travaux de réfection dans la ville. Il y a des kilomètres de tuyaux à changer avec des canalisations qui datent parfois du 19e siècle. Pas d'aide annoncée pour les habitants. Il faut sensibiliser sur le gaspillage de cette ressource, a déclaré le vice-président à Colmar Agglo, en charge de l'eau. On en reparle dans l'info d'ici à 6h30. Et puis notre invité ce matin à 7h45, Fritz Fernandez de la Chambre de la Consommation d'Alsace sera présent pour en parler également avec nous. Une pétition, une première pétition lancée contre le projet de l'entreprise Tepsa à Reichstätt et Vandenheim. Les habitants s'opposent au stockage de gaz naturel liquéfié qui doit s'installer à quelques centaines de mètres seulement des premières habitations. Les détails de cette affaire et le lien vers la pétition sont à retrouver sur ici.fr et notre application sur la page Alsace. De drôles de pancartes pour dénoncer les fermetures de classes hier à l'école des Quatre Fontaines à Wattwiller dans le Haut-Rhin. Élèves et parents ont dessiné des sardines sur ces pancartes pour protester, car en cas de fermeture de classe dans cette école, les effectifs passeraient d'une petite vingtaine d'élèves à presque 30 élèves par classe.
1: 6h06, c'est ici à Alsace, un avant-dernier match sans grand enjeu pour le Racing ce soir.
0: Il se déplace à Brest, match qui avait été reporté pour préparer au mieux la Conference League. Bon, on ne sera pas donc champion d'Europe et pas de qualification européenne non plus pour l'an prochain. Les Strasbourgeois sont 8e au classement. Ils jouent ce soir leur 52e match de la saison. Les joueurs sont très fatigués, mais l'avantage, Luc Dreosto, c'est que certains joueurs, des très jeunes joueurs, ont pu faire des remplacements et leur premier pas en Ligue 1.
2: Oui, le plus prometteur, c'est sans doute Tyrese Nubici. Il fête aujourd'hui ses 17 ans. Le milieu de terrain français était devenu contre Rennes le plus jeune joueur à évoluer avec le Racing en Ligue 1 depuis Jacques Glassmann il y a près de 50 ans. À Angers, il a montré avec ses prises de balles, sa qualité de passe, qu'il avait un gros potentiel. Il m'a impressionné, même s'il ne faut pas s'emballer, a réagi Gary O'Neill. Tyrese Nubici a débarqué en Alsace l'été dernier en provenance de Manchester City. Yaya Dieme a aussi connu deux titularisations à l'âge de 18 ans. L'avant-centre sénégalais a déjà été décisif en provoquant un pénalty à Angers et démontrer sa qualité de vitesse. Ça a été plus compliqué pour le défenseur Amadou Cissé, passé par Haguenau, et le milieu de terrain Idrissa Sabali, tous les deux titulaires contre Rennes. Mais il pourrait encore obtenir un peu de temps de jeu dans cette fin de saison sans intérêt sportif, au même titre que l'attaquant Jean-Baptiste Bozé, qui a fait ses débuts en pro en fin de match à Angers.
0: Brest Racing, c'est une rencontre à suivre évidemment sur ICI Alsace en direct dès 18h30. Le coup d'envoi, c'est à 19h.
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0: Quelques nuages ce matin.
1: Tout au long de la journée d'ailleurs.
0: Mais tout au long de la journée.
1: Ça va être chargé en ce mercredi 13. Des éclaircies, des nuages, de la pluie, quelques averses localement orageuses en fin de journée et principalement dans le nord Alsace. L'instabilité en ce mercredi partout en Alsace. Des températures aussi fraîche, elle est un peu moins fraîche qu'hier matin, mais fraîche quand même. On a 7 degrés à Wittisheim. C'est un message que Christiane vient de nous laisser sur le Facebook ici à Alsace. À Foudé, vous avez 2,8. Ça, c'est un message laissé par Bernadette. Les parapluies sont de sortie. Continuez à nous écrire. La météo, c'est avec vous comme chaque jour. Il y a du vent aussi, des rafales annoncées jusqu'à 60-65 km/h pour aujourd'hui. Et des températures qui, cet après-midi, ne vont pas énormément grimper. On aura 16 à Strasbourg. On aura 16 à Haguenau. Même chose pour Colmar ou encore à Mulhouse. 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Quant aux conditions de circulation, de bon matin, qu'est-ce que ça donne? Est-ce que c'est fluide? Oui, vous le savez, en général, de bon matin à 6h09, pas trop de difficultés, ça se confirme. Je vous laisse juste la ligne infotrafic de votre radio. Vous la composez si jamais il y a un pépin. 03 88 25 02 02.
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1: Et que serait un début de journée sans musique? Ce serait un peu fade. Alors ici Alsace est là pour vous proposer chaque matin de grands tubes. Celui-ci est signé France Gall, on est en 1978. Besoin d'amour. Allez, belle journée.

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1: On a besoin d'amour et on prend. Merci beaucoup, France Gall. Besoin d'amour, 16h13.
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1: Allez, à suivre sur votre radio de proximité, Grand Ménage de printemps, l'Ochterputz, que l'on fait dans deux minutes avec le docteur Kirzek, un ménage qui rime avec aération et nettoyage. Mais pas trop, vous l'entendrez. Et puis, nous découvrirons à 6h20 une chanteuse dont l'enfance a été bercée du matin au soir par les guitares, les violons, les chants. Un univers musical qui l'a réconfortée quand elle a perdu la vue. Maya Loeffler sera à 6h20 notre Alsacienne formidable. La chanteuse sort Tout est beau, un titre positif et souriant que Maya nous expliquera.
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1: Et comme chaque matin, 6h15, nous filons en consultation. Docteur Kirzek, bonjour. Aujourd'hui, c'est donc grand ménage de printemps pour chasser les allergènes de son intérieur.
8: Bonjour à tous, ce matin on va parler de quelque chose qu'on redoute parfois mais qui peut faire des miracles pour notre bien-être, le grand ménage de printemps en effet. Et non, c'est pas une corvée, hein, c'est une thérapie cette année, parce que je vous propose qu'on le fasse pas uniquement pour que ça brille, mais surtout pour respirer. Parce que chez nous, l'air intérieur il peut être jusqu'à 5 fois plus pollué que l'extérieur. Et devinez qui squatte notre confort? Bah, les acariens, ces petites bêtes invisibles, hein, qui adorent nos matelas, nos canapés, les moisissures qui se plonquent derrière les meubles et dans la salle de bain, et puis les pollens qui s'invitent par la fenêtre. Résultat, on éternue, on a les yeux qui piquent, on est fatigué, bref, nos maisons deviennent des boîtes à allergènes. Mais bonne nouvelle, avec quelques gestes, on peut transformer notre intérieur en un vrai cocon extrêmement sain. Premier réflexe, on évite le piège de vouloir nettoyer trop fort. Il y a beaucoup de nettoyants industriels en fait qui contiennent des composés organiques volatiles, des perturbateurs endocriniens qui restent dans l'air, et avec la chaleur du printemps, les polluants chimiques vont s'évaporer encore plus vite. Donc conseil numéro 1, produits naturels. Trio magique, allez, c'est vinaigre blanc, bicarbonate de soude, savon noir, ça désinfecte, ça dégraisse et ça ne nous empoisonne pas. Et pour le reste de la maison, deuxième réflexe, c'est très simple, hein, c'est tout ce qui peut se laver, bah, ça part à 60 degrés minimum dans la machine, les rideaux, les coussins, les peluches. Pour les sols, pas de moquette, ça retient la poussière. On va plutôt prendre un aspirateur qui est muni d'un filtre EPA, c'est HEPA, c'est un petit bijou de technologie, et ça va capter tous les allergènes.
1: Bon, et une fois qu'on a nettoyé, docteur, qu'est-ce qu'on peut faire au quotidien?
8: Tous les jours, je voudrais vous rappeler qu'il faut parler aération. On ouvre les fenêtres, ça paraît bête, mais c'est pas juste pour changer d'air, c'est renouveler l'air. C'est un geste médical. 10 minutes, matin et soir, même en hiver ou au printemps, ça fait chuter de 80% la concentration des allergènes et des composés organiques volatiles, justement, qui sont enfermés dans la maison. Mais attention, faut pas aérer, évidemment, aux heures où il y a un pic pollinique si vous êtes allergique, parce que là, vous allez faire rentrer les graminées ou tous les pollens. Et d'ailleurs, pour faire le point sur vos allergènes, consulter un allergologue, il va faire le bon diagnostic. Est-ce que c'est les acariens, les moisissures, les pollens ou encore les poils d'animaux? Il va vous donner des conseils sur mesure, des housses anti-acariens, des purificateurs d'air. Et une fois que vous aurez identifié vos allergènes, vous allez pouvoir voir la carte de la météo pollinique. Allez, je vous donne le site, c'est france-pollen.fr et ça vous permettra de mieux les éviter. Allez, d'ici là, portez-vous bien.
1: Et d'éviter de parler du nez ou d'avoir le nez qui coule et la gorge qui gratte. Merci beaucoup, docteur Kirzek. On vous laisse donc aérer votre intérieur ce matin. Tenez le temps d'écouter Syl. Vous ouvrez les fenêtres et puis vous la fermerez ensuite. Bienvenue, c'est ici Alsace, 6h17.

0: Crazy, c'est Cile, c'est sur votre radio ici à Alsace. Raymond est à Neuf-Brisach, 5 petits degrés ce matin dans le Haut-Rhin. Kevin, lui, est à Mulhouse et il encourage le Racing Club de Strasbourg. Oui, le Racing se déplace à Brest ce soir, avant-dernière journée de championnat. 18h30, la prise d'antenne ici à Alsace, 19h, le coup d'envoi.
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0: Notre Alsacienne formidable est une chanteuse aux mille talents, une femme qui ne s'arrête jamais entre sa carrière, entre son club de sessifoot de Schiltigheim et sa chorale inclusive. Maya Loeffler trouve quand même le temps de sortir un nouveau single. Son titre, Tout est beau. Maya est au micro ici à Alsace de Charlie Weber.
3: Bonjour Maya.
4: Bonjour Charlie.
3: On va revenir au début, vous avez grandi dans une famille manouche où la musique était déjà partout. Ça ressemblait à quoi cette enfance alors ?
4: Cette enfance, elle était assez extraordinaire parce que j'étais vraiment entourée de guitares, de violons, de chants, vraiment de la musique. J'étais bercée du matin au soir. C'était aussi une échappatoire à partir du moment où j'ai perdu la vue à l'âge de 12 ans. C'est vraiment ce qui m'a donné le plus de réconfort.
3: Alors vous êtes également dans une chorale inclusive, vous rentrez d'Espagne là. Ça aussi c'est une nouvelle aventure, ça fait combien de temps que vous faites ça ?
4: Oui, c'est ça. Alors, je dirige la chorale En plein cœur depuis 2017 que j'ai créée à Strasbourg. Et puis, effectivement, là, on vient de rentrer d'Espagne. On a fait un échange avec une chorale espagnole inclusive aussi. C'était assez éprouvant, mais on est sorti le cœur gros comme ça de musique et d'amour.
3: Et quand je dis que vous n'arrêtez pas, alors là, on parle de musique, mais un peu de sport également. Capitaine de l'équipe de sessifoot de Schiltigheim. Un mot rapidement avant de parler de votre nouveau single. Le sessifoot, ça aussi, c'est important dans votre vie ?
4: Oui, le sessifoot féminin surtout, c'est très important pour moi parce que j'ai créé la première équipe féminine de France en 2022. Mmh. Et depuis, j'essaye vraiment de développer le foot féminin pour que les femmes aient autant de sport dans leur vie que les hommes.
3: Et franchement, si on a l'occasion d'aller voir du sessifoot, j'en parle régulièrement à l'antenne, allez voir, c'est du côté de Chilic. Le nouveau single, c'est sorti le 1er mai, c'est ça, on écoute un petit extrait.

0: Ça s'appelle Tout est beau, c'est super positif, comme vous Maya, toujours dans la création. Pourquoi avoir sorti un single et est-ce que vous pouvez nous en dire un peu plus justement sur le texte et tout ce qui va avec?
1: Cette chanson, j'ai écrit de la musique en tout cas, et à l'aide d'une parolière, on a écrit les paroles qui s'appelle Ariane Guérat, que j'embrasse. On a écrit cette chanson il y a 10 ans. Je l'ai sortie une première fois, s'il y en a qui l'ont déjà entendue, mais c'était, j'en ai pas fait trop la promotion et tout ça, mais là je l'ai remis au goût du jour et surtout avec l'envie du moment, c'est-à-dire que pour moi tout est beau.
0: Vous êtes toujours dans le positif. Comment on fait pour garder cette envie d'être toujours joyeuse dans la vie?
1: En fait, je me dis que le fait que je sois là, dans ce monde, me permet en fait d'accomplir de belles choses. Et évidemment, dans la vie, il y a aussi des choses qui sont un peu moins sympas parfois. Mais en fait, on choisit, à mon avis, on choisit que les choses soient plus belles. Et malgré le handicap, malgré les choses qu'il peut y avoir dans la vie en général, pour moi, chaque épreuve même peut être belle, dans le sens où on apprend de la vie. Et puis si on est là, c'est pas pour rien.
0: Tout est beau, Maya Le Flair. Grand merci, passez une belle journée, à bientôt.
1: Merci, à bientôt.
0: Au revoir.
1: Au revoir.
2: Merci beaucoup Charlie, merci beaucoup Maya, et de Maya à Marine avec Escroc, nouveauté ici à Alsace. Elle n'est pas alsacienne, mais elle est formidable. Marine.

0: Elle avait gagné la Starac en 2024, il y a 2 ans. Marine, avec Escroc, ici à Alsace, dans une minute. C'est l'horoscope de ce 13 mai.
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0: Et en ce mercredi matin, l'horoscope avec vous, Catherine Viguier, à tout juste 6h27, c'est un mercredi remuant.
5: Avec la lune au bélier, on aimerait aller vite, mais on est freiné avec Saturne.
6: Bélier, écoutez bien, Saturne chez vous a ralenti tout, mais vous repartirez tellement mieux ensuite.
5: Taureau, tout se passe dans l'ombre, alors justement, cultivez ce qui vous est essentiel.
7: Gémeaux, vous effectuez une sélection au sein de vos amis et c'est la naissance d'un projet.
5: Cancer, trop belle cette journée. Elle vous convient parfaitement, vous vous évadez et c'est top.
7: Lion, si vous voyagez pour le travail ou pour le loisir ou pour même la famille, vous en retirez quelque chose de positif.
5: Vierge, vous êtes peut-être attendu pour un rendez-vous amoureux ou bon professionnel.
7: Balance, comme il y a quelques jours, on pourrait vous chercher des noises, alors que vous n'avez rien, mais rien demandé.
5: Scorpion, ce sera difficile, mais vous en faites un défi que vous relevez avec brio.
7: Sagittaire, eh bien, de bonnes choses, la lune vous donne l'élan vital et vous assurez, vous agissez au top.
5: Capricorne, il y a eu du changement dans votre vie et vous en voyez les bénéfices aujourd'hui.
7: Verseau, si l'on se heurte à vous, aujourd'hui vous pourriez vous réconcilier.
5: Poisson, la lutte est liée à votre argent et à vos biens matériels, il faut vous défendre.
7: Et pour nous tous, notre valeur, celle qui fait que c'est nous et pas l'autre.
0: Merci beaucoup Catherine, on vous souhaite une excellente journée et on vous retrouvera évidemment demain matin pour un autre horoscope, ce sera juste avant 6h30, à demain.
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0: Et on vous souhaite la bienvenue comme tous les matins, vous les fidèles de la téloche, de la télévision, 6h29, nous sommes ensemble et on est évidemment aussi à la radio comme tous les jours. Il fait frais en ce début de journée, les seins de glace toujours là, en ce mercredi 13 mai, température entre 5 et 10. Météo à suivre, on va s'intéresser aussi ce matin, Héloïse, au prix de l'eau dans les communes de Colmar Agglo qui vont grimper en flèche.
8: Oui, plus 30%, une hausse de 120 euros par mois par foyer et pendant 6 ans, les conséquences de gros travaux de réfection des canalisations parfois très anciennes, plusieurs kilomètres sont à remplacer. On parle aussi ce matin d'une première mesure importante annoncée par Catherine Trottmann, la nouvelle maire de Strasbourg rallume l'éclairage dans la ville. Et puis le match du Racing à Brest, fin de saison bien compliqué, sans aucun enjeu pour nos Strasbourgeois.
0: 18h30, la prise d'antenne ici à Alsace et 19h, le coup d'envoi de la rencontre. Il est 6h30. Le tour de l'actu en France et dans le monde, le 90 secondes, Cyril Ardo.
9: Une nouvelle réunion ce matin autour de la ministre de la Santé sur l'antivirus. Stéphanie Rist réunit en visioconférence les ordres et principales organisations professionnelles de santé. La situation est sous contrôle, dit Emmanuel Macron. Une proposition de loi transpartisane portée par un député MoDem et la députée écologiste Sandrine Rousseau, présentée ce matin au lendemain de l'ouverture du Festival de Cannes pour lutter contre les violences, notamment sexistes et sexuelles, dans les métiers de la culture. Le garde des Sceaux revoit à la baisse ses ambitions sur son projet de réforme sur la justice criminelle qui vise à désengorger les tribunaux. Gérald Darmanin propose désormais d'exclure l'ensemble des crimes passibles de la cour d'assises, dont les viols, de la procédure de plaidé coupable, une mesure qui provoquait la colère d'une partie des avocats. Un agent du Louvre présenté à un juge d'instruction en vue de sa mise en examen hier, soupçonné d'être lié à une vaste escroquerie à la billetterie du musée. En février, 9 personnes ont été mises en examen dans ce dossier. dossier. Des agents et guides qui faisaient entrer en fraudant des groupes de touristes chinois. Et journée très difficile sur la route, près des Bisons Futés en cette veille de week-end de l'Ascension. Dans le sens des départs, c'est rouge pour tout le pays. Noir en Auvergne-Rhône-Alpes, c'est orange dans le sens des retours. Et puis en cas de victoire ou de nul ce soir, le PSG sera sacré champion de France. Match en retard de la 29e journée de Ligue 1 sur la pelouse de Lens, coup d'envoi à 21h. Et avant ça, à 19h, Brest-Strasbourg.
8: L'info d'ici, en Alsace, à Colmar et son agglomération, les habitants vont voir leur facture d'eau augmenter de 30%, 10 euros par mois supplémentaires. Conséquence de travaux sur les canalisations qui vont être effectuées et la construction d'un bassin d'orage. Un investissement de 130 millions d'euros. Guillaume Schum, c'est un chantier colossal qui attend les communes de Colmar Agglo.
4: Parmi les priorités, c'est bien sûr remplacer les conduites sur le réseau d'eau potable, des kilomètres à renouveler, elles sont très anciennes sur certains secteurs comme à Colmar. En septembre de l'année dernière, ça avait entraîné une rupture et des inondations dans le secteur du lycée Blaise Pascal. Benoît Schlussel est maire de Turckheim, vice-président de Colmar Agglo en charge de l'eau. Pour certaines canalisations à Colmar, ça remonte à il y a beaucoup, beaucoup d'années.
10: Pour Colmar, c'est 1890 et donc le souci qu'on a eu l'année dernière, c'est justement une rupture de cette conduite qui est relativement ancienne, avec justement des gros problèmes d'approvisionnement en eau, et c'est là qu'on s'est rendu compte qu'il faut à tout prix qu'on renouvelle ces conduites d'eau dans la mesure pour continuer d'alimenter correctement les habitants et éviter tout problème d'approvisionnement.
4: Des remplacements de conduites qui éviteront ces mauvaises surprises de fuite, le consommateur ne s'en rend pas forcément compte.
10: C'est vrai que lorsqu'on allume le robinet, on ne se rend pas compte, tout ce qui est sous terre, toutes ces conduites nécessitent justement de l'entretien et surtout un renouvellement.
4: Autre chantier qui va commencer, la création d'un bassin d'orage à 30 millions d'euros. Il s'agira d'éviter l'engorgement de la station d'épuration en cas de forte précipitation, comme ça a été le cas l'an dernier.
10: Souvent, nous avons des pluies d'orage qui peuvent, en l'espace de quelques minutes, déverser plus de entre 40 et 45 millimètres d'eau. Cette eau, aujourd'hui, est mise dans les conduites d'assainissement, puisque tout le monde n'a pas le réseau séparatif entre les eaux pluviales et les eaux usées, ce qui nous oblige à créer des bassins d'orage de façon à stocker cette eau pluviale qui vient très rapidement.
4: Un fléchage qui permettra une meilleure résistance donc de la station d'épuration en cas de forte pluie. Il y aura donc une meilleure gestion de ce surplus en eau. Les deux volets, remplacement des conduits d'eau et création d'un bassin d'orage, c'est un investissement de 130 millions d'euros. Cette hausse de 120 euros en moyenne par an sur la facture d'eau par ménage, ça servira à financer ce programme de travaux. Une hausse qui est prévue pendant 6 ans.
8: Le groupe des écologistes de Colmar a demandé de mettre en place une aide ciblée pour les ménages les moins aisés. Une demande restée pour l'instant sans réponse. On en reparle aussi à 7h45 avec Fritz Fernandez de la Chambre de la Consommation d'Alsace.
0: Mais avant ça, dans le journal de 7h, Héloïse, on va revenir sur cet enlèvement en plein centre de Strasbourg.
8: Ça s'est passé fin mars. On vous en parle aujourd'hui après les révélations de nos confrères des DNA et la confirmation auprès de notre rédaction d'une source policière. Une jeune femme a été kidnappée par 3 hommes masqués. Ils voulaient demander une rançon à son compagnon qui a fait fortune dans la crypto-monnaie.
0: Les infos dans 26 minutes précisément, 6h34. Le ciel en ce 13 mai en Alsace, il est bien chargé, bien nuageux, couvert parfois des éclaircies. Vous apercevez peut-être quelques rayons de soleil en ce mercredi matin. Profitons-en, cet après-midi ce sera nettement plus couvert avec localement des averses orageuses. Pas facile à dire. Averses
8: orageuses.
0: Ce sera surtout dans le nord Alsace d'ailleurs, d'après les prévisions de Météo France. Pour le vent, il est là aussi avec quelques rafales entre 60 et 65 km/h tout au long de la journée. Vous ajoutez à cela des températures qui ce matin sont assez basses. On a 4 à Rosheim, c'est Myriam qui vient de nous l'écrire, à Wissembourg, chez Doris, donc dans le nord de la région. 7 degrés ce matin, pas plus de 16 au meilleur de l'après-midi à Colmar, où la foire Ecobio débute demain jusqu'à dimanche, un événement en partenariat avec Ici Alsace. On en reparlera ce matin, on recevra l'une des organisatrices de l'événement à Strasbourg. Vous aurez 16 cet après-midi, pas plus de 14 à Saverne et Aubernais.
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0: Il y a un ralentissement sur la départementale 4 bis. La D4 bis, c'est dans le Haut-Rhin, on est au nord au nord de Mulhouse, non loin de Chalampé, dans la forêt domaniale de la Harte. Je ne sais pas pourquoi il y a ce ralentissement et ce point orange que j'ai sous les yeux. C'est aussi orange un peu plus au nord, à hauteur de Réguisheim, pour rejoindre Mulhouse sur la départementale 47. Alors dites-nous, si vous avez des infos à échanger avec nous, à préciser certaines zones, 03 88 25 02 02, on vous attend sur notre ligne Infotrafic.
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0: Il y a donc Colmar qui célèbre et qui fête sa foire Ecobio, qui débute sa foire Ecobio demain. Et puis il y a Mulhouse qui débute sa foire aussi demain au Parc Expo. Mulhouse qui se met à l'heure italienne. Ouais, 12 jours pour goûter à la Dolce Vita. Ben, nous on les goûte dès ce matin. Week-end à Rome.

0: Un petit week-end à Rome, ça vous branche?
1: La fontaine de Trévilly, Colisée.
2: Avec grand plaisir.
1: Ouais, mais j'ai pas dit que vous invitez. Hein.
2: Ah, ok, ça marche. Ben, je vais y aller toute seule.
0: Étienne Dao et son week-end à Rome. Rome, Venise, Naples et toutes les villes italiennes, tout ce que vous voulez. C'est aussi à Mulhouse à partir donc de demain, du 14 mai au 25 mai, avec la foire de Mulhouse qui se met à l'heure italienne. 12 jours pour goûter à la Dolce Vita. C'est en partenariat avec votre radio Ici Alsace.
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0: 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Ben oui, 87, Joe le taxi. Elle nous accompagne depuis tant d'années et elle est donc ce vendredi en Alsace et à Strasbourg. Vos places à gagner là aussi avant 9h. Le mieux, c'est de rester à l'écoute de votre radio de proximité.
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0: Tout ce qu'il se passe en Suisse, en Allemagne, de l'autre côté de la frontière, c'est nos voisins du Rhin. Et on file à Zurich, en Suisse, donc, Héloïse, où le prénom d'un nouveau-né interroge.
2: Oui, parce que la maman de ce dernier a décidé de l'appeler Sinoir. Et la question que se pose le Sonntag Zeitung, c'est est-ce qu'il est permis de donner à son enfant le nom d'un terroriste? Car le prénom Sinoir ressemblerait à un hommage à l'ex-chef du Hamas, Yahya Sinoir, tué en octobre 2024 dans une attaque de l'armée israélienne dans la bande de Gaza. Un homme qui était présenté comme l'architecte des attentats du 7 octobre 2023. Le journal suisse rapporte que la jeune mère, une militante pro-palestinienne, a publié sur Instagram une photo d'elle et de son bébé avec la légende en dessous « My daughter Sinoir »,« ma fille Sinoir », avec une affiche du Front populaire de libération de la Palestine, une organisation classée terroriste, notamment par l'Union européenne. Depuis, la mère a supprimé son poste sur le réseau social et n'a pas souhaité s'exprimer à ce sujet. La ville de Zurich, interrogée par le Sonntag Zeitung, dit n'avoir aucun problème avec ce choix de prénom. Selon l'évaluation de l'Office de l'État civil, il n'y a pas d'atteinte aux intérêts de l'enfant, précise la ville. Refuser un prénom à une famille, c'est extrêmement rare, mais l'histoire a pris de l'ampleur et un nouveau tournant. Un signalement a été fait par des proches de la famille à la protection de l'enfance, peut-on lire dans la tribune de Genève. Le prénom Sinoir risquerait de susciter de vives réactions négatives dans son futur environnement social, avec de possibles conséquences négatives derrière. Évoque aussi une juriste et professeure à l'université de Lucerne.
0: Mais alors que dit la loi suisse à ce sujet ?
2: La RTS s'était posé la question l'an dernier déjà parce qu'une polémique similaire avait éclaté en Allemagne à la suite de la naissance d'un bébé prénommé Yahya Sinoir. Selon le média suisse, il n'existe pas de liste officielle de prénoms interdits. L'Office de l'État civil examine chaque cas individuellement pour tenter de trouver un terrain d'entente, comme mettre par exemple en deuxième position le prénom qui pose problème. Nous avons une fois accepté Hurricane comme deuxième prénom, a témoigné auprès de la RTS, un responsable de l'Office de l'État civil de la ville de Lucerne. Les refus sont donc rares. Ça arrive en général quand les prénoms coïncident avec une marque ou encore si le prénom choisi est le nom de famille de l'un des parents. Et s'il y a un refus, les parents peuvent toujours contester devant un tribunal. Et puis, une petite précision, si vous me le permettez, Hubert, en lien avec la chronique d'hier, cette fois, je vous parlais d'un cas d'antivirus contracté par une personne originaire du Bade-Wurtemberg. Elle faisait partie des passagers du MV Ondus. Positive, elle est simplement cas contact, sans symptômes, juste placée à l'isolement, en attendant de voir si elle développe ou non des symptômes. Pas d'inquiétude à avoir donc pour le moment.
0: Antivirus et prénoms qui font polémique, c'est l'actu de l'autre côté du Rhin, c'est nos voisins du Rhin, c'est ici Alsace chaque matin, 6h44. Vous écoutez votre radio de proximité, celle qui vous aiguille aussi si vous réfléchissez à adopter un chat ou un chien. Tenez, c'est peut-être la réflexion que vous avez en ce moment, mais quel est le bon moment pour adopter, non pas pour vous, mais pour lui. À partir de combien de semaines peut-on accueillir chez soi un animal de compagnie? Réponse à suivre dans une minute. Vous pouvez compter de notre vétérinaire, le docteur Fabin.
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0: Ça y est, vous avez repéré un chiot, une petite boule de poils de 6 semaines. Le propriétaire vous l'assure, il est sevré, il mange ses croquettes tout seul, vous pouvez venir le chercher. Docteur Fabin, bonjour. 6 semaines pour adopter, est-ce que c'est le bon moment ?
7: Et c'est une très grande confusion chez plein de futurs propriétaires. On réduit souvent le sevrage au sevrage alimentaire, le simple passage du lait maternel à la nourriture solide. Celui-ci commence naturellement vers l'âge de 3 à 4 semaines, quand les premières petites dents un peu aiguisées apparaissent. La mère commence à avoir mal lors de la tétée, elle repousse doucement ses petits, qui vont alors s'intéresser par mimétisme à sa gamelle. Vers 6 à 8 semaines, ils sont capables de manger 100% solide. Mais attention, être capable de croquer sa nourriture ne veut absolument pas dire que l'animal est prêt à quitter le nid familial.
0: S'il est autonome pour manger et qu'il n'a plus besoin de lait, qu'est-ce qu'il retient encore avec sa mère alors ?
7: Alors le risque est très important sur le plan comportemental. Après le sevrage alimentaire, il y a le sevrage psychosocial. C'est une phase d'éducation cruciale de sa vie. Entre 6 et 10 semaines, la mère va lui apprendre les codes de son espèce et les autocontrôles. Quand les petits jouent entre eux et qu'ils mordent ou griffent trop fort, la mère les plaque au sol ou les repousse fermement pour leur apprendre l'inhibition de la morsure, le respect de la douleur de l'autre et la gestion de la frustration. Si vous séparez un chiot ou un chaton de sa mère à 6 ou 7 semaines, il n'aura pas intégré ses limites. Vous risquez de vous retrouver avec un animal anxieux, hyperactif, incapable de se calmer et qui mordit les mains jusqu'au sang sans pouvoir s'arrêter.
0: Bon, concrètement docteur, à quel âge idéal peut-on séparer le petit de sa fratrie et comment accompagner cette transition en douceur ?
7: La loi française est très stricte sur ce point. Il est formellement interdit de céder ou de vendre un chiot ou un chaton avant l'âge de 8 semaines révolues. Mais sur le plan purement vétérinaire et comportemental, l'âge d'or pour une adoption parfaite, c'est souvent entre 10 et 12 semaines. La règle absolue, c'est de laisser la mère gérer le détachement émotionnel à son rythme. Laissez-lui le temps de faire son travail de maman jusqu'au bout.
0: Voilà, laissez-la, la maman, gérer les bêtises du chiot ou du chaton. Et puis de toute façon, même quand il vieillira, le chiot ou le chaton, il fera quand même des bêtises, sachez-le. Les ciels à 6h47.
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0: Allez, excellent début de journée avec ici Alsace. On a 4,4, c'est précis. Chez Jean-Marie qui est à Ensisheim, ciel mitigé. Le vent est faible. Bah, le vent va s'intensifier, les températures vont grimper un petit peu, mais on a encore un peu froid en ce mercredi matin. C'est le 13 mai, c'est ici Alsace. Ravi d'être avec vous. Sauvez-moi, Jeanne Masse.

0: l'aide. Signé Jeanne Masse. Sauvez-moi ici Alsace, à bientôt 6h51.
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0: Les 3 plus de Pierre Nus. Chaque matin, 3 infos pratiques, locales, utiles et sympas. Salut Pierre, on commence par des travaux au nord de Colmar.
3: Au chantier en vue, la collectivité européenne d'Alsace prévoit un chantier de renforcement de chaussée sur la D83 au niveau de Bergheim et Guémard d'aujourd'hui jusqu'au lundi 18 mai. Sur cette 2x2 voies, axe routier majeur entre Colmar et Strasbourg, la couche de roulement sera fraisée sur 7 cm sur une largeur de 8 mètres. La nouvelle couche sera composée de 30% de matériaux recyclés. La zone d'intervention s'étend sur 3,4 km uniquement dans le sens Strasbourg vers Colmar. Ce chantier va entraîner une circulation réduite en 2x1 voie sur la D83 à partir de ce soir minuit et une vitesse limitée à 80 km/h, voire à 50 km/h selon les endroits. En prime, certaines bretelles seront fermées dans le sens Strasbourg vers Colmar. On parle de l'entrée de la D83 à l'échangeur numéro 18 de Sankt-Pilt, Saint-Hippolyte. Entrée et sortie de la D83 aux échangeurs numéro 19 de Bergheim et numéro 20 de Guémard. Sortie D83 à Ostheim. Plusieurs déviations vous emmèneront par Ribeauvillé, par Célestat ou par Ostheim et Houssen. Prudence et patience avec les 50 000 véhicules par jour qui passent par là.
0: Votre deuxième info, Pierre, avec l'Alsace Fan Day. C'est depuis 2017, le 24 juin.
3: La journée mondiale des amoureux de l'Alsace. L'Union internationale des Alsaciens vous lance un concours aussi créatif qu'original, le Bretzel dans tous ses états. Une invitation à réinventer ce symbole emblématique et à célébrer l'Alsace dans toute sa créativité. Artistique, culinaire, décoratif, sculptural ou même conceptuel, toutes les approches vous sont permises. Et dans n'importe quel matériau, recyclé, naturel, moderne ou insolite, pour donner vie à votre création originale et surprenante. Date limite pour l'envoi de vos créations le 31 mai, il y a des lots 100% alsaciens à gagner. Tout le règlement et les infos sur le site alsacefanday.com et rendez-vous à Colmar le 24 juin pour découvrir les 10 créations finalistes présélectionnées.
0: Et enfin Pierre, question pas simple à poser, alors je prends le temps de le faire. Connaissez-vous le Vespa Velutina Nigritorax?
3: Ça n'est pas un nouveau scooter italien ou un sortilège tout droit sorti d'un Harry Potter. Non, nous vous parlons bien du frelon asiatique. La commune de Drusenheim vous invite à une soirée d'information consacrée à ce frelon à pattes jaunes. Les échanges seront animés par ces messieurs Mélanie et Lanard, spécialistes du sujet. S'il est désormais difficile d'éradiquer totalement cet insecte en Alsace, des solutions existent pour en limiter la prolifération. Cette conférence gratuite vous permettra d'en apprendre davantage sur les moyens d'action, le repérage, le signalement, la destruction des nids. En toute sécurité, ça va de soi. Le frelon asiatique est partout. Chaque nid de frelon mange 30 kilos d'insectes par an, dont pas mal d'abeilles. Il bouleverse la biodiversité, c'est un danger pour tous. Et là, c'est critique. Rendez-vous ce soir à 19h au pôle culturel de Drusenheim, c'est 2 rue du Stade.
0: On a tout noté, Pierre, et si jamais on n'a pas tout noté, eh bien, on vous invite à réécouter tout cela, à retrouver toutes ces infos plus pratiques, locales, utiles et sympas sur notre appli. Ici, Pierre, merci et à demain, à 6h54. Robbie Williams dans la playlist Ici Alsace et son Supreme avec l'accent.

0: On a tous besoin d'amour. Robbie Williams et son Suprême. On a tous besoin de s'occuper en ce long week-end aussi. Jeudi de l'Ascension, demain c'est férié, vendredi vous avez peut-être posé, et de ce fait, week-end dès ce soir. Et si on allait brocanter? On va le faire en alsacien avec notre prof Jonathan Vell, il arrive dans 30 secondes.
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2: 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Et c'est dans 10 minutes.
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2: Là, c'est l'apprentissage quotidien d'Alsacien. Goethe Morieux, Jonathan.
4: Goethe Morieux, Hubert, Goethe Morieux, Nol.
2: Je disais brocanté, oui, parce que l'idée, c'est quand même de s'occuper en ce long week-end de l'Ascension.
4: Exactement.
2: Et on va le faire en Alsacien.
4: Et vous faites quoi ce dimanche matin, vers 7h, 8h, à peu près, comme ça, Hubert?
2: C'est une très bonne question. Ah, j'espère courir, je ne sais pas, on verra bien.
4: Ah oui, alors certains rentrent aussi de soirée à cette heure-ci le dimanche matin.
2: C'est vrai, remarqué.
4: Pendant que d'autres sont déjà en route pour faire de belles trouvailles. Et oui, avec le printemps reviennent les fleurs, les fêtes de village et aussi les brocantes, marchés aux puces et vides greniers du dimanche ou des jours fériés. Demain, il y en a pas mal. Hein. Alors tiens, le brocanteur, on ne l'a pas encore vu en alsacien, on peut dire Holtertumhandler. On peut aussi dire
2: voilà, Holthandler. Comprend pourquoi on ne l'a pas vu en alsacien, celui-ci.
4: Oui, c'est ça.
2: Beaucoup trop compliqué.
4: Holthandler. Voilà, c'est plus simple. Faut y aller doucement. Faut être langsomme. En tout cas, vous avez entendu Holt. Là, les vieilleries, hein. Ben oui, c'est ça, hein. Ou alors, on peut aussi dire Grimblemon. Grimble, c'est quoi? C'est le bordel. Quand maman, elle dit, range ta chambre, range ton grimble. C'est, ouais, il y a beaucoup de choses qui traînent par terre.
2: Faut vite le faire, en général.
4: Ou ranger, sinon ça passe par la fenêtre, ou ça termine au vide-grenier, justement. Le grimble, ce sont les encombrants, hein. Ce sont les choses que l'on veut se débarrasser, qui font le plaisir de d'autres personnes. Alors si vous cherchez par exemple des verres de moutarde dessinés, vous savez les petits verres de moutarde. Une fois que la moutarde elle est vide, ben on boit bien à l'intérieur, sûr. On l'utilise comme verre à boire.
2: C'est vrai. Ouais. Il y avait une pâte à tartiner qui faisait ça aussi.
4: On les vend. On les vend, il y en a qui les collectionnent, hein, vraiment des. Alors c'est non seulement des vieilleries, mais c'est juste pour certains des trésors, des objets de collection, comme par exemple des gourdes France Bleu. Ah oui, France Bleu.
2: C'est collector désormais.
4: C'est collector désormais. Ou alors le t-shirt, voilà, j'ai aussi le.
2: Vous
4: le
2: avez
4: polo,
2: tout ce qui,
4: j'ai tout
2: ce qui est France Bleu.
4: Ah, je suis en train de préparer le. Bah oui, il faut tout débarrasser. Le tablier. Il y a toujours des vieux Père Noël, des trucs comme ça. Je sais pas pourquoi ils mettent ça sur le stand, mais bon, apparemment il y en a qui le recherchent. Celui-là perd son pantalon, donc on va le vendre pas trop cher.
2: Il y a des.
4: On va essayer dimanche.
2: Il y a des. Quand vous l'avez dit un peu partout et
4: oui,
2: notamment demain à Dambach-la-Ville, à Gauxwiller, à Reichstel.
4: J'ai l'agenda des marchés opus brocantes. Si vous êtes Grimblemon, vous pouvez faire un stand ou allez-vous balader.
2: Petit ouvrage jaune en partenariat avec votre radio ici voilà. 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Procurez-le vous. Merci beaucoup, Jonathan, et à demain.
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2: Allez, passez une excellente journée. Un bon mercredi, c'est ici Alsace, 7h01. L'actu en Alsace avec vous, Sébastien Cabrita de Santos. Bonjour.
5: Bonjour Hubert.
2: Un rapt à la vue de tous en plein Strasbourg.
5: Une jeune femme enlevée en pleine journée tout près du centre-ville, quartier Esplanade, mais heureusement rapidement retrouvée grâce au travail des forces de l'ordre. C'est une information de nos confrères des DNA confirmée de sources policières à ici Alsace. L'affaire Aurélie Loquet remonte à la toute fin du mois de mars.
6: Le 31 mars vers 15h30, trois hommes dont le visage est en partie masqué forcent une jeune femme à monter dans une camionnette. Un riverain donne l'alerte, la police se met immédiatement à la recherche du véhicule qui est localisé rapidement dans un autre quartier de Strasbourg. À l'intérieur, la jeune femme est retrouvée ligotée. Ses ravisseurs ont déjà eu le temps d'envoyer une demande de rançon à son compagnon qui a fait fortune dans la crypto-monnaie, menaçant de couper un doigt à la victime. Deux hommes étaient aussi à bord de la camionnette, des jeunes d'une vingtaine d'années originaires de Marseille. D'après nos informations, ils ont ciblé cette jeune femme qui était venue rendre visite à de la famille en Alsace, ce qui laisse penser qu'il s'agit d'une organisation criminelle de type mafieux.
5: Un homme est toujours recherché, Aurélie Loquet. Les avancées de l'enquête sont sur ici.fr, page Alsace. Un petit avion qui s'écrase dans les vignes orinoises. Ça s'est passé hier soir à côté de Colmar. Le pilote n'a pas survécu. Il était seul à bord de l'engin, un aéronef biplace. Les secours ont été alertés par un témoin. Le procureur de la République s'est rendu sur place. Une enquête est ouverte. Il est soupçonné d'avoir détourné plus d'1 200 000 euros à la compagnie aérienne EasyJet sur le site de l'aéroport Balmulhouse. Un homme a été interpellé, placé en détention provisoire. 30 000 euros en espèces ont été retrouvés à son domicile lors de perquisitions ainsi que des parfums de luxe. Il doit comparaître pour vol aggravé et blanchiment.
2: Une augmentation augmentation à prévoir dès cet été sur la facture d'eau pour les habitants de l'agglomération de Colmar.
5: Il faut aider à payer les très importants travaux qui s'annoncent sur des canalisations vieillissantes, mais également la construction de bassins d'orage. Investissement total important, 130 millions d'euros, et chacun va devoir participer, plus 30% à payer, 120 euros par foyer. Sur les 6 prochaines années, le vice-président à l'aglo en charge de l'eau, Benoît Schlussel, assume le calcul.
7: Ça représente 10 euros par mètre cube sur le mois, sachant que ces 10 mètres cubes sont toujours calculés, que ce soit pour n'importe quel producteur d'eau, sont toujours calculés sur une base moyenne d'une famille de 4 personnes qui consomment 120 mètres cubes d'eau par an.
8: Il y aura des aides ?
7: Pour le moment, il n'est pas prévu d'avoir des aides. L'objectif, c'est de sensibiliser les gens par rapport à la préservation de l'eau, de façon à ce que, on ne laisse pas couler un robinet n'importe comment. Et c'est déjà le cas. On le voit, les gens sont déjà plus respectueux par rapport à cette ressource en eau.
5: Le vice-président à Colmar Agglomération, Benoît Schlussel, avec Guillaume Schum. Mieux vaut apprendre à économiser l'eau dès à présent, car elle risque bien de devenir toujours plus rare, toujours plus chère, nous dira ce matin votre invité ici, Alsace, Fritz Fernandez, de la Chambre de la consommation d'Alsace, en direct à 7h45. Là, c'était l'une de ses promesses de campagne. La nouvelle maire, Catherine Trottmann, rallume les lumières pendant la nuit dans les rues de Strasbourg. Ça va coûter 110 000 euros par an et ça va se faire aussi progressivement que sûrement, précise son adjoint Landry Augier de La Jallée.
9: On s'est fixé comme objectif de rallumer 50% de l'éclairage qui avait été éteint sous la mandature précédente à horizon de mi-mai 2026. Je peux vous assurer qu'à ce jour, on est dans les temps de passage qu'on avait prévus et que notre objectif final, notre objectif ultime, c'est d'arriver, et on le fera, à 100% de l'éclairage au 30 juin 2026. Donc pour concilier les impératifs des services techniques de la ville et aussi une cohérence géographique, on a décidé de procéder d'ouest jusqu'à l'est. Donc à ce jour, on peut déjà se féliciter que des quartiers comme Haute-Pierre, Cronenbourg, l'Elzo également, dont je suis adjoint de quartier, et Montagne Verte quasiment à 100% à l'heure où on se parle, ont déjà été rallumés.
5: L'idée de la municipalité, c'est de passer au tout

0: dénoncent la possible suppression de l'une des 6 classes et redoutent que leurs enfants se retrouvent comme des sardines à 29 élèves par classe contre une vingtaine actuellement. 800 signatures déjà récoltées sur une pétition en ligne lancée par deux frères qui se battent depuis des semaines maintenant contre le projet de stockage de gaz naturel liquéfié annoncé à Reichstätt-Vandenheim. À moins d'un kilomètre des premières habitations, ils dénoncent un déni écologique. Dossier sur l'application ici.
1: C'est tout comme le début d'un grand tour d'honneur pour nos footballeurs du Racing.
0: Ouais, le championnat doit bien se poursuivre, même s'il n'y a plus rien à jouer pour nos Strasbourgeois. 8e de Ligue 1, sans plus pouvoir rêver d'Europe l'année prochaine. Ils affrontent Brest ce soir. C'est un match en retard de la 29e journée, la 52e rencontre de la saison, toute compétition confondue. Le vestiaire sur les rotules. L'entraîneur Gary O'Neill ne s'en cache plus.
2: C'est juste parce qu'ils n'ont jamais joué autant de matchs auparavant. Avec un groupe jeune, on se dit qu'ils sont jeunes, qu'ils vont vite récupérer, c'est vrai. Mais c'est aussi un gros défi mentalement pour eux d'enchaîner les matchs importants. Si vous regardez des équipes comme Crystal Palace, le Rayo Vallecano, le Shakhtar, ils alignaient quasiment la même équipe. Dimanche, jeudi, car les joueurs ont 27 ou 28 ans. Ils jouent comme ça depuis des années. Avec tous nos blessés en plus, c'est devenu trop difficile. Je sais qu'on est jugé à la fin sur notre non-qualification pour l'Europe. Je l'accepte. Mais si on regarde de plus près, il y a eu de belles réussites cette saison. Des joueurs qui ont performé sous pression. C'était une année fantastique pour beaucoup d'entre eux. Mike Penders a été exceptionnel. Barco aussi. Samir El-Mourabé a réalisé une excellente première saison. La régularité de Doucouré a été remarquable. La plupart du temps, j'étais très fier de ce qu'ils ont accompli. Et nous allons essayer de bien conclure en gagnant les deux derniers matchs.
0: Brest Racing, coup d'envoi 19h à suivre dès 18h30 avec ICI Alsace.
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0: 7h08.
1: Il y a un ciel bien chargé en ce 13 mai partout en Alsace. Alors des éclaircies peut-être ce matin, des nuages beaucoup, de la pluie pas impossible. Et cet après-midi, en fin de journée, Météo France Alsace nous prédit des averses localement orageuses. Ça devrait concerner la partie nord du Bas-Rhin. Température assez fraîche en ce début de journée, entre 6 et 10, peut-être un peu moins fraîche qu'hier, mais fraîche quand même. En plus, avec le vent qui souffle, ça n'arrange pas les choses. Jusqu'à 16 à Strasbourg cet après-midi et même chose pour Haguenau. Vous aurez à Mulhouse 15 degrés en seconde partie de journée. À Guebwiller, vous aurez 13. Guebwiller qui se prépare à sa 75e foire au vin. C'est demain, en ce jeudi de l'Ascension. Ça se passe place de l'Hôtel de Ville à Guebwiller. C'est de 10h. À 17h30. Pour vos conditions de circulation, j'ai pas de couleur inquiétante sur les écrans radar. Ça semble rouler donc plutôt pas mal, bien qu'il y ait un petit point orange à hauteur de Rixheim. On est au sud de Mulhouse quand vous prenez la rue de l'île Napoléon. Embouteillage qui vous fait perdre 5 petites minutes sur votre trajet. Pourquoi cet embouteillage? Si vous avez des infos, 03 88 25 02 02.
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1: Allez, bon mercredi, c'est peut-être ce soir le week-end pour vous, ça va être ça. Hein. Elle va être belle cette journée de mercredi. Peut-être un peu couverte, mais belle quand même. Ensemble.

0: Ensemble qui chante sa raison d'être et c'est sur votre radio ici Alsace. On vous souhaite la bienvenue.
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0: On vous gâte comme chaque matin. 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
0: Et pourquoi pas y ajouter à cela une soirée exceptionnelle au Zénith de Strasbourg. Avec Vanessa Paradis. Ce sera ce vendredi soir, Vanessa Paradis de retour sur scène avec un 8e album qu'on continue de découvrir sur votre radio ici Alsace. Et Nudul qui chantera les épines du cœur ce vendredi soir. Est-ce que vous en serez, vous? Bah, je vous le souhaite. 03 88 25 15 15 pour jouer avec nous le numéro de votre radio ici Alsace.
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0: À 7h15, mon œil avec vous, David Ossiou. Bonjour, votre regard sur l'actualité. Et le monde du commerce, toujours en crise. Alors à son tour, IKEA réduit la taille de ses magasins.
4: Eh bien, soyons francs, quelque part, si c'est pas une bonne nouvelle pour tout le monde, c'est quand même un soulagement. Mais qui aime marcher pendant des heures dans le labyrinthe IKEA? De l'entrée d'un magasin du groupe suédois jusqu'aux caisses, ça peut durer une, voire deux heures. Une éternité à perdre votre conjoint dans le rayon literie, à finir épuisé avec un hot dog tiède que vous n'aviez pas prévu d'acheter. Alors oui, IKEA voit plus petit. Concrètement, qu'est-ce qui se passe? IKEA ferme son immense magasin de Borlänge en Suède, 32 000 mètres carrés, pour le remplacer par un espace de 5 000 mètres carrés en centre-ville. Ils appellent ça le concept IKEA Compact. En France, ça commence à Limoges et au Mans dans les prochaines semaines. 2 000 à 4 000 mètres carrés, pas plus, contre 15 à 30 000 habituellement en France. Autrement dit, IKEA arrête de vous faire traverser l'équivalent d'un aéroport international pour acheter une ampoule. Derrière ce virage stratégique, il y a une réalité évidente, c'est nous qui avons changé. Plus de 20% des ventes IKEA en Suède se font désormais sur Internet. Et on en prend également le chemin en France. Les grands magasins en périphérie coûtent cher, attirent moins, le commerce physique souffre partout, tout le temps, et ça touche aussi les commerces qu'on croyait intouchables, comme IKEA. Rassurez-vous, les magasins IKEA auront beau rétrécir, la notice de montage, elle, ne changera pas. Vous allez encore passer 3 heures un dimanche soir à assembler votre Frieten, des noms que personne ne prononce vraiment et que tout le monde finit par maudire tournevis en main.
0: Pas faux. La dernière fois que j'ai monté un meuble IKEA, je l'ai monté à l'envers. Bon, il tient encore debout à peu près, mais quand j'ouvre le placard, autant vous dire que c'est bancal. Merci beaucoup, David. Allez, la boîte de jazz, c'est Michel Jonas, 7h17. Belle journée à vous!

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1: On va toujours jusqu'au bout avec Michel Jonas. La boîte de jazz, il est 7h20.
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1: On accueille Christelle qui joue avec nous depuis Schillersdorf dans le Bas-Rhin. Christelle, oui. Bonjour.
4: Bonjour.
1: En ce mercredi, c'est repos pour vous?
4: Oui, c'est à moitié. Moitié repos et moitié travail.
1: C'était difficile à sortir.
5: Mi-travail.
1: Pourquoi moitié boulot, moitié repos? Qu'est-ce qui se passe? C'est quoi le programme du jour?
4: Bah, en fait, je suis maîtresse d'école et normalement on ne travaille pas aujourd'hui. Mm-hmm. Mais cet après-midi, ce soir, on propose un petit événement aux parents et aux enfants.
1: Ah ouais.
4: Donc du coup, c'est un petit peu du travail aussi.
1: C'est quoi l'événement?
4: En fait, on fait une petite soirée indienne qui est ouverte aux parents et aux enfants parce qu'on travaille sur le thème des Indiens à l'école. Donc voilà.
1: Ok. Et c'est quelle école? À Schillersdorf, c'est ça, l'école de Schillersdorf?
4: Non, pas du tout. C'est un peu plus loin, c'est Buxwiller.
1: Mais du coup. Bah, on salue les écoliers de Buxwiller, les parents et les profs, vos collègues, Christelle. Belle soirée en perspective. Et puis, week-end de ce soir pour vous ensuite?
4: Voilà, après
1: elle est belle.
4: Ce sera le week-end.
1: Bon, pourquoi pas aller au Zénith de Strasbourg pour le concert de Vanessa Paradis? Ce serait une belle façon de célébrer le week-end, Christelle. On a deux places pour vous, pour son concert de vendredi soir. On va donc jouer avec les marques alsaciennes, Christelle. Je vous fais des propositions. Oui. Si ce sont des marques strasbourgeoises, alsaciennes, colmariennes, mulhousiennes, j'ignore. Vous me dites Bretzel, c'est pas le cas. C'est pas Bretzel, c'est bon pour vous?
4: Ok.
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1: Croisi-Europe.
4: Bretzel.
1: Bah oui, Bretzel. Référence en matière de croisière sur le Rhin et partout ailleurs d'ailleurs. Si je vous dis Aquatic Show.
4: Bretzel, pardon.
1: Ouais, si c'est Bretzel.
4: Oh non.
1: Ah, mais c'est pas grave, il y a une toute dernière chance, il y a une toute dernière proposition. Si je vous dis Batorama.
4: Ah, Bretzel.
1: Ah bah oui, Bretzel. Très fluvial ce matin entre Croisi-Europe, Aquatic Show et Batorama. Christelle, c'est donc pour vous. Vanessa Paradis, vendredi soir, au Zénith de Strasbourg.
4: Super, je suis trop contente.
1: Eh bien écoutez, ça nous fait plaisir, nous aussi, de vous gâter. Belle soirée. Avec qui vous pensez y aller?
4: Avec mon mari.
1: Que l'on salue, comment s'appelle-t-il?
4: Hervé.
1: Vévert?
5: Oui.
1: Surnom.
4: Voilà.
1: Ouais, évidemment.
5: Voilà. Le seul unique.
1: Il y en a qu'un. Vous l'appelez comme ça?
5: Le seul unique.
1: Vous l'appelez Vévert quand ça va mal ou.
4: Non, même pas.
5: C'est quoi son petit nom?
4: Je le dis pas, si.
5: Allez-y, balancez, allez-y.
4: Non, il est derrière, il fait des grands noms.
1: Bon, et ben, on sait très bien que c'est Bichon. On sait très bien, mais on le dira pas. Christelle, merci beaucoup.
4: Comment? Merci à vous.
1: Merci à vous. Allez, belle journée à vous.
5: Bonne journée.
1: Et bon week-end, au revoir, Christelle.
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1: Allez, les codes ici, comme chaque matin, 7h23. Plus de 1000 entreprises accompagnées par l'ADI Grand Est.
6: L'ADI, c'est l'Association pour le droit à l'initiative économique. Ce réseau permet depuis 35 ans à chacun de créer son activité, monter sa petite entreprise avec l'aide de microcrédits. Bonjour, Lynn André.
7: Bonjour.
6: Vous êtes la directrice des opérations de l'ADI Grand Est. Plus de 1000 entreprises donc accompagnées cette année dans notre région, l'an dernier dans notre région. C'est plus 34% par rapport à 2024 en Alsace, là-haut. C'est les de combien? Combien il y a de personnes qui se sont lancées dans l'aventure chez nous?
7: Alors, en 2025, 426 personnes se sont lancées dans l'aventure de la création d'entreprises ou du développement d'entreprises. Et c'est plus de 45% de plus par rapport à 2024.
6: Est-ce qu'il y a des secteurs en particulier?
7: Alors oui, les secteurs d'activité, nous finançons tout secteur d'activité. Hein, mais au final, on se rend compte qu'on finance particulièrement les activités de type commercial, prestations de services, même si nous avons aussi des activités culturelles, bâtiments, artisanat.
6: Quand vous dites commercial, prestations de services, ça correspond à quoi? Vous avez des exemples?
7: Alors, j'ai l'exemple de Josué, qui travaille avec un food truck. Donc, on a financé son food truck haïtiennement bon, que vous connaissez peut-être puisqu'il sillonne les quartiers, les marchés, les manifestations, et qui commercialise une nourriture qu'il fait évidemment lui-même, qui est excellente.
6: Vous avez ciblé davantage les territoires fragiles, à savoir les quartiers prioritaires, les territoires ruraux. Pour quelles raisons ?
7: Alors, effectivement, nous sommes particulièrement présents dans les quartiers politiques de la ville. C'est un petit peu plus difficile de cibler les zones rurales puisque c'est très étendu. Mais effectivement, les personnes sont particulièrement exclues du crédit bancaire dans ces zones. Et nous devons d'aller à leur devant pour pouvoir les identifier, pour pouvoir les accompagner et leur permettre de créer leur activité là où la représentation en termes d'entreprise est beaucoup moins forte que n'importe où en France.
6: Est-ce que vous les suivez après sur plusieurs années ?
7: Alors oui, effectivement. On accompagne un petit peu avant la création d'activité, mais surtout après la création d'entreprise, dans le cadre du remboursement du microcrédit, grâce à des ateliers.
1: Je crois qu'on ne comprend plus grand-chose.
6: On est en train de perdre Lynn André.
1: La liaison.
7: Vous m'entendez ?
1: On a un peu de mal à vous entendre, mais je crois qu'on a compris l'essentiel de tout ce que vous nous avez raconté. Merci beaucoup, Madame André, d'avoir été ce matin invitée ici à Alsace, dans l'écho d'ici, tout juste 7h26. Un grand merci. On a eu peur sur cette liaison, mais on a tout compris. Voilà. Et si vous souhaitez retrouver toutes les infos, c'est ici.fr, page Alsace, la rubrique écho d'ici. On vous laisse avec Freddy, Monsieur Freddy Mercury.

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0: Merci de nous avoir choisis en ce mercredi matin, on vous espère en forme. Merci d'être là, il est 7h30, place aux 90 secondes. Le tour de l'actu en France et dans le monde avec vous, Cyril Ardo.
3: Une journée très compliquée s'annonce pour vous si vous avez prévu de prendre la route, veille de week-end de l'Ascension. Bison futé, voie rouge dans toute la France dans le sens des départs, c'est même noir en Auvergne-Rhône-Alpes, c'est orange pour le sens des retours. La situation est sous contrôle, dit Emmanuel Macron à propos de l'antivirus. La ministre de la Santé a tenu une conférence de presse hier après-midi, elle a donné des nouvelles du seul cas positif français, une femme de 65 ans, atteinte de la forme la plus sévère. Une nouvelle réunion a lieu dans une heure. Après trois jours de réquisition au procès du financement libyen de la campagne de Nicolas Sarkozy, les avocats généraux annoncent aujourd'hui les peines qu'ils réclament. Les prévenus, dont l'ancien chef de l'État, en cours jusqu'à 10 ans de prison. Décision attendue fin novembre. À Agde, dans l'Hérault, un homme de 58 ans est mort en arrivant en garde à vue dans la nuit de lundi à mardi. Les policiers ont fait usage de leur taser pour l'interpeller alors qu'il frappait une vitrine et des voitures à coups de machette. Entre son prix et les changements d'habitude des consommateurs, notamment des plus jeunes. Jamais on n'avait bu aussi peu de vin dans le monde. Les ventes en baisse de 2,7% l'an passé selon l'Organisation internationale de la vigne. Et puis le PSG sera-t-il sacré ce soir champion de France? Pour cela, Paris doit faire match nul ou gagner sur la pelouse de Lens. Match en retard de la 29e journée de Ligue 1, coup d'envoi à 21h. Et puis juste avant, à 19h, ce sera Brest face à Strasbourg.
4: L'info d'ici ce matin en Alsace, c'est l'antipsychose face à l'antivirus. Tout est en ordre au CHU de Strasbourg pour accueillir d'éventuels malades. Simple mesure de précaution à ce stade, puisqu'il n'y a pas de signe de circulation du virus dans l'Hexagone, a dit hier la ministre de la Santé Stéphanie Rist. Seule une Française est positive, soignée à Paris, dans un état grave, contaminé sur le bateau de croisière MV Ondus par une souche du virus bien plus violente que celle déjà vue chez nous en Alsace, Louise Adélaïde Boinard.
5: Pour commencer, il existe plusieurs types d'antivirus, dont un qui est présent depuis des années dans le Bas-Rhin. Il est transmis par les campagnols et fait une dizaine de malades en moyenne chaque année. Cette maladie n'est pas mortelle et est couramment soignée, comme le confirme le docteur Lefebvre, chef du service des maladies infectieuses des hôpitaux de Strasbourg. L'antivirus des Andes, dont on parle beaucoup en ce moment, lui, est légèrement différent.
6: On sera plutôt habitué à prendre en charge des patients en insuffisance rénale. Et à l'inverse, et c'est ce qui se passe actuellement sur le bateau de croisière, les patients ont présenté des formes graves avec une atteinte pulmonaire.
5: Les modes de transmission ne sont donc pas les mêmes.
6: Les virus qui circulent en Europe sont des virus qui sont transmis par l'animal. Il n'y a pas de transmission interhumaine. À la différence du virus à l'origine de cette épidémie actuellement, qui va avoir une transmission interhumaine, mais à l'occasion de contacts rapprochés.
5: Ce qui tue, ce n'est pas le virus en lui-même, mais l'emballement du système immunitaire, ce que les médecins ont l'habitude de soigner.
6: Il n'y a pas de traitement spécifique qui irait lutter directement contre ce virus, mais par contre, il y a toutes les mesures de support qui sont usuelles en réanimation, qui permettent justement de passer le cap.
5: Le docteur Lefebvre n'est donc pas inquiet face à l'arrivée de cas contacts dans le pays.
6: La maladie est parfaitement connue. Et notamment, les précautions à prendre pour éviter la circulation du virus sont parfaitement connues. Déjà, l'isolement des cas contacts, ce qui a été mis en place, la surveillance simple et des précautions standards que nous connaissons très bien.
5: Les hôpitaux de Strasbourg sont d'ailleurs équipés de chambres à pression négative pour mettre en quarantaine les malades, des chambres disponibles.
6: Nous sommes tout à fait prêts à accueillir des cas contacts, voire même des cas qui pourraient être suspects, puisque nous connaissons ces procédures et surtout nous avons une grande expérience d'il y a quelques années où il a fallu prendre en charge de très nombreux patients.
5: Pour l'instant, aucun cas contact de l'antivirus des Andes n'a officiellement été déclaré en Alsace.
4: Louise Adélaïde Boina, reportage Info d'ici sur le site ici.fr.
0: Il est 7h34 dans le journal de 8h, Sébastien.
4: Elle l'avait dit, Catherine Trottmann le fait, l'éclairage public revient la nuit à Strasbourg. Et puis le match du Racing en championnat de France, c'est un match en retard de la 29e journée de Ligue 1. Les Strasbourgeois se déplacent à Brest et c'est pour du beurre.
0: Sans enjeu, quoi. On finira pas européen et les Brestois non plus.
4: Et ne seront pas, les Brestois ne seront pas relégués. Voilà. C'était plutôt leur enjeu.
0: Il y a pas, un enjeu majeur pour cette rencontre de ce soir. Alors comment trouver la motivation, tenez.
4: Après l'Europe.
0: Posera la question à notre consultant foot, Rudy Carli. Il est avec nous à 7h40. Là, le temps de ce 13 mai avec un ciel bien chargé, bien couvert tout au long de la journée. Parfois des éclaircies, mais souvent des nuages, très souvent même. Et quelques gouttes de pluie, des averses qui pourraient virer à l'orage en fin d'après-midi, surtout dans le nord de la région. Un mercredi très instable, vous l'avez compris. Frais et venteux. Oui, frais, parce que les températures affichent ce matin entre 6 et 10. Venteux, parce que les rafales annoncées pourraient souffler jusqu'à 60-65 km/h. Pour cet après-midi, à Colmar, vous aurez 16. À Saverne et Aubernais, comptez 14. À Sarre-Union, 14. Pour Alkirch, 15 degrés annoncés par Météo France. Pour Colmar, je le disais, 16. Colmar et sa foire Ecobio, je ne l'ai peut-être pas précisé. Ça débute demain. C'est en partenariat avec Ici Alsace. Et on en parle dans une bonne heure maintenant avec l'une des organisatrices de l'événement.
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0: Du vert, du rouge, du orange. Bon, sur les cartes, ouais, il y a un petit peu de rouge à hauteur des Ingles. Autrement dit, c'est ralenti secteur Saint-Louis sur l'A35. Ça coince pour aller vers la Suisse. Si vous avez d'autres infos à échanger avec nous, je vous laisse notre ligne infotrafic. Si vous ne la connaissez pas, la voici, 03 88 25 02 02. C'est aussi chargé pour rejoindre Mulhouse. Quand vous êtes à Kingersheim, vous roulez par choc contre par choc. Allez, bonne route à toutes et tous.
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0: C'est le jeu qui nous a occupé toute la semaine dernière, le voyage. 10 000 euros de vacances à gagner avec Bellambra et votre radio ici Alsace. Il y avait des paroles rayées que vous avez écrites sur notre site. Hélas, c'est pas un Alsacien, pas une Alsacienne qui a été tirée au sort. C'est Julie, 21 ans, qui passera ses vacances sur la Côte d'Azur. Désirless.

0: voyage, voyage.
1: Avec Desireless, ce voyage, voyage. 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
1: Voyage de l'autre côté des Alpes avec la foire de Mulhouse qui débute demain. Une foire qui se met à l'heure italienne. 12 jours pour goûter à la Dolce Vita. Voilà la promesse de cette foire en partenariat avec votre radio ici Alsace. 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Une rencontre sans enjeu. Brest Racing, avant-dernier match du championnat. Les deux équipes n'ont plus rien à jouer. Rudy Carlier, bonjour.
4: Bonjour, bonjour.
1: Notre consultant foot ici à Alsace. Rudy, comment trouver la motivation pour ce match qui compte pour du beurre, comme on le disait?
4: Oui, bah la motivation, c'est celle d'avoir l'envie de bien finir. C'est celle d'avoir l'envie de se montrer pour les joueurs pour la saison prochaine. Et puis voilà, quand on est compétiteur, même si c'est vrai que c'est difficile, le contexte est difficile, c'est de finir la saison du mieux possible. Ça serait vraiment dommage de finir la saison en laissant partir les derniers matchs et presque partir sur vraiment une mauvaise note. Donc la motivation pour les joueurs est là. En tout cas, c'est celle de finir le mieux possible.
1: Il y a Brest ce soir, il y aura Monaco dimanche pour finir ce championnat de France. Je rappelle que c'est à 18h30 qu'on prend l'antenne ce soir et 19h pour le coup d'envoi de la rencontre. On peut finir 8e si ça se passe bien pour nous. On peut aussi dégringoler un petit peu. Ça change quoi, Rudy, une 8e ou une 9e place?
4: Alors pour un club, sans parler de l'aspect sportif, mais en parlant de l'aspect financier, ça peut jouer par rapport aux droits télé. Vous savez que tous les ans, les droits télé reversent de l'argent au club pour pouvoir vivre. Et Strasbourg, en 8e, 9e place, milieu de tableau, ça va être entre 6-8 millions de droits télé. Et la différence, par contre, entre la 8e et la 9e place sera pas énorme. Ça va être peut-être une différence entre 250 000 et 500 000 euros. Donc, alors, c'est une grosse somme.
1: Oui, mais à l'échelle du foot.
4: Mais à l'échelle du foot, c'est pas grand-chose. Mais c'est là où ça se joue. C'est pour ça que c'est important pour les clubs d'aller chercher les places européennes, bien évidemment pour le côté sportif, mais aussi pour le côté financier. Parce que forcément, quand on joue l'Europe, les droits télé, on passe plus souvent à la télé. Et ça allonge un peu plus.
1: Alors on les entend ce matin aussi, ça allonge un peu plus. Ça raque, passe à la caisse. Les jeunes joueurs, pour revenir sur le côté effectif, c'est vrai que eux, ils ont l'opportunité de se montrer aussi sur ce genre de match sans enjeu, on le disait. Donc c'est une façon pour eux d'essayer de montrer au coach qu'ils peuvent avoir leur place pour la saison prochaine.
4: Oui, voilà, c'est ça. On est un jeune joueur. On sait que l'année prochaine, il va y avoir des nouvelles recrues. Je sais pas. Peut-être que le club nous fait pas confiance à 200% pour la saison prochaine. Là, j'ai deux matchs. Mm-hmm. J'ai deux matchs pour montrer ou pour au moins leur mettre le doute pour essayer de m'exprimer au mieux. On a vu au dernier match des jeunes rentrer. C'est aussi à eux de montrer qu'ils ont le niveau, en tout cas qu'ils ont le potentiel pour rester dans l'effectif la saison prochaine pour pouvoir évoluer au plus haut niveau avec le club.
1: Le Racing qui se déplace à Brest, c'est donc ce soir pour le coup d'envoi de la rencontre. 18h30, la prise d'antenne ici à Alsace, 19h pour ce match. Merci Rudy pour cet avant-match. Et puis on vous dit bien sûr à demain pour débriefer.
4: À demain.
1: Ciao, ciao. Belle journée à vous. Autrement, Julien Lib, c'est dans 30 secondes. On écoute.
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0: Et grâce à la Star Academy que nous l'avons découvert, un vivier de talent, cette Star Academy avec Nikos, oui. Autrement signé Julien Lib. Et puis on écoutera Genesis aussi dans les 10 prochaines minutes.
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0: 7h47. Une belle augmentation, Sébastien, sur la facture d'eau à prévoir pour les habitants des environs de Colmar.
3: Plus 30% sur la facture annuelle, et ça à partir du mois de juillet. Cette fois, c'est pour financer de gros travaux, notamment sur les canalisations qui n'ont pour certaines pas été rénovées depuis le 19e siècle. Mais la facture promet de s'alourdir plus généralement pour tout le monde ces prochaines années. Bonjour Fritz Fernandez.
4: Bonjour.
3: Vous êtes membre de la Chambre de la consommation d'Alsace. La qualité de l'eau, c'est un immense enjeu actuel. On y découvre de plus en plus de polluants, des PFAS notamment, ces polluants éternels. La nettoyer, ça coûte très cher.
4: Ça coûte extrêmement cher, effectivement. C'est les polluants d'origine chimique qui posent un très très gros problème. Au-delà des problèmes d'infrastructure, effectivement, on a un problème structurel sur l'eau. Ça a été constaté, effectivement, dans le cadre de différentes études qui sont menées régulièrement sur l'ensemble du bassin rhénan. On a un problème de ressources. On a une très très grosse ressource. On a un vivier, on a un vrai trésor sous nos pieds. Simplement, il est extrêmement sensible.
3: Et pourtant, on dit souvent que l'eau va devenir plus rare. Est-ce que, pour cette raison-là, elle peut devenir plus chère aussi?
4: Alors, elle peut devenir plus chère parce que plus rare, effectivement, mais ou parce que plus difficile à capter. Pour l'instant, le bassin rhénan ne devrait pas être affecté, puisque effectivement, bassin versant, l'eau qui coule des Alpes, du Jura, des Vosges et de la forêt noire, donc voilà, un bon emplacement.
3: On n'est pas si mal loti
4: effectivement.
3: Aujourd'hui, c'est 3 euros, 4 euros le mètre cube au robinet en Alsace. Ça pourrait augmenter en quelle propension ces prochaines années, là aussi, s'il faut gérer ces surcoûts de nettoyage liés à la pollution de notre eau?
4: Alors ça pourrait progresser à minima sur des taux équivalents à ce qu'on a dans l'ouest de la France ou dans le nord de la France, où on est plus sur 5 à 6 euros le mètre cube. Et ça pourrait progresser même bien au-delà, parce que effectivement sur des travaux qui ont pu être réalisés également sur Saint-Louis agglomération, qui là concernent exactement justement le problème de traitement des PFAS qui ont été détectés, mènent à des surcoûts énormes. C'est plus de 600 000 euros par an qui vont devoir être consacrés, et 20 millions d'investissements qui vont être consacrés par la collectivité.
3: Tout ça pour le contribuable, parce que de nombreuses associations demandent quand même un principe de pollueur-payeur.
4: Ah, exactement. De plus en plus, on se bat, associations d'habitants, associations de défense des familles, associations de défense de l'environnement et associations de consommateurs en front commun, pour insister sur le fait que clairement, on pressent une dérive de pollueur-payeur. Ce serait plus le pollueur, donc le producteur, l'unité de production des particules chimiques qui nous polluent, qui serait payeur majoritaire, mais la personne qui in fine est polluée. Donc là, on se bat, il y a de grosses solidarités qui se développent, il y a des gains qui sont obtenus sur le terrain par ces collectifs, notamment l'aéroport de Bâle-Mulhouse qui est en partie responsable de ces pollutions, va mettre la moitié de la somme sur la table pour régler ces problèmes.
3: Il a accepté de payer effectivement l'eau qui a été impropre à la consommation pendant plusieurs mois dans les alentours de Saint-Louis. Le préfet a récemment décidé aussi dans le Haut-Rhin de plusieurs restrictions d'eau à Youngols et plus récemment encore à Aurode, où on ne pouvait pas boire l'eau du robinet encore la semaine dernière. Est-ce que c'est qu'on est plus prudent, ou l'eau est tout simplement de moins bonne qualité d'avant, qu'on fait peut-être des tests plus efficaces aussi?
4: On est beaucoup plus attentif, on cherche de plus en plus. Depuis janvier, vous savez qu'on cherche de manière ciblée à minima 20 PFAS, voire même beaucoup plus. Et donc, on est beaucoup plus prudent et on est beaucoup plus attentif. Effectivement, l'eau est le bien de consommation le plus surveillé en France et en Europe. Et donc, il y a une grosse attention qui est portée là-dessus, et des mesures sanitaires qui sont prises immédiatement dès lors qu'elles dépassent les seuils de potabilité.
3: Le mieux, c'est de toute façon d'en consommer moins. Oui. Est-ce que vous avez quelques astuces à la chambre de la consommation d'Alsace pour nous aider à moins consommer d'eau au quotidien?
4: Oui, bon, c'est les astuces classiques, hein, on va pas les répéter ad vitam aeternam, mais bon, on a tous quand même changé de comportement. On prend de moins en moins de bains, on prend de plus en plus de douches. La consommation majoritaire chez nous en tant que foyer, on l'a bien tous et toutes compris, sont les utilisations d'hygiène, les utilisations à la maison pour la cuisine. C'est pas tellement l'eau de boisson, hein, on est à 1,5 litre sur les 145 litres qu'on consomme en moyenne par personne et par jour. C'est extrêmement minoritaire, mais bon, clairement on est sur la bonne voie là en tant que particulier. Tout le monde a à peu près pris le pli, en Alsace ou dans le Grand Est en général, on est même plutôt bon sur les économies, puisque contrairement au reste de la France, on est sur des consommations, sur des seuils de consommation moins importants. On utilise moins de piscines aussi, on a moins de piscines individuelles.
3: Et l'eau de pluie est très bonne pour arroser les plantes.
4: Exactement.
3: Fritz Fernandez, merci à vous de la Chambre de la Consommation d'Alsace, invité ce matin ici à Alsace.
0: Et on sera d'ailleurs servi en eau de pluie aujourd'hui, enfin du moins cet après-midi sans doute quelques gouttes. Merci beaucoup, 7h53.
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0: Parce qu'il y a pas mal d'instabilité en ce 13 mai. Il y a des éclaircies, il y a des nuages qui vont apporter, oui, quelques averses, quelques gouttes de pluie, averses possiblement orageuses et localement orageuses. En fin de journée, on vous prévient, ce sera dans le nord Alsace selon les prévisions. 1 degré tout juste à Saint-Amarin. Marie vient nous écrire ce message. C'est pour la fermeté de la peau.
4: Oh bah,
0: tiens donc, bonne idée. Genesis.

0: Genesis, Jesus, he knows me, ici Alsace. 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
0: Chaque matin avec Ici Alsace, un peu d'histoire avant l'actualité. Bonjour Stéphane Bern. Ce matin, on voyage au temps où le royaume de France s'agrandit.
8: Un mariage arrangé, deux décès coup sur coup. Et un roi plus rapide que ses voisins. Game of Thrones ? Non, non. Games of Toulouse. Toulouse, automne 1271. Dans le cloître des Jacobins, les seigneurs murmurent. Le comté est sans maître. Raymond VII n'est plus. Sa fille, Jeanne de Toulouse, mariée à Alphonse de Poitiers, vient de mourir à son tour. Quelques jours plus tôt, ce dernier l'avait précédée dans la tombe. Bref, la branche de l'arbre généalogique sur laquelle reposait le trône vient d'être sciée. Au Moyen-Âge, le vrai drame n'est pas tellement la mort, mais bien l'absence d'héritier. Comme dirait un célèbre dicton que je viens d'inventer.
9: Père Caflor, raconte-nous une histoire.
8: Pas de descendance, plus d'indépendance. Le comté de Toulouse est vaste, riche, stratégique. L'Angleterre pourrait invoquer de vieux droits hérités d'Aliénor d'Aquitaine. La couronne d'Aragon, au sud des Pyrénées, observe également avec intérêt ce territoire. On dirait presque une galette des rois, sauf qu'ici, la fève s'appelle Toulouse. Mais pendant que les autres réfléchissent, le roi de France agit. Philippe III, le Hardi, envoie son sénéchal de Carcassonne sécuriser les lieux. Le 8 octobre 1271, dans le cloître toulousain, cérémonie officielle. Le comté est réuni à la couronne de France. Hop ! L'acte juridique est signé, même pas besoin de se battre. La belle affaire.
10: Je viens de la part d'un notaire de Montargis.
11: Pour vous remettre en main propre un titre de propriété.
8: Promesse solennelle, les privilèges des Toulousains seront respectés. Le Midi entre ainsi dans l'état capétien. Les institutions locales survivent, mais désormais, les décisions importantes remontent vers le nord, ce qui n'empêchera pas la ville rose de garder suffisamment de caractère pour inspirer les plus grands.
0: Monsieur Nougaro, merci beaucoup Stéphane. On vous dit à demain pour un autre voyage dans le temps. Belle journée.
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0: On est le 13 mai, le mercredi 13 mai. Merci d'avoir choisi Ici Alsace. Il est 8h. Toute l'actu de la région, Héloïse Roger, ce sont des mots qui parlent à tout le monde.
12: Cas contact, quarantaine, confinement, ils reviennent dans notre vocabulaire avec cette nouvelle contamination à l'hantavirus qui a débuté dans un navire de croisière. 3 personnes en sont mortes. En France, une femme a été testée positive. Elle est actuellement en réanimation. Mais cette fois, on le connaît, ce virus. Chez nous, en Alsace, il est présent déjà depuis plusieurs années, même si c'est un autre type d'hantavirus. Alors pour le moment, pas d'inquiétude, pas de cas détectés dans nos départements. Mais les hôpitaux de Strasbourg se prépare au cas où. Fafi Kreber est la directrice de l'Institut de virologie au CHU de Strasbourg.
13: Il y a déjà des réunions qui sont en place pour se préparer au cas où il y a un patient qui devrait arriver chez nous. Donc les préparatifs se font déjà au CHU de Strasbourg. On est tous en alerte. Il y a des infectiologues d'astreinte, des virologues d'astreinte, des réanimateurs. Et donc on sait que s'il y a un patient qu'il faudrait prendre en charge, et il y a un protocole précis qui est suivi pour cette prise en charge. Par exemple, en virologie, on est déjà en train d'essayer de mettre en place le test diagnostique pour pouvoir faire faire l'analyse, donc c'est en cours. Hein. Donc on a déjà un protocole général, mais évidemment à chaque fois qu'il y a un virus particulier comme ce cas-là, eh bien on se remet en marche, on se prépare, on se concerte entre nous, et ça c'est au niveau des hôpitaux.
12: Le sujet est pris très au sérieux aussi au niveau national. 2 réunions par jour sont organisées à ce sujet autour de la ministre de la Santé, Stéphanie Rist. La prochaine est prévue ce matin.
0: Un grave accident d'avion hier soir à Colmar.
12: Un aéronef a fini sa course dans les vignes à l'ouest de la ville aux alentours de 19h. Son pilote, un septuagénaire qui était seul à bord, est mort. Une enquête a été ouverte pour déterminer l'origine de cet accident. C'est un enlèvement qui ressemble beaucoup à celui d'une organisation mafieuse. Une jeune femme a été enlevée en plein après-midi, en plein centre de Strasbourg, par 3 hommes masqués dans une camionnette. L'affaire remonte à la fin du mois de mars. Elle vient d'être révélée par nos confrères des DNA, confirmée à notre rédaction par une source policière. Heureusement, un témoin a vu la scène et la jeune femme ligotée à l'intérieur du véhicule a pu être libérée. Ses ravisseurs, originaires de Marseille, avaient entre-temps demandé une rançon à son compagnon qui a fait fortune dans la crypto-monnaie. Dans cette affaire, un homme est toujours recherché.
0: Un homme interpellé est placé en détention provisoire après des vols de marchandises à l'aéroport de Balmulhouse.
12: Des parfums de luxe, des cartouches de cigarettes et 30 000 euros en liquide ont été retrouvés chez lui. Au total, c'est plus d'1 200 000 euros de biens qui ont été dérobés appartenant à la compagnie aérienne EasyJet. Un appel à témoins après le braconnage illégal d'un cerf dans la nuit de dimanche à lundi sur la commune de Saulsure dans le Bas-Rhin. Ceux qui ont tué l'animal ont pris la fuite. Alors si vous avez entendu quelque chose, vous pouvez contacter la gendarmerie de Schirmeck de Salles ou l'Office français de la biodiversité.
0: C'était l'une des promesses de campagne dans beaucoup de communes alsaciennes au moment des municipales.
12: Et Catherine Trottmann décide de s'y tenir. La nouvelle maire de Strasbourg rallume les lampadaires dans les rues de la ville. La précédente mandature, celle de Jeanne Barseguian, avait décidé d'éteindre ces lampadaires pour respecter la biodiversité, mais pour la nouvelle maire, on peut être écolo tout en les rallumant.
5: Ce que nous voulons surtout, c'est limiter la consommation une fois qu'on a rallumé, puisque l'opération a une valeur de 110 000 euros sur notre budget annuel. Et donc, ce qui est important, c'est de changer les ampoules, de passer au LED pour pouvoir économiser la consommation d'énergie et économiser évidemment les dépenses. Donc après, nous respectons l'absence d'éclairage dans les parcs. Donc là, les points lumineux ne sont pas rallumés, à l'exception de ce qui est resté de toute façon nécessaire pour la sécurité dans les parcs. Donc la biodiversité est respectée. C'est vraiment de pouvoir aussi jouer sur l'intensité lumineuse. Alors là, vous posez la question, par exemple, est-ce que à 3h du matin, on va encore avoir de l'éclairage? Ben, on peut avoir un éclairage un peu moins fort. Voilà, on peut voir, mais un peu moins fort. Donc, c'est ça qu'il faut pouvoir gérer. C'est aussi l'intensité lumineuse, mais ça suppose de passer par la télégestion et par l'intelligence dans les lampadaires.
12: Le premier objectif de Catherine Trottmann était de rallumer 50% des éclairages publics d'ici la mi-mai. C'est chose faite dans les quartiers ouest de Strasbourg. L'éclairage de la nuit sera de retour dans toute la ville au 30 juin prochain. À Colmar et son agglomération, les factures d'eau vont augmenter. 10 euros de plus par mois et par foyer à cause de gros travaux de réfection dans la ville. Il y a des kilomètres de tuyaux à changer avec des canalisations qui datent parfois du 19e siècle. On en reparle dans l'info d'ici à 8h30. Fritz Fernandez de la Chambre de la Consommation d'Alsace était aussi notre invité ce matin à ce sujet. Son interview est à retrouver sur ici.fr, page Alsace.
0: La pauvreté plus présente dans les quartiers prioritaires du Grand Est.
12: Dans un nouveau rapport publié par l'INSEE, hier, l'Institut explique que le taux de chômage, de travail à temps partiel et le nombre de familles monoparentales sont plus élevés que dans les autres régions françaises. L'Alsace compte 36 quartiers prioritaires, principalement à Strasbourg et à Mulhouse.
0: 8h06, c'est ici Alsace. Le moral dans les chaussettes pour le Racing qui joue à Brest ce soir.
12: Et match reporté chez les Bretons qui devait leur permettre aux Strasbourgeois de préparer au mieux leur

0: exigeants les uns vers les autres. On doit se battre pour atteindre le sommet du classement. Un été important nous attend. Gary O'Neill a aussi adressé un petit tacle à ses dirigeants. Il estime que le Racing s'est affaibli pendant le mercato d'hiver, en perdant notamment Mamadou Sarr et en recrutant des joueurs à Ronan Celmino, David Fofana, qui n'ont servi à rien. Janvier a été difficile, nous n'avons pas fait un bon mercato. Nous avons affaibli le groupe au lieu de le renforcer. Et puis nous avons été un peu malchanceux avec les blessures. Ça nous a coûté cher dans de nombreuses compétitions. On va donc s'assurer que la saison prochaine, on se donnera de meilleures chances. Gary O'Neill est déjà tourné vers la saison prochaine sans Coupe d'Europe, où il espère voir son Racing occuper le haut de tableau en Ligue 1.
1: 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Après les gros orages dans le nord Alsace, la circulation des trains entre Haguenau et Wissembourg a été très perturbée. Reprise du trafic prévue à partir de 19h ce soir. En attendant, des bus de substitution sont mis en place. Et puis pour ceux qui prendraient la voiture aujourd'hui pour ce grand pont de l'Ascension, prudence sur les routes alsaciennes. Bison futé, voie rouge dans le sens des départs.
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3: Il est couvert le ciel d'Alsace en ce 13 mai, une journée bien chargée, des éclaircies parfois, mais surtout des nuages, de la pluie, quelques gouttes et des averses qui pourraient cet après-midi être localement orageuses. Ça devrait concerner la partie nord du Bas-Rhin. Selon les prévisions, il y a le vent aussi qui souffle avec des rafales jusqu'à 60-65 km/h aujourd'hui. Et la fraîcheur encore saisissante ce matin entre 6 et 10 pour les températures. C'est ce que vous avez à la maison, 8 à Eunheim. C'est ce que nous a écrit Laetitia. Si vous circulez non loin de Bendorf et que vous êtes à Bendorf ce matin, 2,2 pour la température signalée par Alexandre sur Facebook. Allez-y sur WhatsApp aussi, hein, au 03 88 25 15 15. 16 à Colmar cet après-midi. Même chose à Strasbourg et à Haguenau. Vous aurez 15 à Mulhouse. Ce sont les maximales à Münster. Vous n'aurez que 13 en seconde partie de journée. Pour les conditions de circulation de bon matin, petit ralentissement secteur Anschouheim. On est donc à l'approche de Ittenheim et de Strasbourg. C'est sur la départementale 10-04. Ça coince un peu, c'est orange sur les écrans. C'est rouge au nord de Strasbourg sur la 4 à hauteur de Eunheim. Voilà pour les principaux ralentissements en ce tout début de journée. S'il y a autre chose sur votre trajet, vous nous le signalez. Là, je vois que pour rejoindre Célestat, quand même, sur la départementale 424 à hauteur de Edolsheim, point orange. Pourquoi ce ralentissement? Vous rajoutez 10 minutes sur votre trajet. Vous êtes les bienvenus pour nous dire ce qu'il se passe en temps réel sur les routes. 03 88 25 02 02.
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3: Avec de grands artistes. Lui en est un d'artiste très grand. Julien Clerc, il était d'ailleurs en Alsace il y a quelques semaines au PMC puis à l'Éden de Sosheim. Le voici ce matin. Ce n'est rien.

0: On sait que c'était bien, on sait que vous avez passé deux belles soirées, la première au PMC de Strasbourg, la seconde à l'Eden de Sossheim, et que c'est ici Alsace, votre radio qui vous a gâté pour les concerts de Julien Clerc en Alsace. Ce n'est rien, 8h13.
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0: On vous espère en forme en ce mercredi qui a des allures de vendredi, en ce long week-end qui se prépare. Reposez-vous bien, revenez-nous en forme pour une semaine complète la semaine prochaine. C'est un peu un événement au mois de mai, mais lundi prochain et jusqu'à vendredi, il n'y aura pas de jour férié. Pour avoir un week-end de 3 jours derrière. Enfin, on vous expliquera tout ça de toute façon. On va vous présenter une Alsacienne formidable à 8h20, Maya Loeffler. Son enfance, elle a été bercée par les guitares, par les violons, par les chants, un univers musical qui l'a réconfortée quand elle a perdu la vue. Elle est aujourd'hui chanteuse et elle sort un titre positif et souriant. Il s'appelle « Tout est beau ». Elle sera au micro « Ici Alsace » de Charlie Weber dans moins de 10 minutes.
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0: 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Ce soir, pourquoi la dernière chance? Parce que c'est ce soir son concert au Zénith. Ce soir qu'il célébrera ses 10 ans de carrière. Déjà 10 ans, on l'a découvert en 2016 dans l'émission Immer, Wieder, Sonntags. Alors je ne sais pas si vous le suivez sur les réseaux sociaux, Robin Leon, mais autant vous dire que voilà, il y a la communication, il y a les préparatifs, il est dans sa bulle. Le Robin, on l'a reçu nous il y a quelques jours sur la radio ici Alsace. Il a hâte, et nous aussi on a hâte de vous y envoyer au Zénith de Strasbourg ce soir. Vous jouez avec nous maintenant, 2 places à gagner, 03 88 25 15 15. Allez, bonne chance, à tout de suite.

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6: 8h15, c'est pas vrai, le rendez-vous anti-arnaque avec vous Aude Razzo, bonjour. Alors grand week-end et vacances d'été, vous nous alertez sur les autorisations électroniques de voyage.
7: Oui, ce sont ces visas électroniques payants que vous devez absolument acheter. Si vous voyagez au Royaume-Uni, au Canada, aux États-Unis, vous êtes plusieurs à m'avoir écrit ces dernières semaines pour me dire que vous êtes fait avoir, vous avez payé beaucoup trop cher. Lucas et Marianne, deux auditeurs, ont un voyage de prévu au Royaume-Uni. Ils trouvent un site internet pour obtenir cette ETA, c'est comme ça qu'on l'appelle, cette autorisation de voyage. Ils payent une vingtaine d'euros, pas de problème, c'est le tarif. Mais gros problème, quelques jours plus tard, ils découvrent un deuxième prélèvement, 39 euros.
6: Et pourquoi ce deuxième prélèvement, Aude, ça sort d'où ?
7: Eh bien, Lucas et Marianne n'ont pas tout lu. Sur le site, je suis allée voir, c'est bien écrit. Après la période d'essai de 72 heures, vous serez prélevé de 39 euros par mois. En fait, ils ont souscrit sans s'en rendre compte à un abonnement. Pour d'autres, c'est encore pire. Une auditrice, une autre, me dit qu'elle a déboursé 328 euros en visa électronique juste pour un voyage à Londres en famille. À ce prix-là, j'ai calculé, elle aurait pu emmener une quinzaine de personnes. Là, ce n'est même plus une histoire d'abonnement, c'est juste un site qui lui a fait payer directement et très très cher. Pour ne pas vous faire avoir, il faut absolument rester sur les sites officiels. Pour le Royaume-Uni, le plus simple, vous avez l'appli UK ETA. Vous pouvez aussi faire la démarche depuis l'ordinateur sur le site du gouvernement britannique. Je vais vous mettre le lien, le vrai, le bon, sur ici.fr. Je vais aussi vous mettre le lien d'ailleurs pour vérifier si votre ETA est valable ou non. Parce que parfois, non seulement vous avez payé trop cher, mais en plus, le document qu'on vous envoie est complètement bidon. Merci pour le voyage gâché, on n'a pas envie de ça.
6: Clairement pas. Merci beaucoup, Aude, de nous alerter chaque matin. Le rendez-vous anti-arnaque, c'est pas vrai.
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6: Les années 80 et leurs tubes, il y en a tout plein, notamment celui-ci, The Girl Is Mine, Paul McCartney, Michael Jackson, la radio 100% années 80, c'est sur l'appli ici, que des tubes des années 80, comme celui-ci.

0: les voix du King of Pop, les voix d'un ancien Beatles. Ça donne The Girl Is Mine et c'est ici Alsace à 8h20.
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0: Notre Alsacienne formidable est une chanteuse aux mille talents. Une femme qui ne s'arrête jamais entre sa carrière, son club de sessi-foot de Schiltigheim, sa chorale inclusive. Maya Loeffler trouve quand même le temps de sortir un nouveau single. Son titre, Tout est beau. Maya, elle est au micro ici à Alsace de Charlie Weber.
3: Bonjour Maya.
4: Bonjour Charlie.
3: On va revenir au début. Vous avez grandi dans une famille manouche où la musique était déjà partout. Ça ressemblait à quoi cette enfance alors ?
4: Cette enfance, elle était assez extraordinaire parce que j'étais vraiment entourée de guitare, de violon, de chant, vraiment de la musique. J'étais bercée du matin au soir. C'était aussi une échappatoire à partir du moment où j'ai perdu la vue à l'âge de 12 ans. C'est vraiment ce qui m'a donné le plus de réconfort.
3: Alors vous êtes également dans une chorale inclusive, vous rentrez d'Espagne là. Ça aussi, c'est une nouvelle aventure. Ça fait combien de temps que vous faites ça ?
4: Oui, c'est ça. Alors je dirige la chorale En plein cœur depuis 2017 que j'ai créée à Strasbourg. Et puis effectivement, là, on vient de rentrer d'Espagne. On a fait un échange avec une chorale espagnole inclusive aussi. C'était assez éprouvant, mais on est sorti le cœur gros comme ça de musique et d'amour.
3: Et quand je dis que vous n'arrêtez pas, alors là, on parle de musique, mais un peu de sport également. Capitaine de l'équipe de sessi-foot de Schiltigheim. Un mot rapidement avant de parler de votre nouveau single. Le sessi-foot, ça aussi, c'est important dans votre vie ?
4: Oui, le sessi-foot féminin, surtout, c'est très important pour moi parce que j'ai créé la première équipe féminine de France en 2022. Mmh. Et depuis, j'essaye vraiment de développer le foot féminin pour que les femmes aient autant de sport dans leur vie que les hommes.
3: Et franchement, si on a l'occasion d'aller voir du sessi-foot, j'en parle régulièrement à l'antenne. Allez voir, c'est du côté de Chilic. Le nouveau single, c'est sorti le 1er mai, c'est ça ? On écoute un petit extrait.

0: s'appelle Tout est beau. C'est super positif, comme vous, Maya. Toujours dans la création. Pourquoi avoir sorti un single? Et est-ce que vous pouvez nous en dire un peu plus justement sur le texte et tout ce qui va avec?
1: Cette chanson, j'ai écrit de la musique en tout cas, et à l'aide d'une parolière, on a écrit les paroles qui s'appelle Ariane Guérat, que j'embrasse. On a écrit cette chanson il y a 10 ans. Je l'ai sortie une première fois, s'il y en a qui l'ont déjà entendue, mais c'était, j'en ai pas fait trop la promotion et tout ça, mais là je l'ai remis au goût du jour et surtout avec l'envie du moment, c'est-à-dire que pour moi tout est beau.
0: Vous êtes toujours dans le positif. Comment on fait pour garder cette envie d'être toujours joyeuse dans la vie?
1: En fait, je me dis que le fait que je sois là, dans ce monde, me permet en fait d'accomplir de belles choses. Et évidemment, dans la vie, il y a aussi des choses qui sont un peu moins sympas parfois. Mais en fait, on choisit, à mon avis, on choisit que les choses soient plus belles. Et malgré le handicap, malgré les choses qu'il peut y avoir dans la vie en général, pour moi, chaque épreuve même peut être belle. Dans le sens où on apprend de la vie. Et puis si on est là, c'est pas pour rien.
0: Tout est beau, Maya Le Flair. Grand merci, passez une belle journée, à bientôt.
1: Merci, à bientôt.
0: Au revoir.
1: Au revoir.
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4: On file à Brumath, dans le Bas-Rhin, où nous attend Benoît et la tribu, je crois. Bonjour Benoît.
5: Bonjour.
4: On est à l'heure du petit-déj, il y a les enfants autour, si j'ai bien compris. Hein.
5: Il y a mon fils aîné à côté, oui.
4: Ouais. Pierre, du haut de ses 7 ans. Il y en a un deuxième d'enfant, 4 ans.
5: Il y a une fille, 4 ans, et le petit dernier, 18 mois.
4: Oui, aïe, aïe. Ça va? Ça dort bien la nuit?
5: Ça dort bien, mais pas beaucoup.
4: Il y a des cernes sous les yeux.
5: Quelques-unes.
4: Ouais, faut être endurant, Benoît. Bon, on joue ensemble pour ces places pour le concert de Romy Leon. Ce sera ce mercredi soir au Zénith de Strasbourg. Vraiment, toute dernière chance pour vous de gagner vos places. Alors, je crois que l'aîné, Pierre, du haut de ses 7 ans, il en est fan, hein, de Romy Leon.
5: Non. Il aime bien.
6: Non, c'est lui qui
5: vit
6: pour le fond.
5: Non, il aime bien.
6: Lui qui
5: vit
6: pour le fond.
5: On écoute souvent ensemble.
4: D'accord.
6: Oui,
4: bon.
6: Mais c'est pour lui, peut-être.
4: Ah, c'est pour vous. C'est vous le fan, en fait, Benoît. En fait, vous essayez de mettre sur le dos de votre fils, mais c'est vous.
5: Oui, c'est ça.
4: Bon, en tout cas, si vous gagnez, vous y allez avec Pierre ce soir, c'est ça?
5: Oui.
4: Ouais, là il est d'accord, Pierre, à côté. Hein. Là, il est d'accord. Pour aller au Zénith avec plaisir. Bon, on va jouer. Est-ce que vous suivez le foot un peu, Benoît?
5: Un petit peu, ouais.
6: Oui, mais moi, je suis beaucoup de le foot.
4: D'accord, Pierre. Et ben, tu vas aussi jouer avec ton papa, c'est parfait. On va jouer avec le Racing Club de Strasbourg qui joue ce soir face à Brest. On le rappelle, 18h30 la prise d'antenne, 19h le coup d'envoi de la rencontre. Je vous fais des propositions de joueurs. Si ces joueurs portent la tunique du Racing, vous me dites Bretzel. Si c'est pas le cas, c'est pas Bretzel.
5: D'accord.
4: C'est parti.
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3: Top chrono.
4: Panicelli. Bretzel ou pas?
5: Ah, Bretzel.
4: Bah oui. Pierre, tu confirmes?
6: Oui.
4: Oui. Abdoul Ouattara, bretzel ou pas bretzel?
5: Bretzel.
4: Non, en plus c'est unanime, c'est parfait, ouais, c'est gagné. Ça nous donne deux bonnes réponses. Ça vous fait donc aller ce soir au concert de Romy Leon au Zénith.
5: Ah super.
4: Pierre.
5: Ouais. Bah, c'est bon, il est parti. Il est dans toute la maison là.
4: Pour quelqu'un qui est pas fan de Romy Leon, finalement il a l'air assez heureux quand même.
5: Il cache bien son jeu.
4: Bon, Benoît, passez une belle soirée en famille.
5: Merci à vous.
4: Un grand merci d'avoir joué avec nous et puis vous nous raconterez. Envoyez-nous des photos sur WhatsApp si vous le pouvez de cette soirée avec Pierre devant le Zénith et quelques vidéos au 03 88 25 15 15. Merci beaucoup, Benoît.
5: Merci.
4: Il est heureux. On sent qu'il est heureux, Pierre. Ah, il crie, il hurle. Bah, c'est ça. Je suis un homme, Zazie, ici Alsace.

0: Zazie, je suis un homme ici à Alsace. Bon début de journée.
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2: À quoi va ressembler la foire éco-bio d'Alsace à Colmar qui débute demain? Nous serons avec l'une de ses organisatrices, ce sera juste après 8h45. La foire éco-bio, le plus grand marché bio du Grand Est, c'est pas rien, 350 exposants sont attendus. 8h30 sur votre radio ICI Alsace, place aux 90 secondes, le tour de l'actu en français dans le monde avec vous, Cyril Ardo.
3: Les chiffres du chômage en France, 8,1% en hausse de 0,7 points sur un an. Ça représente plus de 2,5 millions de personnes. C'est le plus haut niveau depuis 5 ans, selon l'INSEE. Une nouvelle réunion commence dans les prochaines minutes au sujet de l'antivirus. La ministre de la Santé, Stéphanie Rist, réunit en visioconférence les ordres et principales organisations des professionnels de santé. Elle a donné hier des nouvelles du seul cas positif français, une femme de 65 ans, atteinte de la forme la plus sévère, la situation est sous contrôle, dit Emmanuel Macron. Une journée très difficile en perspective sur les routes partout en France en cette veille de week-end de l'Ascension. Une journée très chargée selon Bison Futé dans le sens des départs. C'est rouge pour tout le pays, noir en Auvergne-Rhône-Alpes, c'est orange dans le sens des retours. Informer systématiquement les victimes de violences sexuelles et conjugales de la sortie de prison de leur agresseur. Une proposition de loi en ce sens adoptée à l'unanimité dans la nuit par les députés. Le texte doit désormais aller au Sénat. Il est soupçonné d'avoir pris part à une vaste escroquerie à la billetterie du Louvre. Des groupes de touristes entrés en fraudant. Un agent du musée présenté hier à un juge d'instruction en vue de sa mise en examen. 9 autres personnes ont déjà été mises en examen dans ce dossier en février. Et puis un cobra venimeux recherché à Castelginest, près de Toulouse. La commune appelle à la plus grande vigilance. Par précaution, les parcs, terrains de sport, collèges et centres aérés sont fermés aujourd'hui.
4: L'info d'ici en Alsace, à Colmar et son agglomération, les habitants vont voir leur facture d'eau augmenter de 30%, 10 euros par mois en plus et par foyer. Conséquence des travaux sur les canalisations qui vont être effectués et la construction de bassins d'orage. Un investissement de 130 millions d'euros, Guillaume Schum, c'est un chantier colossal qui attend les communes de Colmar Agglo.
5: Parmi les priorités, c'est bien sûr remplacer les conduites sur le réseau d'eau potable, des kilomètres à renouveler, elles sont très anciennes sur certains secteurs comme à Colmar. En septembre de l'année dernière, ça avait entraîné une rupture et des inondations dans le secteur du lycée Blaise Pascal. Benoît Schlussel est maire de Turckheim, vice-président de Colmar Agglo en charge de l'eau. Pour certaines canalisations à Colmar, ça remonte à il y a beaucoup, beaucoup d'années.
6: Pour Colmar, c'est 1890 et donc le souci qu'on a eu l'année dernière, c'est justement une rupture de cette conduite qui est relativement ancienne, avec justement des gros problèmes d'approvisionnement en eau, et c'est là qu'on s'est rendu compte qu'il faut à tout prix qu'on renouvelle ces conduites d'eau dans la mesure pour continuer d'alimenter correctement les habitants et éviter tout problème d'approvisionnement.
5: Des remplacements de conduites qui éviteront ces mauvaises surprises de fuite, le consommateur ne s'en rend pas forcément compte.
6: C'est vrai que lorsqu'on allume le robinet, on ne se rend pas compte, tout ce qui est sous terre, toutes ces conduites nécessitent justement de l'entretien et surtout un renouvellement.
5: Autre chantier qui va commencer, la création d'un bassin d'orage à 30 millions d'euros. Il s'agira d'éviter l'engorgement de la station d'épuration en cas de forte précipitation, comme ça a été le cas l'an dernier.
6: Souvent, nous avons des pluies d'orage qui peuvent, en l'espace de quelques minutes, déverser plus de entre 40 et 45 millimètres d'eau. Cette eau, aujourd'hui, est mise dans les conduites d'assainissement, puisque tout le monde n'a pas le réseau séparatif entre les eaux pluviales et les eaux usées, ce qui nous oblige à créer des bassins d'orage de façon à stocker cette eau pluviale qui vient très rapidement.
5: Un fléchage qui permettra une meilleure résistance donc de la station d'épuration en cas de forte pluie. Il y aura donc une meilleure gestion de ce surplus en eau. Les deux volets, remplacement des conduites d'eau et création d'un bassin d'orage, c'est un investissement de 130 millions d'euros. Cette hausse de 120 euros en moyenne par an sur la facture d'eau par ménage, ça servira à financer ce programme de travaux. Une hausse qui est prévue pendant 6 ans.
4: Le groupe des écologistes de Colmar a demandé de mettre en place une aide ciblée pour les ménages les moins aisés. autorisée. Une demande restée sans réponse pour l'instant.
2: Dans le journal de 9h, Héloïse, on revient sur cet enlèvement en plein centre de Strasbourg.
4: Ça s'est passé fin mars, on vous en parle aujourd'hui. Après les révélations de nos confrères des DNA et la confirmation auprès de notre rédaction d'une source policière, une jeune femme a été kidnappée par 3 hommes masqués dans une fourgonnette. Ils voulaient demander une rançon à son compagnon qui avait fait fortune dans la crypto-monnaie.
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2: Ralentissement vers Célestat, toujours actuellement sur la départementale 424. Voilà les infos que j'ai sous les yeux. C'est orange entre Célestat et Edolsheim. Si vous avez des précisions à nous apporter, merci de nous alerter, de nous prévenir, comme chaque matin au 03 88 25 02 02. Seul ralentissement inhabituel que j'aperçois actuellement ailleurs, ce sont les ralentissements que vous avez tous les matins pour rejoindre Strasbourg, notamment à hauteur de la Montagne Verte et aussi sur la 4 ou encore la M35. Mais ça se résorbe un peu, ça va de mieux en mieux sur les routes d'Alsace. On continue de se tenir informé, bien sûr. Pour le temps de ce 13 mai, on prend les mêmes qu'hier et on recommence, quoique il y aura un peu moins de soleil qu'hier. On va alterner nuages, soleil parfois, des éclaircies timides, mais éclaircies quand même, et de la pluie avec alors peut-être quelques gouttes déjà ce matin, des averses aussi pour cet après-midi qui pourraient virer à l'orage en fin de journée, et principalement, majoritairement dans le nord du Bas-Rhin, selon les prévisions là aussi de Météo France Alsace, quoique le bulletin a été revu et en fait c'est tout le Bas-Rhin qui est concerné par ces averses orageuses. Ça va même glisser jusqu'à Colmar. Pour les températures, entre 6 et 10 actuellement, un peu de vent aussi, rafale jusqu'à 60-65 km/h. Pour Strasbourg, vous aurez 16 au meilleur de la journée, à Münster pas plus de 13, à Alkirch 15 et pour Ferret là aussi du 13 degrés. On est au mois de mai, mais ça ressemble à un mois de mars quand même.
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2: Il n'y a plus de saison, diront certains. D'autres diront, mais les amis sont les seins de glace et c'est normal. Pour encore aujourd'hui, ils caillent un peu, quoi.
4: Faut être patient.
2: Ouais, exactement. Et puis il faut chanter. Michel Berger.

Michel Berger là qui chante. C'est nous qui chantons aussi et qui allons continuer à chanter avec dans la prochaine demi-heure. On écoute plein de musique italienne avec la foire de Mulhouse qui se met à l'heure italienne à partir de demain et pour une dizaine de jours, 12 jours pour goûter à la Dolce Vita, on le rappelle, c'est le thème de cette foire de Mulhouse en partenariat avec votre radio ici Alsace. Donc on s'écoutera Laura Pausini dans les 20 prochaines minutes. Il y aura aussi la toute dernière de Christophe Maé.

0: sa maman, Christophe Maé, qui chante La Lune. Ça arrive, ici Alsace.
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0: À vous qui prenez pas mal la route quotidiennement pour le boulot ou qui avez prévu de partir loin pour ce long week-end qui débute ce soir, on le rappelle, jeudi de l'Ascension demain, il y a toujours sur notre site internet la carte interactive pour savoir où les carburants sont les moins chers. Tenez, si vous roulez dans le coin de Munster ce matin, sachez que le prix du gasoil, le litre, il est à 2,11 si vous êtes rue Martin-Hilty au Super U, tandis qu'ailleurs il est à 2,16. C'est quelques centimes de gagné sur un plein. On est preneur, vous êtes preneur, la carte des carburants, les prix en temps réel, c'est actualisé ultra régulièrement, c'est ici.fr page Alsace. Alors ça ne vous a pas échappé, hier les stars ont foulé le tapis rouge, les marches du palais des festivals, le festival de Cannes vient donc de débuter et il y a deux invités, pas vraiment comme les autres.
3: Bonjour à tous, chers auditeurs d'ici Alsace, c'est Stéphane. Stéphane Bern, en direct de la Croisette à Cannes. Oui, car oui, c'est le festival de Cannes. Oh, mon Dieu. Et nous avons une réalisatrice alsacienne. Bonjour. Qui va concourir cette année. Alors, dans une quinzaine particulière, puisque c'est la quinzaine des agricultrices réalisatrices.
4: Voilà, je m'appelle Madeleine Oxeschwanz, mm-hmm. et je suis agricultrice, mais voilà. Je veux qu'on ouvre le monde de l'agriculture. Voilà. Sur tout le monde.
3: Alors,
4: voilà.
3: Vous vouliez donner aussi un coup de projecteur, comme on dit dans le cinéma, sur votre...
4: Oui, j'ai dit à mon mari, on prend le téléphone et tu filmes.
3: Très bien. Alors, c'est un film, c'est un court-métrage, hein, on démarre petit pour l'instant.
4: C'est pas si court que ça non plus.
3: Voilà,
4: pas, hein.
3: D'accord. Ça raconte les vicissitudes, si je peux dire.
4: Hein. Non, la vie de tous les jours, voilà, c'est nous à la campagne. Mmh, hein.
3: D'une agricultrice qui est dans son exploitation, mais c'est un peu scénarisé.
4: C'est-à-dire, je suis entre deux vos chiennes, hortons que c'est pas les copines, c'est des vaches. Je suis dans l'étable, je suis sur une motte de paille. Là, je suis partiellement dénudée pour accoucher un peu aussi... l'image qu'elle...
3: Mais c'est un film en costume, vous m'avez dit quand même.
4: Oui, je suis plus ou moins autrichien, mais pas avec... Enfin, j'ai ma culotte de cheval, mais j'ai pas de slip.
3: D'accord.
4: C'est pour aller vers une intrigue.
3: D'accord. Pour que les gens s'intéressent au monde agricole. Voilà.
4: C'est ça.
3: Écoutez, on vous souhaite le meilleur. Le film s'appelle Voilà.
4: Oui.
3: Mais je crois que ça va faire un carton.
4: Oui, on espère.
3: Vous allez monter le tapis rouge ?
4: Oui, mais j'ai gardé les crocs, je veux pas glisser.
0: Classe en toutes circonstances. Bernadette et Jean-Claude, les humoristes ici à Alsace. J'ai une pensée pour Eden, qui était notre Alsacienne formidable hier. Je vous invite à réécouter cet échange. Eden, 17 ans, de Schiltigheim, qui ira présenter à Cannes son très court-métrage. 1 minute 30 d'une vidéo, d'un film, tourné au téléphone, au smartphone, qu'elle dédie à sa maman. Une belle déclaration d'amour. Elle nous l'a expliqué hier, rubrique Alsacien, Alsacienne formidable. Elle est 8h42. Elle est formidable. La mamama de Pierre Nuss, elle a des astuces tout plein chaque matin. Bonjour Pierre.
5: Salut.
0: Dans une minute, les astuces donc de votre mamama, c'est quoi aujourd'hui?
5: Yo, comment ça faisait déjà? Vacances, j'oublie tout. Mais les plantes, pas du tout.
0: Ah d'accord. D'accord, on va s'intéresser à l'arrosage des plantes.
5: Eh oui.
0: Allez, à tout de suite.
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0: 9h moins le quart, alors on est à la veille d'un long week-end. Et en plus, Pierre, ce sont aussi bientôt les vacances.
9: Bah oui, vous aviez déjà tout prévu pour vos férias ou pour le viaduc qui arrive là. Mais bon, voilà, vos plantes vertes font déjà une tête d'enterrement à l'idée de rester toute seule. On pourrait bien demander aux voisins, mais entre nous, Jean-Claude a déjà du mal à arroser son propre pastis, alors vos géraniums, on risque de les oublier, voire pire, de les noyer. Heureusement, ma mamama a toujours une solution, et ça ne coûte vraiment pas cher. Vous prenez une bouteille en plastique et vous percez un tout petit trou dans le bouchon, soit avec une aiguille chauffée, ou un tout petit forêt de perceuse. Pop, pop, pop, pop, je vous vois venir, là. Rangez-moi ça tout de suite, là, votre mèche béton 20 mm, je vous connais. Bon, ensuite, vous la remplissez d'eau, et hop là, vous la plantez, la tête en bas, bien verticalement, directement dans la terre du pot. Alors pourquoi ça fonctionne aussi bien ? C'est de la physique. Tant que la terre est bien humide autour du bouchon, elle fait tampon et elle bouche le minuscule trou. Ça empêche l'air d'entrer dans la bouteille et de s'égoutter. Mais dès que la terre est sèche, elle se rétracte légèrement et ça laisse passer une bulle d'air. Et par un effet de pression et par capillarité, l'eau est libérée goutte après goutte, juste ce qu'il faut pour étancher la soif de la plante. Elle, elle boit à la demande, comme une grande, et vous retrouverez vos fleurs en pleine forme. Vous aurez économisé le prix d'un arrosage automatique pour vous payer une part d'Apfelstrudel ou de tropézienne pendant vos congés. Ah. Ça marche aussi dans les potagers, mais là, il faut un paquet de bouteilles. Merci, ma maman.
6: Merci, Pierre, et merci de nous rapporter les astuces de votre maman. L'inconvénient avec les bouteilles qu'on retourne, c'est que c'est pas très esthétique dans le jardin, quoi.
9: C'est vrai. C'est vrai. Et puis surtout, pour les remplir, on peut aussi couper le fond et remettre un autre bout de bouteille pour ne pas avoir à les déterrer à chaque fois.
6: Ok, je vois.
9: Voilà, ça fait un petit... Parce que sinon, vous avez tous les moustiques qui rentrent dedans.
6: Je suis sûr que votre maman, elle a une astuce pour faire de ces bouteilles inversées des espèces de vases absolument magnifiques.
9: Oui, on ça peut faire trouve, du ça. Tricot et puis on peut faire un petit gilet aux bouteilles aussi.
6: Elle regorge d'astuces. Les astuces de votre maman tous les matins. On réécoute bien sûr sur l'appli. Ici Pierre, on vous dit à demain.
9: Peace morning.
6: Belle journée, 8h46.
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6: La foire éco-bio d'Alsace à Colmar, elle débute demain. On y file dans un instant, on va découvrir les quelques 350 exposants qui y sont annoncés. Mais avant ça, c'est Christophe Maé qui a une belle déclaration d'amour pour sa maman. Non pas sa mamama, mais sa maman.

0: sourit tout le temps. Christophe Maé, il sourira en Alsace deux fois cette année, le 3 août prochain, à l'occasion de la foire au vin de Colmar. Et puis le 17 octobre, cette fois-ci, au Zénith de Strasbourg.
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0: Ils seront 350 exposants portés par l'amour des bons produits, la mise en valeur des savoir-faire, ainsi que l'enthousiasme du partage et de la rencontre. Bonjour Mélodie Bruat.
3: Bonjour.
0: Vous êtes l'une des organisatrices de la foire éco-bio d'Alsace. À Colmar, elle débute demain. Cette foire, c'est le plus grand marché bio du Grand Est. Le slogan cette année, ensemble, cultivons demain. Pourquoi ce slogan-là et à qui est-il destiné ?
3: Et ben c'est un slogan qui a été choisi de manière collective au sein de notre groupe et justement ça se rapproche au mot ensemble. Et puis après c'est trois mots assez emblématiques porteurs de nos valeurs avec le cultivons qui où on peut entendre deux mots agriculture ou culture. Mmh. Et sur notre foire on trouve aussi on trouve tout ça, on trouve des producteurs ou des paysans bio et puis la culture c'est important pour nous, on aimerait que ce soit un espace d'ouverture et d'accès à la culture pour tout le monde, pour tous les publics. Et du coup c'est destiné à tous ceux à qui ça peut parler et puis surtout aussi aux jeunes parce que on pense que demain ça appartient aux jeunes d'aujourd'hui on a envie de construire ce monde-là avec eux.
0: Ce ensemble, il est effectivement axé plutôt sur la jeunesse. Qu'est-ce qu'on entend par la jeunesse ? À qui voulez-vous attirer à cette foire éco-bio d'Alsace ?
3: Quand on dit oui, les jeunes, c'est les jeunes adultes, donc les 15-30 ans, c'est un public qu'on aimerait retrouver sur cette foire. Et du coup, pour ça, cette année aussi, on propose différentes activités, conférences spécialement pour eux, avec des formats un peu plus participatifs.
0: C'est-à-dire, quel genre de format ?
3: Alors on a au niveau des conférences, on a des débats mouvants, des World Café, des conférences gesticulées, des tables rondes, okay. Voilà.
0: Des World, vous avez dit quoi, des World mouvants?
3: World Café ou un débat mouvant.
0: Débat mouvant, c'est quoi ça?
3: Et on va venir débattre ensemble en se déplaçant dans la pièce. C'est un outil un peu d'éducation populaire et qui permet aux gens de s'exprimer.
0: Ok, un peu plus moderne en fait. L'idée c'est de déboussiérer le genre et d'attirer un nouveau public, en partie.
3: C'est ça.
0: Alors, il y aura 350 exposants, Mélodie, à cette foire éco-bio d'Alsace. Comment ces exposants sont-ils sélectionnés d'année en année ?
3: Donc il y a des exposants qui reviennent chaque année, donc ceux-là ils reviennent, il n'y a pas de souci. Et puis il y a toujours de nouvelles candidatures. Cette année on a eu à peu près 150 nouvelles candidatures et donc il y a un groupe de bénévoles qui se retrouvent plusieurs fois dans l'année pour prendre les décisions collectives et les sélectionner. Donc on a à peu près trois quarts des candidatures qui sont retenues. Et ils sont sélectionnés sur des critères spécifiques.
0: Quels sont ces critères?
3: Bien sûr, bien entendu, le bio, mais c'est aussi la proximité et le local, et le caractère paysan ou artisanal des exposants, ou alors le modèle économique des structures, ou s'ils font partie aussi du champ de l'économie sociale et solidaire. Tout ça, c'est important pour nous, c'est pour que le public puisse être là à la foire et découvrir de nouveaux produits avec confiance, et puis aussi pour pouvoir mettre en avant justement ces producteurs et leur permettre de trouver des débouchés et de les valoriser auprès de notre public.
0: Ils seront 350, la foire éco-bio d'Alsace, c'est à Colmar, ça débute demain, c'est jusqu'à dimanche, un événement dont ici Alsace est partenaire. Merci Mélodie Bruat.
3: Merci à vous. Bonne journée.
0: Une des organisatrices donc de cette foire éco-bio d'Alsace. Bonne journée à vous aussi. Autre foire qui débute demain, sans faire concurrence à celle de Colmar, ce sont des foires qui se complètent. C'est celle de Mulhouse, 12 jours au parfum d'Italie. Alors nous, et on est aussi partenaire de cet événement d'ailleurs à Mulhouse, nous on se met déjà au parfum italien. Laura Pausini.

0: solitudine. Laura Pausini, ici Alsace. Allez, la consultation à 8h56. Bonjour docteur Kirzek. Aujourd'hui, c'est grand ménage de printemps pour chasser les allergènes de son intérieur.
1: Bonjour à tous. Ce matin, on va parler de quelque chose qu'on redoute parfois, mais qui peut faire des miracles pour notre bien-être, le grand ménage de printemps, en effet. Et non, c'est pas une corvée, hein, c'est une thérapie cette année, parce que je vous propose qu'on le fasse pas uniquement pour que ça brille, mais surtout pour respirer. Parce que chez nous, l'air intérieur, il peut être jusqu'à 5 fois plus pollué que l'extérieur. Et devinez qui squatte notre confort? Bah, les acariens, ces petites bêtes invisibles, hein, qui adorent nos matelas, nos canapés, les moisissures qui se plonquent derrière les meubles et dans la salle de bain, et puis les pollens qui s'invitent par la fenêtre. Résultat, on éternue, on a les yeux qui piquent, on est fatigué, bref, nos maisons deviennent des boîtes à allergènes. Mais bonne nouvelle, avec quelques gestes, on peut transformer notre intérieur en un vrai cocon extrêmement sain. Premier réflexe, on évite le piège de vouloir nettoyer trop fort. Il y a beaucoup de nettoyants industriels en fait qui contiennent des composés organiques volatiles, des perturbateurs endocriniens qui restent dans l'air, et avec la chaleur du printemps, les polluants chimiques vont s'évaporer encore plus vite. Donc conseil numéro 1, produits naturels. Trio magique, allez, c'est vinaigre blanc, bicarbonate de soude, savon noir, ça désinfecte, ça dégraisse et ça ne nous empoisonne pas. Et pour le reste de la maison, deuxième réflexe, c'est très simple. C'est tout ce qui peut se laver, bah, ça part à 60 degrés minimum dans la machine, c'est-à-dire les rideaux, les coussins, les peluches. Pour les sols, pas de moquette, ça retient la poussière. On va plutôt prendre un aspirateur qui est muni d'un filtre EPA, c'est HEPA, c'est un petit bijou de technologie, et ça va capter tous les allergènes.
0: Et une fois que c'est bien nettoyé, très bien nettoyé, pas trop, on l'a compris, il est important d'aérer, c'est ce que vous nous dites, hein, docteur, changer d'air, 10 minutes le matin, 10 minutes le soir, même en hiver, ça fait pas de mal. Merci beaucoup docteur pour ces conseils, et puis manquez pas aussi d'aller consulter la carte des allergènes pour savoir où est-ce qu'il y a le plus de pollen et quel genre de pollen sur www.france-pollen.fr. La consultation en réécoute sur l'appli ici. Merci d'avoir été avec nous ce matin à la Téloche. 6h29, on se retrouvera non pas demain, non pas vendredi. C'est un long week-end, mais lundi prochain. Belle journée et bon week-end prolongé à vous peut-être. On reste ensemble à la radio.
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0: Et votre quotidien, le 9h-10h, le bienvenue chez vous. Caroline Paul, bonjour.
6: Bonjour Hubert, bonjour tout le monde.
0: Chaque jour un sujet différent sur lequel nos auditeurs s'expriment. C'est quoi aujourd'hui?
6: Alors aujourd'hui, on va s'intéresser à l'intelligence artificielle.
0: L'IA.
6: Quelles sont les applis que vous utilisez? Pour quoi faire? Est-ce que c'est des applis de texte? Est-ce que c'est des applis d'image, de travail de photos, d'image, pourquoi pas? Dites-nous comment vous utilisez.
0: Il n'y a pas que ça.
6: Il
0: n'y
6: a pas que ça. Il y en a plein des applis d'intelligence artificielle.
0: Chat. Mais
6: donc
0: oui.
6: Voilà, ouais, le chat, Mistral le chat.
0: Mistral gagnant.
6: Si vous avez des bonnes IA ou si vous en avez peur aussi, venez nous appeler, venez participer à l'émission au 03 88 25.
0: Eh bien, bonne émission, belle journée à toutes et
6: merci.
0: Tous. Et à demain, 6h à la radio. Ciao.
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6: Mercredi 13 mai, bienvenue chez vous, il est 9h. Les infos avec vous, Sébastien Cabrita dos Santos. Bonjour Sébastien.
7: Bonjour à tous.
6: Une femme enlevée en plein centre-ville de Strasbourg.
7: À la vue de tous, si bien que c'est un passant qui a donné l'alerte. Information de nos confrères des DNA confirmée par Ici Alsace. C'était Aurélie Loquet, il y a maintenant un peu plus d'un mois près du centre quartier Esplanade.
8: Le 31 mars, vers 15h30, trois hommes dont le visage est en partie masqué forcent une jeune femme à monter dans une camionnette. Un riverain donne l'alerte. La police se met immédiatement à la recherche du véhicule qui est localisé rapidement dans un autre quartier de Strasbourg. À l'intérieur, la jeune femme est retrouvée ligotée. Ses ravisseurs ont déjà eu le temps d'envoyer une demande de rançon à son compagnon qui a fait fortune dans la crypto-monnaie, menaçant de couper un doigt à la victime. Deux hommes étaient aussi à bord de la camionnette, des jeunes d'une vingtaine d'années originaire de Marseille. D'après nos informations, ils ont ciblé cette jeune femme qui était venue rendre visite à de la famille en Alsace, ce qui laisse penser qu'il s'agit d'une organisation criminelle de type mafieux.
7: Et un homme est toujours recherché dans ce dossier. Aurélie Loquet, les avancées de l'enquête sont sur ici.fr. Un mort dans un crash d'avion hier soir dans les environs de Colmar. Il s'agit du pilote de ce petit appareil biplace, deux places, qui s'est écrasé dans les vignes. Les secours ont été alertés par un témoin. Le procureur de la République s'est rendu sur place. Une enquête est ouverte. Un homme interpellé, placé en détention provisoire, inquiété pour vol aggravé et blanchiment, soupçonné d'avoir détourné plus d'1 200 000 euros à la compagnie aérienne EasyJet sur le site de l'aéroport Balmulhouse. 30 000 euros en espèces ont été retrouvés à son domicile, ainsi que des parfums de luxe.
6: Les lampadaires reprennent du service à Strasbourg.
7: Chose promise, chose due, la nouvelle maire Catherine Trottmann en avait fait un axe de campagne, la lumière. Et bien déjà de retour dans certains quartiers et le sera bientôt partout ailleurs, promet l'adjoint à la maire Catherine Trottmann, Landry Augier de Lajalie.
9: On s'est fixé comme objectif de rallumer 50% de l'éclairage qui avait été éteint sous la mandature précédente à horizon de mi-mai 2026. Je peux vous assurer que à ce jour, on est dans les temps de passage qu'on avait prévus et que notre objectif final, notre objectif ultime, c'est d'arriver, et on le fera, à 100% de l'éclairage au 30 juin 2026. Donc pour concilier les impératifs des services techniques de la ville et aussi une cohérence géographique, on a décidé de procéder d'ouest jusqu'à l'est. Donc à ce jour, on peut déjà se féliciter que des quartiers comme Haute-Pierre, Cronenbourg, l'Elzo également, dont je suis adjoint de quartier, et Montagne Verte quasiment à 100% à l'heure où on se parle, ont déjà été rallumés.
7: L'idée de la municipalité, c'est de passer au tout LED pour économiser. Le projet total va coûter 110 000 euros par an. Les lampadaires restent éteints dans la plupart des parcs pour préserver la biodiversité. Ils ont déjà récolté 800 signatures sur leur pétition en ligne. Deux frères se battent toujours contre le projet de stockage de gaz naturel liquéfié qui est annoncé à Reichstätt-Wendenheim. C'est à moins d'un kilomètre des premières habitations. C'est ce qu'ils déplorent. Ils dénoncent un déni écologique. Dossier à retrouver sur ici.fr.
6: Le Racing déjà tourné vers la saison prochaine.
7: Ouais, même si le championnat n'est pas encore terminé. Déplacement à Brest ce soir. C'est un match en retard de la 29e journée de Ligue 1. Sauf qu'il n'y a plus rien à jouer. Le Racing trop loin au classement 8e pour accrocher une place européenne l'année prochaine, mais fort d'une belle épopée cette année en Ligue Conférence, en Coupe de France, avec de jeunes talents, de jeunes joueurs qui ont, Luc Driosto, justement pu démontrer tous leurs talents.
10: Oui, le plus prometteur, c'est sans doute Tyrese Nubici. Il fête aujourd'hui ses 17 ans. Le milieu de terrain français était devenu contre Rennes le plus jeune joueur à évoluer avec le Racing en Ligue 1 depuis Jacques Glassmann il y a près de 50 ans. À Angers, il a montré avec ses prises de balles, sa qualité de passe, qu'il avait un gros potentiel. Il m'a impressionné, même s'il ne faut pas s'emballer, a réagi Gary O'Neill. Tyrese Nubici a débarqué en Alsace l'été dernier en provenance de Manchester City. Yaya Dieme a aussi connu deux titularisations à l'âge de 18 ans. L'avant-centre sénégalais a déjà été décisif en provoquant un pénalty à Angers et démontrer sa qualité de vitesse. Ça a été plus compliqué pour le défenseur Amadou Cissé, passé par Haguenau, et le milieu de terrain Idrissa Sabali, tous les deux titulaires contre Rennes. Mais il pourrait encore obtenir un peu de temps de jeu dans cette fin de saison sans intérêt sportif, au même titre que l'attaquant Jean-Baptiste Bozé, qui a fait ses débuts en pro en fin de match à Angers.
7: Luc Driosto, le coach Gary O'Neill, peut compter sur le retour de plusieurs joueurs cadres ce soir. Barco, El Mourabé, Morera, Nanassi, entre autres. Le coup d'envoi, c'est à 19h à Brest, et l'avant-match, c'est une demi-heure avant, 18h30, pour suivre tout ça en direct en intégralité avec la radio du foot, ici Alsace.
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7: Vous le verrez bientôt, 6 minutes ici Alsace, votre radio de proximité avec la météo de proximité pour aujourd'hui et du gris en Alsace.
6: Bah ouais, on est sur un ciel très gris, des nuages ce matin, cet après-midi pas mal de vent, quelques averses parfois orageuses et ça caille encore cet après-midi. Qu'est-ce qu'il dit le Sébastien? On est sur un temps vraiment pas génial. Hein. À Vissembourg cet après-midi, vous aurez 14 degrés. À Strasbourg et Célestat, 15. À Colmar, 16. Ce sera la maximale pour aujourd'hui. À Guebwiller, 14 degrés. À Mulhouse, 15 degrés. Et à Altkirch, 14 degrés également. Demain, jeudi, un jour férié, une météo agitée, des nuages, des averses, des orages et de la neige, des 1000 mètres d'altitude. Bref, une ascension au frais en Alsace. Je vous parlais de Mulhouse avec 15 degrés aujourd'hui. 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

0: folie, ça fait pas de mal, Thierry Pastor.
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0: L'intelligence artificielle fait partie de notre quotidien, mais est-ce que vous l'utilisez, vous? Et si oui, pourquoi en faire? Appelez-nous ce matin, on en parle ensemble au 03 88 25 15 15. C'est Nadia qui vous accueille au téléphone en direct, ou vous pouvez nous laisser des messages écrits ou vocaux sur l'appli WhatsApp, le numéro c'est le même. Vous entrez Ici Alsace dans vos contacts et après, à vous la parole. Notre invité ce matin, c'est Antoine Jonnerre, accompagnateur en informatique à domicile pour SOS Alsace. Bonjour Antoine.
3: Bonjour Caroline, bonjour les auditeurs.
0: Alors d'abord, quand on parle d'intelligence artificielle, de quoi parle-t-on concrètement? Quelle définition vous donneriez-vous à l'intelligence artificielle?
3: Ben une aide en ligne pour tout ce qui est pratique du quotidien, des questions qu'on se pose, les encyclopédies qu'on n'a plus et qu'on interroge maintenant notre IA ou chacun la sienne pour avoir des réponses à de nombreuses questions ou de l'aide à de nombreuses questions.
0: Et j'imagine que l'IA aujourd'hui, elle a remplacé les moteurs de recherche finalement, pour certaines questions en tout cas.
3: Oui, c'est vrai. Effectivement, est-ce que ça remplace? Je pense effectivement que c'est plus complet, on a des réponses peut-être plus complètes. Oui et non. Des fois, je suis un petit peu déçu par la réponse et j'ai pas le lien. Tout dépend de la situation et de ce que l'on va rechercher.
0: Alors, est-ce qu'on utilise en fait tous déjà l'IA, peut-être sans le savoir?
3: Alors sans le savoir, oui, tout simplement avec des navigateurs, Google Maps et autres, c'est l'IA qui propose des chemins plus rapides, plus économiques ou autres. Tout ça, ce sont l'IA n'est qu'une base de données et des statistiques

0: qui sont interrogés et qui nous permettent d'avoir des informations appropriées et en temps réel, ouais, et très rapidement.
1: Donc on l'utilise tous, même peut-être sans le savoir. Aujourd'hui, d'après ce que vous constatez, vous, sur le terrain, à quoi sert le plus souvent l'IA chez les particuliers, Antoine ?
0: Alors pour l'instant, mes clients, entre guillemets, n'utilisent pas beaucoup l'IA.
1: Ouais,
0: j'ai pas beaucoup d'utilisateurs d'IA, et alors tous me demandent à quoi ça ressemble, on pense que c'est vraiment une machine de guerre infernale, mais c'est très très simple, et voilà, alors moi j'utilise au quotidien,
1: que vous ce leur soit, montrez du coup
0: comment, je leur montre comment ça marche,
1: comment ça fonctionne.
0: Voilà, ouais. Et du coup le grand classique, je leur montre comment trouver une recette ou comment avoir une recette, et ça par rapport à un navigateur, vous allez lui demander une recette de tarte au quetsch en Alsace, l'IA vous sort directement la recette, elle vous propose pas un choix entre 15 000 plateformes qui propose, ouais, des tartes au quetsch.
1: Oui, c'est ça.
0: Et du coup, l'IA vous propose tout de suite. Et ce qui est très pratique, vous pouvez lui dire, moi j'utilise beaucoup, c'est de me proposer une recette en fonction de ce qui me reste dans mon frigo.
1: Ouais.
0: Je l'ai déjà dit la dernière fois,
1: oui,
0: me semble-t-il.
1: Ouais.
0: Et ça, je trouve ça très pratique. Ou alors, si vous avez des interdictions alimentaires, c'est pas le mot que je cherchais, interdiction, mais
1: des intolérances
0: ouais, alimentaires, vous pouvez demander une recette sans œufs, sans viande, sans farine. Voilà, et
1: des
0: ça vous adapte.
1: Ou alors, ce qui manque dans le frigo.
0: Ou ce qui manque, voilà, dans le frigo. Ça marche tout à fait. Ouais. Et ça, c'est super pratique.
1: Et là, effectivement, les intelligences artificielles sont plus efficaces qu'un moteur de recherche qui va vous envoyer
0: immédiat.
1: Vers X plateforme. Ouais,
0: on
1: c'est
0: a
1: ça.
0: Le résultat, ouais, tout de, ouais, suite. Et, ouais, et on peut le modifier. C'est-à-dire qu'on se dit, ah ben, vous avez dit sans œufs, là, votre recette sans œufs. Mais là, vous vous rendez compte que finalement, il propose, je sais pas, de la viande. Et, ah oui, j'ai oublié de dire sans viande. Mais tu dis, la même chose, mais sans œufs et sans viande.
1: Et, oui,
0: et
1: ouais,
0: du coup, il corrige tout de suite.
1: Et
0: du coup, on a la recette en direct. Donc
1: c'est
0: ça,
1: rapide.
0: Je trouve ça très pratique. Maintenant, c'est aussi super bien pour tout ce qui est procédure d'installation, d'informatique, de mécanique. Il y a plein de domaines dans lesquels quand c'est cartésien, c'est très pratique.
1: C'est assez
0: J'ai jamais trop utilisé l'IA pour des sujets philosophiques, mais
1: on en parlera peut-être, effectivement. Pour le coup, quand vous parlez de ces fameuses recettes que vous demandez à l'IA, vous utilisez quelle IA pour
0: Alors sur
1: ça
0: mon téléphone de base, comme j'ai un téléphone Android, c'est Gemini qui est proposé, ouais, par Google. Du coup, je me suis pas trop posé de questions. J'ai pris la première qui me venait sous la main.
1: Elle est gratuite.
0: Elle est gratuite. Alors toutes les IA sont quasiment gratuites, mais en fait c'est une limite de contenu.
1: Oui, c'est
0: Au
1: ça.
0: Bout d'un certain temps, ils vont vous dire, ben non, mais il faut passer à une version payante.
1: Un peu plus, oui, et un peu plus perfectionnée, mais voilà, qui du coup devient payante. Est-ce que vous utilisez déjà l'intelligence artificielle ou au contraire vous refusez complètement ? Peut-être que ça vous effraie, mais peut-être que comme Antoine, vous avez des petites astuces que vous arrivez à trouver sur les différentes applis d'intelligence artificielle. On en parle ensemble avec vous, avec vos questions, avec vos témoignages au 03 88 25 15 15. Vous pouvez le faire par téléphone ou via l'appli WhatsApp, message écrit, message vocal. Ça marche aussi. On fait ça en conduisant. Oui, on peut écouter la radio en conduisant. Ça marche aussi. Conduire, c'est le dernier Louane. Je sais pas freiner.

conduire. C'est le dernier titre signé Louane et c'est tout nouveau. Ce matin, on parle d'un truc qui n'est pas tout à fait nouveau, mais qui nous envahit. On parle d'intelligence artificielle, les ChatGPT, les Gemini, les Claude, les DeepL pour traduire, les Alexa, les assistants vocaux, les Canva pour la création d'images, l'aide pour écrire un courrier ou un mail. Beaucoup d'entre nous utilisent déjà l'IA, parfois même sans le savoir. Alors, à quoi ça sert vraiment? Est-ce que c'est utile dans votre quotidien? Est-ce que ça vous inquiète peut-être? Et si vous appréciez une appli IA en particulier, venez nous en parler, venez poser vos questions aussi au 03 88 25 15 15. Vous le faites par téléphone auprès de Nadia ou éventuellement sur l'appli WhatsApp, ça marche aussi, message écrit, message vocal. Vous êtes bienvenue chez vous en musique avec Blue Hotel, c'est Chris Isaac.

0: tard pour se réveiller le matin, ça fait pas de mal. Chris Isaac, Blue Hotel.
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0: Est-ce que l'intelligence artificielle peut vraiment nous simplifier la vie? Si c'est le cas pour vous, venez nous dire comment vous l'utilisez au 03 88 25 15 15 par téléphone ou via l'appli WhatsApp. On est en compagnie d'Antoine Jauner, accompagnateur en informatique à domicile pour SOS.Alsace. Et on va accueillir Christophe Bergamini, qu'on connaît bien, qui est le directeur de l'office de tourisme de Kaysersberg. Bonjour Christophe.
3: Bonjour Caroline, bonjour Antoine, bonjour à tous.
0: Alors vous adorez l'IA pour l'Office du Tourisme en tout cas.
3: Ben oui, c'est ça, j'écoutais Antoine et ça me donnait envie de faire partager ce que nous on fait en tout cas dans le métier, dans le tourisme, que tout le monde utilise. On a depuis maintenant un an et demi deux nouveaux salariés à l'Office du Tourisme. Ouais. Volontairement, je le dis comme ça parce que s'il n'y a pas de l'humain derrière l'IA, ça ne fonctionne pas. Je pense qu'Antoine va pas me contredire sur ce dossier-là. En fait, on a Clia et Alba, qui sont nos deux agents virtuels accrochés sur de l'intelligence artificielle, qui répondent 7 jours sur 7, 24 heures sur 24, sur notre chatbot, sur nos sites internet, ou alors par WhatsApp, comme un peu vous, France Bleu.
0: Ouais.
3: Donc, c'est vraiment ça qu'on a mis en place. C'est accroché à nos bases de données. Donc, ça veut dire que l'information qui est saisie par les collaborateurs est fiable, elle est juste, et c'est ça aussi qui est important à faire comprendre à tous les éditeurs, parce qu'il y a beaucoup trop de gens qui ont peur de l'intelligence artificielle. L'info est juste, elle est contrôlée par des gens chez nous, et puis bien sûr, on utilise l'IA pour plein d'autres choses.
0: Eh ben, écoutez, Christophe, alors je juste pour info, on est passé de France Bleu à ici Alsace, ça c'est important
3: de
0: rappeler.
3: Ah oui, mais c'est l'IA, ça marche pas.
0: Et pour le coup, Antoine, vous disiez qu'effectivement, ça vous arrive d'utiliser l'IA en vous disant, ben voilà, je suis à un point précis, je demande à l'IA quel monument, quel endroit je peux visiter tout autour, et ça marche.
4: Et ça marche. Alors Christophe a appliqué l'IA sur son site Office de Tourisme avec les informations locales qui concernent l'Office de Tourisme. Mais c'est vrai que quand on est quelque part, ce que j'ai fait récemment, donnez-moi les points à visiter pour des enfants dans un rayon de 10 km, 20 km autour de mon point. Et l'IA me propose une liste de choses, quoi. Et du coup, c'est intéressant.
0: Et logiquement, elle va aller chercher la source, effectivement, dans les sites qui proposent des choses à visiter, dont l'Office du Tourisme. Tourisme de Kaysersberg, évidemment. Merci Christophe pour votre témoignage.
3: Ben, merci à vous Caroline, et puis à très vite.
0: Bonne journée.
3: Ici Alsace, à bientôt.
0: Bien sûr, à bientôt. Concrètement, l'IA, elle peut nous aider évidemment dans la vie de tous les jours. Alors, sur quel type de service, Antoine? Je pensais à l'écriture d'un courrier. Ça, par exemple, c'est vraiment une aide.
4: Ouais, tout ce qui est administratif, je trouve que c'est très puissant. Et tout simplement, Gemini absorbe beaucoup d'informations, comme j'ai eu récemment un document administratif rébarbatif de 6 pages.
0: Ouais.
4: Je l'ai scanné, je l'ai mis dans l'IA. Fais-moi un résumé de 10 pages, sors-moi les points. Fais-moi un résumé de 10 lignes, sors-moi les points essentiels. Du coup, en deux temps, trois mouvements, c'est fait et ça ressort des infos quand même très intéressantes. Donc, et ensuite, on peut rédiger son courrier en fonction de ça. Un domaine qui va être très touché par l'IA, je pense que c'est tout ce qui est juridique.
0: Ouais.
4: Toutes les règles, toutes les lois, l'IA va pouvoir analyser, et j'imagine qu'il y a des IA spécialisées dans le monde juridique. Et du coup, ça, je pense que ça va être des outils très intéressants dans certains métiers.
0: Qui peuvent, simplifier la vie, simplifier la vie
4: et balayer beaucoup plus large que peut le faire une personne durant 8 heures. Quoi.
0: Et ben, les amis, on parle d'IA ce matin et on a Pascalou, tiens, qui nous écrit sur l'appli WhatsApp. Bonjour, moi j'utilise l'IA tous les jours. Je crée une page Papy Couture sur Facebook. Je ne savais pas comment faire. Le chat GPT m'a guidé. Créer un logo avec une instruction à lui donner. Il me corrige les fautes car je suis plutôt antidoué en matière d'orthographe. Voilà, tout ça effectivement peut être utile au quotidien. Est-ce que vous utilisez une IA, laquelle, pour faire quoi? Est-ce que vous discutez peut-être aussi avec l'intelligence artificielle? On en parle ensemble. 03 88 25 15 15 par téléphone ou via l'appli WhatsApp.
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0: Je suis seule face à une IA que je ne connais pas. Mais comment faire? Comment m'en sortir? Est-ce que ça peut m'être utile? On se pose ces questions ce matin et on les pose ensemble au 03 88 25 15 15. Seule, c'est...

0: un immense succès signé Garou.
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0: Vous habitez Mulhouse et rencontrez des difficultés d'ordre financier, alimentaire, locatif ou toute autre situation d'urgence. Des solutions existent pour vous aider. L'accueil du service Solidarité, Secours et Insertion du Centre Communal d'Action Sociale de Mulhouse se fait durant les heures de permanence sans rendez-vous. En fonction de vos besoins, un rendez-vous personnalisé peut aussi être pris. Les horaires d'ouverture du service Solidarité, Secours et Insertion, c'est tous les jours sauf le jeudi de 8h30 à 11h et de 13h30 à 15h30 et c'est au 1 rue d'Alsace à Mulhouse.
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0: Avez-vous déjà créé des images avec l'IA, voire des photos totalement inventées, genre vous au bord de la piscine avec Brad Pitt ou avec Monica Bellucci? Dites-nous comment vous utilisez l'IA aujourd'hui, 03 88 25 15 15. Vous pouvez le faire par téléphone ou sur l'appli WhatsApp. On est en compagnie de Antoine Jonner, accompagnateur en informatique à domicile pour SOS Alsace. Aujourd'hui, Antoine, l'IA peut créer des images ou imiter des voix. Alors moi, en tant qu'animatrice radio, ça peut me faire peur hein, quand même. Et en même temps, c'est vraiment bluffant. Vous avez déjà testé ce genre d'appli, image ou voix sur l'IA?
3: Oui, tout à fait. Alors, du coup, ce qui est bluffant, effectivement, c'est que en peu de commandes et en peu de temps, on arrive à obtenir une image, un flyer qui est quand même très très chouette. Pour la musique, j'ai moins essayé, mais je pense que ça a des résultats. Alors je sais que on a fait des tests, on a essayé avec en écrivant une chanson et de lui demander de la faire à la façon de Jules ou à la façon de Céline Dion, la même chanson avec les mêmes textes. C'est quand même bluffant le résultat. Ouais, donc ça c'est bien. Après alors il y a d'autres domaines où on peut l'utiliser. Ce qui m'affole un peu et ce qui est un petit peu dommage, c'est que ça devient uniforme. On retrouve des images qui se ressemblent. Tout le monde utilise l'IA, mais n'a pas une exigence extraordinaire parce qu'on est tellement content d'avoir déjà un résultat qui est joli plutôt que son texte est rapide. On va pas lui demander beaucoup plus de choses. Et du coup, faut quand même se rappeler d'une chose, c'est que les IA, c'est basé sur ce qu'aiment les gens dans le monde entier. Ouais, on a quelque chose qui est uniforme, qui est un petit peu passe-partout et il n'y a pas beaucoup de personnalisation. Donc on retrouve les mêmes flyers ou les mêmes images un petit peu partout.
0: Donc il va falloir qu'on soit un peu plus exigeant dans notre demande finalement.
3: Tout à fait, il faut
0: creuser un peu.
3: Aller creuser, effectivement.
0: Après, c'est aussi ça qu'on appelle finalement des faux contenus. Je parlais d'images ou de voix.
3: Oui, oui.
0: Comment reconnaître une fausse image ou une fausse vidéo? Parce que ça aussi, ça circule notamment sur les réseaux sociaux, évidemment.
3: Bien sûr, alors quand c'est grossier ou quand c'est rigolo, on se doute que c'est pas la vérité, mais il y a de bon nombre de fois où on se trompe. Et l'IA aussi est très utilisée pour créer des courriers ou des mails qu'on vous envoie, qui se fait passer pour votre banque, qui se fait passer pour Amélie, pour ne pas les citer. Et du coup, le courrier est tellement ressemblant qu'on se pose des questions.
0: Ouais.
3: Et ça, c'est difficile à juger. Alors on se dit, ok, un courrier comme ça, c'est curieux que ça m'arrive, mais tout de même, c'est quand même quelque chose que l'IA fait très très bien et du coup nous piège très très bien.
0: Et dans le doute, du coup, c'est quoi la bonne idée?
3: Toujours, il faut aller sur
0: aller
3: vérifier directement sur le site en question, ne pas passer par les liens qui sont dans le courrier ou dans le mail. Mais si c'est un courrier de Amélie, pour utiliser Amélie comme exemple, vous rendez sur votre site et votre espace Amélie et vous regardez ce qu'il vous demande. Et bien souvent, il ne vous demande rien.
0: Ouais.
3: Et c'est un problème.
0: Ouais,
3: tout à fait.
0: En tout cas, ça fait partie des questions qu'on peut se poser ce matin. Est-ce que les photos que vous regardez sur les réseaux sociaux sont réelles ou pas? Est-ce que ça peut vous amuser ou est-ce que vous vous en méfiez? On en discute ensemble au 03 88 25 15 15. On peut aussi discuter de l'IA avec les jeunes qui sont au collège par exemple et qui utilisent l'IA pour des devoirs parce que ça existe de plus en plus. Les profs utilisent l'IA, les élèves utilisent l'IA. Est-ce qu'à un moment donné, quelqu'un travaille dans cette affaire? On peut se poser la question ce matin, 03 88 25 15 15 par téléphone ou via WhatsApp.
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0: Et on continue à discuter d'intelligence artificielle avec Antoine Jonner, qui est accompagnateur en informatique. Et on fait ça en musique avec Messi Lola Young. A priori, pas d'intelligence artificielle dans ce titre-là. Donc voilà, tout va bien. Vous pouvez l'écouter tranquillement.
3: On est
0: ici
3: pas
0: Alsace,
3: sûr.
0: Bienvenue chez vous. Non, je vous assure.

0: Messi, un titre signé Lola Young.
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0: Messi, ici Alsace. Faut-il avoir peur de l'intelligence artificielle ou faut-il s'en réjouir? Les jeunes utilisent l'IA à tour de bras pour rédiger un CV ou une lettre de motivation ou pour écrire un devoir. L'IA, est-ce que c'est un outil ou est-ce que c'est un danger? On en débat ce matin avec vous au 03 88 25 15 15 et via l'appli WhatsApp avec Antoine Jauner, notre accompagnateur en informatique à domicile pour SOS Alsace. Ça va trop vite. J'imagine que vous l'entendez souvent cette phrase, Antoine.
3: Oui, on n'arrive plus à suivre. Tous les ans, il y a autre chose. Bien sûr.
0: Et pour le coup, l'IA, elle va vite, très vite.
3: Ouais.
0: Avec aussi le développement des arnaques qui sont de plus en plus efficaces, que ce soit par téléphone ou par mail, parce que voilà, par téléphone aussi, on a des IA qui nous appellent.
3: Tout à fait, c'est des robots, effectivement.
0: Et on a l'impression que c'est des vrais, parce qu'ils sont hésitants.
3: Vous m'entendez Ça, on en avait parlé la dernière fois. Moi, je conseille là, toujours la petite application Ça raccroche.
0: Ouais.
3: Pour éviter ce genre d'appel, ou en tout cas le réduire, c'est hyper efficace, je le diffuse au maximum. Donc ça raccroche à installer sur votre téléphone, ça marche super bien.
0: Bon, mais ben ça c'est déjà un premier bon conseil. Après, alors voilà, si on demande à une IA une idée recette, on peut faire confiance à la réponse, c'est pas un souci. En revanche, si on lui demande une info pour être sûr de la réponse, on exige de l'IA de nous donner la source de sa réponse, par exemple. Alors, est-ce que ça peut être
3: l'exiger,
0: une garantie?
3: On peut l'exiger. Je suis pas sûr qu'on pense à le faire. Ça, c'est une chose. Mais c'est clair qu'il faut recouper les informations. Et souvent, l'information qu'elle nous donne, elle n'est pas complète. Elle est complète pour l'IA qui appartient à une marque particulière et qui va forcément orienter sa réponse vers la marque et vers aussi nos habitudes, puisque quand on utilise une IA, souvent on a un compte qui récupère toutes nos informations et du coup, ben si vous aimez la pêche, il va vous orienter toutes vos réponses vers la pêche. Alors c'est un peu grossier ce que je dis, mais pour donner un exemple, effectivement, vous demandez quelle est l'IA à utiliser à Gemini, il va pas vous parler des concurrents, il va vous proposer tous les produits Google et tout ce qui va bien. Donc ça, dans ce sens-là, il faut se méfier. Et je pense aussi que quand on demande de rédiger un courrier, si c'est des courriers administratifs ou juridiques, il faut un petit peu vérifier que toutes les infos sont les bonnes.
0: Ouais.
3: Je me suis déjà aperçu aussi qu'il ne connaît pas toutes les règles, qu'on est en Alsace-Moselle. Alors ça dépend aussi de quelles questions on lui pose. Il faut être très précis, lui dire où on est, dans quelle zone, à quel âge, enfin, plein d'informations qui va affiner la réponse, quoi.
0: Ben oui.
3: Mais comme tout Internet, hein, d'ailleurs, il faut pas croire à tout.
0: Et pour le coup, on parlait pendant le disque de tout ce qui est question médicale. C'est pareil. Il aura effectivement une réponse à donner à notre question. En revanche, l'idée, c'est que si on a un doute, à un moment donné, on consulte un professionnel.
3: Un spécialiste, bien sûr.
0: Voilà, un professionnel de santé.
3: Mais je pense que c'est un gros sujet. Effectivement, les gens utilisent sans doute l'IA pour consulter, entre guillemets.
0: Ouais. Pour le coup, on a Nicolas qui nous écrit sur l'appli WhatsApp. J'utilise Microsoft Copilot. Copilote sur mon iPhone et mon Mac de bureau pour la rédaction des courriers et des courriels. Visiblement, ça a l'air de fonctionner plutôt bien. Et moi, je me disais, on entend de plus en plus parler de l'IA pratiquement comme d'un psy avec lequel on peut dialoguer. Parce que ça existe de plus en plus.
3: Bien sûr, vous en
0: pensez quoi, Antoine?
3: Alors, j'en pense, c'est toujours pareil, il faut l'adapter au contexte. Une personne isolée, qui n'a personne à qui parler toute la journée, ça va être intéressant d'avoir Gemini avec, justement, quelqu'un qui vous répond, qui vous fait la conversation. Je trouve que c'est intéressant.
0: Ouais. Ça peut être intéressant.
3: Ça peut être
0: après,
3: intéressant, ça dépend le contexte. Ouais.
0: Voilà, tout dépend des limites. Et puis voilà, faut pas oublier de se fixer certaines limites aussi.
3: Tout à fait. Copilote, pour en revenir à Copilote de Microsoft, c'est pas vraiment une IA au sens utilisation de recherche d'informations ou de recettes, comme je le disais tout à l'heure. Ça va vous aider dans les outils que propose Microsoft.
0: D'accord.
3: Donc des courriers, tableaux Excel, PowerPoint, etc. Et du coup, il gère vos données, il gère vos documents. Et donc ça, c'est quelque chose que, alors chacun y va de son IA et il est nécessaire. Enfin, il pense que c'est nécessaire que chacun propose chacun. Donc chaque marque propose une IA.
0: Ouais.
3: Et donc Microsoft a proposé Copilot.
0: Bon. À nous de trouver la bonne, la plus adaptée. L'intelligence artificielle, est-ce que ça vous intrigue ou est-ce que ça vous inquiète? Venez nous en parler 03 88 25 15 15 ou sur l'appli WhatsApp.
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0: Ici Chapman, talking about a revolution.
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0: On peut parler de révolution quand on parle d'IA, évidemment. Je n'ai jamais testé l'IA, mais j'aimerais m'y mettre. Oui, mais par où commencer? On va poser la question à notre invité ce matin, Antoine Jonnert, accompagnateur en informatique à domicile pour SOS.Alsace. Antoine, avant de répondre à cette question, on va prendre rapidement Aurélie au téléphone à Cernay. Bonjour Aurélie.
3: Bonjour.
0: Alors, vous avez utilisé une IA pour une épreuve sportive?
3: Oui, alors j'ai fait l'année dernière, au mois de novembre, un Ironman. Donc un Ironman, c'est un triathlon XXL. C'est 3800 mètres de natation en mer, 180 km de vélo et un marathon pour terminer, c'est-à-dire 42 km de course à pied, tout ça cumulé.
0: Voilà, donc c'est beaucoup de sport.
3: et
0: où arrive l'IA là-dedans?
3: Alors, je suis aussi maman de deux enfants et responsable d'entreprise. Donc, j'ai un agenda qui est hyper chargé. Et dans tout ça, il faut inclure 15 heures de sport. Et c'est une préparation qui a duré 10 mois. Et donc, l'IA, ça a été mon assistant personnel pendant 10 mois. Hein. J'ai construit non seulement avec lui mon programme sur les 10 mois nécessaires. Je croisais avec lui mon Outlook, hein, mon agenda. Je croisais avec lui les données météo et mes contraintes de la semaine, etc. Il me calait dans ma semaine mes 15 heures de sport sur les trois activités, etc. Chaque fin de semaine, je partageais mes Strava pour faire le point avec lui sur comment avait été ma semaine. Il me donnait des conseils pour ajuster mon entraînement des semaines suivantes. On a parlé ensemble d'alimentation, on a construit ensemble l'alimentation nécessaire pour subir la prépa et l'épreuve en elle-même. Et il m'a donné plein de conseils, les deux conseils principaux qui m'ont aidé à terminer cette épreuve le jour J, c'est qu'un Ironman, ça se dit seul, sans assistante, sans musique, sans parler à personne, et donc il fallait que je fasse un maximum de mes entraînements seul.
0: Ouais.
3: Et c'est aussi comme ça que j'ai réussi à préparer ma tête, à passer une épreuve de 13 heures toute seule. Et conseil fondamental qu'il m'a donné, c'est sur la partie natation, elle se passe en mer, c'est-à-dire de trouver le moyen d'aller faire des entraînements aussi en pleine mer avant l'épreuve du jour J, ce qui m'a évité d'avoir le mal de mer le jour J. Donc pour moi, ça a été une aide fondamentale. Je l'ai croisé évidemment avec des conseils de coach sportif et de sportifs qui avaient déjà fait ce type d'épreuve.
0: Ouais,
3: je vérifiais, comme disait votre interlocuteur, je vérifiais, j'allais regarder sur les sites vers lesquels il me retournait, etc. Et puis surtout, je le recadrais parce que c'est vrai qu'au bout d'un moment, il va dans le sens où vous avez aussi envie d'aller.
0: Bah oui.
3: Donc il faut recadrer, il faut converser avec lui. Mais en tout cas, ça a été, je l'ai appelé Junior, hein, parce que c'est voilà. Et ça a été vraiment mon aide. Ça a été pour moi. Enfin, il m'a parfaitement préparé en tout cas pour cette épreuve.
0: Un vrai coach au quotidien pour Aurélie, pour son entraînement et sa préparation à cet Ironman. Félicitations Aurélie et merci pour votre témoignage.
3: Merci.
0: Très utile pour le coup.
4: Et
0: Antoine,
4: du coup, quelle IA a-t-elle utilisé, Aurélie?
0: Quelle était cette IA, Aurélie?
3: Alors, moi, j'ai utilisé ChatGPT.
0: Ouais.
3: J'ai utilisé ChatGPT. J'utilise aussi Copilot, mais Copilot, j'utilise uniquement pour des fins professionnelles. En fait, j'ai segmenté mes IA. J'utilise ChatGPT pour le sport et Copilot pour le boulot.
0: Eh ben, très bien, en tout cas c'est une belle expérience vécue
4: avec
0: une IA et qui vous a sacrément accompagné. Merci à vous Aurélie, très bonne journée. Oui.
3: J'aimerais donner un conseil peut-être, vous voyez, il ne faut pas attendre de l'IA qui vous apporte tout, il faut vraiment le prendre comme un outil conversationnel, il faut lui partager de la donnée aussi hein, pour que adapter évidemment les réponses les plus riches. Moi, converser avec mon IA, ça me prenait facilement une heure en fin de semaine pour faire le point, réajuster. Je passais 2 heures, comme j'aurais passé avec un assistant personnel au courant de la semaine avec lui. Quoi.
0: On prend le temps effectivement de réajuster et de repréciser la demande auprès de notre interlocuteur IA. Merci beaucoup à vous, Aurélie. Pour le coup, bah voilà, on peut tenter la cuisine, le jardin, se mettre à un loisir avec l'IA. Pourquoi pas les modes d'emploi, ça marche aussi sur les IA.
4: Super, ouais, ouais, tout à fait. Et pour rebondir sur la question comment démarrer avec l'IA, effectivement, ChatGPT, on en a parlé énormément il y a quelques temps, qui a ouvert la porte à toutes les IA. Et c'est de là que effectivement tout le monde est parti
0: ouais.
4: Et ça s'est démocratisé. Donc pourquoi pas sur votre PC ou votre ordinateur utiliser ChatGPT pour démarrer.
0: Pour démarrer, ça peut être un bon test. Et puis après, vous irez chercher d'autres IA, peut-être plus spécifiques selon vos demandes. Merci beaucoup pour tous vos conseils, Antoine. L'IA, en tout cas, un sujet passionnant. Vous reviendrez en parler parce que voilà, ça continue à se développer et ça fait partie des sujets d'actualité qu'on traite avec vous et avec ICI Alsace. SOS Alsace pour vos recherches et les conseils d'un accompagnateur en informatique, SOS.alsace. Merci Antoine, à bientôt.
4: Merci Caroline, à bientôt.

0: SOS d'un terrien en détresse, souvenir signé Daniel Balavoine.
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7: Ce samedi, c'est la journée mondiale de la maladie cœliaque, une maladie liée au gluten encore méconnue qui touche pourtant de nombreuses personnes. On vous en parle dans le détail dans Bienvenue chez vous après les infos de 10h.
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7: Bienvenue chez vous, mercredi 13 mai, ici Alsace, il est 10h. Et c'est l'heure des infos avec vous, Héloïse Roger. Bonjour Héloïse.
8: Bonjour Caroline, bonjour à tous.
7: Antivirus, un mot que l'on entend beaucoup en ce moment.
8: Oui, depuis ses premières contaminations dans un bateau de croisière qui a fait 3 morts en France, une passagère est en réanimation, testée positive à cette nouvelle souche de virus. D'autres sont encore à l'isolement, simplement en cas contact. Je dis nouvelle souche de virus car il y a plusieurs antivirus et en Alsace, on en connaît déjà. Les modes de transmission sont différents, mais ça n'inquiète pas pour le moment. Les hôpitaux de Strasbourg veulent rassurer. Ils se préparent en cas d'arrivée de patients. Détails à retrouver sur ici.fr, page Alsace.
7: Un septuagénaire est mort hier soir dans un accident d'avion.
8: À l'ouest de Colmar, un petit aéronef s'est écrasé dans les vignes. Le pilote était seul à bord. Il a été tué sur le coup. Une enquête est en cours. Un enlèvement en plein centre de Strasbourg. Une jeune femme qui a été enlevée fin mars, révélée par nos confrères des DNA, confirmée à notre rédaction par une source policière. Plusieurs hommes cagoulés l'ont ligoté, embarqué dans une camionnette. Un témoin qui a vu la scène a pu prévenir la police qui a libéré rapidement la jeune femme. Les ravisseurs ont demandé une rançon à son compagnon qui a fait fortune dans la crypto-monnaie.
7: Plus d'1 200 000 euros de marchandises dérobées à la compagnie aérienne EasyJet sur le site de l'aéroport Balmulhouse.
8: Un homme a été interpellé et placé en détention provisoire. Il s'agit d'un employé d'une société chargée des approvisionnements. Des parfums de luxe, des cartouches de cigarettes et 30 000 euros en liquide ont été retrouvés chez lui. Le SMIC revu à la hausse, une augmentation de 2,4% environ à partir du 1er juin. Annonce faite ce matin par le ministre du Travail, Jean-Pierre Farandou, qui précise que cela représente 44 euros bruts de plus par mois. Il faut pouvoir rentrer chez soi sans crainte, circuler à pied ou à vélo dans de bonnes conditions. Déclaration de Catherine Trottmann hier, la nouvelle maire de Strasbourg a annoncé qu'elle rallumait les lampadaires la nuit dans la ville. C'était l'une des promesses de campagne au municipal. Dans beaucoup de communes alsaciennes, pour le moment, les quartiers de l'ouest de Strasbourg ont donc été rallumés. La totalité sera faite d'ici le 30 juin prochain.
7: Les factures d'eau vont grimper à Colmar.
8: Une augmentation de 10 euros par mois et par foyer à cause de gros travaux dans la ville. Il y a des kilomètres de canalisation à refaire. Pour l'instant, une aide n'a pas été annoncée pour les habitants. Il faut sensibiliser sur le gaspillage de cette ressource, a déclaré le vice-président à Colmar Agglo en charge de l'eau. Et puis Fritz Fernandez de la Chambre de la Consommation d'Alsace était notre invité ce matin pour parler de ce sujet. Son interview est à retrouver sur notre page ici.fr, page Alsace. Et puis le Racing est à Brest ce soir, match sans enjeu pour les Strasbourgeois. Plusieurs joueurs font leur retour dans les rangs, Valentine Barco, Samir El Bourabé ou encore Diego Moreira qui était absent à Angers. Ce sera à suivre évidemment sur Ici Alsace dès 18h30 et puis début du match c'est à 19h.
0: Allez, Racing. 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
8: Mais oui, vous avez raison, Carolina, les Racing. Même s'il n'y a pas vraiment d'enjeu, mais
2: non,
8: on les soutient quand même.
2: On les soutient, quoi qu'il arrive. En revanche, il n'y aura pas de bleu dans le ciel aujourd'hui. Il y aura plutôt du gris. Ciel gris, nuages ce matin, cet après-midi, pas mal de vent, quelques averses parfois orageuses. Et ça caille encore cet après-midi. Vous aurez à Guenau 14 degrés, à Strasbourg 15, à Aubernais 13, à Colmar 16 degrés. Ce sera la maximale pour aujourd'hui. À Kaisersberg et Mulhouse, 15 degrés. Et à Tannes, 14. Demain jeudi, un jour férié et une météo agitée. Des nuages, des averses, des orages et de la neige à partir de 1000 mètres d'altitude. Bref, une ascension au frais en Alsace.
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2: Héloïse, est-ce que je vous ai déjà dit qu'il faut voir le clip de cette chanson-là ?
8: Non, mais je vais aller.
2: Ah, mais je suis en train de me planter,
8: suite.
2: C'est pas cette chanson-là, mais c'est pas grave. Vous pouvez aller voir le clip quand même.
8: On peut aller le voir quand même.
2: Frédéric Goldman et Jones, à nos actes manqués. Mais oui, il doit y avoir un clip,
8: c'est sûr.

0: trio de choc Goldman, Frédéric et Jones à nos actes manqués.
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0: Samedi, c'est la journée mondiale de la maladie cœliaque, une maladie auto-immune liée au gluten, encore mal connue, mais qui concerne pourtant de nombreuses personnes, parfois sans même qu'elles le sachent. Quels sont les symptômes? Comment vit-on avec cette maladie au quotidien? Et quels accompagnements existent pour les patients? On en parle ce matin avec notre invité. Ici Alsace, bienvenue chez vous, avec Amir à l'imparfaite.

0: l'imparfaite, Amir, l'imparfaite. Ben c'est nous, hein, ici Alsace, on est un peu imparfait, mais on est pas mal quand même.
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0: Ce samedi, c'est la journée mondiale de la maladie cœliaque, une maladie peu connue. Et pour en parler, on reçoit ce matin Elena Barr, trésorière de l'association AmiGuest, association des malades et intolérants au gluten de l'Est. Bonjour Elena.
3: Bonjour.
0: Quand on parle de la maladie cœliaque, on parle de quoi exactement?
3: En fait, on parle d'une maladie auto-immune qui va empêcher donc les personnes qui sont atteintes de cette maladie de manger du gluten. Donc le principe, c'est de suivre un régime sans gluten strict à vie.
0: Oui.
3: Et en fait, si on fait des écarts, on peut en fait avoir des réactions auto-immunes. Donc en fait, nos anticorps vont grignoter entre guillemets notre intestin et on va s'affaiblir et avoir des symptômes comme des maux de ventre, des maux de tête, des nausées, ce genre de choses, quoi.
0: D'accord. Et quelles sont les différences entre la maladie cœliaque et

0: puis l'allergie au gluten ou la simple intolérance au gluten.
1: En fait, la maladie cœliaque, c'est un synonyme de l'intolérance au gluten. Donc oui. Parfois, c'est confondu. Et en fait, cette maladie, c'est vraiment une maladie auto-immune. Et l'intolérance au gluten, entre guillemets, elle est appelée hypersensibilité au gluten. Donc là, on se rapproche plutôt d'une intolérance au lactose, par exemple, donc maux de ventre sans réaction immunitaire. Et sinon, d'un autre côté, on a l'allergie au blé qui va être une allergie plutôt cutanée.
0: Ouais. Voilà. Et puis la maladie, c'est vraiment quelque chose de plus costaud finalement.
1: C'est ça.
0: Ouais. Qui est-ce qui peut être touché aujourd'hui par cette maladie cœliaque ?
1: Tout le monde.
0: Absolument, tout
1: absolument
0: le monde. Ça peut
1: tout
0: arriver
1: monde,
0: à n'importe quel stade de la vie.
1: C'est ça, exactement. En fait, on peut, par exemple, déclarer la maladie à n'importe quel âge de la vie.
0: Ouais.
1: Et on peut avoir des années, par exemple, d'errance médicale où on ne présente pas ou peu de symptômes ou des symptômes qui ne sont pas reconnus par les médecins.
0: Ouais.
1: Et ça peut être très compliqué d'être diagnostiqué, oui.
0: Ouais. Pour le coup, quels sont les symptômes les plus courants ?
1: Les plus courants, ça va être des maux de tête, des maux de ventre, des diarrhées. Ça peut aussi être des constipations, des vertiges, ce genre de choses-là, quoi.
0: Et pourquoi vous avez eu envie de vous investir ? J'imagine que voilà, vous avez un lien avec
1: oui.
0: cette maladie ou
1: donc,
0: cette...
1: Ouais, moi j'ai été diagnostiquée donc malade cœliaque en 2019.
0: Oui.
1: Sauf que j'ai des symptômes depuis que j'ai l'âge de 3 ans. Donc mon diagnostic a été très long et en fait je suis là aujourd'hui pour sensibiliser le grand public à cette maladie et se dire que si vous présentez des symptômes de cette maladie, allez voir un professionnel de santé pour faire des examens. C'est une simple prise de sang.
0: Ouais.
1: Donc voilà, je suis là vraiment pour sensibiliser à cette maladie.
0: Ça rejoint la question que j'allais vous poser. Pourquoi, selon vous, cette maladie est-elle parfois diagnostiquée très tard ? Bah, finalement, parce que voilà, on en parle trop peu
1: et elle
0: est trop peu connue finalement. Mmh. Donc aujourd'hui, on peut voilà faire avancer en tout cas la question. Enfin voilà, le sujet, c'est déjà ça. Et puis pourquoi pas les recherches. Une fois le diagnostic posé, comment on le vit au quotidien cette alimentation sans gluten ?
1: Alors c'est un changement assez radical parce que quand on se fait diagnostiquer, faut arrêter le gluten vraiment du jour au lendemain parce que ça peut être très grave les complications. Et donc là, ça veut dire refaire les courses, changer les aliments qui sont dans le placard, donc lire les étiquettes, savoir où est caché le gluten, parce qu'en fait, on ne sait pas forcément qu'il y a du gluten dans la bière, dans la sauce soja, les bonbons, les chips. Donc il faut réapprendre à faire les courses, il faut réapprendre à sortir, à aller au restaurant, à voyager. C'est quand même toute l'organisation qui change au quotidien, quoi.
0: Bon, aujourd'hui, vous êtes là en studio, en plateau, en bonne santé,
1: voilà.
0: Donc a priori, on peut y arriver.
1: on peut y arriver, voilà.
0: Et pour le coup, vous vous mobilisez avec votre asso pour qu'on en parle et pour continuer la recherche. Elena, vous ne bougez pas. On parle des actions menées par l'ami guest, votre asso, dans quelques minutes, ici Alsace. Bienvenue chez vous, en musique, s'il vous plaît, avec Give Me The Night. Allez, encore un petit peu de nuit. Après tout, il fait très gris aujourd'hui. Georges Ben.

0: Dis donc, ça arrive vite cette fin de nuit. Give me the night. À l'instant, George Benson. Samedi, c'est la journée mondiale de la maladie cœliaque, une maladie encore mal connue, liée au gluten et qui touche de nombreuses personnes. On vous en parle ce matin au travers de l'association Amig Est, notre invité dans Bienvenue chez vous.
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0: Sœur Baïa à l'instant, Véronique Sanson.
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0: Notre invitée ce matin, c'est Elena Barr, trésorière de l'association Amig Est, l'association des malades et intolérants au gluten de l'Est. Ce samedi, c'est la journée mondiale de la maladie cœliaque, l'occasion de parler de cette maladie méconnue. Elena, comment présenter votre association Amig Est? Quelles sont vos missions, vos actions dans cet asso?
3: Donc en fait, l'Amig Est, c'est une antenne de l'AFDIAG. Donc l'AFDIAG, c'est l'association française...
0: Nationale,
3: voilà. Ouais. Et en fait, nous, on est l'association d'Alsace. Et en fait, on va mener des actions. Donc, 4 fois par an, on fait des rencontres avec nos adhérents. Donc, aujourd'hui, on a 100 d'adhérents. Et durant ces rencontres, on discute, on échange. Parfois, il y a des activités. Souvent, on mange bien.
0: Oui,
3: voilà.
0: Ouais.
3: Et là, par exemple, on a notre assemblée générale le 6 juin.
0: D'accord.
3: Et on va manger pizza flamme. Et l'après-midi, on va faire un atelier lecture d'étiquettes.
0: Donc, quand vous dites pizza flamme sans gluten.
3: Sans gluten,
0: s'il vous plaît.
3: Exactement.
0: Oui, parce que je suis en train de me dire.
3: Quand même. Et l'après-midi, on fera un atelier lecture d'étiquettes pour justement faire un échange avec les adhérents et puis les aider un petit peu dans leur maladie, quoi.
0: Ouais. Ça peut être bien de déchiffrer effectivement ce qu'on trouve sur les étiquettes. Cette asso, elle s'est créée avec des personnes concernées par cette maladie, j'imagine,
3: oui,
0: au fur et à mesure.
3: Ouais.
0: Ouais. C'est voilà, vous avez le même quotidien, vous rencontrez les mêmes problématiques.
3: Les mêmes problématiques, exactement.
0: Ouais.
3: Et justement, lors de ces rencontres, on peut échanger sur ce qui nous est arrivé ou alors échanger des adresses, des recettes, ce genre de choses, quoi.
0: Ouais. Et vous accompagnez aussi des personnes qui découvrent leur maladie.
3: Oui, exactement.
0: Il y a des personnes qui vous joignent parce qu'ils sont désespérés.
3: Parce qu'ils viennent d'être diagnostiqués, ils se sentent seuls. Et du coup, ils ont besoin d'accompagnement, d'aide et de soutien, et surtout se dire que ils sont pas tout seuls à vivre les mêmes galères au quotidien, quoi.
0: Et selon vous, est-ce qu'il reste encore beaucoup d'idées reçues sur le sans gluten?
3: Oui.
0: Des personnes qui pensent que c'est une mode, finalement, c'est rien d'autre.
3: C'est ça, beaucoup trop. Même on le voit dans les restaurants, quand on dit qu'on est intolérant au gluten, bah on nous dit oui, pas de souci, il n'y a pas de pain. Mais ils ne pensent pas forcément aux sauces, ils ne pensent pas forcément aux épices, aux contaminations croisées. Et du coup, souvent, on est obligé de dire qu'on est allergique, même si ce n'est pas vrai.
0: Ouais.
3: Parce que le mot allergie, en fait, il fait beaucoup plus percuter les restaurateurs qui vont prendre notre maladie au sérieux. Mais d'un autre côté, la mode du sans gluten nous aide parce qu'en fait, il y a de plus en plus de produits sans gluten dans les commerces. Et ça, c'est quand même un avantage pour nous au final.
0: Ouais, bah oui, c'est un petit peu plus libérant pour vous et vous avez un peu plus de choix aussi. Est-ce que c'est plus facile aujourd'hui de manger sans gluten, que ce soit au restaurant ou à l'école? Je pense aux enfants aussi,
3: Oui, de plus en plus, parce qu'on, mine de rien, on en parle de plus en plus. Il y a des actions qui sont menées chaque année, justement, pendant la semaine de sensibilisation à la maladie cœliaque. Et c'est grâce à ça aussi que des restaurateurs en entendent parler, des directeurs d'école, ce genre de choses. Donc c'est quand même... C'est quand même utile, oui.
0: C'est effectivement utile. Samedi, c'est la journée mondiale de la maladie cœliaque. Voilà, l'occasion d'en parler, vous le faites ce matin ici. Quel message vous souhaiteriez faire passer, Elena, à celles et ceux qui nous écoutent?
3: Ben, tous ceux qui nous écoutent, j'aimerais vous dire que la maladie cœliaque, c'est pas un caprice, que le sans gluten, ça existe vraiment. Et que si jamais vous présentez des symptômes de cette maladie, allez voir des professionnels de santé. Parce que comme dit, le diagnostic, à la base, c'est seulement une prise de sang. Donc ça, c'est utile d'en parler et puis de se sensibiliser, quoi.
0: Parce que ça se lit sur une prise de sang.
3: Ouais, il y a les anticorps
0: qui permet de déceler ça. Ça peut se faire après auprès de son généraliste,
3: exactement,
0: ou d'un gastro-entérologue pour aller un peu plus loin.
3: C'est
0: Mais en tout cas, ça peut se faire simplement et diagnostiquer. Ça peut aider. Elena Barr, trésorière de l'association Amig Est, l'association des malades et intolérants au gluten de l'Est. Merci d'avoir été avec nous ce matin. Bonne continuation, bonne assemblée générale.
3: Merci
0: le
3: beaucoup.
0: 6 juin
3: le
0: prochain.
3: 6 juin. C'est ça.
0: Et c'est la fête avec des pizzas sans gluten.
3: Exactement.
0: Ah, c'est sympa. Et bienvenue chez vous, ça continue jusqu'à 11h. Maxime Dillinger nous attend pour son reportage avec la Ligue de protection des oiseaux. Ce matin, on prend soin des animaux de notre jardin. Le reportage J'ai testé, c'est prévu à 11h moins le quart. Et pour la musique, on peut compter sur un petit peu de reggae. Bob Marley, c'est parti.

0: Reggae de Bob Marley, ça a fait venir toute la radio, figurez-vous. Il y avait François Pingano à l'instant, il y avait Bertrand Aguilar qui sont passés faire un coucou. Thomas qui est content de réaliser l'émission avec un petit reggae. Écoutez, si ça vous fait plaisir, ça me fait du bien aussi.
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0: Vous êtes à la recherche de bons plans sur Strasbourg. Rendez-vous au cinquième lieu qui se trouve précisément au numéro 5 de la place du Château. Ce lieu porte son nom aussi parce qu'il est le cinquième bâtiment de cette place, aux côtés de la cathédrale, du lycée Fustel de Coulanges, du palais Rouen et du musée de l'œuvre Notre-Dame. Donc concrètement, vous êtes au cœur de la ville et là vous avez accès à toutes les programmations de toutes les salles de spectacle de Strasbourg. Les concerts, les sorties, les expos, les événements, les animations pour les enfants et les familles, vous trouverez tout. Les infos et les horaires, c'est sur le site cinquièmelieu.strasbourg.eu. L'entrée au cinquième lieu est évidemment libre et gratuite. Et profitez-en pour visiter l'expo permanente Un voyage à Strasbourg. Ça aussi, c'est gratuit et donc validé par ICI.
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0: fait toujours bien de partir un petit peu en Italie avec Zucchero, senza una donna. 10h36, c'est l'heure de la petite recette rafraîchissante pour le printemps. Bah, ça tombe bien, elle arrive.
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0: C'est le printemps, on oublie les veloutés et les soupes chaudes et on prévoit quelques gazpacho. On va faire ça avec Jean Ainé qui vous propose des ateliers cuisine sur chezmémé.com. Bonjour Jean.
3: Bonjour Caroline.
0: Alors on va se faire plaisir aujourd'hui en matière de gazpacho, de soupe froide. Est-ce que le gazpacho c'est forcément à base de tomates?
3: Alors pas forcément, c'est vrai qu'à l'origine effectivement c'est une soupe qui nous vient d'Espagne qui est plutôt à base de tomates parce que c'est un aliment qu'on voit beaucoup pendant l'été.
0: Ouais.
3: Mais par contre il existe dans d'autres noms, dans plein de pays. Et on a plein de soupes froides partout dans le monde, en fait.
0: Donc on peut se faire plaisir avec plein de choses là-dedans. Ton combo gagnant pour un gazpacho réussi, ce serait quoi la top recette?
3: Alors, si on sort du classique tomate, justement, même si j'adore tomate pastèque, par exemple,
0: ouais.
3: Ou
0: tomate
3: melon, ça peut être très sympa aussi. Mais je trouve que ce qui est très désaltérant aussi, c'est une soupe qui vient plutôt des Balkans, et c'est du coup petit pois menthe.
0: Oh,
3: et
0: sympa.
3: En fait, c'est hyper frais, surtout là quand on amorce au printemps, qui commence à faire un peu chaud, c'est hyper désaltérant.
0: Alors j'imagine que c'est un peu épais aussi, petit pois.
3: Alors,
0: un peu
3: c'est
0: féculent.
3: Légèrement épais, comme peut l'être le gazpacho dans lequel il y a des fois de la chapelure aussi.
0: Donc, ouais,
3: pas de souci là-dessus. On reste sur une texture qui reste quand même nourrissante aussi.
0: Ouais.
3: En fait, hein, c'est censé être un plat principal aussi.
0: Donc voilà, on met un petit peu de matos dedans.
3: Exactement.
0: Est-ce qu'il faut absolument avoir un blender ou un mixeur chez soi pour faire un gazpacho?
3: Alors j'avoue que sans, c'est un petit peu plus compliqué parce qu'on part quand même sur des bases végétales. Donc il y a pas mal d'herbes, il y a des légumes. Donc on se doute bien qu'au presse-purée, ça va être encore plus épais sinon.
0: C'est sûr.
3: Donc le blender, en fait, comme il a une forme conique, on va vraiment avoir un brassage qui rend une finesse sur la fin. Donc c'est plus agréable en bouche aussi et plus fin à manger.
0: Alors moi, j'ai pas de blender, mais j'ai un mixeur. Ça peut le faire quand même.
3: Alors,
0: c'est pas
3: comme
0: mal.
3: On a pas mal de liquide, ça peut le faire, mais il faut prendre du temps. C'est-à-dire que ça va forcément brasser moins vite, mais à un moment, ça va quand même fonctionner aussi. Donc, tout ce qui est lame plate va fonctionner également.
0: Donc, ça peut le faire. Est-ce que je mets un petit peu d'eau pour délier, pour rendre plus ou moins liquide mon gazpacho,
3: alors,
0: ma soupe froide?
3: Oui, plutôt, parce qu'à un moment, par exemple, là, quand je parlais des petits pois, on va avoir quand même une base de bouillon de légumes.
0: Ouais.
3: Sur les autres, quand on a des tomates, en général, il y a pas mal de liquide dedans, donc pas forcément. Si on a de la pastèque aussi, donc voilà, ça dépend des ingrédients, on va dire.
0: Bon, tu nous as partagé ta recette de petits pois menthe. Est-ce qu'on aurait une recette originale à partager, peut-être épicée?
3: Alors, je m'étais dit qu'en fait, vous pourriez aussi voyager un petit peu et pourquoi pas aller faire une soupe froide carottes, citron confit, cumin pour aller voyager un peu vers le Maroc, ou alors carrément concombre, lait de coco, coriandre pour repartir un petit peu plus vers l'Inde.
0: Ouais.
3: Donc, en fait, il faut vous amuser avec les ingrédients et voilà, profiter de ce qu'il y a aussi dans votre panier et dans votre marché pour jouer un petit peu avec tout ça.
0: Et pour le coup, alors on ne va pas noter précisément les quantités, mais on fait ça un peu au feeling, non, j'ai l'impression?
3: Ah, on peut. Après, forcément, on a une base qui est importante, par exemple, de penser certains légumes, on va devoir les peler, d'autres pas, les tomates pas la peine, mais le concombre, c'est quand même plus digeste aussi si on épépine et qu'on pèle. Donc voilà, on va se baser aussi sur les propriétés des légumes, on va dire. Mais on peut y aller un peu au feeling. Faut aussi passer un petit peu ce qui reste des fois.
0: Oui, et puis il faut goûter au fur et à mesure.
3: Tout à fait.
0: Et puis on rajoute plus ou moins d'épices, plus ou moins de sel, de poivre.
3: Exactement, il faut vous sentir libre en cuisine.
0: Eh bien oui, allons-y, faisons-nous plaisir. On peut préparer ça à l'avance, Jean?
3: Bien sûr, c'est d'autant mieux que les herbes et éventuellement les épices vont avoir le temps d'infuser dedans.
0: Okay.
3: Donc si vous pouvez le faire à l'avance, ça peut être vraiment un truc à sortir du frigo sur le repas de midi pour mettre les pieds sous la table.
0: Ouais, et quand on a des invités, ça claque un peu, non?
3: Exactement.
0: Hein, on se la pète un peu.
3: Exactement.
0: Avec ce gazpacho.
3: En plus, on peut jouer sur les présentations, justement, et aller enrichir légèrement, comme ça reste un plat. Et du coup, on va pouvoir ajouter des petits croutons de pain pita, un peu de feta émietté, des petites graines caramélisées. Donc, il faut jouer avec tout ça sur la présentation aussi, comme on le fait en hiver.
0: Eh ben, on va se faire plaisir avec ces gazpachos et soupes froides. Merci beaucoup, Jean. À bientôt.
3: Avec plaisir, Caroline, à bientôt.
0: Et bienvenue chez vous, ça continue en mode reportage. Maxime Dillinger nous propose ce matin de prendre soin des merles, des hirondelles et des rouges-gorges. Direction la LPO d'Alsace, j'ai testé. Ce sera juste après Jack et Carla, la recette. Ben voilà, allez, bienvenue.
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0: Ils ont la recette. C'est Jack et Carla.
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0: 10h45, c'est l'heure de tester des trucs. Maxime Dillinger est capable d'à peu près tout. Ce mercredi, il accompagne les guides de la LPO, la Ligue de Protection des Oiseaux. Et on démarre, je crois, avec une urgence.
3: Les pompiers, on les appelle quand il y a le feu. Le SAMU, quand quelqu'un s'effondre par exemple. Et la LPO, eh bien on l'appelle quand on trouve un oiseau blessé sur le trottoir, un hérisson renversé sur la route ou encore un écureuil tombé d'un arbre. C'est ça. Aujourd'hui, je teste pour vous la LPO Alsace à Rosenwiller, à une trentaine de kilomètres au sud-ouest de Strasbourg. On est dans le Piémont Vosgien et au bout d'un chemin, les bâtiments de la LPO Alsace. On entend des bruits. Il y a des mouvements dans la volière juste à côté. Et pour m'accueillir, je suis avec Cathy Zell, elle est chargée de communication. Et on commence par le cœur du site. Le centre de soins qui est occupé par des soigneurs certifiés, mais aussi des stagiaires, voire des bénévoles vraiment dévoués qui se relayent 7 jours sur 7 pour les permanences, les nourrissages, les nettoyages des litières ou encore l'entretien des volières. Sans eux, eh ben le centre ne tourne pas, tout simplement. Et à cela, on peut ajouter les cabinets vétérinaires partenaires qui interviennent quand la situation le demande. Alors, pour commencer, je demande à Cathy pourquoi la plupart des blessés se retrouvent ici. Et la réponse est souvent la même, les collisions. Oui, avec une voiture, une vitre ou encore les lignes électriques, un oiseau qui percute une fenêtre à grande vitesse se retrouve directement le sternum enfoncé. Ou encore un rapace qui chasse le long d'une route et qui se retrouve fauché par un camion. Car il faut le constater, la faune sauvage évolue maintenant dans un environnement que les humains ont profondément modifié et elle en paie le prix. Et tous les jours. Car après les soins, place à la rééducation. C'est là qu'on arrive devant les volières de réhabilitation. C'est là que les animaux en fin de convalescence retrouvent les vols. Car pas question de les relâcher avant qu'ils soient quand même capables de chasser et de voler sur de longues distances. Et aussi de pouvoir se défendre. La volière fait 35 mètres de long et elle sert précisément à ça. Vérifier que l'oiseau vole vraiment et pas juste qu'il bat des ailes. C'est là que Cathy me demande si je sais identifier l'espèce d'oiseau qui se cache derrière là-bas. Alors je cherche dans mes souvenirs ornithologiques, c'est-à-dire deux articles Wikipédia lus la veille. Et je dis à Cathy, une buse ? Je vois déjà le sourire de Cathy. C'est en effet un busard des roseaux. Et ce n'est vraiment pas de la même famille. Ce que j'ai appris en tout cas, c'est que pour protéger la nature, il faut déjà commencer par la connaître. Et pour les connaître, ça commence par l'observation. Et observer, ça s'apprend. Et ça se partage aussi.
0: Et vous retrouvez toutes les infos utiles sur le site alsace.lpo.fr. Demain, une visite incontournable dans la région, le mémorial Alsace-Moselle de Schirmeck. Dans deux minutes, on fait quelques économies avec Valère Coréard au programme ce mercredi. Les repas étudiants à 1 euro. Rendez-vous après Axel Bauer pour en savoir plus. Ici Alsace, bienvenue chez vous.

0: Les années 80 à fond. 1983, Cargo de nuit, Axel Bauer.
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0: Avec quelques infos économie, Valère Correa, vous êtes là chaque jour pour améliorer notre pouvoir d'achat. Aujourd'hui, vous vouliez nous parler d'une bonne nouvelle pour les étudiants.
3: Depuis le 1er mai, les repas étudiants sont à 1 euro dans les restaurants gérés par le Crous. Avant réservé aux étudiants boursiers, précaires, c'est désormais un droit qui concerne toutes les étudiantes et tous les étudiants, les doctorants, les alternants, les jeunes en mission de service civique aussi. Alors pour justifier de son statut, il faut avoir un compte Easly qui permet en fait de payer ses repas au Crous. Enfin en général, c'est connu par les étudiants. C'est quand même une très bonne nouvelle. On parle d'un étudiant sur deux qui fait des concessions sur son alimentation pour des raisons financières. On est en 2026, on est en France et c'est pourtant une réalité. Alors ces repas à 1 euro seront un vrai coup de pouce et ça concerne les déjeuners mais aussi les dîners pour les restaurants universitaires ouverts le soir.
0: Et du coup, que vont pouvoir manger les étudiants justement pour 1 euro ?
3: Pour ce tarif, il y aura forcément un plat principal et ce qu'ils appellent deux périphériques, c'est-à-dire une entrée, un fromage, un dessert ou un fruit par exemple. Après, il faut payer des suppléments. Donc ça, c'est quand même la bonne nouvelle avec des repas à 1 euro. Et puis, plus globalement, n'oubliez pas que nous avons la chance d'avoir des acteurs associatifs hyper engagés pour lutter contre toutes les précarités étudiantes en France. Logement, alimentation, habillement, fourniture. Il ne faut pas subir une situation trop compliquée dans son coin. Renseignez-vous auprès de votre faculté, par exemple, en faisant une recherche en ligne. Moi, j'ai trouvé notamment On remplit le frigo, les paniers de Léa, un cabas pour un étudiant aussi, des associations engagées. Et d'ailleurs, vous connaissez peut-être des assos ou des initiatives remarquables pour aider financièrement les étudiants, des bons plans de job aussi. Pensez à m'écrire à la fin, ça aide tout le monde. Mon mail, c'est parici-les-économies@radiofrance.com.
0: Les économies d'un côté et un petit peu de chance pour vous, histoire de gagner des trucs. Le ding arrive.
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0: Mais cette musique-là, on la reconnaît direct, c'est celle du Ding. 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Bonjour Laurent. Alors hier, c'était le goûter, aujourd'hui, c'est le petit schlouk. Bonjour Laurent.
6: Bonjour Caroline. Bonjour tout le monde.
0: On peut gagner des jolis cadeaux dans le Ding.
6: Je sais pas ce qu'il a gagné cette semaine.
0: Mais c'est pas le parc de Sainte-Croix?
6: Mais bien sûr, c'est le parc de Sainte-Croix.
0: Voilà,
6: on va aller voir les loups.
0: Très bien. La bonne vanne qui revient tous les jours. Non mais vous avez raison, il y a effectivement des loups de toutes les couleurs d'ailleurs au
6: gris,
0: parc de Sainte-Croix.
6: Des blancs.
0: Des noirs.
6: Et il y a d'autres couleurs.
0: Marron peut-être.
6: Ah ça c'est peut-être un renard.
0: Ou poivre et sel.
6: Poivre et sel. Allez,
0: un peu comme votre barbiche.
6: Ah bon?
0: Votre barbiche. Ah, le poivre et sel.
6: Ça oui. Mais apparemment c'est pas mal.
0: Le poivre et sel, oui, c'est très bon. Ça donne du goût, c'est bien. Barbara Streisand, les amis. Woman in love. Bonne chance à vous.

0: Merci d'être avec nous ici Alsace.
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0: Nous sommes le mercredi 13 mai, il est tout pile 11h. L'actualité partout en Alsace. Sébastien Cabrita de Santos, bonjour.
2: Bonjour Lolo, bonjour à tous.
0: Un rapt à la vue de tous en plein Strasbourg.
2: Une jeune femme enlevée, ligotée dans une camionnette en pleine journée, tout près du centre-ville, quartier Esplanade. C'est une information de nos confrères des DNA, confirmée de sources policières à ICI Alsace. Elle a été rapidement retrouvée grâce au travail des forces de l'ordre. Deux hommes ont été interpellés, un troisième est toujours recherché. D'après nos informations, ils ont ciblé cette jeune femme qui était venue rendre visite à sa famille en Alsace. Il venait de Marseille, ce qui laisse penser qu'il s'agit d'une organisation criminelle de type mafieux. Un petit avion qui s'écrase dans les vignes orinoises, ça s'est passé hier soir à côté de Colmar. Le pilote n'a pas survécu, il était seul à bord de l'engin, un aéronef biplace de deux places. Les secours ont été alertés par un témoin, le procureur de la République s'est rendu sur place, une enquête est en cours. Lui est soupçonné d'avoir détourné plus €1,2 million à la compagnie aérienne EasyJet sur le site de l'aéroport Balmy. Mulhouse, un homme a été interpellé, placé en détention provisoire. 30 000 euros en espèces ont été retrouvés à son domicile lors de perquisitions, ainsi que des parfums de luxe. Il doit comparaître pour vol aggravé et blanchiment. Le CHU de Strasbourg est prêt à recevoir d'éventuels malades contaminés par le hantavirus avec des infectiologues, des virologues d'astreinte et des chambres à pression négative pour organiser les quarantaines. C'est à lire sur ici.fr. La ministre de la Santé assure qu'il n'y a à ce stade pas de signe de circulation du virus dans l'Hexagone. Une seule personne, une femme, a été contaminée sur le bateau de croisière. Elle est soignée actuellement à Paris dans un état grave. 800 signatures déjà récoltées sur une pétition en ligne lancée par deux frères qui se battent depuis des semaines maintenant contre le projet de stockage de gaz naturel liquéfié à Reichstätt et Vandenheim, à moins d'un kilomètre maintenant des premières habitations. C'est là que est prévu ce projet. Les deux frères dénoncent un déni écologique. Le dossier là encore sur l'application ici. Et puis le championnat doit bien se poursuivre, même s'il n'y a plus rien à jouer pour nos Strasbourgeois. 8e de Ligue 1 sans plus pouvoir rêver d'Europe l'année prochaine. Le Racing affronte Brest ce soir. Le coup d'envoi c'est à 19h, l'avant-match à 18h30. La météo pour...
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0: La dame, elle vous aime pas.
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0: À l'après-midi, les nuages bourgeonnent. Les averses sont de retour.
2: Retour.
0: Au fil des heures, l'instabilité se renforce et des orages se manifestent par endroits, mon cher Sébastien. Seul le sud Alsace sera au sec d'après les prévisions Météo France Alsace. Entre 13 et 15 degrés pour cet après-midi. Et demain, n'hésitez pas à faire un petit tour à la 75e édition de la foire au vin de Guebwiller.
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0: Le Deng, le truc, ça y est, c'est parti pour une nouvelle matinée sur votre radio ici Alsace. Alors nous cherchons un lieu, un personnage, une chose, un objet, un monument, une expression. Voilà, dans les grandes lignes, ce que c'est le Deng. C'est de près ou de loin, en lien avec notre région, toujours l'Alsace. Vous venez me poser une question, je répondrai par oui ou par non. Si c'est oui, vous avez le droit de me faire une proposition, sinon on se quittera, bons amis. Le cadeau cette semaine, il est incroyable. 4 entrées famille pour le parc de Sainte-Croix à Rhodes en Moselle. Une expérience unique vous attend, d'inoubliables tête-à-tête avec des meutes de loups gris, des loups noirs, ah oui le loup, des loups blancs, ben voilà, il est là le loup. Un réveil peut-être face aux cerfs, aux biches, vivant en semi-liberté dans 30 hectares en pleine. À prendre un peu de hauteur pour observer, écouter la cime des arbres, les habitants de nos forêts. Effectivement, à vous maintenant de... Ah ouais. Ah, maintenant on a même le cerf, quoi. Allez. 03 88 25 15 15, ces entrées sont peut-être pour vous. Voici maintenant le récap des différents indices. Nous savons que c'est en lien, de près ou de loin, avec la guerre. On peut parler de personnalité. Ce n'est pas dans le Bas-Rhin, c'est pas en rapport avec le Haut-Rhin, c'est pas en rapport avec le Rhin, c'est pas un lieu, c'est pas Albert Fritz, c'est pas François Hollande.

0: Ça suffit, ça suffit. Et je ne donnerai aucune explication, autrement que celle que j'écrirai moi-même. Ça suffit.
1: Mais quel est donc ce ding? 03 88 25 15 15, nous jouons après Johnny Hallyday, je te promets.

0: Je te promets, Johnny Hallyday, ici Alsace.
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0: Le ding, le truc, à vous de découvrir ce qui se cache derrière les indices du ding. 4 entrées famille pour le parc de Sainte-Croix, Rhodes en Moselle. À vous maintenant de me poser la bonne question. Peut-être que vous allez découvrir le ding maintenant. Bonjour Étienne.
3: Bonjour.
0: Vous êtes de Sainte-Croix-en-Plaine, mon cher Étienne.
3: Non, je suis de Niederenzen.
0: Oh, en fait, cool.
3: Ben, le Sainte-Croix-en-Plaine, c'est le code postal qui est général
0: d'accord.
3: Pour tous ces Lamburins. L'an de Lille, pardon.
0: D'accord.
3: Voilà.
0: Faut être précis, hein. Ah, on n'est pas assez précis ici.
3: Voilà.
0: Hein, Étienne.
3: Ben, le facteur vient de Sainte-Croix, voilà.

0: Ah, le facteur, il vient de Sainte-Croix. Eh, vous lui servez un petit coup à boire quand il passe ou pas?
1: Ah, ça, il n'y a pas le temps. Maintenant, tout est rapide.
0: Hein. Ah ouais, maintenant, il n'a plus le temps.
1: Hein. Alors, même plus le temps de... Voilà.
0: Ah, même plus le temps de discuter. Hein.
1: Ah, pas du tout.
0: Ah ouais, c'est dommage, hein, c'est dommage.
1: Ils sont tous à l'ancienne, maintenant.
0: Ouais, exactement. Alors, dites-moi, Étienne, votre question.
1: Pour moi, il s'agirait, puisque ce n'est ni dans le Haut-Rhin, ni dans le Bas-Rhin, vous avez dit, hein.
0: Ah oui, alors, nous savons.
1: On ne peut pas le situer. On peut pas le situer, donc pour moi...
0: Ben, étant donné que...
1: Les fauves ont le long du Rhin.
0: Étienne, c'est une personnalité, on a dit.
1: Ben alors, moi je vous dirais, après, la personnalité qui a fait le four.
0: Non. Ce n'est pas... Ce n'est pas... Ben, j'ai même pas compris sa question, en fait.
1: Si, parce que, bon, moi je voulais dire que...
0: Posez-moi votre question, tout simplement, Étienne.
1: Ni dans le Rhin, ni dans le Bas-Rhin, on ne peut pas le situer géographiquement. Donc, c'est les lignes Maginot du... Voilà, et c'est Maginot qui a créé ça. Enfin, qui a créé avec notre pognon, hein, quand même. Hein.
0: Étienne, c'est quoi votre question?
1: Ma question, c'est les fours le long du Rhin.
0: Mais c'est pas une question, ça, Étienne!
2: Non, il a dit, est-ce que ça a un rapport avec...
0: Est-ce que ça a un rapport? Ça, c'est une question.
2: Voilà. Avec le fort du Rhin. J'ai répondu non.
1: Ben, au blanc, alors, dans ce cas-là, vous savez quoi? Je suis raté.
0: Ben voilà, vous êtes raté. Étienne, il est parti tout seul.
1: Ça, Étienne, vous savez, avec un certain âge, on comprend les choses un peu à l'envers.
2: En plus, mais tu sais...
0: Alors, c'est Nadia qui vient d'arriver dans le studio. Et Nadia, qu'est-ce qui se passe?
2: En fait, Étienne, il t'a grondé par rapport au code postal, mais je l'ai changé, il me l'a dit. Mais ça ne l'a pas pris en compte. En fait, il faut que vous allez habiter à Sainte-Croix-en-Plaine.
1: Mais ça, ça fait rien.
2: Ouais, ça fait... Franchement, je l'ai changé. Ça n'a pas voulu
0: c'est
2: prendre.
0: C'est début d'émission.
1: Pas grave. Hein.
2: Ben non, mais en fait, c'est vrai. Ça s'affiche, en fait, Sainte-Croix-en-Plaine. J'ai mais
0: merci, Nadia.
2: Postale,
0: merci,
2: mais
0: merci.
2: Ça veut pas.
0: Merci. Écoutez, vous savez quoi? Allez.
2: Mais il revient chez moi.
0: Bonne journée. Bonne journée. Je vous passe Nadia. Je vous passe Nadia.
1: Mais
0: moi aussi. Voilà. Allez, bonne journée, au revoir.
1: La prochaine fois, le code postal sera bon.
0: Voilà, très bien. Nadia, elle va vous reprendre. Bonjour, Laurent.
3: Bonjour.
0: Laurent, vous avez un très joli prénom. Hein.
3: Oui, très bon. Très bon.
0: Ce début d'émission est incroyable. Alors, dites-moi, vous avez une question, mon cher Laurent.
3: Oui, j'ai une question. Est-ce que c'est proche de l'Allemagne? Est-ce que le nom qu'on cherche a un lieu qui se rapproche, qui est proche de l'Allemagne?
0: Cette question? Oh là là! Reposez-moi votre question, mais reformulez-la s'il vous plaît, parce que je comprends rien.
3: Est-ce qu'on a attribué le nom à un monument ou à quelque chose?
0: Un nom d'un monument, je vous réponds non.
3: Bah, pas monument, mais un site d'infrastructure routière, on va dire.
0: Non.
3: Ok.
0: Non.
3: D'accord.
0: Non.
3: D'accord.
0: Laurent, comme ça, là, de but en blanc, vous aviez pensé à quoi, dites-moi?
3: Bah, au pont qui va entre Thiel et Strasbourg, le lien avec Flimelin. Mais.
0: Le pont Flimelin, quoi.
3: Ouais. Bah, ouais. Je sais pas comment vous posez la question autrement, ouais.
0: Bah, est-ce que c'était un pont, quoi, finalement? Le nom d'un pont, quoi,
3: ouais,
0: finalement? Par exemple, ça aurait été une question assez simple.
3: J'ai pris l'immersion en cours de route, donc c'est là où j'ai découvert que c'était...
0: Laurent, vous inquiétez pas, je vous souhaite une belle journée, je vous dis à bientôt.
3: Merci.
0: Au revoir. Wow. On va respirer, on va souffler, on va écouter Bruno Mars. I just might. Ah ouais, je l'ai dit, hein, ce début d'émission est incroyable. Alors, il faut venir me poser une question, mais sachez que la question, elle peut être très simple. Hein. N'hésitez pas, 03 88 25 15 15, on joue au dingue.

0: I Just Might. Bruno Mars sur notre radio, ici Alsace. Merci d'être avec nous en ce mercredi matin, jour des enfants, peut-être avec les petits-enfants. Voilà, profitez-en. Voilà, profitez-en maintenant, hein, parce que a priori cet après-midi le temps deviendra orageux. Justement ce soir, bah oui, est-ce qu'il va pleuvoir à Brest ou pas? Parce que ce soir, nous vous donnons rendez-vous pour l'avant-dernier match du Racing Club de Strasbourg. C'est face à Brest. Et c'est à 19h, prise d'antenne avec l'avant-match. Luc sera à Brest, évidemment. C'est à 18h30. Et puis bon, on va finir cette semaine en beauté, hein, quand même. Parce que, bah oui, le multiplex, c'est dimanche. Saison officiellement blanche pour le Racing.
1: Voilà.
0: Ouais. Jean-Louis Aubert le chante bien. Oui, voilà, c'est fini. Mais non, ce n'est pas totalement fini. Soirée multiplex pour la 34e et dernière journée de championnat ce dimanche à 21h. Prise d'antenne ici à Alsace, 20h30. Le Racing reçoit l'AS Monaco. Et pourquoi ne pas prendre un dernier moment de plaisir tous ensemble? Parce que oui, effectivement, nous avons quand même une saison avec des émotions. Et on va continuer jusqu'au dernier souffle, jusqu'au dernier coup de sifflet final. Alors à dimanche pour une soirée multiplex avec Claude Spreng, Luc Dreosto et moi-même sur ici à Alsace.
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0: Le ding, le truc. Bonjour Monique.
4: Oh.
0: Allô.
4: Oui, bonjour Laurent.
0: Bonjour Monique, comment ça va?
4: Très bien, merci.
0: Ouais, super, hein. Qu'est-ce que vous faites ce matin?
4: Ben, je suis dans les déclarations d'impôts.
0: Oh, yeah, c'est ce morieux.
4: Oh, que oui.
0: Oh, yeah. Bah, je ne l'ai pas encore fait.
4: On a encore jusqu'au 4 juin.
0: Ouais, moi, je suis toujours au dernier moment. Et vous, vous prenez de l'avance. Hein.
4: Bah, il vaut mieux, non?
0: Bah ouais, bah, c'est normal quand on a tellement de choses à déclarer. Ah, Monique. Bon, Monique, vous êtes où exactement là? À Elfrankirch?
4: C'est ça, tout à fait.
0: Je l'ai bien dit. Hein.
4: Oui, vous l'avez bien dit, oui.
0: C'est où exactement?
4: C'est près de l'aéroport de Balmulhouse.
0: Ah, ok.
4: Si vous voyez Bartenheim, vous remontez un petit peu.
0: Ah, d'accord, ok. Bah, écoutez, très bien. Parfait. Elfrankirch. Voilà.
4: Voilà.
0: Oh. Bah, ouais, bah, écoutez.
4: Saint-François d'Église.
0: Ah, ça, c'est ça la traduction?
4: Bah, si on veut, je veux dire, elle, donc c'est ça, hein. France, bah c'est François. Hein,
0: ouais,
4: c'est l'église. Hein.
0: Ah, voilà. C'est top. Bah, écoutez, Monique, merci pour ce petit cours. Dites-moi, vous avez-vous une question pour le Ding?
4: Oui, ma question est, est-ce que le Ding est un personnage de la dernière guerre?
0: On peut pas dire que c'est le. C'est, on peut pas dire non que c'est un personnage de la dernière guerre, malheureusement.
4: Bah, tant pis.
0: Voilà.
4: Ça fera avancer un peu le Ding?
0: Ouais, bien sûr. Hein. Merci, Monique, en tout cas. Et puis, bon courage. Hein.
4: Merci.
0: Pour les impôts.
4: Bonne journée à vous.
0: Au revoir.
4: Au revoir.
0: Bonjour, Lucien.
5: Oui, bonjour à vous.
0: Comment ça va, Lucien?
5: Bah, bon, toujours un peu malade. J'ai les genoux qui sont moitié foutus parce qu'il n'y a plus de cartilage, mais ça va.
0: Ah, bah voilà, bah écoutez, alors on prend des cannes.
5: Hein. Ah, ben, c'est ce que j'ai.
0: Ah, d'accord.
5: On n'a pas le choix.
0: Ah, oui, bah oui. Bah oui, bah oui.
5: Non, mais ça va. Il fait bon, il n'y a pas de vent.
0: Eh, c'est ça, c'est l'essentiel. Bon, en tout cas, cet après-midi, ça s'annonce un peu moins bien.
5: Ah, ben quand il pleut, je peux pas sortir.
0: Ah, ouais, bah oui, ouais. Sinon, vous glissez, quoi.
5: Ah, autrement, ça va. Et vous?
0: Bah écoutez, moi, ça va aussi. Je suis content de vous avoir, Lucien.
5: Bien.
0: Eh oui, on rigole, hein, on rigole, on n'est pas.
5: Ah, mais il faut.
0: Ah, un peu d'humour. Eh, un peu d'humour, hein, ne fait pas de mal, hein.
5: Bah, de toute façon, même qu'on est malade, si on rigole pas, on est
0: foutu. Bah oui, c'est clair, sinon c'est foutu. Bon, Lucien, alors vous allez peut-être gagner 4 entrées pour aller à Sainte-Croix à Rhodes. Dites-moi, vous avez une question, vous?
5: Oui, est-ce que ce serait un métier?
0: Un métier? Alors, un métier alsacien?
5: Oui.
0: Je vous réponds non, mais dites-moi, quoi vous avez pensé, là?
5: Eh ben, parce que dans la semaine, il y avait un tonnelier.
0: Ah ouais.
5: C'était un des derniers. Et puis j'avais pensé à ça.
0: Ah d'accord, ok. Ok, ok. Bah écoutez, Lucien, malheureusement, c'est pas la bonne réponse. Je vous souhaite une très bonne journée. Et vous me rappelez quand vous voulez. Hein. Vous êtes bien sympathique.
5: Ben, j'irai chérie.
0: Avec plaisir. Au revoir, ouais, Lucien.
5: Bonne journée.
0: Merci beaucoup.
5: Au revoir.
0: Eh oui, allez, bonne journée à vous et profitez où que vous soyez, quoi que vous fassiez. Dans un instant, j'ai un bon plan pour cet après-midi, si jamais vous aimez les courses hippiques. Ah ouais, restez avec moi, je vais tout vous dire. Mais avant ça, je t'aime, Mélancolie, c'est Mylène Farmer, ici Alsace.

0: Mylène Farmer, je t'aime, mélancolie à l'instant.
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0: À l'hippodrome de Strasbourg-Heurt ce mercredi, ça va trotter plus vite que les gens qui cherchent une place gratuite au marché de Noël. Depuis 11h ce matin, 8 courses au trot attelé vont s'enchaîner sur 2800 mètres. Oui, même distance pour tout le monde, ici pas de jaloux, même les chevaux font du copier-coller. Au programme, les 4 ans ouvrent le bal avec le prix Rigvir, les 5 ans prennent le relais, puis le 6 ans, bref, une journée où l'on peut suivre toute la crise de la quarantaine équine en direct. Les gros morceaux, c'est le prix du Muguet. 32 000 euros à gagner pour des chevaux de 7 à 11 ans. En gros, c'est les vétérans du trot, ceux qui connaissent mieux la piste que leur propre boxe. Et attention, il y aura aussi des apprentis jockeys, des amateurs. Donc, si vous avez déjà conduit un caddie en dérapage contrôlé, vous êtes presque qualifié, finalement. Bonne nouvelle, l'entrée est totalement gratuite. Oui, gratuite à ce prix-là. Même perdre au pari devient une activité culturelle, dis donc. Et notez que le 27 mai prochain, le seul Quintet Plus de l'année en Alsace débarque à Heurt. Là, ce ne sera pas du trot, ce sera carrément le championnat régional du Aller le 7.
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0: Allez, 03 88 25 15 15, c'est le moment d'appeler le standard. Nadia vous attend pour essayer de découvrir ce qui se cache derrière les indices du ding. Trouvez-moi ce ding aujourd'hui là. 03 88 25 15 15, tout ça pour gagner 4 entrées pour le parc de Sainte-Croix à Rhône-en-Moselle. Oh là là, qu'est-ce qu'on se fait plaisir. Maintenant, oui, on se fait plaisir. Ah oui, on se fait plaisir.

0: Rafferty à l'instant sur votre radio ici Alsace Baker Street.
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0: 4 entrées pour le parc de Sainte-Croix, le parc animalier à Rodin-Moselle. Vous allez découvrir ces 130 hectares en famille ou entre amis, peut-être pour Laurence. Bonjour Laurence.
3: Bonjour.
0: Laurence, vous avez un très joli prénom.
3: Oui, c'est un prénom. Laurent aussi, c'est un prénom que j'aime beaucoup.
0: Ben voilà.
3: Non, j'ai un petit chéri qui s'appelle Laurent.
0: Ah bon, vous avez un chéri
3: c'est
0: qui s'appelle Laurent?
3: Comme ça.
0: Laurent Laurence.
3: Oui, oui.
0: Ah, c'est beau,
3: oui,
0: ça,
3: c'est
0: dis
3: curieux,
0: donc.
3: Hein.
0: Ah oui, c'est curieux. Mm-hmm. Ah, mais c'est pas moi.
3: Voilà.
0: Hein. C'est pas moi.
3: Non, c'est pas vous.
0: Okay, je le serai, je le serai.
3: Oui, oui, oui.
0: Laurent, dites-moi, qu'est-ce que vous faites aujourd'hui, vous?
3: Je fais des bulletins.
0: Oh yeah.
3: Déjà, oui, oh yeah. Oui, si c'est vrai.
0: Oh voilà, yeah, c'est la fin d'année.
3: Préparer tout ça. Oui, ça commence. Pour
0: vous,
3: moi,
0: êtes prof,
3: voilà.
0: Vous êtes prof, vous êtes maître, maîtresse.
3: Prof de chimie.
0: Prof de chimie. Oh là.
3: Voilà.
0: Donc, oh là. Ma matière préférée.
3: Non, mais ça se passe bien. Et puis j'aime bien mes élèves. Ils sont très bien. Ils sont très chouettes.
0: Et vous enseignez où?
3: Jean Rostand, excellent lycée de sciences.
0: Ah bah dis donc.
3: Pour tous les auditeurs, si vous avez des enfants qui veulent faire des sciences. C'est Jean Rostand. Il ne faut même pas chercher. Il y a un internat, il y a une vie culturelle dans Jean Rostand, il se passe plein de choses. On a beaucoup de BTS, de prépa. C'est magnifique. C'est un établissement extraordinaire.
0: Elle est prof de sciences, mais elle est aussi communicatrice. Hein.
3: Exact.
0: vous êtes une bonne vendeuse, hein, Laurence.
3: Oui. Non, mais je suis très fière de mon établissement scolaire, oui.
0: Bah, c'est un très joli établissement. Hein. Je le connais bien, c'est pas très loin de chez moi.
3: D'accord.
0: Voilà.
3: Ben, oui, France Bleu, ici Alsace n'est pas loin.
0: Ouais, c'est pas très loin, non, effectivement.
3: Non.
0: Oui, bon, bah alors Laurence, c'est les bulletins. Hein. Rajoutez un petit point à chacun, alors, si vous voulez bien.
3: Je note là. Okay. Je suis très gentil.
0: Laurence, alors dites-moi, vous avez une question.
3: Alors, je ne suis pas sûre de moi du tout, mais je tente parce que ma sœur a envie d'aller au parc avec son petit-fils.
0: Ouais.
3: Est-ce qu'il s'agit d'un écrivain?
0: Est-ce qu'il s'agit d'un écrivain? Alors, on se rapproche, c'est pas mal, mais non, ce n'est pas un écrivain.
3: Zut.
0: Comme ça là, de but en blanc, vous avez pensé à quoi?
3: En fait, j'ai pensé à René Schickele.
0: Ouais.
3: Parce que vous avez parlé du Rhin, peut-être, je sais pas.
0: Alors le Rhin, c'était une mauvaise réponse. Hein. Le Rhin, c'était une mauvaise réponse.
3: Ah, c'était une mauvaise.
0: Ouais.
3: Alors ma sœur m'a mal écrit l'indice.
0: Ouais,
3: elle me dit qu'il y a un rapport avec le Rhin aussi.
0: Non, non, justement.
3: Il a écrit une trilogie sur le Rhin, en fait.
0: Pas de rapport du tout avec le Rhin. C'est on a juste deux oui, c'est une personnalité et en lien potentiellement avec la guerre.
3: Voilà, bon, Schickele était en lien avec. Il a contré les nazis, quoi.
0: Non.
3: C'était, voilà, donc.
0: Mais bon, alors.
3: C'est pas ça, c'est pas grave. Hein,
0: bah alors, oui, vous retenterez votre chance. Hein.
3: Tout à fait, on va faire ça. Voilà.
0: Je vous mets un 5 sur 20.
3: Oh.
0: Mais comme vous êtes sympa, je vous mets 6.
3: Vous sanctionnez, c'est plus à l'ordre du jour, on sanctionne plus.
0: Ah oui, c'est vrai.
3: Attention.
0: Ouais, c'est vrai. Bon, en tout cas, bon courage pour les bulletins. Je sais que c'est une journée éprouvante pour vous.
3: Ça va aller.
0: Bah écoutez, oui. Au plaisir et à bientôt. Merci Laurence.
3: À bientôt.
0: Au revoir. Alors, je vais vous donner les indices, hein, comme ça on est raccord avec tout le monde. On sait que c'est en lien de près ou de loin, mais vraiment de près ou de loin avec la guerre. Une personnalité, oui, nous sommes sur une personnalité. Ce n'est pas un personnage de la dernière guerre, c'est pas François Hollande, c'est pas Albert Fritz, c'est pas un écrivain. Mais à quoi correspond ce premier indice ?

0: Le troisième indice.
1: Écoutez, je vais quand même pas passer mon temps à m'expliquer.
2: Mais une fois, et on en parle.
1: Non, une fois, pour tout, je l'ai fait 25 fois. Ça suffit, ça suffit.
0: Ça suffit.
1: Je ne donnerai plus d'explication. Autrement que celle que j'écrirai moi-même.
0: Voici maintenant pour vous un quatrième indice sonore.

0: À quoi ça correspond? 03 88 25 15 15. 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

0: Bernard Lavillier, noir et blanc sur votre radio ici Alsace.
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0: Le Deng, c'est un truc. Ce truc, il faut le découvrir. Ça peut être tout et n'importe quoi, vous le savez. Nous sommes riches de notre Alsace. Chaque question est bonne à prendre. Chaque réponse nous fait avancer. Bonjour Fanny.
3: Bonjour.
0: Fanny, il y a 4 entrées pour le parc de Sainte-Croix à gagner cette semaine. Est-ce que vous connaissez le parc ?
3: Oui, j'y suis allée l'année dernière.
0: Et qu'est-ce qui vous a marqué ?
3: C'est un super parc. C'est trop beau.
0: Ouais.
3: J'avais emmené mon petit neveu, en fait, qui avait 2 ans. Et il a adoré, en fait, voir les loups, la rencontre avec les loups.
0: Ouais, c'est impressionnant quand même. Hein.
3: C'est génial, ouais. On a vu quand ils ont fait la distribution de la nourriture.
0: Ah ouais ?
3: Et ouais, c'était top.
0: Ils rigolent pas, hein, les loups, hein ? Quand il y a la nourriture.
3: Non, ça rigole pas. Ça se rue sur la viande.
0: Ah, bah ouais, écoutez, hein. Ils ont bien raison, hein. Ils se font plaisir, hein, les loups. Bon,
3: exactement.
0: En tout cas, vous allez peut-être pouvoir découvrir le Deng maintenant. Avec votre question, dites-moi, Fanny.
3: Peut-être. Ben, en fait, je voudrais savoir, est-ce que cette personnalité est déjà venue en Alsace ?
0: Je réponds oui. Hein.
3: Ah oui.
0: Oui.
3: Ok. Moi, je pensais à Helmut Kohl.
0: Ce n'est pas Helmut Kohl.
3: Et mince.
0: Mais franchement, on se rapproche, hein. On se rapproche, c'est pas mal, hein. Non, il faudra retenter votre chance, ma chère Fanny. En tout cas, je vous souhaite une belle journée.
3: Merci à vous.
0: À bientôt. Au revoir. Merci.
3: Au revoir.
0: Bonjour, Karine.
4: Bonjour, Laurent.
0: Karine, tout va bien chez vous ?
4: Oui, je peux pas me passer de vous. Vous voyez, je téléphone tous les jours.
0: C'est incroyable, hein. Qu'est-ce qui nous arrive, Karine, là ? Oh là ! Bah, écoutez,
4: je voulais savoir, est-ce que c'est un rapport avec un chanteur ?
0: Un chanteur ?
4: Oui.
0: Un chanteur ? Absolument pas.
4: Oh là là, j'ai pensé à un chanteur révolutionnaire. Oh mince.
0: Mais vous savez quoi ? Vous l'avez fait exprès, ça. C'est parce que vous voulez me rappeler demain.
4: Oui, voilà, c'est ça, jamais 203.
0: Bon, en tout cas, Karine, je vous souhaite une belle journée et je vous dis à bientôt.
4: D'accord, ça marche, merci.
0: Au revoir.
4: À vous également, à tous les auditeurs. Au revoir.
0: Au revoir,
4: bonne journée.
0: Merci. 03 88 25 15 15, dernière session de jeu après Damiano David sur votre radio ici Alsace. Next Summer.

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0: Le Dengue, le truc, bonjour Estelle. Estelle, Estelle.
3: Bonjour.
0: Estelle, faut se réveiller, hein, il est bientôt midi.
3: Ah oui, oui, je vois, je suis réveillée, ne vous inquiétez pas.
0: Comment ça va Estelle?
3: Ça va très bien.
0: Super, vous avez-vous une question pour le Dengue?
3: Oui, alors j'ai posé une question il y a 5 minutes, mais comme je joue avec ma sœur, on a une autre question. Est-ce que je peux changer?
0: Ah, dites-moi, je ne sais pas du tout ce qui se passe là, mais dites-moi, posez votre question, je ne sais pas.
3: D'accord. Y a-t-il un pont en son nom?
0: Ah ben la question a déjà été posée en début d'émission. Hein. Y a-t-il un pont à son nom? Non.
3: Ok.
0: Dommage, hein, dommage, dommage, dommage.
3: Merci à vous.
0: Oui, je vous souhaite une belle journée, au revoir Estelle. Bonjour Serge.
4: Bonjour Laurent.
0: Serge Wiggett.
4: Ça va.
0: Oh le scoot.
4: C'est beau, il pleut pas, alors ça va, je suis retraité.
0: Ouais, bah, vous avez la belle vie quoi.
4: Voilà.
0: Ah ben c'est bien, profitez bien de la retraite alors Serge. Dites-moi, vous avez une question vous?
4: J'aurais une question, est-ce que cette personnalité était membre du Parti Socialiste?
0: Non, à pas à ma connaissance.
4: Ah.
0: Non, je n'ai pas d'informations sur son bord politique en tout cas.
4: Bah, tant pis.
0: Voilà, faudra retenter votre chance.
4: Voilà, merci, à la prochaine.
0: Merci,
4: fois.
0: À bientôt Serge, hein. Et un bonjour, bonjour à madame. Au revoir.
4: Au revoir.
0: Moi, je dis un bonjour à madame, je sais pas hein, finalement, hein, mais bon. Allez, on va se retrouver demain sur votre radio Ici Alsace, parce que même demain c'est jeudi de l'Ascension, mais nous serons là, forcément, comme d'habitude. Ici Alsace, c'est 7 jours sur 7. 24 heures sur 24. Miami, Sound Machine. Pourquoi j'ai dit Miami, moi? Miami, Sound Machine, Dr Beat, c'est maintenant sur votre radio Ici Alsace. Vous avez le droit de tout lâcher et de vous ambiancer avant le journal de midi.

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1: Évidemment, j'embrasse les autres. Hein. Évidemment. Nous sommes le 13 mai, il est midi. Le point sur l'actualité, c'est Wessin Cabrita de Santos. Il est grand temps que sonne le gong de la fin de saison au Racing Club de Strasbourg.
3: Il n'y a plus rien à jouer. Les espoirs de participer à une Coupe d'Europe envolée pour la saison prochaine. Mais le championnat se poursuit avec ce match en retard de la 29e journée. Ce soir, déplacement à Brest avec un goût amer pour les joueurs tout récemment éliminés aux portes de la finale de Ligue Conférence. Et Luc Driosto, goût amer aussi pour l'entraîneur Gary O'Neill.
4: Même quand il est en colère, Gary O'Neill reste courtois, mais l'entraîneur strasbourgeois qui a toujours protégé ses joueurs jusqu'alors a commencé à en égratigner certains, notamment les habituels remplaçants qui n'ont pas su hisser leur niveau de jeu quand certains titulaires, Panicelli, Morera, Barco ou encore Doué, étaient blessés. C'est un milieu impitoyable. Si je ne suis pas assez performant, on viendra me demander de partir. C'est la même chose pour les joueurs. Ils doivent se surpasser, c'est une affaire sérieuse. On n'est pas là pour faire des concessions, pour être gentil. On doit être exigeant les uns envers les autres. On doit se battre pour atteindre le sommet du classement. Un été important nous attend. Gary O'Neill a aussi adressé un petit tacle à ses dirigeants. Il estime que le Racing s'est affaibli pendant le mercato d'hiver, en perdant notamment Mamadou Sarr et en recrutant des joueurs, Aronan Selmino, David Fofana, qui n'ont servi à rien. Janvier a été difficile, nous n'avons pas fait un bon mercato. Nous avons affaibli le groupe au lieu de le renforcer. Et puis nous avons été un peu malchanceux avec les blessures. Ça nous a coûté cher dans de nombreuses compétitions. On doit donc s'assurer que la saison prochaine, on se donnera de meilleures chances. Gary O'Neill est déjà tourné vers la saison prochaine, sans Coupe d'Europe, où il espère voir son Racing occuper le haut de tableau en Ligue 1.
3: Le Racing actuellement 8e. Luc Driosto, on vous retrouve aux commentaires ce soir. Brest Racing, coup d'envoi 19h avant match dès 18h30 sur la radio ici Alsace.
1: L'État a suffisamment de masques pour protéger le pays pendant minimum 3 mois en cas de vague épidémique.
3: Ouais, c'est le Premier ministre qui se veut rassurant aujourd'hui encore face à la criante face à la crainte de propagation de l'antivirus. Et le CHU de Strasbourg est prêt aussi à recevoir d'éventuels malades contaminés par ce virus avec des infectiologues, des virologues d'astreinte et une chambre à pression négative pour organiser d'éventuelles quarantaines, c'est-à-dire sur ici.fr. Une seule personne, une femme, est à ce stade contaminée en France. Elle est soignée à Paris dans un état grave. Un mort dans un crash d'avion hier soir dans les environs de Colmar. Il s'agit du pilote d'un petit biplace qui s'est écrasé dans les vignes. Les secours ont été alertés par un témoin. Le procureur de la République s'est rendu sur place. Une enquête est ouverte. Une enquête ouverte également après qu'une femme a été enlevée en plein centre-ville de Strasbourg à la vue de tous. C'est un passant qui a donné l'alerte. Information de nos confrères des DNA confirmée par ici Alsace. Et c'était Aurélie Loquet il y a maintenant un peu plus d'un mois, tout près du centre-ville, quartier Esplanade.
5: Le 31 mars vers 15h30, trois hommes dont le visage est en partie masqué forcent une jeune femme à monter dans une camionnette. Un riverain donne l'alerte. La police se met immédiatement à la recherche du véhicule qui est localisé rapidement dans un autre quartier de Strasbourg. À l'intérieur, la jeune femme est retrouvée ligotée. Ses ravisseurs ont déjà eu le temps d'envoyer une demande de rançon à son compagnon qui a fait fortune dans la crypto-monnaie, menaçant de couper un doigt à la victime. Deux hommes étaient aussi à bord de la camionnette, des jeunes d'une vingtaine d'années originaires de Marseille. D'après nos informations, ils ont ciblé cette jeune femme qui était venue rendre visite à de la famille en Alsace, ce qui laisse penser qu'il s'agit d'une organisation criminelle de type mafieux.
3: Aurélie Loquet, les avancées de l'enquête sont sur ici.fr, page Alsace. Lui a été interpellé, placé en détention provisoire, inquiété pour vol aggravé et blanchiment. Un homme doit être jugé, soupçonné d'avoir détourné plus d'1 200 000 euros à la compagnie aérienne EasyJet sur le site de l'aéroport Bâle-Mulhouse. Des parfums de luxe et beaucoup d'argent en liquide ont été retrouvés à son domicile lors des perquisitions. Et puis ce sont toujours des bus de substitution qui circulent aujourd'hui entre Haguenau et Vissembourg. Le trafic SNCF interrompu après les grosses intempéries, les grosses inondations de dimanche soir. Le trafic doit reprendre ce soir à partir de 19h, midi 4.
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3: Je prendrais bien une journée spa aujourd'hui, vu la météo. En Alsace.
1: Pour faire un plouf.
3: Voilà, un petit plouf au chaud, quoi.
1: Au tranquille. Chaud, dans le jacuzzi.
3: Voilà, pépouze avec
1: voilà,
3: les bulles.
1: Tranquille, voilà, avec un petit cocktail. Bof. Un cocktail. Bon, bah, cet après-midi, les nuages bourgeonnent de plus en plus. Hein. Ils vont être fréquents. Même des orages par endroits sont prévus par Météo France Alsace. Quelques éclaircies, quand même, ici ou là. Les températures entre 13 et 15 degrés. Puis, Sébastien, vous avez faim, non? Alors, on souhaite à tout le monde
3: un joyeux appétit.
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7: Bonjour à toutes et à tous, j'espère que vous allez bien. Jusqu'à 13h, ce sont les meilleurs moments d'Otakel pour vous changer les idées. Bon courage si vous êtes sur la route, bison futé voire rouge sur tout le pays et même noir sur une partie du quart sud-est dans le sens des départs. Alors dans quelques instants, Valérie Damido et Eric Bastien s'amuseront avec les candidats au programme Dalida, une quiche Lorraine en crochet, des centaines de verres à champagne qui tombent et une candidate enfermée dans un cimetière. Et oui, il s'en passe des choses sur votre radio ici.
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7: Et la musique, c'est maintenant sur votre radio ici avec un succès du groupe Gold qui d'ailleurs donnera son nom à l'album où il est présent, Calicoba.

Gold avec Calicova sur votre radio ici. Alors il est l'heure de manger, ça tombe bien car François d'ici Bourgogne se débrouille plutôt bien en cuisine. Sa spécialité, le gratin dauphinois. Et il a une

0: me plaît énormément. Voilà, ça c'est mon petit moment à moi. Et d'ailleurs, hors antenne, je te demanderai d'en faire un pour moi, parce que figurez-vous qu'Émilie s'est mise au crochet. Elle s'est mise au crochet et à la couture. Donc ça, elle fait pas n'importe quoi. Alors, elle fait des quiches Lorraine en crochet. Ça c'est comique.
1: Mais c'est quoi ?
2: Magnifique.
0: Bah, tu vois ce que c'est le crochet quand tu fais le crochet ? C'est
1: en cuisine. Non mais attends, franchement je vois pas ce que c'est. Non mais là je le fais pas exprès.
0: Mais le crochet
2: du tricot.
0: Du tricot.
1: Mais pourquoi vous parlez de cuisine alors?
0: Parce qu'elle fait des quiches Lorraine en crochet.
1: D'accord, ok. Elle fait des pulls de quiche Lorraine.
0: Mais pas des pulls, des petits. Elle fait au crochet une mini quiche Lorraine.
1: Ok. Mais qui est le capitaine dans tout ça?
0: Allez, ok. Alors elle ne fait pas que des quiches Lorraine. Elle fait un truc que je veux avoir. Elle fait des vulves en crochet.
3: Je me fais sucer la friandise.
0: Et c'est l'occasion d'écouter Colette Renard, et c'est un plaisir.
3: Je me fais empeser la chemise. Bise. Je me fais picorer le bonbon.
0: Ça tu connais. Oui, eh ben elle fait des foufounes en crochet. Eh ben moi j'en veux une. Mais oui, je veux une foufoune en crochet. C'est extraordinaire.
2: Elles sont très belles, elles sont très très belles.
0: Alors, tu vas envoyer tout de suite une photo au professeur Brown. Je veux voir ça, je veux en commander une.
1: Vous savez, les gens qui arrivent pour la première fois et qui entendent « je veux une foufoune en crochet »,
0: ouais.
1: C'est particulier, hein, l'émission.
0: Bon, déjà, t'as pas compris ce que c'était la quiche Lorraine en crochet.
1: Ça, c'est normal.
0: Excuse-moi, bon. Alors, tu ne fais pas de jardinage parce que t'es allergique à l'herbe. C'est magnifique, ça.
2: Oui, c'est bien une terrasse en béton, c'est très bien.
0: Ah ouais, d'accord. Bah non, fais-nous une terrasse en crochet. Allez, hop là. Bien, tu vas marquer...
2: J'ai des pots, j'ai des plantes, hein, mais pas d'herbe.
0: Ah, tu peux mettre des petites plaques de bois, enfin, tu vois, t'es pas obligé de mettre du béton. Enfin bref, chacun fait ce qu'il veut. Alors mon chat, deuxième question à un point, c'est une question vraie ou faux, tiens, une petite extrait. La BO du fabuleux destin d'Amélie Poulain. Quelle musique extraordinaire, quel film magnifique. Alors, je pose une question. Jean-Pierre Jeunet a écrit le film Le fabuleux destin d'Amélie Poulain suite à sa rencontre avec Audrey Tautou. Est-ce que c'est vrai? Est-ce que c'est faux? Top chrono, 5 secondes. Vite.
2: Oui.
0: Eh ben non, figure-toi que pas du tout, parce que Vanessa Paradis et Émilie Dequesne étaient pressenties pour jouer Amélie Poulain.
1: Ah oui.
0: Audrey Tautou, c'était pas le premier choix, mais Jeunet a adoré quand elle a fait le casting, donc il l'a engagée. Je vous rappelle que le film a remporté 4 Césars et a été nommé 5 fois aux Oscars.
1: Mmh.
0: Magnifique, pas de point, mais t'as un point, t'es quand même en tête.
1: Pas de point, François, alors que Émilie Milouze rime avec Louze, nous, on va tout de suite...
0: Tu vas te calmer parce qu'elle a un point. François qui rime avec,
1: question, avec.
0: Voilà.
1: Bon, François, notre comédien qui habite à Dijon, qui est marié et qui cuisine. Il est temps quand même à 12h19 qu'on se fasse plaisir. Ça, c'est une petite séance qu'on aime bien avec Valérie. Alors toi, tu cuisines pour les enfants qui te réclament quoi d'ailleurs essentiellement?
4: Ils réclament des pizzas pas mal ou des nems aussi, des bobounes aussi, ils réclament ce genre de choses.
1: Et tu cuisines du coup asiatique toi-même?
4: Oui, un peu.
1: Ah ouais.
4: Je cuisine un peu asiatique. La dernière fois, on a pris à la bibliothèque un livre sur comment faire des sushis. Donc, on s'est fait une soirée makis sushi.
0: C'est bien ça.
4: Et voilà.
1: Et pareil, tu t'es perfectionné en pliage de samoussa aussi. J'adore les samoussas.
4: Exactement. Oh. J'avais fait, il y a fort longtemps, une petite soirée cuisine avec mon fils. Et on nous avions appris dans cet atelier à faire des pliages de nems et des pliages de
1: samoussa. Non, attendez, c'est pas tout, Valérie. Ah oui, non, François est le roi du gratin dauphinois. Si vous aimez. Mais... Tu fais quoi? Qu'est-ce que tu mets? Pourquoi il est meilleur qu'ailleurs, ton gratin?
4: Il est meilleur parce qu'on le mange 3 jours après.
1: C'est une vraie astuce, ça?
4: Ah ouais. C'est une vraie astuce, ouais. Il est meilleur le lendemain, le surlendemain. Alors il est meilleur aussi parce qu'il y a plein de crème et de l'ail qui est écrasé dans la crème.
1: Et puis pour finir, pour vous achever un peu, Valérie, il est capable de concevoir un royal, c'est-à-dire un gâteau avec différentes couches. Il sait faire les éclairs et il sait faire lui-même les choux.
4: Oui.
0: J'ai faim.
1: Ah, tu nous as donné envie là. Écoute.

0: La playlist d'ici, Don't Go Breaking My Heart. Valérie Damido et Eric Bastien sont à présent avec Patrice, d'ici Héros, qui est un grand fan de Dalida et qui a eu la chance d'échanger avec elle. Et puis Bruna, d'ici Nord, musicienne qui joue d'un instrument que perso, je ne connaissais pas. C'est l'euphonium. Vous savez, vous, ce qu'est un euphonium?
1: Alors Patrice...
2: Qui paye l'addition, midi?
1: Et voilà, Patrice, tu es donc à Montady dans l'Hérault, tu es marié à Marc. Tu t'amuses bien, tu chantes, tu cuisines, tu chines pour te trouver des vêtements parce que tu es très steampunk. Tu adores les vieilles broches, les colliers, et tu es comme moi, tu aimes cette chanteuse.

0: été.
1: Oh, je te vois, Valérie, dans les noirs.
2: Tu es fan de Dalida.
0: Oui.
2: Alors, dis donc, il paraît que Dalida t'a signé ton livre d'or.
0: Oui, c'est ça même. Un mois avant son suicide, j'ai eu la chance de la rencontrer. Donc, j'ai amené mon livre d'or et je lui ai demandé de me signer. Voilà.
2: Oh là là.
3: C'est gentil. Sympa.
0: Ah, super. Dalida était super.
2: Ouais. Bah ouais, super. Tu le vois que c'est gentil. Il paraît que tu as une lettre d'elle aussi.
0: Oui, parce que j'avais son adresse personnelle, donc je lui écrivais et j'avais des courriers de Dalida.
2: Mais la gentillesse, quand même, c'est bien.
0: Elle prenait son temps pour répondre, mais elle a toujours répondu.
2: Alors, là, c'est le moment de marquer 3 points, mon chat, avec la question à choix multiples. Je vais te poser une question, je vais te faire des propositions, et à mon top chrono, tu auras 10 secondes pour me donner ta proposition. Tiens, je te mets chez là. L'école est finie pour certains, d'ailleurs c'est les vacances en ce moment.
3: Oui.
2: Mais justement, en quelle année les zones de vacances scolaires, hein, la zone A, la zone B et la zone C, en quelle année ces zones ont-elles été créées ? 1964, 1978, 1986 ou l'année de naissance d'Éric Bastien, 1932 ?
3: Bien sûr.
2: Allez, top chrono, 10 secondes.
0: Alors, je vais dire... c'est quoi avant 86?
2: 64, 78, 86.
3: Ou 32.
0: Bah, je vais dire au pif 78.
2: Et non, c'est 64. Pour étaler les départs en vacances, ils voulaient éviter les embouteillages. Alors bon, 60 ans plus.
0: C'est mais j'étais pas né en 64, j'étais en 65.
2: Comme moi, je sais. Mais là, bon bah voilà, c'était 64. Pas de points pour toi, mon chat.
3: Bruna, t'étais née toi en 64 ou pas du tout?
4: Non, pas encore.
3: Pas encore, toi, t'es bien plus... T'es après, toi, t'es 70, toi, non? T'es dans les années 70.
4: Ouais, c'est ça. Ouais, 73. C'est ça.
3: Exactement. Ah, elle est passionnée de musique aussi. On n'en a pas parlé, t'es toi-même musicienne. Et alors, tu joues, je vais te laisser nous présenter un instrument particulier que moi, je ne connais pas. Dis-nous ce que c'est.
4: Alors, j'ai pratiqué de la clarinette pendant presque 30 ans.
3: Ouais.
4: Et puis, un jour, j'ai dit, j'adorais en fait tout ce qui était cuivre. Donc, j'ai dit, je vais essayer. Parce que mon mari est musicien aussi, hein, bien sûr. Et donc, je me suis mise, donc c'est maintenant un an et demi que je joue en fait de l'euphonium.
3: Alors, l'euphonium, pour ceux qui ne connaissent pas, voilà, c'est ça, on va l'entendre.
4: C'est ça.
2: Ah ouais.
4: C'est un tuba en fait.
3: C'est plus petit qu'un tuba.
4: C'est plus petit qu'un tuba.
3: Ouais, donc c'est moins lourd du coup.
4: Ça a 3 pistons, voire 4, voire 4 ou 5. Et voilà.
3: Ça pèse combien? Parce que ce tuba, généralement, c'est un peu. C'est lourd. Hein.
4: Oui, c'est vrai. Il faut avoir quelques biscottos quand même.
3: Merci de nous avoir fait découvrir, pour certains peut-être, comme moi d'ailleurs.
2: Comme
3: je
2: moi
3: sais
2: aussi.
3: Pas. Et Valérie. Donc l'euphonium. Allez, nous avons joué pour 3 points. Tu aimes le basketball?
4: Évidemment.
3: Tu peux faire le foot peut-être?
4: Ah, pas du tout.
3: Ah bah ça le tombe rugby. Bien. C'est le foot. Ah, j'adore cette musique. Ah là là, l'entrée de Valérie à la radio.
4: Ah, si c'était ma belle-mère près de moi, elle aurait pu m'aider parce que ma belle-mère est fan de foot.
2: Aïe aïe aïe.
3: Allez, voici la question et la belle-mère te le souffle à distance, pense à elle.
4: Bah, je peux pas aller en bas, moi je suis en haut. C'est pas
3: dis-lui qu'elle monte. C'est maintenant. Hein. Quel joueur détient le record de buts en équipe de France de football? Voici les propositions. Kylian Mbappé, Thierry Henry, Olivier Giroud ou Patrick, mon voisin qui raconte à tout le monde que si c'était pas fait les ligaments croisés, évidemment ça serait le meilleur du monde. Tu parles, mon Patrick. 10 secondes. Mbappé, Thierry Henry, Olivier Giroud ou Patoche?
4: Moi, je dirais
3: Henry. Ouais. Celui qui détient le record de buts en équipe de France de foot, c'est Olivier Giroud. 57 buts,
4: alors
3: Olivier
4: j'ai
3: Giroud.
4: La belle-mère qui va m'en vouloir.
3: Mais ouais. T'es pas loin parce que Thierry Henry c'est 51 et Olivier Giroud 57 et Mbappé 48 buts.
4: Ouais. Bah, voilà. T'es vraiment pas loin.
3: Bah non.
2: Non, t'es pas loin, mais t'es pas dedans. Ah, t'étais à ça du bol de sangria.
4: C'est ça.
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0: Il sera le 10 juin en concert aux 24 heures du Mans, puis cet été dans différents festivals comme celui des Vieilles Charrues. Jean-Louis Aubert, les plages, les meilleurs moments d'Otakère reviennent dans quelques instants, car les infos pratiques près de chez vous, c'est maintenant sur votre radio ici.
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6: Et si aujourd'hui on retombait un peu en enfance, ou au moins dans l'envie de jouer, direction Erlisheim près Colmar dans le Haut-Rhin, pour une journée pas comme les autres, la ludique grenouille fête du jeu. Sous un chapiteau joliment décoré, le programme promet de quoi s'amuser à tous les âges, des jeux pour petits et grands, une enquête en réalité augmentée, une chasse au trésor version immersive et même une tombola pour tenter votre chance. Si vous n'êtes pas du tout joueur, pas de panique, vous pouvez simplement venir profiter de l'ambiance, grignoter une douceur et passer un bon moment en famille ou entre amis. Entrée gratuite, bonne humeur garantie et peut-être un petit trésor à la clé. Info route importante sur la RD 1059. La collectivité européenne d'Alsace engage un vaste chantier entre les viaducs de Saint-Blaise et de Sobache, du côté de Sainte-Croix-aux-Mines. Au programme, rénovation complète des trottoirs et de la chaussée sur plus d'un kilomètre de route. Ça se fera en plusieurs phases jusqu'à la mi-août. Prévoyez donc des déviations. La vitesse est également limitée à 70 km/h dans la zone de chantier.
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0: Bienvenue à ceux qui nous rejoignent, j'espère que vous allez bien. Les meilleurs moments d'Otakère avec Valérie Damido et Eric Bastien, sans oublier nos candidats, évidemment, c'est jusqu'à 13h. Nous les retrouvons tous juste après Amy Winehouse, Back to Black sur votre radio, ici.

0: 20 ans déjà pour cette chanson d'Amy Winehouse, Back to Black. Merci d'écouter ici. Nous sommes maintenant avec Jean d'ici Gascogne qui raconte à Valérie Damido et Eric Bastien une histoire de guérison miraculeuse, et Sarah d'ici Loire-Océan qui a tendance à tout casser, même quand elle danse.
1: Jean, tu as 4 points, tu es en tête, c'est magnifique. Alors, nous allons raconter une petite anecdote. Tu as eu affaire à une voiture de modèle CX miraculeuse. Eh oui.
2: Ah ouais.
1: Oui, parce que quand il passait beaucoup de temps avec son papa quand il jouait au rugby, notre Jean. Et puis, ton papa a dû partir travailler pendant 3 mois à l'étranger. Et à un moment donné, tu t'es fait mal, tu t'es fait une entorse. Hein?
2: Exactement, oui.
1: Et qu'est-ce qui s'est passé?
2: Alors, c'est très marrant parce que il y a mes frères et sœurs qui écoutent et ils vont beaucoup rigoler parce qu'ils me chambrent encore avec. En fait, je pense que à l'époque, pour garder un petit peu d'attention de ma mère, on était 4 frères et sœurs, j'ai un peu poussé la douleur de l'entorse dans le temps, alors que en fait, j'avais plus vraiment mal.
1: Oui, tu avais envie de te faire un peu chouchouter, voilà.
2: Exactement. Et en fait, on allait chez ma grand-mère pour des vacances. Et chez ma grand-mère, il y a plein d'activités. Il y a un baby-foot, on joue au foot avec les cousins. On est assez nombreux, donc c'était toujours des super parties. Enfin, il y avait plein de choses à faire. Et en fait, j'ai tilté sur la route. Et j'ai dit, non mais attends, mais si j'ai mal au poignet, on va me dire que j'ai le droit de rien faire. Ça va pas le faire du tout. Et donc, je me suis réveillé dans la voiture. Là, j'étais au fond et j'ai dit, j'ai plus mal.
1: La CX miraculeuse, t'avais guéri pendant le voyage.
2: Exactement, donc c'est resté aussi depuis, on me chambre bien avec, ouais.
1: Bien, exactement. Alors tu es en tête avec 4 points, peut-être que tu vas en marquer 5 de plus, avec une question cash. Je te mets un petit extrait de sketch.
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1: C'est les Thierry Le Luron qui imite le pape. On va parler de pape. Alors, Jean, entre 1309 et 1377, dans quelle ville les papes ont-ils vécu en exil loin de Rome? Entre 1309 et 1377, dans quelle ville les papes ont-ils vécu en exil loin de Rome? Top chrono, 10 secondes.
2: Il me semble qu'il y a une ville en France qui s'appelle la Cité des Papes, et c'est Avignon.
1: Eh bien, c'est une bonne réponse, bravo. Ils ont quitté Rome parce que la ville était dangereuse. Sous l'influence du roi de France, ils s'installeront à Avignon, c'était plus sûr, et c'est le début de la fameuse papauté d'Avignon qui durera près de 70 ans. Bravo, tu es à 9.
4: Et on salue les équipes d'ici Vaucluse. Alors, toi, t'es pas du tout avec ici Vaucluse, ici Loire-Océan, Sarah qui a 3 points. C'est un petit peu la ramasse, Sarah, quand même, hein. Là, il y a 5 points qui arrivent. Hein. On y croit.
1: Un petit peu à la ramasse. Moi, j'aime bien. T'es gentil avec tes candidats.
4: C'est un langage familier. Tu as compris. Oh, qu'est-ce qu'elle est maladroite, dis donc, notre Sarah. Qu'est-ce qui se passe quand tu vides le lave-vaisselle?
5: Quand je vide le lave-vaisselle?
4: Il paraît que tu casses tout.
5: Ah oui, il n'y a pas que quand je vais de la vaisselle.
1: Il n'y a pas que quand je
5: fais plein de choses. Il
4: suffit de le confirmer. Tu bouscules tout dans la maison. Il paraît que tu fais tout tomber. Mais en tout tomber.
5: Oui, c'est ça, c'est régulier chez moi.
4: Ouais. Alors, le problème, c'est que t'aimes bien danser, t'es une fille, les femmes adorent danser, et dansent très bien. Et alors, une fois en soirée, tiens, on écoutait le Luron qui faisait tutti quanti, tutti machin, on aurait pu faire tutti, tout bifree aussi, hein. Le problème, c'est que quand elle veut danser sur du tout bifree, qu'est-ce qu'elle nous fait, Sarah? Elle saute, elle tourne,
5: elle fait la corée, et puis, elle se tord la cheville.
4: Oui. Ah. Deux mois d'arrêt.
1: Fallait monter dans la CX miraculeuse, hein.
4: Ben oui, en même temps, 2 mois d'arrêt, tout be free, c'était raccord, hein, voilà. Allez.
1: Hein?
4: Non, rien, deux. Excuse-moi. Comme deux, tout be free, les 2 mois d'arrêt. Hein?
1: Mais tu sais que tout be free, deux mois d'arrêt, d'accord. Mais
4: tout be free, tout, le chiffre 2, tout be free. Non?
1: Ah ouais, oh là là.
4: Être libre, ça voulait dire être libre, to be free, to be was been.
1: Allez, pose ta question.
4: Je sais même pas ce que j'ai dit, je comprends même pas. Heureusement que j'ai des auteurs, parce que je comprends rien à ce que j'ai dit.
1: Allez.
4: On y va? On y va.
1: Là, c'est la question cash.
4: Écoutez, moi, je vous suis. C'est la Watt. C'est la Watt, mais version maths.
6: De toutes les matières. C'est les maths que je préfère.
4: C'est les maths.
6: Théorème.
4: T'étais bonne en maths ou pas, Sarah, quand t'étais à l'école?
5: Ça allait, après ça dépend quoi.
4: Ouais, bah on va voir. Combien de mètres carrés font 10 hectares? Top chrono, 10 secondes.
7: 10 000, je crois, je sais pas.
4: 10 000. Combien de mètres carrés font 10 hectares ? 10 000 ? Mm-mm. Un hectare, c'est une surface de 100 mètres par 100 mètres. Ça fait donc 10 000 mètres carrés. C'était pas mal, mais 10 000 mètres carrés que l'on multiplie par 10, ça fait donc 100 000 mètres carrés. Donc c'est l'équivalent de 14 terrains de foot.

0: Il faudrait que pleuve l'amour, un titre qui annonce la sortie du prochain album de Pascal Obispo dans une dizaine de jours, ici en duo avec Francis Cabrel. Avez-vous tendance à être maladroit ou malchanceux? C'est le cas de Quentin d'ici Béarn et de Sandrine d'ici Saint-Étienne-Noir qui, j'avoue, sont pas mal dans le genre, ce qui a bien fait rire Valérie Damido et Eric Bastien sur votre radio ici.
1: Alors, nous avons toujours un petit Pierre Richard, un petit gaffeur à qui il arrive toujours des trucs rigolos. Eh bien, aujourd'hui, c'est toi. Quentin, il paraît qu'il travaillait quand il était en apprentissage pour un traiteur. Il fallait qu'il vide le camion rempli du matériel du repas. Et il paraît que tu as fait tomber les caisses de verre à champagne.
2: Et combien t'en as cassé?
3: Bon, il y a à peu près 300.
1: Ah bah c'est sympa, il devait être content, ton patron.
3: À la louche.
1: Oh la vache, oh mon dieu. Alors toujours...
3: Pour me dédouaner, c'était pas tout seul, j'étais avec mon cousin. Hein.
1: Ouais bah tu fais bien de parler de lui parce que avec ton cousin, tu vidais des cartons, toujours des cartons. Et une fois les cartons vidés, tu donnais des coups de couteau dans les cartons pour les découper, les plier, les mettre à jeter. Et un jour, c'est qui a pris les coups de couteau?
3: C'est le cousin.
1: Et voilà. Et voilà. Et oui, il a pris quand même 3-4 coups de couteau. Hein, combien de points de suture?
3: Non, un, et il a eu 3 ou 4 points.
1: Oh, il t'en veut pas?
3: Oh, pas du tout. Hein. Il est parti en vigoureur, donc ça allait.
4: Hein. Oh là là.
1: Ah oui, d'accord. Ok, donc t'es content. Ok. Bien, alors maintenant, mon chat, c'est le moment de marquer 3 points. Ok?
3: Allez,
1: Je rappelle que Sandrine a 3 points. Alors, c'est une question à choix multiples. Je te pose la question, je te propose des réponses. À mon top chrono, tu as 10 secondes pour me donner ta réponse. Alors, Quentin, quel célèbre chanteur français est né un 23 octobre 1953 ? Jean-Jacques Goldman, Francis Cabrel, Julien Clerc, Éric Bastien. Voilà, allez, top chrono, 10 secondes.
3: Goldman.
4: Oh non.
1: Et non, c'est lui.
5: Petite Marie, je parle de toi parce que...
1: C'est Francis Cabrel qui est né le 23 octobre 53 à Astaffort. Voilà, bon bah pas de points, toujours pas.
4: Moi j'adore Valérie, elle est pleine de poésie. Quentin là, t'es en train de nous la déprimer hein. Là je veux dire
1: J'ai envie de chialer.
4: Bah voilà, il pleut, c'est la tornade.
1: J'ai un candidat qui ne marque pas. Quentin, réveille-toi, tu peux pas rester à zéro comme ça.
4: Écoutez Valérie, on va arrêter de chanter, on va essayer de jouer avec Sandrine.
1: Ah oui, t'es en Belge là.
4: Je vous fais un Cabrel belge. Je vais te rendre compte, c'est lamentable.
1: Allez.
4: Sandrine. Toi aussi, t'es ma petite chef du jour. Alors, on est dans du lourd, là. Attention, hein, tenez-vous bien, là, avec notre Sandine, ici, Saint-Étienne-Loire, à Roanne. Est-ce qu'elle n'a pas fait celle-là? Elle s'est fait enfermer dans un cimetière. Oui, elle va porter les fleurs sur la tombe de la grand-mère. Bon, voilà, et au moment de sortir, la porte est fermée. Comment t'as fait? Qu'est-ce qui s'est passé?
6: Bah, déjà, j'étais super surprise, quoi, parce que la tombe de mamie, elle est juste à côté de la porte, qu'on m'ait pas vue. Et je vais vers la porte, j'essaye d'ouvrir, fermée, mais c'est pas possible. Je regarde la hauteur, je dis bah jamais j'arriverai à grimper.
4: Ouais.
6: Et puis bah, je me suis mis à courir, j'ai vu une dame qui avait un trousseau de clés. Je lui ai dit madame, vous m'avez enfermée.
4: Elle
6: m'a dit
4: oh bah
6: mince, alors je vous ai pas vue.
4: T'es sûr que c'était une dame réelle avec un trousseau de clés dans un cimetière?
6: Oui, je te jure, elle m'a ouvert et tout, j'étais super contente. Autrement, j'allais appeler les pompiers, ouais. Qu'est-ce que tu veux que je fasse?
4: Évidemment. Alors attends, cet été, t'es partie en vacances en Bretagne, tu nous as dit que t'aimais la Bretagne. Ah bah oui.
6: J'adore.
4: Oui, ah bah t'adores, t'es passée aux toilettes.
6: Hier, exactement.
4: Les toilettes Sanisette, elle ferme la porte, encore une histoire de porte. Ferme la lumière, mais la lumière marche pas. Qu'est-ce qui se passe?
6: Je me suis retrouvée dans le noir et tous les jets ont été sur moi, jusqu'à mes petites cuisses. Je me suis retrouvée dans une douche auto-nettoyante.
4: Ah mais là.
1: Oh, quelle horreur!
4: Bon, eh ben écoute, bravo, hein. Quelle vie tu as! Jouons à présent pour tenter de marquer 3 points de plus, parce que rappelons que tu as, toi, déjà des points. À la Toussaint, voilà un petit extrait d'ambiance.
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4: Et ça s'appelle la balade dans le cimetière. Je l'invente pas, c'est justement ce qu'a vécu notre amie Sandrine, c'est du Brassens. À la Toussaint, quel est le kilométrage moyen aller-retour parcouru par les Français pour aller visiter un cimetière? Tout est raccord entre toi et la question. 80 kilomètres, 130 kilomètres, 250 km ou juste assez pour vider un réservoir et un porte-monnaie. 10 secondes.
6: En voiture, c'est ça, hein, pas
4: oui, exactement. Donc, oui, oui, oui.
6: Je vais dire 250 km.
4: Oui, parce que 80, déjà avec 80 km à pied, t'imagines. Non, c'est juste 130 km selon l'étude du Crédoc, qui est le kilométrage moyen, les retours pour aller visiter un cimetière. Voilà, je suis désolé, c'est pas suffisant, Sandrine. Bon, t'as déjà 3 points, mais là, il n'y en aura pas de plus.
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0: Patricia Cage dans la playlist d'ici, Mademoiselle chante le blues. Restez avec nous dans moins d'une minute. Valérie Damido et Eric Bastien retrouvent Sandrine d'ici Saint-Étienne-Noir et Quentin d'ici Béarn pour d'autres anecdotes sympas et drôles sur votre radio ici.
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3: Là, ici, nous sommes avec Quentin qui n'a pas de points. Sandrine.
4: Qui en a 8.
3: Qui en a 8. Alors, Quentin.
5: Oui.
3: Malgré cet air sérieux et peu loquace.
4: Ah, c'est un gros déconneur en temps normal.
3: Se cache un gros déconneur qui adore aller
6: au bal. Au bal masqué.
3: Et oui, parce que tu aimes te déguiser, hein, c'est ça?
5: Ouais, ça. Sur les forêts, ça arrive que j'attrape ce qui passe, ce qui me passe sous la main et je l'enfile, quoi.
3: D'accord. Dans un autre contexte, cette phrase n'a pas du tout la même signification.
4: Et surtout pour ceux qui arrivent à cette heure-ci.
3: Voilà. Surtout pour qui arrivent à cette heure-ci, on parle de vêtements.
5: Oui.
3: Oui, bien sûr, il faut le préciser. Donc, il paraît que tu mets des perruques, des pyjamas en pilou, les sous-vêtements de ta femme, enfin, tout ce qui te passe sous
5: ouais,
3: la main.
5: Ça arrive.
4: Effectivement, c'est bizarre comme discussion.
3: Et bien là. Alors, pour t'encourager à tenter de marquer peut-être un point, on ne sait pas, on va te mettre un morceau, tu adores le rap, et ben moi aussi, ça tombe bien, on va te mettre un 50 Cent.

0: On peut écouter que du rap, c'est ma vie le rap. Donc. Alors j'apprends que tu as vu le film Banlieue 13 150 fois.
1: Pas 150, mais je l'ai vu à l'appel, je le connais.
0: Oh, ah oui, Banlieue 13, mais pourquoi Banlieue 13? Parce que bon, ouais. C'est sympathique, mais deux fois, c'est suffit, non?
1: Ouais, ça suffit, mais je sais pas, j'ai eu ma période où, étant jeune, où je regardais plusieurs fois la même chose, et c'était celui-là que j'adorais à l'époque.
0: Ok. Alors, peux-tu demander à la personne qui est à côté de toi de bien vouloir fermer sa bouche physiquement? Alors, est-ce que je t'entends en écho avec lui?
2: Comment il s'appelle?
0: Comment s'appelle-t-il?
1: C'est Thomas.
0: Alors, ferme ta bouche physiquement, mon petit bonhomme, parce que je t'entends et c'est... Oula, pop, hop. Allez, c'est l'heure du bingo. Tu vas gagner, peut-être, ou pas. Allez, on y va. À mon top chrono, tu auras 10 secondes pour me citer un maximum d'animatrices télé. Top chrono, animatrice télé.
1: Valérie Damido. après, là, ouf. Merde. Mercotte.
0: Bon, ouais. Je vais te prendre Mercotte parce que tu me fais de la peine. Ouais. Anne-Sophie Lapix, Estelle Denis, Léa Salamé, Sophie Davant, ouais. Karine Le Marchand, Faustine Bollard, Sublec, Étier, Benaïm, Thomas, Boccoloni. Je suis fatiguée. Bon, t'as dit Damido et Mercotte. Ouais. J'allais te dire les deux gaffes de la télé, c'est magnifique. bah, t'en as deux, c'est super.
2: Alors, c'est vrai, ça fait.
1: C'est vrai que je ne vois pas trop la télé, là, du coup.
2: Il n'y a pas que la télé, hein.
1: Du coup,
2: on fait beaucoup de choses quand même aujourd'hui.
0: Allez,
2: Sandrine,
0: on y va.
2: Ça fait quoi de se dire
1: que... ouais.
2: Attends, Sandrine, ça fait quoi de se dire qu'on a gagné? On a gagné.
0: Ah. Attends, t'en sais rien.
3: Je suis contente, hein, mais je n'ai
2: rien. Non, alors attends. Il faut jamais dire Fontaine. Je ne boirai pas de Fontaine.
3: En fait, Quentin, voilà, il était peut-être pas dans le.
2: Exactement.
3: Ça doit pas être facile. Parce que
0: alors, c'est pas ce proverbe qu'il faut dire. Il ne faut pas vendre la peau de l'ours avant de l'avoir tué. Parce que Fontaine.
2: Oui, mais comme on aime les animaux, on tue pas les ours. C'est pour ça que je donne pas.
0: Non, Sand, on ne peut pas les animaux. Faut être complètement débile.
2: Mais Fontaine, vous n'avez pas aimé.
0: Tuer des animaux, hein?
2: Fontaine, vous n'avez pas aimé.
0: Mais c'est parce que ça ne veut rien dire. C'est pas la même signification.
2: Alors demandez à Laurent Fontaine si ça veut rien dire. Il vous le dira. Il vous ouvrira le rideau et il vous dira la vérité. Bon.
0: J'ai envie de crever.
2: Rappelons les règles de ce jeu. Il y a 8-0 oui. sur le papier. On vient de faire un bingo, il a marqué 2 points. Si tu marques 3 points, t'encaisses 10 points de plus, t'as tout gagné. Mais si tu fais moins de 2,
0: bah
2: c'est lui qui encaisse les 10 points et il te la met à l'envers, du coup.
0: Ouais.
2: T'as compris la petite pression que je te mets quand même, hein?
0: Allez.
3: Bah oui, je le sais.
2: Allez, on y va.
0: Tu vas lui mettre un petit coup de Mylène Farmer pour l'encourager.
2: Mais écoutez, c'est demandé si gentiment que je vais le faire tout de suite.
0: À un moment donné, c'était pas Mylène Farmer. Hein. Je sais pas ce que vous m'avez fait là.
2: C'est son cousin qui fait sa première partie. Ouais. Elle adore Mylène Farmer. C'est vrai, Sandrine, t'adores.
3: Oui, j'adore.
2: Pourvu qu'elle soit douce et pourvu que tu marques des points, allons-y. 10 secondes à présent pour me citer un maximum d'animateurs, les hommes, donc animateurs télé. 10 secondes, on y va. Top.
3: Michel Couper, Cyril Perrault, Nadine, Jean-Pierre Ficou, Arthur, Jean-Luc Reichmann, Olivier Nîmes, Vincent Lagaffe, Alexandre Devoix.
2: Allez,
0: ça fait 9, bravo!
2: Bravo, bien sûr que c'est gagné, bravo Sandrine.
0: C'est gagné!

0: Conte. C'est parfait pour terminer ces meilleurs moments d'Au Taquet. Suite demain, toujours avec Valérie Damido et Eric Bastien. Il sera question de gratin dans le four, de Tour de France et de mariage au caleçon, entre autres. À demain. Et dans un instant, c'est Ma France avec Wendy Bouchard. Bonjour Wendy.
1: Bonjour chère Catherine, bonjour à tous.
0: Aujourd'hui, vous accueillez un député reporter.
1: Absolument, il s'agit de François Ruffin qui publie les aventures de François Ruffin, Picardie, Splendor. Il nous amène avec lui dans la rue, dans le train, dans des entreprises, d'Amiens à Caen, à Gennevilliers, et nous raconte des histoires d'hommes, de femmes, d'enfants aussi. Sa France, en somme.
0: On voyage donc dans un instant avec
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0: Très bon mercredi avec votre radio ici, il est 13h. Et tout de suite, c'est Ma France avec Wendy Bouchard.
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1: Bonjour à tous, merci d'être fidèles à Ma France. Une France dans laquelle les infirmiers se disent rassurés par l'échange avec la ministre de la Santé, notamment sur les stocks de masques en cas d'épidémie. Les infectiologues nous rassurent également sur les premiers séquençages obtenus. On observe que l'antivirus n'aurait pas migré. Les 22 cas contacts français sont hospitalisés, eux en prévention et le temps de la durée d'incubation. Chez les soignants de Bichat à Paris, où se trouve en observation en revanche le plus grand nombre de cas, c'est tout de même l'inquiétude. Vous les entendrez. Au cœur de vos régions, on revient sur ce cobra supposément en vadrouille dans une petite commune près de Toulouse, commune morte aujourd'hui, le temps de retrouver le serpent. La météo assez peu clémente de ce long week-end de l'Ascension, on en parle également, ainsi que la prudence sur les routes. Respectez les agents des routes, notamment prépositionnés pour votre sécurité pour ce week-end de l'Ascension. Nous sommes dans le Nord. 13h15, j'accueille donc le député de Picardie, François Ruffin, député reporter. Lui qui, dans une bande dessinée, raconte sa France, des cafés à Amiens, aux usines, des commerces de proximité aux transports publics. Quel projet porte-t-il pour les Français? Comment entrevoit-il la présidentielle, les pieds sur le terrain? Il réagit ici. Mais d'abord, nous sommes à Bordeaux, où plus de 1700 personnes sont confinées sur un paquebot après la mort d'un des passagers âgé de 90 ans. Les autorités, Élodie Touchet, vous nous informez pour Ici Gironde, les autorités suspectent une épidémie de gastro-entérite, Élodie.
3: Oui, ce paquebot qui s'appelle l'Ambition est amarré au port de Bordeaux dans le centre-ville, juste en face de la place des Quinconces où il est arrivé la nuit dernière. À son bord, il y a donc 1233 passagers, en majorité des Britanniques et des Irlandais. L'un d'eux, vous l'avez dit, âgé de 90 ans, est décédé. Une cinquantaine présente depuis la nuit dernière des symptômes compatibles avec une infection digestive aiguë, mais il n'existe aucun lien entre cette épidémie et les cas d'antivirus détectés sur le navire MH Ondius, indique ce midi l'ARS de Nouvelle-Aquitaine, qui précise par ailleurs que les passagers malades ont tous été isolés dans leur cabine. Des prélèvements sont en cours à bord du paquebot par le service d'infectiologie du CHU de Bordeaux. Et en attendant, le préfet de Gironde a donc décidé du confinement de tous les passagers jusqu'à nouvel ordre. Le paquebot de la compagnie britannique Ambassador Cruise Line est parti des îles Shetland le 6 mai avant de faire escale à Belfast, Liverpool et Brest, avant donc de rejoindre Bordeaux, la capitale girondine, qu'il est censé quitter demain en fin d'après-midi.
1: Merci Elodie Touché pour ces précisions pour Ici Gironde, autour de ces 1200 personnes donc confinées sur un paquebot après un décès cette nuit, suspicion de gastro-entérite selon l'agence régionale de santé. Jour après jour, le gouvernement cherche à nous rassurer sur l'antivirus. Une situation sous contrôle, estime Emmanuel Macron, alors que la ministre de la Santé réaffirme qu'il n'y a pas de circulation diffuse du virus aujourd'hui. Et que les 22 cas contacts français de la passagère hollandaise du navire, aujourd'hui décédée, sont tous hospitalisés en quarantaine renforcée. Sous surveillance donc, dans des services spécialisés à la fois à Paris, à Marseille, à Rennes et à Bordeaux. L'une des inquiétudes encore en suspens, c'est la possible mutation du virus. Mais sur ce point encore, l'infectiologue Yazdan Pana, chef de service à Bichat, qui accueille les 5 Français passagers du navire, se veut rassurant.
4: Ce qui est important, c'est qu'on a un virus connu, c'est d'essayer de voir si le virus a bougé. Vous vous rappelez les variants? Tout le monde maintenant connaît les variants. Alors, les virus ne mutent pas tous de la même façon. A priori, selon les virologues, l'antivirus ne mute pas beaucoup. Mais malgré tout, il fallait, et c'était très important d'avoir les séquences. Donc les Suisses ont eu les séquences, les Français à l'Institut Pasteur ont eu les séquences. On n'a pas pour l'instant l'ensemble de la séquence, mais ce qu'on a aujourd'hui, c'est rassurant.
1: Reste que la Française contaminée sur le bateau de croisière Ondius est toujours en réanimation dans un état grave et oxygéné avec un poumon artificiel. On ne connaît pas encore exactement les modes de transmission entre humains d'un des hantavirus dont la mortalité est la plus élevée au monde. Et ce sont ces incertitudes qui fatalement créent de l'inquiétude, notamment chez les soignants de l'hôpital Bichat, où sont donc hospitalisés plusieurs cas contacts. C'est un reportage pour ICI d'Yvan Planteil.
5: Beaucoup d'agitation devant le service des maladies infectieuses et tropicales. C'est une grande structure vitrée bleue aux portes vertes. Des brancards entrent et sortent, des infirmiers et des médecins également, tous avec un masque. Et en face, les urgences ainsi que la maternité.
6: Alors nous, on est terrifiés, sans abuser vraiment.
5: Depuis dimanche, cette infirmière qui souhaite rester anonyme a beaucoup échangé avec ses collègues à propos de l'hantavirus.
6: On le voit que c'est pire que le Covid. Ça se propage à une vitesse dingue. Tous mes collègues, on n'est pas du tout rassurés. Certains m'ont dit que s'ils vont être déplacés dans service, ils n'iront pas.
5: Plus mesuré, en revanche, cet anesthésiste qui sort justement du service des maladies infectieuses, Charlotte Jetable au pied et sur le crâne.
7: À partir du moment où on a les FFP2 et puis les tenues, je reste prudent. Ça ne m'empêchera pas de travailler. Il faut y aller, quoi. Si tous les soignants désertent, qui va tenir l'hôpital ?
5: L'inquiétude face au virus se propage également aux donneurs de sang, nous explique cette autre infirmière de l'établissement français du sang.
8: On a eu des annulations suite à la médiatisation de l'antivirus. Des donneurs nous ont dit, non, mais en fait, on a trop peur de venir. Hier, on n'a eu que 10 donneurs sur une journée où normalement on a 30 voire 40.
5: Nous approchons du service des maladies infectieuses, mais trois agents de sécurité débarquent, voient notre micro et nous exfiltrent. Manu Militari de l'hôpital Bichat.
1: Yvan Planteil, merci. Par ailleurs, l'État indique avoir suffisamment de masques pour protéger le pays pendant minimum 3 mois en cas de vague épidémique, car au stock stratégique s'ajoutent les stocks privés et publics. Rappelons toutefois en conclusion de ce dossier qu'il n'y a pas d'épidémie d'antivirus dans le monde aujourd'hui et un seul cas donc recensé en France. L'Assemblée nationale a voté hier soir la proposition de loi Yanis. Yanis, du prénom de ce jeune homme de 17 ans qui s'est donné la mort après avoir découvert, par hasard, que son agresseur sexuel condamné à 5 ans de prison était sorti sous bracelet électronique et qu'il habitait à 3 km de chez lui. Personne n'avait prévenu Yanis qui s'est donc suicidé face au choc de cette réalité. Alors ce texte portait notamment l'obligation d'information des victimes de violences sexuelles. Vous avez assisté au débat hier, Coralie Moreau, au vote à l'Assemblée nationale en compagnie des parents.
9: Il est minuit quand le texte est adopté à l'unanimité des 146 votants. Vous avez réussi à faire changer la loi ce soir, conclut la ministre Aurore Berger à l'adresse des parents de Yanis. Tous les députés se lèvent et applaudissent longuement pour saluer leur courage. Le couple fond en larmes. Pour Farid, le papa, c'est l'aboutissement d'un combat qui dure depuis plus d'un an.
10: Un soulagement, un aboutissement, même si c'est qu'une pierre à l'édifice, il y a encore beaucoup de choses à faire. Mais on tient le bon bout, on va peut-être pouvoir dormir un peu maintenant.
9: Son épouse Delphine est soulagée, oui, mais toujours très en colère. Dans la proposition de loi, il y a l'interdiction pour l'agresseur de s'installer à proximité de la victime à sa sortie de prison. C'est bien, mais trop tard pour sa famille à elle.
11: Le plus insupportable, c'est de croiser son agresseur, pas tous les jours, mais presque. Moi, pour moi, c'est insoutenable. Je l'ai croisé à la sortie du cimetière, il y a peut-être un peu plus d'un mois et demi de ça. Oui, il m'a regardé et puis il m'a fait un grand sourire. Ma fille, elle l'a encore croisé la semaine dernière à Action. Et elle a tout fait pour l'éviter. Et lui, quand il a entendu sa voix, il a reculé, il est parti dans le rayon.
9: C'est cette peur de son agresseur qui a poussé Yanis à se donner la mort 3 jours avant ses 18 ans. Trop tôt aussi pour apprendre qu'il était accepté en fac de médecine, le métier auquel il se destinait.
1: Coralie Moreau pour ICI, et ce texte doit maintenant passer devant le Sénat. C'est la fin de l'histoire pour une marque culte, le chausseur Minelli, fondé en 1973 en redressement judiciaire depuis le mois de mars, annonce aujourd'hui sa fermeture définitive après le 30 mai. Une annonce le cœur lourd, dit la marque sur Instagram, avec un déstockage en boutique pour les clients pendant les 15 jours qui viennent. À la une encore, le taux de chômage dépasse les 8% au plus haut, donc depuis 2021. 2 600 000 Français sans emploi et 200 000 chômeurs de plus en un an. En première ligne, les jeunes avec un taux de chômage en hausse de 2 points. C'est le troisième et dernier jour de réquisitoire au procès du financement libyen de la campagne électorale de Nicolas Sarkozy. Au terme d'un réquisitoire cinglant, hier, le parquet général a demandé à la Cour de reconnaître en appel l'ancien président coupable d'association de malfaiteurs, mais aussi de corruption et de 2 autres délits. Les peines sont requises aujourd'hui, Charlotte Piret.
12: Tout au long de leur réquisitoire, les avocats généraux n'ont accordé aucun point à la défense, tant sur le fond, en réclamant la condamnation de Nicolas Sarkozy sur toutes les infractions pour lesquelles il est jugé, association de malfaiteurs, mais aussi corruption pour laquelle il a été relaxé en première instance. Et puis sur la forme, il a été régulièrement évoqué la plus haute gravité des faits, le dévoiement de la fonction présidentielle, la perdition républicaine pour servir les intérêts personnels de Nicolas Sarkozy.
13: C'est un réquisitoire juste.
12: Maître Claire Josserand-Schmidt est avocate de parti civil dont l'association anticorruption Anticor.
13: Il me semble que les avocats généraux n'éludent rien. Ils ne convoquent pas d'hypothèses. Ils convoquent des preuves nombreuses, solides, percutantes. Et en cela, ils font une démonstration qui me semble implacable et incontestable. Quant à la sévérité,

0: qui, bien sûr, assassiné en 2020 par un élève radicalisé. Antoine Reynard s'incarne ce professeur lâché par certains collègues et par les institutions pour ne pas faire de vagues. Il en mourra. Écoutez le réalisateur Vincent Garin, qu'il était ce matin sur France Info. Il relate donc dans ce film les 11 jours qui ont précédé la mort de Samuel Paty.
1: C'est pas du tout un film à charge, c'est un film où il y a aussi beaucoup d'humanité, c'est pas un film qui c'est pas un film politique,
2: c'est pas un film politique.
1: Non, je ne donne pas d'avis. Vous voyez, je donne les faits et chacun peut vraiment penser librement. Et moi, je l'ai fait vraiment avec, en essayant d'être le plus humain, en fait, j'essaie vraiment de comprendre ce qui se passait dans la tête de chaque personnage sans les juger. C'est ça qui rend le film fort aussi, c'est que on sent que ça pourrait se passer. C'est des gens comme nous, en fait. Là, je l'ai constaté dans les premières projections, c'est que ce film, il touche tout le monde, tout âge, de toute origine, de toute religion ou athée. J'ai vraiment constaté sur le public l'impact de ce film, l'émotion que ça qui suscite, parce que quelque part, la laïcité, c'est quelque chose qui englobe tout le monde, c'est quelque chose qui protège tout le monde de l'abus des religions. Et là, on voit que c'est un collège qui est normal avec des enfants. Tout est normal, en fait. Et puis tout d'un coup, une idéologie extrême vient s'implanter dans le collège et c'est la rumeur et c'est les réseaux sociaux et puis c'est là que le drame commence.
0: Vincent Garin, réalisateur de L'Abandon avec Vincent Reynard, c'est Emmanuel Berco qui incarne la principale du collège, un film adapté du livre Les Derniers Jours de Samuel Paty qui est donc présenté ce soir au Festival de Cannes hors compétition et que vous pouvez découvrir en salle au cinéma dès aujourd'hui.
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0: Avec un tour des régions assez insolite au nord de Toulouse, un début de psychose à Castelginest à cause d'un cobra venimeux. Sa présence sur la commune est avérée comme une morte aujourd'hui. Tout est fermé par précaution, des écoles au parc, des terrains de sport aux salles municipales. Décision prise dans l'urgence par le maire avec des pompiers qui déploient un important dispositif de drones, de pièges, des équipes spécialisées. Clément Métainier, vous étiez sur place ce matin, mais toujours pas de traces du cobra.
4: Forcément, il y a de la méfiance, de la prudence. Un message est écrit en rouge sur les panneaux de la commune dans le centre-ville. Présence avérée d'un cobra venimeux. Mais pas de grosse inquiétude, pas de psychose chez les habitants. Philippe a vu passer l'information, mais ça ne l'empêche pas de se promener.
5: Ça ne m'inquiète absolument pas. Ça m'étonnerait quand je le trouve sur un trottoir. Plutôt dans des herbes, plutôt caché dans des trous.
4: C'est sur les rives de l'Erse, au nord de la ville, qu'il y a le plus de risques de tomber nez à nez avec le cobra, là où les herbes sont assez hautes. Le sentier est d'ailleurs interdit d'accès, l'arrêté de la mairie est affiché, le collège juste à côté est complètement vide lui aussi, fermé aujourd'hui. Farida habite dans le quartier, elle déplore une situation dangereuse.
6: Je trouve ça hallucinant qu'on puisse avoir un nouvel animal de compagnie tel qu'un cobra.
4: Sa fille, toute jeune, elle ne se rend pas forcément compte du danger, elle veut attraper le serpent.
6: Ah ben là, je viens de dire à ma fille, tu fais attention, tu marches pas dans l'herbe parce qu'il peut y avoir un serpent. Bon, elle sait pas c'est quoi un cobra, mais au moins le serpent. Si elle se retrouve nez à nez, je suis pas sûre qu'elle puisse... elle va se mettre à hurler. C'est surtout ça.
4: On espère quand même que les pompiers l'auront attrapé avant. En attendant, forcément, on regarde bien où on met les pieds.
0: À Castelginest, c'est voilà, évidemment, si vous voyez ce serpent, vous appelez les pompiers le 18. Pour ces 4 jours de pont, les départs sont copieux dès aujourd'hui. Des routes en rouge et noir. On vous recommande donc la patience et la plus grande prudence. Et il va falloir vous couvrir et chausser peut-être imperméable et bottes de rigueur, car la météo s'annonce pluvieuse et capricieuse. En Occitanie, il va même neiger à 1500 mètres d'altitude. Le vent sera de la partie. En Haute-Garonne, les touristes ne vont donc pas trop s'attarder et les professionnels, Pascal Daniel, s'attendent à voir leur chiffre d'affaires baisser.
7: Dans les rues de Toulouse, un sac à la main, les touristes comme Maryse complètent leur valise avec des vêtements plus chauds.
8: Je ne suis pas habillée, moi. Moi, je suis venue chez vous en pensant que c'était le sud. Alors, j'ai acheté un petit pull, là, chez Galerie Lafayette.
7: Cette grenobloise vient de faire une partie du chemin de Compostelle et en raison de la météo, elle décide finalement de rentrer chez elle 24 heures plus tôt.
8: Vu qu'ils n'annoncent pas un temps terrible, je serai rentrée jeudi.
7: Cette autre vacancière,
9: un Blanche, une dame from Malta.
7: Originaire de l'île de Malte, elle est coincée dans les hôtels de la région jusqu'à dimanche. Mais avec son mari, ils disent qu'ils s'adapteront au caprice de la météo.
9: It should rain throughout these days. Not good for us, but anyway.
10: Ah, il va pleuvoir, c'est pas bon pour nous, mais on fera ce qu'on peut.
9: We'll try our best and enjoy it as much as we can.
10: On a prévu d'aller à Carcassonne, à Albi et de faire les magasins.
9: Carcassonne and to Albi.
7: Pas d'annulation non plus pour les gîtes de France, mais une baisse en revanche des réservations, souligne Loïc Gaujard, président de Haute-Garonne Tourisme.
11: On n'a pas d'annulation, mais on a un nombre de réservations qui est en baisse de 14%.
7: Les amateurs du site Météo Pyrénées reste un tableau pas vraiment idyllique pour ces 4 jours du pont de l'Ascension. Leur président, Christophe Dedieu.
12: À Toulouse, ça va être des averses, beaucoup de vent et des températures qui ne dépasseront pas les 14-15 degrés.
7: Météo Pyrénées qui assure que le

0: beau temps sera de retour la semaine prochaine.
1: Pascal Daniel pour Ici Occitanie, les 13h15.
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1: Dans Ma France, on tourne aujourd'hui les pages d'une BD qui nous raconte une histoire. Dans la rue, dans le train, dans des entreprises, d'Amiens à Caen ou Gennevilliers, des histoires d'hommes, de femmes, d'enfants aussi. Et le fil rouge de cette bande dessinée baptisée Picardie Splendor, c'est vous, François Ruffin, bonjour.
3: Bonjour.
1: À la croisée de tous ces personnages et de votre France. C'est un récit illustré que vous avez choisi, La Splendeur Picarde, en écho à une BD américaine qui vous a inspiré à travers ces différentes scénettes pour donner une dimension finalement très humaine de votre combat. C'est ça qui vous avait séduit dans la BD originelle, si j'ose dire.
3: Oui, puis même, vous savez, la politique, ça peut être quelque chose de sale, d'ennuyeux, de laid. Et moi, j'ai toujours besoin d'y mettre un peu d'art et d'y mettre de la beauté et de l'humanité. Et donc, à travers la BD, ce que je cherche à faire, c'est pas donner des leçons, mais des émotions. C'est d'avoir quelque chose qui est pas de l'ordre de la pédagogie, mais plutôt de l'ordre de l'empathie, d'avoir des récits de vie et à donner à voir, comme toujours, les invisibles, caristes, camionneurs, auxiliaires de vie, qui tiennent le pays debout.
1: En général, avec vous, on les entend dans votre voix, on les lit dans vos bouquins, dans vos films également. Et cette fois, vous vous glissez dans cette bande dessinée, dans la peau de tout ce que vous êtes, c'est-à-dire à la fois un papa, un époux, un reporter, un député, et dans ces rôles qui vous accrochent à une réalité que vous dépeignez, en écho, vous comprenez mieux finalement aussi leurs difficultés. C'est pas la première fois, mais c'est assez bien incarné ici.
3: Bizarrement, en se saisissant de cet outil-là, je suis un grand fan de BD, moi, en général, mais j'ai senti la possibilité à travers ça de faire le lien entre l'intime et la société. Mmh. Et il y a, voilà, on peut parler de soi, parler de l'intimité des autres, et on voit en quoi ça fait écho aux fiches de paye qui sont un peu courtes et où, en quoi ça gêne simplement pour qu'une maman puisse payer des cours de poney pour sa gamine à la rentrée, en quoi la privée l'a fait se sentir mal. Donc voilà, il y a un lien entre l'intime et la société qui peut se faire pour beaucoup à travers la BD. Et puis, comme c'est à partir de petites anecdotes de ces deux dernières années, ce que je ressens quand même, c'est une France en tension. C'est une France à bout de nerfs.
1: Oui, de ces travailleurs essentiels que vous connaissez bien, dont vous documentez la réalité depuis des années maintenant, des aides-soignantes, aux transporteurs, aux petits commerçants, aux femmes de ménage. Il y a des pages très très émouvantes, quasiment sans texte, justement, de cette femme de ménage qui met son réveil à 4 heures, qui part bosser, et il y a son petit bout de chou qui met son réveil à 7 heures, qui part bosser, qui oublie son cartable et qui se fait disputer par la directrice qui appelle elle-même la maman. Cette réalité-là, bon, voilà, c'est pas inventé.
3: Mais c'est ça que je trouve fort avec ce qu'on peut faire la bande dessinée, c'est que pour moi, au départ, c'est juste le propos d'une femme de ménage dans un couloir de l'Assemblée nationale, oui. Un matin où moi je me lève et je vais au petit déjeuner, je vois qu'elle est en conversation avec la directrice de l'école, je lui dis « qu'est-ce qui va pas Maria ?» Puis elle m'explique que sa petite, elle est partie à l'école en oubliant son cartable, parce que c'est la deuxième fois que ça lui arrive, que bon...
1: qu'elle a 8 ans,
3: elle est obligée de se lever à 4h du matin. Et dans le même temps, il y a à l'Assemblée un texte qui est discuté sur les parents démissionnaires. Et donc le titre de cette séquence-là, c'est « Mère démissionnaire ». Alors que évidemment avec un combat que je mène avec mes collègues Sophie Taillé-Polian et d'autres, pour que simplement pour les femmes qui font le ménage, ici comme à l'Assemblée, comme dans les hôpitaux et ainsi de suite, elles puissent travailler en journée et pas un petit bout de contrat le matin et un petit bout de contrat le soir.
1: Oui, il y a à chaque fois ces histoires et puis le combat que vous relayez derrière, François Ruffin.
3: Ces femmes de ménage, à la fin, elles me disent « nous n'avons plus peur ». Voilà, ça fait écho à la parole du pape Jean-Paul II à Varsovie qui disait « n'ayez plus peur ». Et elles disent « voilà, comme vous avez parlé pour nous, comme vous nous défendez, on n'a plus peur. Et on est dans un pays où, quand même, les gens ont peur. »
1: Alors, moi, ce que j'aime bien, parce que vous parliez de tambouille, de séquences sales aussi en politique, c'est que, en fait, on vit la politique dans cette BD, on ne parle pas de politique, de stratégie électorale, ce qui est assez appréciable aussi quand on est électeur et quand on est citoyen. On parle de respect, on parle de dialogue, on parle de réconciliation. Il y a ces histoires, justement, de dialogue rompu. Puis finalement, deux dialogues qui reprennent autour de préjugés ou d'amalgames, c'est cette France-là que vous voulez mettre en avant.
3: C'est France même, du coup.
1: Qui sont plurielles. Cette France fracturée.
3: On a des Frances fracturées, mais on peut encore les réparer. Voilà le message que je voudrais porter, que il y a des chemins du dialogue chez des gens qui tendent à se tourner le dos, et finalement là il y a une responsabilité du politique. Est-ce que le politique doit être le corps du déchirement national, verser de l'huile sur les plaies identitaires et mettre encore plus notre société à bout de nerfs, ou ça doit être le chemin d'une possible réconciliation, de dépasser des clivages, et donc il y a ces phrases sur la France qu'on ne veut pas, celle du racisme, racisme et de Bardella. Et à un moment, je dis, en voyant un spectacle de hip-hop ouais. dans lequel il y a ma fille, où il y a des gamins de toutes les origines, mais aussi il y a des gamins en situation de handicap, il y a des personnes un peu plus âgées qui sont obèses, ainsi de suite. Tout ça se mélange. Et je dis, voilà la France qu'on veut. Et il y a une maman à côté qui me reprend et qui me dit, non, c'est pas la France qu'on veut, c'est la France, France qu'on a. Mmh. C'est la France qui ne nous enlèveront pas.
1: Oui, ça nous amène directement à ce climat pré-insurrectionnel ou au discours d'insurrection que portent un certain nombre de candidats ou de personnalités politiques, notamment du côté du camp de Jean-Luc Mélenchon, en cas de victoire de Jordan Bardella ou de Marine Le Pen ou du Rassemblement National. Est-ce qu'il faudra une insurrection aujourd'hui en France ? Qu'est-ce que vous en dites de ces discours-là qui appellent finalement à une révolte ou à une agressivité ?
3: Je vais pas être contre les gens qui se révoltent de manière générale. Quand il y a une grève, par exemple, chez ID Logistique, chez moi, en ce moment, dans la Somme, parce que les gens sont payés 1500 euros, alors qu'ils soulèvent...
1: C'est une grève, c'est pas une insurrection.
3: Oui, mais parce qu'ils soulèvent 10 tonnes par jour, 10 000 kilos. Bon, bah, par contre, en revanche, c'est aujourd'hui, je le redis, qu'est-ce que doit faire? On a finalement, par nature presque, un parti qui s'appelle le Rassemblement National, mais qui est le déchirement national, parce que ça va être un tri selon les origines, selon la couleur de peau, selon la religion, selon qu'on est plus ou moins français, les vrais français, les français de papier. Donc ça porte en soi le déchirement. Je considère qu'on a une politique qui a été menée ces 10 dernières années, qui participe au déchirement, parce que ça a été la montée des inégalités. On le voit, la France, elle est passée au-dessus de la moyenne européenne pour ce qui concerne les inégalités, Absolument. Une explosion de la pauvreté, et ainsi de suite. Donc, et pour moi, la responsabilité de la gauche, ça devrait être de se rassembler pour rassembler le pays. Et je crois qu'il y a un vrai choix à faire en vue de la prochaine élection présidentielle, c'est est-ce qu'on est là pour déchirer ou est-ce qu'on est là pour réparer, pour recoudre et pour rassembler. Et il est très clair que le discours que je porte depuis 4 années, c'est le discours du rassemblement.
1: Moi, quand Emmanuel... C'est pas discours entendu du tout sur une certaine frange de la gauche aujourd'hui, François.
3: Vous savez, quand Emmanuel Macron a fait la réforme de la retraite à 64 ans, moi je disais, bon, bien sûr je suis contre pour des raisons sociales, mais surtout, on vient d'avoir la crise des gilets jaunes, il y a eu la crise Covid, il y a la guerre en Ukraine, et après ça, ce que nous propose le président de la République, c'est de faire une réforme contre 9 Français sur 10 et contre tous les syndicats unis. Ça va pas, parce que c'est le déchirement de la nation. L'unité de la nation, c'est se demander, quand on est chef de l'État, qu'est-ce qui va permettre de rassembler les Français, quels défis vont avoir envie de relever ensemble. Or, des défis, on en a devant nous. Le défi productif, on peut pas être un grand pays sans une grande industrie, le défi démographique, le vieillissement de la population, et le plus gigantesque des défis, le défi climatique.
1: Oui, c'est la question qui était dans ma question finalement. Pas de fracture, pas d'appel à la fracture, alors que vous plaidez, vous, la réconciliation. Quand on vous parle de stratégie électorale, de Boris Vallaud, à Marine Tondelier, Raphaël Glucksmann, vous dites-vous, mais qu'est-ce qu'on a à faire, les soignants des EHPAD, les sous-traitants d'Amazon, les travailleurs essentiels, les caristes, en l'occurrence François Ruffin, ce discours-là ne les atteint pas.
3: Moi, j'aimerais bien que tout le temps qu'on passe à parler de tous ces noms-là, on le passe à parler du logement. Par exemple, le logement, c'est le grand souci des Français. Quand on parle pouvoir d'achat, en vérité, c'est l'explosion du prix des logements et de la part du budget des ménages consacrés au logement qui est la clé de ça. Quand on parle de natalité, pourquoi les gens renoncent à faire des enfants, les jeunes couples, ou bien pourquoi ils le repoussent? D'abord, ils disent, pour le premier souci, le logement. Quand il s'agit d'aller chercher un emploi dans une autre région, pourquoi on y renonce? Pour le logement. Le logement est devenu un grand kyste de la société française et qu'il faut traiter. Et j'aimerais que, plutôt que de parler popole, on propose des solutions. Et j'en ai, par exemple, sur la question du logement.
1: Oui, ça veut dire que vous vous qualifiez de député reporter, que tous les politiques devraient être un peu reporters, les pieds ancrés dans cette réalité-là, si absente parfois de leur discours.
3: En tout cas, moi, je me suis, depuis 25 ans, vous savez, c'est pas d'aujourd'hui, depuis 25 ans, je m'efforce d'être un pont entre les militants et les gens, un pont, je dis, entre le ciel des idées et la terre du réel, et un pont aussi entre des Frances. Voilà, donc je considère que je suis un pont et qui essaye d'opérer une synthèse entre tout ça.
1: D'ailleurs, il y a une scène qui fait écho à ce que vous dites. Dans le train, vous assistez à une verbalisation d'une passagère, ça se tend vraiment autour de vous et vous essayez de réconcilier un peu tout ça. Vous payez l'amende d'ailleurs qui est demandée à la femme, mais il y a des invectives, une personne qui diffame ou qui outrage un agent de sécurité. Et vous vous dites, attendez, on respecte l'uniforme, on respecte l'autorité, de l'autre côté, on respecte les passagers. Bon, c'est ça. Cette France de la réconciliation, vous voulez être arbitre de tous ces matchs.
3: On n'est pas dans la réconciliation, la scène que vous décrivez.
1: Ah, là, on est juste dans tenter que
3: ça n'explose pas.
1: Oui, c'est
3: donc
1: ça.
3: Éviter l'explosion. Mmh. Et quelque part, c'est vrai que j'assiste à ça. Et c'est comme si je voyais ma France sous le nez, en petit, en condensé, là, dans ce wagon de train. Et je me dis, voilà ce que je veux pas. Je veux pas que ça pète. Je veux pas que ça explose. Je veux qu'on fasse France ensemble. Et donc, à même mesure, chacun fait ce qu'il peut à l'échelle de sa vie, mais à même mesure, dans ce train, avec la petite autorité qui est la mienne de député, j'essaye d'arranger les tuyaux pour qu'au moins ça ne pète pas. Là, il n'y a pas de réconciliation à la sortie. Hein. Ouais. Mais au moins, voilà, on passe à autre chose.
1: Ouais, et pour que ça ne pète pas, qu'est-ce qu'on fait ? Et le train repart. vous aviez envie qu'il parte, le train aussi. Pour que ça ne pète pas, qu'est-ce qu'on fait, François Ruffin ? On va cavalier seul à la présidentielle quand on voit la difficulté de s'allier d'une primaire, d'une pas primaire, à gauche comme à droite d'ailleurs ?
3: En tout cas, moi je viens pour parler aux Français des Français. Oui. Et je viens pour parler de la France, de la voix qu'on a envie qu'elle retrouve, de la fierté qu'on doit éprouver à être français, des soucis concrets, matériels, qu'il y a à résoudre sur les factures, la facture d'énergie,
1: mais d'essence. Aujourd'hui, vous voyez pas de porte-voix de ce discours-là, à gauche. Mais,
3: en tout cas, je pense que j'ai ma place pour porter ça dans les mois qui viennent. Je vais le faire. Et évidemment, avec la volonté de réparer. Mais réparer, ça veut dire aussi prendre des mesures qui sont des mesures de justice. Hein. Ça va pas vous surprendre, mais les 500 fortunes françaises qui pesaient l'équivalent de 6% du PIB il y a 30 ans, elles sont passées à 20% au moment de l'arrivée d'Emmanuel Macron au pouvoir. On est aujourd'hui au-delà des 40%. Donc on a d'un côté une France qui se gave, et on a de l'autre côté des salariés qui sont rationnés, les gens de chez ID Logistique, du genre dont je parlais, sous-traitants de Amazon, 77 milliards de dollars de profit l'année dernière, plus 31%, donc tout va bien de ce côté-là. Les salariés qui portent les tonnes de croquettes pour chat et tout le reste, ils m'expliquent comment ils sautent des repas. Et moi, c'est toutes les semaines que j'ai des travailleurs, des gens qui tiennent le pays debout, des soignantes à l'EHPAD de Poitiers, qui me disent, voilà, nous, on saute le petit déjeuner.
1: François Ruffin, cette France, porte-voix de cette France, c'est des essentiels, des travailleurs essentiels pour les premiers que vous représentez, que vous mettez aussi en lumière et en valeur dans cette BD, vos aventures de député, de reporter au cœur de ces terrains, dans Picardie, Splendeur d'or aux éditions Les Arènes, et je précise que vous serez le 20 à Valenciennes, le jeudi 21 mai à Caen, en dédicace tenue à la librairie Bouillon de Culture, en signature.
3: Merci. Un grand merci à vous.
1: Merci François Ruffin.
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1: Et on se quitte avec votre rendez-vous anti-arnaque au Drazo. C'est pas vrai, les grands week-ends et les vacances d'été en ligne de mire, vous nous alertez sur les autorisations électroniques de voyage.
4: Oui, ce sont ces visas électroniques payants que vous devez absolument acheter. Si vous voyagez au Royaume-Uni, au Canada, aux États-Unis, vous êtes plusieurs à m'avoir écrit ces dernières semaines pour me dire que vous êtes fait avoir, vous avez payé beaucoup trop cher. Lucas et Marianne, deux auditeurs, ont un voyage de prévu au Royaume-Uni. Ils trouvent un site internet pour obtenir cette ETA, c'est comme ça qu'on l'appelle, cette autorisation de voyage. Il paye une vingtaine d'euros, pas de problème, c'est le tarif. Mais gros problème, quelques jours plus tard, il découvre un deuxième prélèvement, 39 euros.
1: Et il sort d'où ce deuxième prélèvement ?
4: Eh bien, Lucas et Marianne n'ont pas tout lu. Sur le site, je suis allée voir, c'est bien écrit. Après la période d'essai de 72 heures, vous serez prélevé de 39 euros par mois. En fait, ils ont souscrit, sans s'en rendre compte, à un abonnement. Pour d'autres, c'est encore pire. Une auditrice, une autre, me dit qu'elle a déboursé 328 euros en visa électronique juste pour un voyage à Londres en famille. À ce prix-là, j'ai calculé, elle aurait pu emmener une quinzaine de personnes. Là, ce n'est même plus une histoire d'abonnement, c'est juste un site qui lui a fait payer directement et très très cher. Pour ne pas vous faire avoir, il faut absolument rester sur les sites officiels. Pour le Royaume-Uni, le plus simple, vous avez l'appli UK ETA. Vous pouvez aussi faire la démarche depuis l'ordinateur sur le site du gouvernement britannique. Je vais vous mettre le lien, le vrai, le bon, sur ici.fr. Je vais aussi vous mettre le lien d'ailleurs pour vérifier si votre ETA est valable ou non. Parce que parfois, non seulement vous avez payé trop cher, mais en plus, le document qu'on vous envoie est complètement bidon. Merci pour le voyage gâché.
1: On a pas envie de ça. Merci Aude Razo. Restez à l'écoute de vos programmes ici. À demain dans ma France.
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6: On vous emmène aujourd'hui à Sopleau et attention, ça va sentir la bonne affaire, le café chaud et la pâtisserie maison. Dès le petit matin, demain jeudi, jour férié, c'est la 37e édition du marché aux puces de l'Ascension. Et autant vous dire qu'ici, faut pas traîner sous la couette. Ouverture des portes à 6h, début des ventes à 7h. Sur place, c'est une vraie ambiance de village comme on les aime. Des stands à perte de vue, de la buvette, de la restauration, des pâtisseries et des animations pour les enfants. Et bonne nouvelle, l'entrée est gratuite. Alors si vous aimez chiner, flâner, goûter et repartir peut-être avec un trésor inattendu, direction Sopleau, demain jeudi 14 mai. Info circulation avec ICI Alsace sur la D657 entre Bellefosse et Belmont. La circulation est totalement interrompue dans les deux sens jusqu'au vendredi 29 mai. Une déviation est mise en place via la D57, D757 et D657 en passant par Waldersbach, Belmont et Bellefosse. Si vous circulez dans le secteur, pensez à adapter votre itinéraire et à anticiper vos déplacements.
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1: Bienvenue dans votre après-midi avec Ici Alsace. À cette heure-ci, il y a deux sortes de personnes. Hein. Celles qui ont déjà une petite idée du repas de ce soir et celles qui ouvriront le frigo à 19h12 en espérant qu'un miracle soit apparu entre le beurre et le pot de moutarde. Je ne sais pas si on pourra vous aider pour le menu, mais ce qui est sûr, c'est qu'avec Ici Alsace, on s'occupe de vous. Les bons plans du week-end, la circulation, les initiatives locales, bref, tout ce qui fait votre quotidien. Merci de votre fidélité.

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2: Ils seront 350 exposants portés par l'amour des bons produits, la mise en valeur des savoir-faire, ainsi que l'enthousiasme du partage et de la rencontre. Bonjour Mélodie Brua.
3: Bonjour.
2: Vous êtes l'une des organisatrices de la foire Ecobio d'Alsace. À Colmar, elle débute demain. Cette foire, c'est le plus grand marché bio du Grand Est. Le slogan cette année, ensemble cultivons demain. Pourquoi ce slogan-là et à qui est-il destiné ?
3: C'est trois mots assez emblématiques porteurs de nos valeurs, avec le cultivons qui où on peut entendre deux mots, agriculture ou culture. Mmh. Et ben sur notre foire, on trouve aussi des producteurs ou des paysans bio. Et puis la culture, c'est important pour nous. On aimerait que ce soit un espace d'ouverture et d'accès à la culture pour tout le monde. Et puis surtout aussi aux jeunes, parce que on pense que demain, ça appartient aux jeunes d'aujourd'hui,
2: oui,
3: et on a envie de construire ce monde-là avec eux.
2: Ce ensemble, il est effectivement axé plutôt sur la jeunesse. Qu'est-ce qu'on entend par la jeunesse ? À qui voulez-vous attirer à cette foire Ecobio d'Alsace ?
3: Eh bien oui, quand je l'en dis, oui, les jeunes, c'est les jeunes adultes, donc les 15-30 ans. C'est un public qu'on aimerait retrouver sur cette foire, et du coup, pour ça, cette année aussi, on propose différentes activités, conférences spécialement pour eux, avec des formats un peu plus participatifs.
2: C'est-à-dire, quel genre de format ?
3: Alors, on a, au niveau des conférences, on a des débats mouvants, des World Café.
2: Débats mouvants, c'est quoi ça ?
3: Et on va venir débattre ensemble en se déplaçant dans la pièce. C'est okay. Un outil un peu d'éducation populaire et qui permet aux gens de s'exprimer.
2: Alors, il y aura 350 exposants, Mélodie, à cette foire Ecobio d'Alsace. Comment ces exposants sont-ils sélectionnés d'année en année ?
3: Et donc il y a des exposants qui reviennent chaque année, donc ceux-là, ils reviennent, il n'y a pas de souci. Et puis il y a toujours de nouvelles candidatures. Cette année, on a eu à peu près 150 nouvelles candidatures. Et donc il y a un groupe de bénévoles qui se retrouvent plusieurs fois dans l'année pour prendre les décisions collectives et les sélectionner. Donc on a à peu près trois quarts des candidatures qui sont retenues. Et ils sont sélectionnés sur des critères spécifiques. Bien entendu, le bio, mais c'est aussi la proximité et le local. Et le caractère paysan ou artisanal des exposants, ou alors le modèle économique des structures, ou s'ils font partie aussi du champ de l'économie sociale et solidaire. Tout ça, c'est important pour nous, c'est pour que le public puisse être là à la foire et découvrir de nouveaux produits avec confiance. Et puis aussi pour pouvoir mettre en avant justement ces producteurs et leur permettre de trouver des débouchés et de les valoriser auprès de notre public.
2: Ils seront 350, la foire Ecobio d'Alsace est à Colmar, ça débute demain, c'est jusqu'à dimanche, un événement dont ici Alsace est partenaire. Merci Mélodie Brua.
3: Merci à vous.
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2: Personnes confinées sur un paquebot de croisière pour une suspicion de gastro-entérite. C'est un navire de la compagnie Ambassador Cruise Line, arrivé hier soir à Bordeaux, parti des îles Shetland et passé par Brest. Un passager de 90 ans est décédé sur le paquebot. Beaucoup de Britanniques, d'Irlandais, une cinquantaine manifestent des symptômes. On attend les résultats des analyses. L'antivirus ne circule pas en France, c'est ce que rappelle la ministre de la Santé. 22 Français cas contact sont actuellement hospitalisés. Ils sont sous surveillance dans des services spécialisés, à la fois à Paris, Marseille, Rennes et Bordeaux. Un seul cas confirmé, une femme qui était à bord du bateau de croisière est en réanimation dans un état grave à Paris. Le taux de chômage augmente, c'est le niveau le plus haut depuis 5 ans, avec 2 600 000 Français sans emploi. En première ligne, les jeunes, avec un taux en hausse de 2 points. Après 53 ans d'existence, les boutiques Minelli baissent le rideau le 30 mai prochain. Fermeture définitive pour l'enseigne de chaussures en difficulté financière. Placée en redressement judiciaire en mars pour la deuxième fois, les magasins restent ouverts jusqu'à cette date avec des remises de 60%. À Cannes, après les paillettes et le tapis rouge hier, place aux projections du festival. Les films en lice pour la Palme d'Or et se présenter hors compétition comme L'Abandon, qui retrace les derniers jours de Samuel Paty, professeur d'histoire géo tué il y a 6 ans après avoir montré en classe des caricatures du prophète Mahomet. Le film est projeté ce soir à Cannes.
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5: Le ciel devient de plus en plus gris cet après-midi en Alsace avec quelques précipitations éparses et aussi quelques rafales de vent. Côté Mercure, c'est un peu juste, hein, avec 12 à Cernay, 13 à Ferrette, Guebwiller et Wingen-sur-Moder, 14 pour Wissembourg, Strasbourg et Mulhouse et maximum 15 à Haguenau.
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0: à redescendre la pression, hein, doucement, parce que tout ne doit pas aller vite tout le temps. L'après-midi, c'est aussi ce moment où on peut ralentir un peu, prendre le temps de se poser. Et la musique française, elle sait parfaitement faire ça. Installer une ambiance, poser des mots simples, créer une bulle dans laquelle on se sent bien. Alors prenez une respiration, laissez-vous porter et profitez de vos trois chansons à la suite. Eddy Mitchell, la nouvelle chanson de Gauvin Cerce et France Gall.
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1: Et si ce vendredi, on faisait une pause gourmande et locale, direction Réguisheim, dès 17h pour un rendez-vous qui sent bon le terroir et la convivialité, le marché paysan du village. Retrouvez les producteurs locaux, le maraîchage de saison, les bons produits du coin et surtout des gens passionnés qui font vivre notre agriculture au quotidien. Sur place, il y aura une buvette et même de quoi manger et emporter pour prolonger le plaisir à la maison. Bref, un moment simple, chaleureux, comme on les aime en Alsace, soutenir les producteurs tout en partageant un vrai moment de village. Inforoute avec ici Alsace à Hagen sur la D132. Des travaux sont en cours sur un mur de soutènement et ils vont durer jusqu'au 31 août inclus. Pendant toute cette période, la circulation se fait en alternat dans les deux sens, régulée par des feux tricolores de chantier. Concrètement, ça peut créer quelques ralentissements, surtout aux heures de passage. Donc il faudra peut-être un peu de patience et de vigilance sur cet axe.
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2: Français cas contact attendent le résultat de leur deuxième test à l'antivirus aujourd'hui. En tout, 22 Français sont cas contact, actuellement hospitalisés à Paris, Bordeaux, Marseille, Rennes. Un seul cas est confirmé dans notre pays, une passagère du bateau de croisière hospitalisée en réanimation à Paris. Eux sont confinés sur un paquebot à cause d'une suspicion de gastro. 1700 personnes, des passagers et des membres de l'équipage, coincés dans le port de Bordeaux. Un homme de 90 ans est décédé et une cinquantaine ont des troubles intestinaux à bord. Le bateau Ambition, comme il s'appelle, est parti d'Écosse, passé par Brest. Il est censé rentrer à Liverpool la semaine prochaine. Le parquet de Paris demande un procès aux assises pour deux jeunes soupçonnés d'être les auteurs de l'agression mortelle d'Elias. Cette adolescente de 14 ans a été tuée en janvier de l'année dernière d'un coup de machette à Paris. Il sortait de son entraînement de foot dans le 14e. 2 600 000 personnes sont à la recherche d'un emploi en France. Le taux de chômage augmente encore, selon l'INSEE. C'est le niveau le plus haut depuis 5 ans. Et puis à partir du 1er juin, le SMIC va bien augmenter de 2,4%. Ça fait un peu moins de 35 euros net en plus par mois. Une hausse liée à l'inflation, pas vraiment un coup de pouce, donc précise le ministre du Travail. Enfin, la disparition d'une légende de l'Olympique lyonnais, le footballeur Fleury Dinalo, à 83 ans. Il reste aujourd'hui encore le meilleur buteur de l'histoire du club.
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1: Le ciel devient de plus en plus gris cet après-midi en Alsace avec quelques précipitations éparses et aussi quelques rafales de vent. Côté Mercure, c'est un peu juste, hein, avec 12 à Cernay, 13 à Ferrette, Guebwiller et Wingen-sur-Moder, 14 pour Wissembourg, Strasbourg et Mulhouse et maximum 15 à Haguenau.
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0: Allez, on lâche tout pendant quelques minutes. Les dossiers, les contraintes, les petits stress, le quotidien, tout ça peut attendre. Là, tout de suite, c'est juste un moment pour souffler. La musique, c'est ce bouton pause qu'on oublie trop souvent d'utiliser. Et pourtant, il suffit de quelques chansons pour se sentir déjà mieux. Vous savez, ces chansons françaises que vous aimez tant, on vous en propose trois à la suite, maintenant. Souchon, Elena et Joe Dassin.
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1: Et si ce dimanche, on prenait un peu de hauteur, pas en montagne cette fois, mais dans le temps, direction Simmerbach, dans le Haut-Rhin, pour un rendez-vous pas comme les autres, le Festival d'Histoire d'Alsace, de 9h à 16h. Chercheurs passionnés et curieux se retrouvent pour une journée gratuite, conviviale et accessible à tous, autour d'un thème fort, la place des femmes dans l'histoire alsacienne. Au programme, 7 conférences, des formats courts et 2 tables rondes en fin de journée, avec une majorité d'historiennes au micro. Attention, les places sont limitées, donc si vous aimez l'histoire vivante et locale, ne tardez pas. Infotrafic importante à vous signaler, sur la RD 83 entre Bergheim et Guémar. Un chantier est en cours sur cet axe majeur dans le prolongement de la 35. Concrètement, sur plus de 3 km dans le sens Strasbourg vers Colmar, la chaussée va être entièrement rénovée. Ça commence ce mercredi 13 mai à minuit et jusqu'au lundi 18 mai au matin. La circulation sera réduite à une voie dans chaque sens. Soyez prudents dans ce secteur si vous pouvez l'éviter et si vous ne pouvez pas anticiper vos trajets.
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0: L'Italien Claude Barzotti est son plus gros succès en 1982. Entre deux rendez-vous pour le boulot ou sur la route pour aller faire quelques courses, Ici Alsace vous booste l'après-midi. On met du soleil dans vos oreilles, du rythme dans vos pas et peut-être même un petit déhanché discret derrière le bureau. Vous inquiétez pas, on n'a rien vu. Des titres qui donnent la pêche, des refrains qu'on connaît par cœur pour terminer cette heure.
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2: Une explosion dans l'usine Tesser à Crolles fait 2 blessés. L'accident s'est produit en début d'après-midi. Explosion sur un camion transportant des matières dangereuses, indique la préfecture de l'Isère, qui précise que les dégâts sont limités à l'intérieur du site et qu'un important dispositif de secours a été immédiatement engagé. Combien de temps seront-ils confinés ? 1700 passagers et membres de l'équipage d'un navire de croisière sont coincés dans le port de Bordeaux. Aucun rapport avec l'antivirus, c'est à cause d'une suspicion de gastro-entérite. Une cinquantaine ont des troubles intestinaux. La personne de 90 ans décédée à bord a fait un arrêt cardiaque. Pas de lien avec l'épidémie. Les autorités rassurent sur l'antivirus en France. Il n'y a pas de circulation du virus, répète la ministre de la Santé. 5 passagers du bateau des croisières sont hospitalisés à Paris. Seule une personne est contaminée. Elle se trouve dans un état grave. Quant aux 22 Français cas contact, on devrait savoir aujourd'hui si leur test est positif à l'antivirus. Piégé par un chasseur de pédocriminels, l'ancien directeur du sport scolaire de Haute-Saône est en garde à vue. Ancienne figure du sport franc-comtois, il a déjà été condamné pour détention d'images pédopornographiques et tentative de corruption de mineurs. L'internaute qui l'a dupé s'est fait passer pour une adolescente grâce à une image générée par l'intelligence artificielle. Enfin, ce soir, le RC Lens reçoit le PSG. Match en retard de la 29e journée de Ligue 1. Si Paris ne perd pas, il officialisera son titre de champion de France. Coup d'envoi, 21h.
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4: Le ciel devient de plus en plus gris cet après-midi en Alsace avec quelques précipitations éparses et aussi quelques rafales de vent. Côté mercure, c'est un peu juste, hein, avec 12 à Cernay, 13 à Ferrette, Guebwiller et Wingen-sur-Moder, 14 pour Wissembourg, Strasbourg et Mulhouse et maximum 15 à Haguenau.
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0: Dites-moi, vous avez remarqué comme certaines langues ont une musique bien à elles. Même sans tout comprendre, il y a des sonorités qui accrochent l'oreille, des expressions qui font sourire et des mots qui racontent toute une histoire à eux seuls. Et avec Ici Alsace, on a cette richesse-là bien vivante, bien ancrée dans le quotidien, en compagnie de Jonathan Val et son cours d'alsacien.
1: Salut Bissom, salut du... Tiens, vous faites quoi le dimanche matin, tôt vers... allez, ça va marcher 7-8 heures, à l'heure où certains rentrent de soirée ou d'autres sont déjà en route pour faire de belles trouvailles. Et oui, avec le printemps, reviennent les fleurs, les fêtes de village, mais aussi les brocantes, les marchés aux puces ou encore les vides-greniers du dimanche ou des jours fériés, comme demain par exemple, où il y en a pas mal. Et tiens, le brocanteur, en alsacien, on dit « t'holdt tum handler ». On peut aussi dire « t'holdt handler ». Holt, ce sont les vieilleries. Holt, quelque chose de vieux. Hein. Ou on peut aussi dire de Grimblemon, autre Grimblefrau. Grimble, c'est le bordel. Hein. Ce sont les encombrants, les choses qui viennent et qui prennent de la place et desquelles on veut se débarrasser et qui font le bonheur d'autres personnes. Hein. Donc Grimblemon ou alors Holt zum Handler. Alors vous cherchez peut-être des verres à moutarde. Vous savez ceux avec les dessins dessus qu'une fois la moutarde sortie, on les prend pour verres à boire. Ouais, il y en a, ils font toute la collection. Ou alors une lampe ou un tableau ou encore d'autres choses. Ah ben vous les trouverez peut-être ce week-end ou demain aux différents Grimmelmarkt, aux différents vides-greniers et au marché aux puces. Enfin bref, il y en a un peu partout, c'est vraiment la saison. Et sinon, vous avez aussi l'agenda hein, des brocantes à retrouver sur l'application ici, si vous êtes un vrai Grimmelmann, autre Grimmelfrau, un brocanteur ou une brocanteuse.
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0: Vous la sentez, cette énergie de l'après-midi? Partout, il y a des gens qui travaillent, qui roulent, qui vivent leur journée et tous, à leur manière, avancent au même rythme. Et ici, Alsace est au milieu de tout ça pour créer un lien, une ambiance, une énergie commune. Et la musique, c'est ce qui nous rassemble le plus facilement. Alors on monte un peu le son, on partage ce moment et on en profite ensemble. Trois chansons françaises à la suite, Marc Lavoine, Zaz et Jonas.
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1: Et si aujourd'hui on retombait un peu en enfance, ou au moins dans l'envie de jouer, direction Erlesheim près Colmar dans le Haut-Rhin, pour une journée pas comme les autres, la ludique grenouille fête du jeu. Sous un chapiteau joliment décoré, le programme promet de quoi s'amuser à tous les âges, des jeux pour petits et grands, une enquête en réalité augmentée, une chasse au trésor version immersive et même une tombola pour tenter votre chance. Si vous n'êtes pas du tout joueur, pas de panique, vous pouvez simplement venir profiter de l'ambiance, grignoter une douceur et passer un bon moment en famille ou entre amis. Entrée gratuite, bonne humeur garantie et peut-être un petit trésor à la clé. Info route importante sur la RD 1059. La collectivité européenne d'Alsace engage un vaste chantier entre les viaducs de Saint-Blaise et de Sobache, du côté de Sainte-Croix-aux-Mines. Au programme, rénovation complète des trottoirs et de la chaussée sur plus d'un kilomètre de route. Ça se fera en plusieurs phases jusqu'à la mi-août. Prévoyez donc des déviations. La vitesse est également limitée à 70 km/h dans la zone de chantier.
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0: La veille d'un viaduc de 4 jours post-week-end de 3 jours, Fred Ballard a voulu questionner notre rapport au travail dans l'humour en tube en s'adressant aux petits commerçants qui n'arrivent plus à trouver de personnel.
1: Non mais c'est vrai qu'en entretien d'embauche à la boucherie, on me pose des questions qu'on ne posait pas avant. L'autre coup, il y en a un, il me demande « Est-ce que vous avez un espace détente ?» J'ai dit, bah on a les WC.
2: Oui, alors c'est sûr que par rapport à l'espace détente de chez Google avec baby-food, ping-pong et cookies à volonté, c'est tout de suite moins convivial. Mais bon, l'espace détente n'est pas censé prendre plus de place que l'espace travail. Hein.
1: Les jeunes de maintenant, ils veulent plus travailler. C'est pas qu'ils ne veulent plus travailler, c'est qu'ils demandent juste à arriver moins tôt le matin, à repartir moins tard le soir et à être payés beaucoup, beaucoup plus. Nous, c'est parce qu'on n'avait pas l'idée, mais au final, ils sont plus intelligents que nous. Hein.
2: Ah bah c'est sûr que la nouvelle génération va nous révolutionner le boulot, ça va être vite vu. Hein. Ils vont faire bosser l'intelligence artificielle pendant qu'ils joueront au baby-foot. Enfin, ici, parce qu'ailleurs, la notion de travail n'est pas toujours la même.
3: En Afrique, on n'a pas le même rapport au travail que dans les pays occidentaux comme la France. En France, la vie, on a du mal à se l'avouer, mais elle tourne un petit peu autour du travail. D'où l'adage qu'on connaît tous, métro, boulot, dodo. En Afrique, la vie... C'est déjà bien.
2: Voilà, donc le travail est un concept qui mérite d'être réétudié. Il y a peut-être moyen d'y échapper, mais bon, en attendant, avec Anne Roumanoff et Farid, on a déjà trouvé le moyen d'en rigoler. Oui, parce que quand les comiques travaillent, ça rigole pas en général. Enfin si, mais bon, on s'est compris.
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0: Ici Alsace, on est ensemble pour accompagner ce moment un peu particulier où la journée bascule doucement vers la soirée. Peut-être que vous êtes encore au travail, sur la route du retour, dans les bouchons ou déjà à la maison en train de vous dire « Tiens, mais qu'est-ce qu'on va faire ce soir ?» Et la suite, eh ben, elle arrive tout de suite. À partir de 17h, c'est Charlie Weber qui prend le relais pour vous accompagner jusqu'en début de soirée. Très belle fin d'après-midi à tous et merci d'être avec Ici Alsace, la radio qui vit votre quotidien avec vous.
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1: Très belle fin d'après-midi avec nous, ici Alsace, il est pile 17h. L'heure de retrouver les infos avec Heidi Soupol. Bonjour Heidi.
2: Bonjour.
1: 20 ans de réclusion criminelle pour le sans-abri jugé pour le meurtre d'une prostituée.
2: Le verdict a été prononcé aujourd'hui par la cour d'assises du Bas-Rhin. En juin 2013, le corps d'une jeune bulgare de 18 ans avait été retrouvé en décomposition dans une tente. L'autopsie avait déterminé une mort par asphyxie. Au cours de l'audience, l'homme a reconnu les faits tout en soulignant qu'il était sous l'emprise de l'alcool et de la drogue. La cour d'assises du Bas-Rhin a assorti cette peine d'un suivi socio-judiciaire de 15 ans avec injonction de soins. Au moins 1,5 millions d'euros détournés par la direction du carrefour Île-Napoléon à Ilzac, près de Mulhouse. Le procureur de la République l'a annoncé dans un communiqué cet après-midi. Le gérant du magasin ainsi que le directeur financier sont mis en examen pour escroquerie en bande organisée. Ils sont accusés d'avoir demandé illégalement de l'argent aux fournisseurs et aux centrales d'achat et d'avoir reversé leur butin dans une société holding. C'est au tour de la ville de Strasbourg d'appuyer sur l'interrupteur après Niederschaffolsheim et Soufflenheim. La capitale alsacienne rallume son éclairage public la nuit. Catherine Trottmann l'a annoncé hier lors d'une conférence de presse. C'était une de ses promesses de campagne, la maire d'y vouloir lutter contre un sentiment d'insécurité dans les rues. Le coût prévu est de 110 000 euros par an.
1: La facture d'eau va bondir de 30% pour les habitants des communes de Colmar Aglo.
2: Car il faut 130 millions d'euros pour financer d'importants travaux sur les canalisations ainsi que la construction de bassins d'orage. Cela représente en moyenne une augmentation de 10 euros par mois et par foyer. Le prix de l'eau à Colmar Aglo reste tout de même en dessous de la moyenne nationale.
1: La Dolce Vita s'invite dans le Haut-Rhin.
2: La 79e foire de Mulhouse commence demain avec comme pays à l'honneur l'Italie. La programmation promet de vous plonger dans l'univers italien avec concerts, théâtre et gastronomie de nos voisins transalpins. Rendez-vous au Parc Expo de Mulhouse demain à partir de 10h. Et pour ceux qui ne rêvent pas des contrées italiennes, demain marque aussi le début de la foire Ecobio d'Alsace. Elle dure tout le week-end et propose conférences, spectacle et animation sur le thème du vivant. Enfin, match sans enjeu ce soir en Ligue 1 pour le Racing qui affronte Brest, 8e au classement. Les Strasbourgeois n'ont plus aucune chance d'accéder à la Coupe d'Europe. Et passagers de la ligne Agno-Wissembourg, sachez que la circulation des trains reprend ce soir à partir de 19h. Un glissement de terrain dû aux violents orages de dimanche dernier avait interrompu le trafic. Des cars de substitution avaient donc été mis en place.
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2: Charlie, c'est nuageux là, ça va continuer?
1: Ouais, c'est ça, ouais. Ciel chargé, très chargé même, avec encore quelques averses éparses, surtout sur le relief et sur le nord de l'Alsace. En fin de nuit, la neige fera son retour également sur les plus hauts sommets vosgiens, autour de 1000 mètres. C'est vraiment sur les hauteurs. Demain jeudi, la météo restera malheureusement assez instable. Le ciel sera souvent très nuageux, avec des averses fréquentes, parfois plus marquées en milieu de journée, avec un risque orageux localisé et quelques coups de tonnerre possibles. Donc ouais, pas une très belle journée demain.
2: Faut rester chez soi.
1: Voilà, on reste à la maison, on se regarde une petite série, on écoute la radio.
2: On va à la foire de Mulhouse.
1: Pourquoi pas, voilà, très bien.
2: Voilà.
1: En tout cas, il va faire entre 11 et 14 degrés, c'est-à-dire pas très chaud encore. Voilà. Je suis désolé. J'espère que ça ira mieux pour la suite de la semaine. On vous dira, on tiendra au courant. Un point sur la route à cette heure-ci. 17h et bientôt 4 minutes. Il y a déjà du monde autour de Strasbourg. La traversée, c'est déjà compliqué. Depuis Oswald jusqu'à Mundelsheim, ça en fait quelques kilomètres. Vous rajoutez à peine 5 minutes à votre trajet habituel. Donc, honnêtement, ça va. Les classiques, je le répète, route de Schirmeck et en direction de Kiel. Compliqué à cette heure-ci. Dans le centre Alsace, tout va bien. Et puis dans le sud, à Mulhouse, Blotzheim et Zinc, dans les deux sens de circulation. Que se passe-t-il? Entre Bâle et Mulhouse, justement, dans les deux sens de circulation, ça a l'air compliqué. Vous rajoutez 15 à 20 minutes à votre trajet. Ça, c'est un peu plus long, peut-être un peu plus embêtant. 03 88 25 02 02, c'est la ligne infotrafic ici Alsace.
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1: Et voilà une chanson que vous connaissez par cœur, écoutez. Ça me fait toujours penser à l'arrivée d'un train, mais les anciennes musiques, non, ça vous parle pas ça? Heidi me regarde avec un regard, mais quel âge avez-vous, Charlie Weber?
2: Je ne connais pas.
1: Voici Renaud, Miss Maggie, c'est Alsace.

0: vous parlais de train en début de chanson, mais Arnaud Bourg m'a dit que c'est tout simplement Big Ben, ses cloches. Merci Arnaud Bourg.
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0: C'est comme ça que je l'accueille tous les jours. Arnaud Bourg. Et lui, il me répond... Exactement. Bon, salut, ça va, très bon mercredi, bon début de week-end. Bah oui, c'est férié demain, je suis certain que vous faites le pont. Donc, bon week-end pour les plus chanceux et bon courage pour les autres qui retournent au boulot vendredi. On est avec vous, les amis. Long week-end ou pas, on a des cadeaux pour vous ce soir. Bretzel, pas bretzel, 4 entrées pour la foire de Mulhouse. Et Heidi vient d'en parler, ça ouvre demain jusqu'au 25 mai. Si vous êtes fan de l'Italie, la Dolce Vita, ça va vous plaire puisque bah, c'est le pays à l'honneur hein, cette année. 4 places pour vous avant 18h. Et puis J-3 également avant la finale de l'Eurovision. Ça c'est Monroe, elle va représenter la France. Petit point avant l'événement avec Émilie Mazoyer, ce sera dans la prochaine demi-heure. Et puis comme tous les soirs, nous retrouverons Maxime Dillinger qui teste pour nous ce soir la LPO, la Ligue de Protection des Oiseaux. Eh oui, côté musique, Charlotte Cardin arrive, tout comme Status Quo. Et puis Maxime Dillinger, il arrive dans moins de 5 minutes. Hein. Restez là, ce sera pile après. Louane, voici Conduire. Ici Alsace, très belle fin d'après-midi avec nous.
2: Je sais pas freiner.

0: chargé de communication. Et on commence par le cœur du site. Le centre de soins, qui est occupé par des soigneurs certifiés, mais aussi des stagiaires, voire des bénévoles vraiment dévoués, qui se relayent 7 jours sur 7 pour les permanences, les nourrissages, les nettoyages des litières ou encore l'entretien des volières. Sans eux, le centre ne tourne pas, tout simplement. Et à cela, on peut ajouter les cabinets vétérinaires partenaires qui interviennent quand la situation le demande. Alors, pour commencer, je demande à Cathy pourquoi la plupart des blessés se retrouvent ici. Et la réponse est souvent la même, les collisions. Oui, avec une voiture, une vitre ou encore les lignes électriques, un oiseau qui percute une fenêtre à grande vitesse se retrouve directement le sternum enfoncé, ou encore un rapace qui chasse le long d'une route et qui se retrouve fauché par un camion. Car il faut le constater, la faune sauvage évolue maintenant dans un environnement que les humains ont profondément modifié et elle en paie le prix. Et tous les jours. Car après les soins, place à la rééducation. C'est là qu'on arrive devant les volières de réhabilitation. C'est là que les animaux en fin de convalescence retrouvent les vols. Car pas question de les relâcher avant qu'ils soient quand même capables de chasser et de voler sur de longues distances. Et aussi de pouvoir se défendre. La volière fait 35 mètres de long et elle sert précisément à ça. Vérifier que l'oiseau vole vraiment et pas juste qu'il bat des ailes. C'est là que Cathy me demande si je sais identifier l'espèce d'oiseau qui se cache derrière là-bas. Alors je cherche dans mes souvenirs ornithologiques, c'est-à-dire deux articles Wikipédia lus la veille. Et je dis à Cathy, une buse ? Je vois déjà le sourire de Cathy. C'est en effet un busard des roseaux. Et ce n'est vraiment pas de la même famille. Ce que j'ai appris en tout cas, c'est que pour protéger la nature, il faut déjà commencer par la connaître. Et pour les connaître, ça commence par l'observation. Et observer, ça s'apprend. Et ça se partage aussi.
1: N'hésitez pas à aller faire un tour sur le site de la LPO. Et merci Maxime encore et toujours pour nous faire découvrir toutes ces belles choses qu'on peut trouver en Alsace. Merci Maxime. Dans un instant, Charlotte Cardin avance la voici Status Quo.

Charlotte Cardin, tant pis pour elle, ici Alsace à 17h21. Dans un instant, on fera un point sur le trafic. Ça a l'air d'être compliqué en direction de Bâle, hein, en ce moment, en revenant de Mulhouse, et pareil dans l'autre sens. On en reparle allez, dans moins de 10 minutes. On jouera également à Bretzel, pas Bretzel, avec à gagner 4 entrées pour la foire de Mulhouse. Ça débute demain jusqu'au 25 mai d'ailleurs. À la foire de Mulhouse, mardi prochain, 14h, vous allez pouvoir jouer au ding avec Laurent Weisskopf qui se déplace chez vous à la foire de Mulhouse pour jouer. Je vous rappelle, hein, il suffit de s'inscrire ici.fr, Alsace, pour participer au ding. On vous attendra nombreux. Puis en plus, la bonne nouvelle, hein, si vous êtes inscrit, eh bien, les places sont offertes pour profiter de la foire Expo de Mulhouse. Allez, on continue. Avant 18h, Émilie Mazoyer nous donnera de bonnes nouvelles pour les fans que je suis des Counting Crows. Qu'est-ce que c'était bien ça? Oh là là. Ça sent tellement bon les années 90. Les Américains des Counting Crows qui repartent en tournée comme au bon vieux temps des 90s justement. Où et quand? Eh bien, elle va tout nous dire, Émilie Mazoyer. À suivre côté musique, Francis Cabrel arrive également ou encore Eros.

0: Ça donne des envies de voyage en Italie, des pâtes. Oh là là, des petits cacio et pépé. Là, c'est... Faut que je me calme. 17h23, à tout de suite.
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0: Et on sera Mazzotti avec Cosette de la Vita, ici Alsace. Allez, on fait un point sur la route. Oui, on y va. C'est compliqué. Je suis plein d'entrain, mais je perds mon entrain, je le casse immédiatement. Puisqu'il y a du monde, hein, autour de Strasbourg, ça débute quasiment au niveau de Blesheim jusqu'à Geispolsheim. Là, ça va. Il y a juste un peu de densité dans le trafic, mais vous n'êtes pas à l'arrêt. En revanche, depuis le lac Achard jusqu'au grand virage de Cronenbourg, là, c'est autre chose. C'est rouge sur nos écrans. Vous rajoutez entre 15 et 20 minutes à votre trajet. Courage. Et en plus, c'est dans les deux sens de circulation. Ensuite, un peu plus au nord, après le virage de Cronenbourg jusqu'à Mundolsheim. C'est pareil que du côté de Blesheim, Geispolsheim, c'est un peu dense, mais vous n'êtes pas à l'arrêt. Ça, c'est la bonne nouvelle. Encore plus au nord, quand on arrive vers Brumath, dans le bois communal de Göldertheim, entre Reichstätt justement et Brumath, là aussi c'est compliqué, vous rajoutez entre 10 et 15 minutes. Donc en gros, de Brumath jusqu'à, on va dire, Blesheim, c'est pas facile autour de Strasbourg. Courage, on est avec vous. Et puis surtout, il y a un numéro 03 88 25 02 02. Dans le centre Alsace, tout va bien, c'est l'Est à Colmar. Et puis du côté de Mulhouse, quelques ralentissements dans le centre-ville, c'est normal. Et puis toujours, cette belle couleur rouge au niveau de Hésingues, ça c'est un peu, ça va un peu mieux, mais c'est quand même un peu compliqué. Hésingues en arrivant vers Bâle, courage. Voilà, moi, je peux pas vous dire autre chose. Et prudence, bien sûr. 03 88 25 02 02, c'est la ligne infotrafic ici à Alsace. Et on est à vos côtés jusqu'à 19h.
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0: Je vous ai dit 19h, mais ce sera plutôt 18h30, quoique Laurent arrive pour 18h30 pour l'avant-match de Racing qui affronte ce soir Brest dans le match en retard. Il joue du côté de Brest, justement. Ce sera en direct dès 19h avec Luc Driosto. Mais s'il se passe quelque chose, Laurent sera là pour vous passer l'info, bien sûr. Voici Francis Cabrel.

0: Très belle fin d'après-midi sous la grisaille en Alsace, malheureusement, avec un instant Francis Cabrel.
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0: Happy birthday, Mr. Stevie Wonder. On reviendra également sur l'histoire de l'Eurovision et sur le retour des Counting Crows. Oui, voilà le très joli programme du jour. C'est Décibel, c'est avec Émilie Mazoyer. Salut Émilie.
3: Salut tout le monde. Émilie, au rapport pour votre dose quotidienne d'actualité musicale. Nous sommes le 13 mai. Oh, c'est le Stevie Day.

Légende vivante de notre culture moderne, héros musical et politique, auteur, compositeur, chanteur, pianiste, batteur, 25 Grammy Awards et 100 millions d'albums vendus, le grand Stevie Wonder a 76 ans aujourd'hui. Finale de l'Eurovision, J-3. 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Et puis chaque jour aussi un podcast sur ici.fr pour se remémorer les épisodes marquants de la France à l'Eurovision, racontés par Flavien Groyer.

l'Eurovision 1991 à Rome avec Amina, le scandale, la victoire volée de la France. Un score ex aequo qui a mal tourné pour nous. Le podcast est à écouter dès maintenant sur ici.fr. En 1993, à la radio, toute la journée, on écoutait les Counting Crows. Les Californiens de Counting Crows viennent d'annoncer leur venue en France. La billetterie est ouverte pour aller les applaudir le mois prochain à Lyon et à Paris. Sur le nouvel album de la diva africaine, star mondiale de la world music, Angélique Kidjo, il y a un duo avec Florent Pagny. L'histoire de cette collaboration est très touchante. La chanson Malaïka était la préférée de la maman d'Angélique qui lui avait dit « C'est cette chanson-là que tu chanteras à mon enterrement ». Mais terrassée par la douleur le jour J, Angélique Kidjo n'a pas pu la chanter, alors elle s'est rattrapée en studio. Et pas avec n'importe qui, Florent Pagny, qui était le chanteur préféré de sa maman. Le résultat magnifique et émouvant est à écouter sur Hope, l'album qui vient de sortir. Et puis un peu maintenant aussi, parce que c'est trop joli.

0: Décibel de retour ce soir. Alors ce soir il y a match du Racing hein, sur l'antenne, mais si vous avez envie de réécouter l'émission de ce soir, ici.fr, Alsace bien entendu.
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0: Ah oui, match du Racing, hein, de coup d'envoi à partir de 19h, c'est face à Brest. Avant match à partir de 18h30. 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On joue ensemble à Bretzel, pas Bretzel, 03 88 25 15 15. À tout de suite.

0: Jeanne Masse avec Johnny Johnny, ici Alsace.
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0: Avec Michel, Michel. Comment ça va, Michel?
3: Oui. Oui, bonsoir, Charlie.
0: Vous allez bien?
3: Très bien.
0: Qu'est-ce que vous avez fait de beau aujourd'hui, Michel?
3: Oh, par ce temps, pas grand-chose. Cet après-midi, on avait la petite fille à garder.
0: Ah, bah super.
3: Et ça s'est bien passé.
0: Ah, génial. Elle s'appelle comment? Elle a quel âge?
3: Elle s'appelle Chloé. Elle a 12 ans.
0: Ah, bah ça va, c'est une grande fille déjà.
3: Ah oui, ça pousse en
0: moment. C'est vrai.
3: Et l'adolescence, ça commence maintenant avec le caractère.
0: Ah, voilà. Ça va le caractère ou elle est un peu dure?
3: Ça dépend des jours.
0: et vous, le caractère, ça va, Michel, ou ça dépend des jours aussi?
3: Ouais, ça dépend des jours aussi.
0: Ouais, voilà, la pomme, elle tombe jamais très loin de l'arbre. Hein, c'est. Bon, Michel, je vous embête, bien sûr. Vous embrasserez Chloé pour nous la prochaine fois. On joue ensemble. 4 places pour aller à la foire de Mulhouse. Vous connaissez un peu la foire de Mulhouse? Vous y êtes déjà allé?
3: Non, pas encore.
0: Et ben voilà, voilà une bonne idée de sortie. Pour jouer, on va jouer avec les marques alsaciennes. Si c'est une marque alsacienne, c'est Bretzel. Si ce n'est pas une marque alsacienne, bah c'est pas Bretzel. On y va, allez.
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0: Michel, je pense que ça va être facile pour vous. Je vous le dis. Hein.
3: Oui.
0: On commence avec Melfort.
3: Bretzel.
0: Aïe, oh, Bretzel. Ah, c'est bon, ça, là. Non, là. Allez, une vinaigrette sans Melfort, c'est pas une vinaigrette. Allez, l'or.
3: Bretzel.
0: Bretzel. Et on finit avec Météor.
3: Bretzel.
0: Mais oui.
3: Ben, la bière Météor.
0: Avec modération, hein. Orton.
3: Voilà.
0: Allez, Laure, Sanef, Soudings. C'est tout ce qu'on aime, c'est tout ce qu'on aime. Bon, bah écoutez, c'est gagné. 4 places pour vous, Michel.
3: Bien, je vous remercie.
0: Avec plaisir, vous allez pouvoir emmener Chloé. Vu que vous allez pouvoir y aller avec toute la famille. Oui, en plus, c'est l'Italie qui est à l'honneur. Vous allez pouvoir manger des pâtes, ça va être sympa.
3: D'accord, avec
0: Alior. Avec Alior, Forum Net, exactement. Michel, je vous embrasse bien fort, un bon week-end, belle semaine.
3: Merci.
0: Disnack, je te vois, au revoir.
3: Comment je fais maintenant, s'il vous plaît?
0: Eh bien, écoutez, on va vous repasser Juliette, qui est au standard, elle va tout vous expliquer.
3: D'accord, bien, je vous remercie.
0: Au revoir, Michel, bisous.
3: Merci, au revoir. Merci, bonsoir.
0: Bonsoir. Oh, un autre classique des années 90, voici Nada, ou Don't Speak, ici Alsace, très belle fin d'après-midi. 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

0: Don't speak, Nada, Opticien Alsace, à bientôt 18h. Allez, après les infos de 18h justement, eh bien nous allons recevoir un animateur radio, un animateur télé, un comédien, mais également un chanteur. Tout ça en même temps, hein, c'est une seule personne. Est-ce que vous allez reconnaître sa voix? Écoutez.
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0: Est-ce que ça vous parle? Allez, deuxième extrait.
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0: Alors, quand je vais vous donner le nom, vous allez dire, mais oui, mais bien sûr, c'est Jérôme Anthony qui sera au micro d'Hubert Desmarais. Il sort un nouvel album et il sera également ce soir sur la scène du Zénith aux côtés de Robin Leon. On les retrouve tous les deux, pile après les infos. Et Amir qui arrive également.
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0: À l'imparfaite, c'est Amir qui arrive avant 18h. À tout de suite.
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14 et un trio strasbourgeois formé en 2023, réunissant trois artistes aux univers complémentaires qui créent une musique électropop engagée, festive et accessible. Leur premier EP, sorti en novembre 2025, mêle influence pop, électro et disco avec des textes féministes.

0: parfaite pour moi.
1: On adore. Amir, à l'instant, à l'imparfaite, ici, Alsace.
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1: Excellent début de soirée avec nous, ici, Alsace. Il est tout pile 18h. Les infos avec Heidi Soupol et un sans-abri condamné à 20 ans de réclusion criminelle pour le meurtre d'une jeune prostituée bulgare.
3: La cour d'assises du Bas-Rhin a rendu son verdict aujourd'hui. L'homme de 42 ans avait été retrouvé grâce à ses vidéos YouTube plus de 10 ans après les faits. Bonjour Émilie Pou.
4: Bonjour.
3: Fait qu'il a reconnu devant la cour.
4: Oui, l'homme a expliqué qu'il s'agissait ce jour-là d'une passe, d'une relation sadomasochiste tarifée pendant laquelle il a attaché les poignets et le cou de la victime sous sa tente avant de s'évanouir sous l'emprise de l'alcool et de la drogue. C'est à son réveil, a-t-il dit, qu'il s'est rendu compte de la mort de la jeune femme, ajoutant ensuite avoir paniqué et pris la fuite. Il reconnaît sa responsabilité, mais dans son esprit, c'était un jeu. Dans son délire d'alcool, a plaidé son avocate, qui par ailleurs a détaillé l'enfance difficile de son client, marquée par l'alcool et les violences. Devant la cour, l'homme a lui-même raconté sa vie de prostitution et d'errance et son problème d'addiction à l'alcool et aux drogues. Dans son réquisitoire, l'avocate général, elle, a fustigé un crime égoïste, lâche, terrible. Elle a également souligné la froideur et l'absence de travail de réflexion de l'accusé.
3: Merci, Émilie Pou. La cour d'assises du Bas-Rhin a sorti cette peine d'un suivi socio-judiciaire de 15 ans avec injonction de soins. Mise en examen du gérant et du directeur financier du Carrefour Île-Napoléon d'Ilzac, près de Mulhouse. Les deux hommes auraient détourné au moins 1,5 million d'euros selon un communiqué sorti cet après-midi du parquet de Mulhouse. Ils sont accusés d'escroquerie et de recel en bande organisée. Ils auraient arnaqué des fournisseurs et versé l'argent volé vers une société holding. Le gérant du Carrefour a été placé en détention provisoire le temps de l'enquête. Au lendemain du crash d'un biplace dans les vignes hier à Colmar, le parquet a fait savoir qu'une aile a été retrouvée à 300 et 400 mètres du lieu de l'accident. Elle s'est vraisemblablement détachée. L'enquête se poursuit pour déterminer les circonstances exactes qui ont causé la mort du septuagénaire qui pilotait l'avion.
1: Le prix de l'eau augmente de 30% dans les communes de Colmar Agglo.
3: Cela représente en moyenne une augmentation de 10 euros par mois et par foyer. L'objectif, récolter 130 millions d'euros pour mener d'importants travaux sur les canalisations ainsi que la construction de bassins d'orage. Le prix de l'eau à Colmar Agglo reste tout de même en dessous de la moyenne nationale. Cette hausse temporaire est prévue pour 6 années consécutives. Le retour de l'éclairage public à Strasbourg. Catherine Trottmann l'a annoncé hier soir lors d'une conférence de presse. C'était une de ses promesses de campagne. La maire dit vouloir lutter contre un sentiment d'insécurité dans les rues. Depuis 3 ans, 30% des rues strasbourgeoises sont plongées dans le noir entre 1h et 5h du matin. Le coût de rallumage est de 110 000 euros par an. Le Racing affronte Brest ce soir dans le Finistère, mais c'est un match sans aucun enjeu. 8e au classement, les Strasbourgeois n'ont plus aucune chance d'être sélectionnés en Coupe d'Europe et les Brestois sont déjà sûrs de se maintenir en Ligue 1. Luc Dreosto, bonjour.
5: Bonjour Eddy.
3: Vous êtes en direct de Brest. Luc, est-ce qu'il reste des intérêts à ce match ?
5: À vrai dire, pas vraiment. En moins d'un mois, la saison du Racing a fait pchut, pchut et pchut. Élimination en Coupe de France contre Nice, en Coupe d'Europe face au Rayo Vallecano. Et puis les Strasbourgeois ont enterré leurs dernières illusions de qualification européenne en faisant match nul dimanche dernier à Angers. Sportivement, il n'y a donc plus aucun intérêt si ce n'est de conserver cette 8e place au classement de la Ligue 1. Puis la météo glaciale pour un mois de mai, avec comme souvent ici un vent qui s'engouffre dans le stade Francis Leblay, ne devrait pas non plus motiver outre mesure cette équipe strasbourgeoise. Certains joueurs qui ont la perspective de disputer la Coupe du Monde cet été pourraient aussi être amenés à lever le pied. Sur le papier en tout cas, la motivation ne devrait pas être extrême, mais cette équipe du Racing a souvent surpris cette saison. Alors pourquoi pas espérer le sursaut d'orgueil que Garioni l'appelle de ses voeux. Et puis on aura un œil sur les petits jeunes du centre de formation qui pourraient avoir du temps de jeu. On pense notamment au milieu de terrain Tyrese Nubici qui fête ses 17 aujourd'hui même. Il a fait une entrée très prometteuse contre Angers. Vous voyez, Heidi et Charlie, j'ai quand même trouvé un petit intérêt
6: bravo,
5: à ce match en retard contre Brest.
3: Merci Luc Dreosto. Le Racing qui joue donc ce soir son 52e match de la saison pour du beurre.
1: La collectivité européenne d'Alsace annonce soutenir les communes touchées par les violentes inondations.
3: Elles sont survenues dimanche dernier dans le nord Alsace après de très gros orages. Les conseillers d'Alsace doivent se prononcer prochainement sur l'activation d'un fonds de secours destiné aux communes les plus touchées. Les orages qui avaient aussi interrompu la circulation des trains entre Haguenau et Wissembourg. D'ici une heure, ils circuleront de nouveau normalement car les travaux pour dégager les voies au niveau de Soultz-la-Forêt sont terminés. Et à Mulhouse demain, si par l'Italie Italiano. En français, ça parlera italien pour la 79e foire de Mulhouse, car c'est l'Italie qui est mise en avant. Les animations, concerts et surtout les stands culinaires seront vert, blanc, rouge. Pour voyager dans l'univers de nos voisins transalpins, rendez-vous demain à partir de 10h au Parc Expo de Mulhouse.
1: Et pour celles et ceux qui non parlent l'italien,
3: eh bien, il y a la foire Eco-Bio d'Alsace au Parc des Expositions et des Congrès de Colmar. Des conférences, concerts et expositions sont organisées sur le thème du vivant. Ça commence à 10h demain et ça termine dimanche à 18h.
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3: Charlie, la météo.
1: Je trouve qu'on est tellement fiers tous les deux d'avoir on a réussi à placer une petite phrase en italien.
3: On l'a bien faite, je trouve qu'on l'a bien faite.
1: On est tellement fiers.
3: Allez voir nos sourires.
1: Ah, on est vraiment comme des gamins. Bon, malheureusement, moins de sourires sur le visage quand on va parler du temps, puisque le ciel reste très chargé avec encore des averses un peu partout sur l'ensemble de la région ce soir peut-être. Et quasiment, carrément même de la neige au-dessus de 1000 mètres voilà, sur les sommets vosgiens. Donc c'est le retour de la neige.
3: Et du froid du coup.
1: Un 13 mai, oui, ça caille clairement. Demain, il fera entre 11 et 14 degrés sur l'ensemble de la région avec une météo assez instable. Le ciel sera souvent très nuageux avec des averses fréquentes, parfois plus marquées en milieu de journée, avec un risque orageux. Voilà, comme ça on met une petite couche. Voilà, localiser quelques coups de tonnerre possibles. Je le disais, le pull est sorti, voire la veste. Hein. Pull plus veste, ouais. Entre 11 et 14 degrés.
3: Et le kawé.
1: Et le kawé, voilà la totale. Voilà, sortez tout ce que vous avez chez vous. Voilà, donc courage demain si vous avez prévu de sortir en jour férié. On fait un point sur la route à 18h et bientôt. 7 minutes, c'est toujours compliqué autour de Strasbourg, ça débute quasiment depuis Brumath jusqu'à Geispolsheim dans les deux sens de circulation. Vous rajoutez entre 15 et 20 minutes à votre trajet. Donc, pas facile ce soir, tout comme en direction de Kehl ou encore sur la route de Schirmeck. Centre Alsace, écoutez. Oh, il y a des bouchons au niveau de Célestat sur la départementale. Sortie sur la route du Haut-Königsbourg à Célestat, départementale 159. Que se passe-t-il? Dites-nous 0388 25 0202.
3: Que se passe-t-il?
1: On veut savoir. Dites-nous. Et puis du côté de Mulhouse, ça va, c'est de l'autre côté de la frontière où ça bouchonne un peu. Du côté de Petit Landau, Schlingen, tout ça. Mais c'est en Allemagne, donc tout va bien. 0388-25-0202.
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1: Mais que se passe-t-il?
3: The Final Countdown.
1: Exact. Vous connaissez?
3: Oui, ça oui. Ah, voilà. Quand même.
1: J'arrête de vous embêter avec le petit blind test. Non, mais j'adore parce que ça, c'est clairement le genre de chanson où on fait tous.
3: En vrai, j'ai dit que je connaissais, mais j'ai lu. Hein.
1: Ah, bah super. Voici Europe, ici Alsace. Je vous rappelle, match du Racing, 19h, coup d'envoi. C'est face à Brest. Et on adore. Allez, c'est parti.

0: Europe de Final Countdown. Il fait d'ailleurs les 40 ans de cet album. Ils repartiront en tournée. Ils seront par exemple du côté de Stuttgart. Donc franchement, c'est pas trop loin. Allez-y.
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0: 18h, bientôt 15 minutes ici à Alsace. Très belle fin d'après-midi avec dans une heure le retour du Racing avec ce match en retard. Laurent Weisskopf est déjà là. 29e journée de Ligue 1. Ouais, il n'y a plus rien à jouer, plus rien à gagner. Mais on compte quand même sur une belle victoire du Racing ce soir avec Luc Driosto en direct dès 19h. Mais avant le foot, eh bien, nous aurons la chance de recevoir Jérôme Anthony. Il a tous les talents, animateur radio, télé, comédien et chanteur. Il sera sur la scène du Zénith ce soir. Maître de Robin Leon, Ayo, il vient de sortir un nouvel album et il nous raconte tout ça au micro d'Hubert Desmarais. Puis après, Charles Doré. Voici famille ou pas famille.
2: On adore.
0: Eh oui. Alors.

0: Charles Doré, famille ou pas famille, ici Alsace.
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0: Je vous l'ai dit, il sait tout faire, jouer la comédie, tenir une émission de télé en direct, animer une émission de radio et chanter. C'est Jérôme Anthony qui est notre invité ce soir. Il est au micro de Hubert Desmarais et quand Jérôme Anthony chante, bah, ça donne ça.
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4: Un deuxième album, mais le premier en tant qu'auteur, compositeur et interprète. Bonjour Jérôme.
5: Bonjour Hubert, merci de me recevoir.
4: Et merci d'être avec nous. Votre album, on va en parler dans un instant. Mais avant cela,
5: oui,
4: dans quelques heures,
5: tout à fait,
4: vous serez au Zénith de Strasbourg.
5: Oui, parce que
4: chanter.
5: Je vais voir un concert ce soir, je suis invité.
4: Ouais.
5: J'ai cette chance, j'ai deux places.
4: De ce monsieur-là. Notre ami Robin Leon, le vôtre également.
5: Oui.
4: Comment elle est née cette histoire d'amitié? Vous allez faire la première partie, on le précise.
5: Déjà je vais voir le spectacle ce soir. Déjà je vais voir son concert. Bon, il est beaucoup plus jeune que moi, donc on a une petite différence d'âge. Mais quand même, son expérience m'inspire. C'est un garçon très sympathique qui m'a invité un petit peu par hasard, par le biais d'une connaissance sur la première émission de télé qui faisait
4: Robin Leon Show.
5: Oui, le Robin Leon Show.
4: On
5: a fait connaissance comme ça. Puis comme je suis un garçon très sympathique et attachant. On s'entend très très bien, on a gardé un très très bon contact. Voilà. Et j'aime beaucoup son travail, j'aime beaucoup son énergie, j'aime beaucoup quand on s'envoie des messages, quand on se soutient, on s'encourage.
4: Vous parlez même langage.
5: On parle le même langage, même si la différence d'âge est se voit un peu.
4: Alors votre deuxième album, on en parle, c'est À cœur ouvert, un album que l'on décrit plus intime. Expliquez-nous en quoi il est plus intime cet album.
5: Il est plus intime parce que déjà c'est moi qui écris les chansons, ce que je n'osais pas faire jusqu'à maintenant. J'ai un stock de chansons qui est quand même, franchement, j'ai un stock impressionnant. Je les ai dans toutes les tailles, dans toutes les matières. Alors elles valent ce qu'elles valent, mais c'est les miennes. Donc du coup c'est un album qu'on pourrait qualifier d'autobiographique. Moi je fais toujours un peu l'imbécile à la télé, j'aime bien m'amuser les gens. C'était mon rêve de gosse, c'était de divertir les gens le samedi soir. Moi qui venais de province, je suis de Nancy,
4: vous êtes
5: donc les samedis soirs en province, c'est pas les mêmes samedis soirs que ce que devaient vivre les gens à Paris par exemple, voir des spectacles, aller à des concerts, c'était pas pareil. Donc on vivait le spectacle, nous, le samedi soir, en regardant la télé. Donc mon rêve c'était de divertir les gens en chanson, en comédie, en animation, quel que soit le moyen de les divertir. Mm-hmm. C'était de les divertir le samedi soir.
4: Et là,
5: c'est comme ça que j'ai grandi.
4: Et là, c'est la chanson. Donc, vous mettez à nu, on dit à cœur ouvert, on aurait pu dire à poil, Jérôme Anthony.
5: À poil. Et pourtant, je suis quelqu'un de très pudique. Et ça faisait très longtemps que, avec les copains me disaient, mais tu devrais, parce que celle-là, elle est jolie, celle-là, machin. Mm-hmm. Et puis, à un moment, y a eu des choses dans ma vie qui ont fait que, peut-être que maintenant, je me sens un peu plus capable, peut-être que je me sens plus légitime, j'en sais rien. En tout cas, moi, je calcule pas le truc. C'est que j'y suis allé un petit peu, et à cœur ouvert et les yeux fermés, mm-hmm, en me disant, voilà, je vais déballer un petit peu ce que j'ai sur le cœur. Et ces chansons-là, il y en a qui ont 10-12 ans et il y en a qui sont beaucoup plus récentes, il y en a qui ont été faites pendant l'enregistrement.
4: Là, on entend la maison de souvenirs. C'est quelle maison, à quoi vous faites référence là?
5: Alors là, je fais référence à une maison que je n'ai pas eue, mais j'ai toujours rêvé d'avoir une maison de famille où on allait tous se retrouver, par exemple, pour les vacances. Mm-hmm. Et à chaque fois que je suis parti dans un projet de maison de famille, j'ai toujours eu un agent immobilier qui m'a dit, non mais Jérôme, là, t'es dans un truc inimaginable, parce que tes enfants, au bout de 2 jours, tu les supportes plus. Ils vont venir avec leurs copains, ils vont venir avec leurs copines, ils vont plonger dans la piscine, ça va te rendre dingue. Non, prends un petit appartement, un 2 pièces, tu seras tranquille. Du coup, je n'ai jamais fait cette maison des souvenirs, mais j'ai toujours remarqué, parce que, en fait, cet album, et oui, c'est un petit peu autobiographique, mais c'est aussi l'autobiographie de toutes les chansons que j'ai aimées toute ma vie. Et en l'occurrence, j'ai remarqué que dans toute la carrière des artistes, il y avait toujours une chanson où on évoquait une maison, mm-hmm, qui parlait de l'enfance, des souvenirs ou d'un projet.
4: Et vous, c'est la maison de souvenirs, une
5: exactement,
4: maison imaginée, donc on comprend bien. Pour cet album, quels sont les chanteurs qui vous inspirent? Quelles sont vos sources d'inspiration, Jérôme Anthony?
5: Bon, alors moi j'ai grandi avec les chansons de Claude François, ça c'est sûr. Et puis j'ai cette espèce de voix un peu nasillarde comme ça. On m'en parle souvent. Bon, mais j'ai quand même plus grandi avec les chansons de Balavoine, par exemple. Mm-hmm. Et finalement, je suis

0: suis très très attaché au texte de toute la carrière de Delanoë, Barbelivien, toute cette période-là. Et c'est vrai qu'on me compare souvent à cette, enfin, les gens du métier qui apprécient. Il y en a quelques-uns qui apprécient.
1: Mais bien sûr.
0: Me disent on aime bien parce que ça nous rappelle les chansons voilà, de Gérard Lenormand. De,
1: moi, je trouve qu'il y a un côté Danny Briand là.
0: Oh non.
1: Ah pardon.
0: Parce que là, j'entends pas ce qu'on entend.
1: Là, c'est Le Bistrot du Coin.
0: Ah, Le Bistrot du Coin. Alors, Le Bistrot du Coin, alors, c'est vraiment une chanson à part de cet album. Mais ça me résume parfaitement bien cette chanson. Mm-hmm. Parce que moi, je suis un terrassophile. C'est-à-dire, dès qu'il y a une terrasse et du soleil.
1: Vous avez bonne mine en plus aujourd'hui.
0: Ouais. Alors, dès qu'il y a. Bah, c'est la terrasse, hein. Rien de plus. Hein. Mais Le Bistrot du Coin, c'est vrai qu'elle est à part. Je me suis même posé la question de savoir si j'allais la mettre ou pas dans cet album.
1: C'est le message qui est véhiculé et qui est vachement sympa.
0: Musicalement, le bistrot du coin, les copains, ouais. L'afterwork, ben ça va du café du matin à l'afterwork et plus l'affinité. Mais voilà, franchement, cette chanson me résume bien parce qu'elle résume tout ce que j'aime être et tout ce que je pense être.
1: À cœur ouvert, c'est votre deuxième album. Un grand merci, Jérôme Anthony, d'avoir fait un détour par nos studios ici à Alsace.
0: Ben merci. Et donc ce soir, sur la scène du Zénith, on va faire un petit coucou à notre ami Robin Léon. On sera tous là. Merci Hubert, c'est très sympa.
1: Merci à vous, merci Jérôme.
2: Merci à vous deux. Et puis on vous rappelle que Robin Léon, c'est ce soir au Zénith de Strasbourg, avec, donc du coup, Jérôme Anthony. Un joli petit moment avec vous deux. Merci messieurs. Blondie arrive avec Call Me. Avant cela, voici White and Black Blues ici à Alsace.

0: Blondie avec Call Me ici Alsace, à bientôt 18h30, pas besoin de l'appeler, il est là. Call Me.
1: Présent.
0: Voilà, Laurent Rescop, ça va Lolo?
1: Ça va Charlie.
0: Chaud pour un match avec...
1: Ouais, écoutez, enfin, chaud, voilà. Chaud, moi j'étais chaud la semaine dernière.
0: Ouais, bah oui, nous on était
1: cette
0: tous...
1: Cette semaine, hein. Je suis moi.
0: Je pense que plus personne n'est vraiment très chaud. Après, ça peut laisser du temps de jeu à des joueurs, comme a dit Lucho, au petit jeune de 17 ans, là, voilà.
2: Ouais.
0: Voilà.
2: Ouais, voilà.
0: On essaie de s'accrocher à ce qu'on peut, quoi.
2: Ouais, on aurait pu avoir une semaine de rap, quoi, de congé. Ouais.
0: On aurait pu partir à
1: Miami.
0: À Miami, pourquoi pas aussi. Bon, Brest-Strasbourg, début du match, 19h, bon match, et à demain.
1: Avant match, dans 3 minutes.
0: Allez, à tout de suite.
1: Bon, là, salut.
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0: 18h30, bonsoir et bienvenue sur la radio officielle des supporters du Racing. Une soirée sans enjeu majeur, mais une soirée foot quand même. Le coup d'envoi de Brest-Strasbourg est fixé à 19h et c'est un match en retard de la 29e journée de Ligue 1. Alors c'est parti, on traverse la France de l'Est en Ouest pour retrouver qui ? Luc Dréosto dans le Finistère. Au stade Francis Leblé de Brest. Eh hey, mais qu'est-ce que tu fous là-bas, Luc ? Il y a un match ?
3: J'ai eu un peu de lumière. Je suis rentré. Il n'y a pas grand monde dans le stade, mais il y a des joueurs de foot à l'échauffement et je reconnais quelques-uns du côté Strasbourg.
0: Okay.
3: Donc oui, il y a match. Match en retard dans la 29e journée de Ligue 1. On se souvient, cette rencontre aurait dû avoir lieu au même moment que Lens PSG. Pour nous, c'était entre les deux matchs de Mayence. À l'époque, après le match retour, en tout cas, on s'était dit finalement que c'était une bonne nouvelle de ne pas avoir eu de match alors que Mayence avait joué entre les deux tours des deux matchs des quarts de finale de cette Ligue conférence. Mais maintenant, du coup, on se retrouve avec un match, effectivement, sans véritable enjeu. J'en parlais à 18h. Il n'y a plus d'enjeu sportif depuis que le Racing a fait match nul dimanche à Angers et que les Strasbourgeois ne peuvent plus rattraper le 7e, espérer une qualification européenne. Alors, j'ai vu un peu traîner là, dans un média anglais que Lyon pourrait avoir des soucis, peut-être. Hein, Lolo, je ne sais pas si tu as
4: vu ça.
3: Bon, voilà, c'est pour l'instant, on prend cette information avec beaucoup de pincettes. Mais pourquoi pas, terminer 8e et espérer. Un souci du côté de l'Olympique Lyonnais, ce serait pas très glorieux comme qualification européenne, mais pourquoi pas. Et c'est peut-être aussi la raison pour laquelle Lolo, on va en parler dans un instant, notre ami Gary O'Neill, alors il y a plusieurs raisons sans doute, mais il aligne vraiment son meilleur 11 de départ, hein, pas question d'accorder du temps de jeu à des jeunes d'entrée de match ou de mettre des joueurs qui l'ont déçu à chaque fois qu'ils ont dû remplacer les habituels titulaires. Donc on va quand même avoir un Racing qui a une bonne allure sur le papier. Maintenant, il faut voir si ça se reproduit sur le terrain, si le niveau de motivation sera là. Et puis aussi une chose, j'en parlais à 18h, qu'il faut prendre en compte, c'est qu'il y a quand même maintenant plus de véritable enjeu sportif et qu'il y a la Coupe du Monde qui approche et que plusieurs joueurs sont concernés.
0: Ouais.
3: Et qu'ils
0: n'ont
3: certainement pas envie de se blesser avant peut-être d'aller aux États-Unis, au Canada et au Mexique.
0: Allez, c'est parti.
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0: Bah justement, Luc, tu viens de nous annoncer la couleur, mais nous, on veut savoir la compo officielle.
3: Alors, Penders dans les buts, Doucouré, le capitaine Omo Bamidele en charnière centrale, Doué, Ouattara sur les côtés, au milieu de terrain, El Mourabé, Barco, même Barco est titulaire ce soir, Nanassi sera en soutien d'Enciso et sur les ailes, Godot et Moreira, ça fait donc 5 changements par rapport à l'équipe qui a été accrochée au stade Raymond Coppa dimanche à Angers. Nanassi qui était malade, Barco, El Mourabé, Omo Bamidele et Moreira qui étaient tous les deux suspendus intègrent ce 11 de départ à la place d'Amo Ameyo, Diémé, Amougou, Yedele. Et Huxberg sur le banc, touche Johnson, Chilwell, Huxberg, Oyedele, Amougou, Nubissi, Yassine, Amoameyou et Diémé. Donc tu vois Lolo, c'est vraiment clairement sur le papier le meilleur 11 que peut aligner Gary O'Neill ce soir. Bah, on verra si ce 11 est plus performant que celui décevant des matchs, celui remanié on va dire, et décevant des matchs face à Angers, face à Toulouse, face à Brest, notamment où les Strasbourgeois ont laissé échapper de précieux points dans cette course à l'Europe. Du côté brestois, dans les cages Couder en défense centrale, Diaz et Logan, puisque Chardonnay est out, l'habituel capitaine. Même chose pour Koulibaly qui est touché, qui est blessé, mais de toute façon Soumaïla Koulibaly n'aurait pas pu jouer parce qu'il est prêté par le Racing, comme il y a un accord entre les deux clubs, comme ça se fait quasiment toujours quand un joueur est prêté. Donc ça fait une charnière centrale un peu expérimentale du côté du stade brestois, donc avec le jeune Raphaël Le Guen et Junior Diaz en défense centrale, donc devant le gardien Couder. À droite, on le connaît bien, Kenny Lala, 131 matchs avec le Racing. De l'autre côté, Daoud Daguindo, au milieu de terrain, Chotard, Magnetti, capitaine ce soir. Doumbia sera un meneur de jeu en soutien donc de Ludo Ajor, qu'on connaît très bien aussi évidemment à la Meno. Sur les ailes, Dina Ebimbe et Del Castillo. J'ai regardé les stats quand même de Ludo Ajor, que Laurent, c'est 51 buts en 151 matchs, toutes compétitions confondues avec le Racing. Donc ça fait quand même un but tous les 3 matchs. Il en a claqué 46 en Ligue 1, si je dis pas de bêtises, c'est toujours un record au XXIe siècle pour un joueur strasbourgeois. On a toujours plaisir à retrouver Ludo Ajor, non seulement parce que c'est devenu un très bon joueur de foot, hein, de plus
0: mais
3: en plus
0: aussi, hein.
3: De plus en plus complet au fil des années, effectivement, c'est ce que je voulais ajouter, t'as raison de le souligner. Humainement, c'est une crème, hein, le réunionnais, toujours très, très sympa, très accessible, qui répond les rares fois on le sollicite pour des demandes d'interview. Donc voilà, bon, on espère qu'il ne marquera pas ce soir, hein, ouais, face à son ancienne équipe. Voilà, on peut lui donner un petit but si on en met 3 ou 4
0: de l'autre côté.
3: Voilà. Donc Ajor à la pointe de l'attaque sur le banc, touche brestois, Johnny, Zogbé, Touzard, Makalou, Lassu, Labo Lascari, Baldé, Diop et Mboup. L'arbitre de la partie, c'est Benoît Millot, assisté d'Aurélien Drouet et de Julien Garrigue.
0: Amogou dans un instant au micro ici Alsace dans cet avant-match. Le coup d'envoi de Brest Racing, c'est à 19h. Voici Charlotte Cardin, tant pis pour elle, sur votre radio préférée.

0: Cardin, tant pis pour elle, ici Alsace.
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0: Le Racing n'a donc plus rien à jouer sur ses deux derniers matchs. La qualification européenne s'est envolée après le nul à Angers. Après les déceptions successives en Coupe de France et en Coupe d'Europe, hein, ça fait beaucoup et ça fait mal, effectivement. Reconnaît également le milieu de terrain Mathis Amougou, qui aurait pu réaliser le doublé en Ligue Conférence après l'avoir gagné l'an dernier avec Chelsea. Hein.
2: C'est compliqué. Voilà, on sait qu'on avait l'opportunité de réaliser sur les deux tableaux en Coupe de France et en compétition européenne, allez, vous jouez une finale et forcément on est déçu, un goût d'inachevé, mais voilà, on veut finir de la meilleure des manières en gagnant ces deux derniers matchs.
0: Mais Mathis Amougou l'assure, hein, le Racing ne finira pas la saison en roue libre.
2: Pas facile à dire, voilà, faut puiser au dedans de soi-même, en vérité, moi je vous le dis, c'est mental et en vrai, on a un groupe qui est assez compétiteur, donc ça aide, chacun veut se pousser. Voilà, il y a le coach aussi qui pousse, donc c'est vraiment puiser des dernières ressources pour donner le meilleur de soi-même pour nous-mêmes, voilà, et pour les supporters aussi. Voilà, on leur doit aussi, donc c'est l'objectif. Voilà.
0: Arrivé l'été dernier en Alsace en provenance de Chelsea, hein, pour la bagatelle de 15 millions d'euros, Mathis Amougou a squatté la plupart de son temps, hein, le banc de touche strasbourgeois. Ce n'est évidemment pas facile à vivre.
2: Je suis un compétiteur, voilà. C'est la deuxième partie de saison, elle était plus compliquée, voilà. Mais je veux continuer à travailler, rester positif. Voilà, une carrière se résume pas à une saison, donc finir de la meilleure des manières en donnant le meilleur de moi-même sur les derniers matchs et se concentrer sur la prochaine saison après. Je suis dans la même optique. En vérité, je l'ai toujours été, c'est de donner le meilleur de moi-même, voilà, être prêt lorsque le coach fait appel à moi. Là, d'autant plus que voilà, il y a des opportunités qui se sont ouvertes, donc montrer le meilleur de moi-même aussi là sur cette dernière brèche, c'est voilà, c'est aussi l'objectif.
0: Mathis Amougou, c'est l'une des grosses déceptions, Luc. Hein, qu'est-ce que t'en penses cette saison?
3: Ouais, très clairement. Alors c'est pas la seule, mais rends-toi compte, hein, Lolo a été titularisé seulement 4 fois en Ligue 1, ouais, hein, 2 ouais. fois en début de saison, 2 fois récemment là. Et puis malheureusement, il n'a jamais pu montrer qu'il pouvait tirer l'équipe vers le haut. Quoi. C'est trop brouillon techniquement, hein. C'est son principal défaut. On sent qu'il a de l'activité, hein, qu'il a une petite capacité d'accélération. Mais malheureusement, il a jamais réussi à être bon quand il a eu du temps de jeu. Et ça lui a coûté une saison. Il l'explique, hein, il est encore jeune. Ils sont tout jeunes, ils peuvent tous dire ça, hein, que voilà, c'est d'expérience. Mais quand tu fais une saison où tu joues aussi peu, ben c'est compliqué après la saison d'après de se relancer, que ce soit au Racing ou ailleurs. Donc voilà, en tout cas Mathis Amougou n'a pas montré aujourd'hui qu'il pouvait, avec on va dire dans l'ancien Racing, il aurait peut-être eu un peu plus de temps de jeu, il y avait peut-être un peu plus de place pour des joueurs comme lui. Mais maintenant, quand tu as des Barco, des El Morabio au milieu de terrain, ben, Mathis Amougou, ouais, c'est normal, hein, qui malheureusement pour lui qui squatte le banc de touche.
0: Luc, je vois qu'il y a un petit rayon de soleil à Brest là, hein, c'est toi qui l'as commandé, ouais.
3: Non, c'est vrai qu'il y en a un petit, mais je vois au loin, c'est quand même un peu gris. Hein,
0: ouais, c'est un peu gris. Bon.
3: C'est un mélange en cette fin de journée d'éclaircies et de soleil. Ouais.
0: Voilà, bon, bah écoutez.
3: Mais ça caille quand même, Lolo, ouais, c'est bon. Surtout, tu le vois pas à la télé, le vent, ouais, qui s'engouffre. Je sais pas si j'ai déjà raconté ce soir, mais en fait, c'est un des pires stades de Ligue 1 pour ça, parce que là, en tribune de presse, on est tout en haut. Et si tu veux, il y a une ouverture au niveau du toit, donc ça fait courant d'air, c'est terrible. Là, j'ai ressorti la grosse veste d'hiver. Hein.
0: Ah, bah voilà.
3: J'ai mis le pull et la grosse veste d'hiver, parce que sinon, c'est crève assurée à tous les coups. Hein.
0: Bon, tu vas me dire, chez nous à Strasbourg, il fait pas plus chaud.
3: Il fait pas mieux.
0: Allez, on va se retrouver dans un instant pour la suite de cet avant-match et la stat du jour. Luc Drosto, le chiffre du jour, c'est 37. À tout de suite.
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0: Robin, à l'instant sur votre radio ici Alsace, 18h47. Le coup d'envoi, c'est à 19h. Brest Racing.
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0: Tiens, Luc, justement, Luc Dreosto, au stade Francis Leblé, la stat du jour, c'est 37. Pourquoi ?
2: Alors Lolo, j'ai calculé le nombre de joueurs du Racing qui ont disputé au moins une minute cette saison, toutes compétitions confondues.
0: Donc c'est le chiffre.
2: 37 joueurs. Ouais, 37
0: incroyable.
2: Joueurs. Qui alors il faut un petit peu le relativiser parce qu'il y a des joueurs qui n'ont fait qu'un match, hein, Sabali, Bosé, Sobol, Koulibaly, Cissé, deux matchs pour Diémé, Nubissi, Johnson, le gardien remplaçant ou Silla, mais c'est énorme quand même parce que ça arrive souvent, hein, qu'il y ait quelques joueurs comme ça avec un ou deux matchs dans la saison. Et donc pour expliquer l'évolution, j'ai fait un comparatif, j'ai regardé les saisons précédentes, il y en avait 35 pour la deuxième année de Blouko en 2024-2025, 31 pour la première année sous pavillon Blouko en 2023 et 2024, et ensuite ça baisse de 30 en 2022-2023, 26 seulement en 2021-2022 sous Julien Stéphan, la très grosse saison, le Racing a fini 6e, 27 en 2020-2021, pareil en 19-20, 26 pour la première année en Ligue 2, et si on remonte à la première année en Ligue 1 avec Loré, et si on remonte à la dernière année en Ligue 2, l'année de l'accession, la première sous Thierry Loré, eh bien, il y en avait 24. Tu vois, donc on est passé de 24, 26, 27, c'était un peu la moyenne, à 37 cette saison. Il y a plein d'explications. Évidemment, le fait que le Racing ait joué sur trois compétitions. En soi, on en est ce soir au 52e match cette saison, mais c'est aussi parce que le Racing a recruté énormément de joueurs, un effectif plus large qu'avant. Et pour comparer, avec ce qui est comparable, j'ai regardé avec les trois équipes qui sont pour l'instant en tête du championnat de Ligue 1. Il y a 29 joueurs qui ont évolué sous le maillot du PSG cette saison, toutes compétitions confondues, 30 pour Lens et 30 pour Lille. Donc tu vois, Racing est quand même assez largement au-dessus avec ces 37 joueurs qui ont disputé au moins une minute cette saison sous le maillot strasbourgeois pour un match officiel.
0: Bah justement, le Racing dispute ce soir le 52e match de sa saison. C'est énorme malgré le turnover évoqué à l'instant. Beaucoup de joueurs finissent sur les rotules, hein. Pourtant, l'effectif est très jeune. Alors, on a demandé à Gary O'Neill pourquoi les Strasbourgeois terminent la saison épuisés.
3: Just because they've never done it before. But with a young group, you think, oh, they are young, they will recover quickly, they will, and they do. But mentally, it's a big challenge for them. Big game, big game, big game. If you look at Crystal Palace and Rayo Vallecano and Shakhtar, teams like this, they were playing the same team, really, Sunday, Thursday, because they are 28, 27 years old. They've been doing it for many years. When you add the injuries to it, it became difficult. I know we will be judged at the end on whether we qualified for Europe or not, and I accept that. But if you look a little deeper at some of the success stories this season and how well people have performed under high pressure, it's been a fantastic year for a lot of them. Mike Penders, exceptional. Barco, Samir, excellent first season. Duke's level of consistency has been exceptional. Most of the time, I'm very proud of what they've produced. We try and finish the job with two more performances.
0: Ouais, les langages commencent à se délier un peu, en tout cas celle de Gary O'Neill. Avant d'écouter de l'œil de Claude, je vous propose de réécouter certains extraits de sa conférence de presse après le match nul à Angers. Même s'il est resté courtois, l'entraîneur du Racing a exprimé sa colère. Il estime qu'il a beaucoup de choses à changer pour que le Racing devienne un plus grand club.
4: Si nous voulons devenir une équipe de très haut niveau, nous devons améliorer notre culture de la victoire, notre effectif et notre qualité. Peut-être que je suis trop honnête ce soir, car vous le voyez bien, je suis en colère. Mais parfois, il est bon d'être honnête et d'être en colère. Aujourd'hui, je suis honnête et en colère. Nous devons faire mieux.
0: Alors, qu'il les avait toujours protégés, Gary O'Neill a égratigné quelques-uns de ses joueurs, les habituels remplaçants, pas au niveau, quand ils ont eu leur chance avec la blessure des titulaires, effectivement.
4: C'est un milieu impitoyable. Si je ne suis pas assez performant, on viendra me demander de partir. C'est la même chose pour les joueurs. Ils doivent se surpasser. C'est une affaire sérieuse. On n'est pas là pour faire des concessions, pour être gentil. On doit être exigeant les uns envers les autres. On doit se battre pour atteindre le sommet du classement. Un été important nous attend.
0: Gary O'Neill a aussi adressé un petit tacle aux dirigeants. Il estime que le Racing s'est affaibli au niveau du mercato d'hiver, notamment avec le départ de Mamadou Sarr et les arrivées qui n'ont servi à rien, comme Aaron Anselmino et David Fofana.
4: Janvier a été difficile, nous n'avons pas fait un bon mercato, nous avons affaibli le groupe au lieu de le renforcer, et puis nous avons été un peu malchanceux avec les blessures, ça nous a coûté cher dans de nombreuses compétitions. On va donc s'assurer que la saison prochaine, on se donnera de meilleures chances.
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0: Salut Claude.
5: Salut Lolo, bonsoir à tous.
0: Alors on vient d'entendre, on a senti un Gary O'Neill particulièrement remonté en conférence de presse après le match face à Angers et s'en est pris aux joueurs, au club. Claude Spreng, je voulais savoir et avoir ton avis sur cette sortie, comment on peut l'expliquer à ce moment de la saison. Est-ce qu'on peut avoir, est-ce que ça peut avoir une utilité finalement en conséquence?
5: Ah Lolo, les fameuses conférences de presse, on y va toujours dans l'espoir, non pas qu'il se passe quelque chose, mais qu'on sorte un peu du cadre très convenu de ces échanges où tout est souvent bien calibré, bien préparé, bien maîtrisé. C'est d'ailleurs pareil, quand tu vas en zone mixte, les joueurs se contentent souvent de dire des choses très banales. Chacun essaie de pas trop en dire et surtout de rester dans une certaine ligne de conduite. Alors c'est vrai que pour une fois que Gary O'Neill, qui nous avait lui habitué à des conférences assez lisses, prenant toujours soin de protéger tout le monde, les joueurs, les supporters, le club, ben pour une fois qu'il a fait une sortie plutôt inattendue, assez punchline, comme on pourrait la même la qualifier, à laquelle on ne s'attendait pas, bah, ça a été, on a été surpris. Mais pour autant, pour une fois qu'il se lâche, Lolo, on ne va pas lui tomber dessus. Parce qu'après, sur le contenu, on n'a pas eu droit à des révélations fracassantes ou un règlement de compte. Il n'a fait que reconnaître toutes ces choses que nous avions déjà soulevées depuis très longtemps au sujet de cette équipe. Et il ne pouvait pas le dire publiquement pour préserver son groupe pendant les trois objectifs derrière lesquels il courait encore. Donc ça ressemble plus pour moi à un aveu d'impuissance face à des objectifs qu'il n'a pas pu atteindre pour les raisons qu'il a avancées. Je pense qu'il avait besoin de se libérer de cette colère contenue et retenue envers ses joueurs et ses dirigeants. On peut se mettre à sa place et imaginer sa frustration. Il pouvait en l'espace de 5 mois amener son équipe en finale d'Europa League et de Coupe de France et terminer européen via le championnat. Et au final, il n'y a rien de tout ça. Il aurait réussi ne serait-ce que l'un des 3 objectifs, on lui aurait pardonné les 2 autres. Mais là, Lolo, il a conscience que c'est un constat d'échec sportif qui sera dressé et dont il sera forcément pointé du doigt en tant que premier responsable. Et ce qu'il a dit derrière, il a dit, si je ne fais pas bien mon travail, quelqu'un viendra frapper à ma porte pour me demander de partir. Et en disant cela, bah, il te rappelle tout simplement la fragilité de son poste.
0: Justement, Claude, il semblait en avoir après certains joueurs, après la direction aussi, et il a un peu arrosé tout le monde finalement.
5: Ouais, Lolo, on peut le voir comme ça. Après, est-ce que c'était le bon moment pour le faire? Est-ce que c'était le bon endroit? C'est toujours très difficile de se positionner sur ce genre de sortie. Tu le fais à chaud au sortir d'un match où tu as perdu ton dernier espoir auquel tu t'accrochais. Lolo, quand tu fais une saison comme celle du Racing avec les moyens financiers dont tu disposes et qui ont été mis à ta disposition en début de saison, et que tu te retrouves sans rien, bah, ce n'est plus de la déception dont on parle, mais d'une vraie et légitime colère. Donc, ce qu'il a fait là, pour moi, ça ressemble plus à une sortie pour dire « Ok, j'ai ma part de responsabilité, mais je ne suis pas le seul. » Cette colère, on l'entend, on peut la comprendre. Après, là où pour moi, ça se complique un petit peu, c'est sur les conséquences éventuelles et la portée de ses propos. J'aurais presque envie de dire que ça me paraît un peu plus maladroit qu'utile dans ce contexte-là. Je m'explique, Lolo, il a critiqué les propriétaires en les accusant d'avoir affaibli son effectif par des recrutements maladroits. Il parlait de d'Anselmino, de Fofana, et j'en passe encore certains autres. Il les accusait d'avoir laissé partir Sarr. Il a dit que la direction avait activement fragilisé l'équipe lors du mercato de janvier. On peut pas lui donner tort sur le contenu, mais est-ce que c'était utile de l'étaler comme ça par voie de presse? C'est peut-être là que j'y vois plus une forme de maladresse. Ce genre de constat, tu le fais au moment du bilan face à tes employeurs. Là, c'est un peu comme s'il sortait le parachute au cas où ça se finirait mal pour lui.
0: Ouais, vis-à-vis des joueurs, Claude, là, il n'a pas été tendre non plus, hein.
5: Concernant les joueurs, il a même sorti des Kalachnikov, hein. Il avait des belles flèches. Parce qu'après avoir longtemps défendu, cajolé, valorisé tous ces joueurs, bah, il a quand même dit que la culture et la cohésion de ce groupe n'étaient pas, bah, c'était pas bon, qu'ils l'ont vraiment déçu, plus encore que contre le Rayo, qu'ils n'ont pas joué comme ils le devaient, que les joueurs devaient élever leur niveau, sinon ils devaient partir, que les joueurs doivent montrer autre chose s'ils veulent prétendre jouer en Ligue 1. Donc, je m'arrête là parce qu'il y en avait encore pas mal des flèches, mais là, contrairement à la maladresse, je vois ici plus une forme de critique sèche et pour moi un peu tardive. Alors, il s'en est expliqué avec eux le lendemain, mais Lolo, quand tu tacles un joueur, tu ne vas pas lui donner des bonbons le lendemain pour t'en excuser. Hein?
0: Donc, est-ce que on est d'accord, Claude. Mais bon, après, Ouais, c'est vrai que cette sortie, elle est quand même dingue.
5: Oui, que c'était le moment, Lolo, de régler ses comptes après le match à Angers. Je vois là aussi une certaine inutilité parce que ça vient trop tard pour moi.
0: Quand mais oui, ça vient trop tard.
5: Quand tu vis tous les jours, Lolo, avec tes joueurs, tu vois ce qui va et ce qui ne va pas. Parfois, tu as des décisions radicales qui doivent être prises. D'abord pour le bien de l'équipe et pour montrer que c'est toi le chef. Quand Barco, qui a la cheville en vrac contre Mayence, alors que le score est déjà de 4-0, qui veut pas sortir, c'est un problème, Lolo. Et c'est pas aux joueurs de décider. Quand tu vois des joueurs se battre pour tirer des corners, c'est un problème. C'est pas encore une fois aux joueurs de décider. Quand tu titularises Barco Doué contre le Rayo après plus de 3 semaines d'inactivité, c'est encore une fois un problème. Et après, même en allant plus loin, quand tu fais jouer Ouattara numéro 10 alors qu'il a passé tout son temps en latéral ou en 6, ben, tu peux te dire que ça t'interroge aussi. Donc là aussi, je pense que viendra le moment où il faudra faire le bilan de cette performance. Est-ce que les joueurs ont progressé avec O'Neill? Est-ce que les joueurs ont performé avec lui? Est-ce qu'il a su manager cet effectif entre tous ses titulaires, tous ses remplacements? Le lendemain, tu te rappelles, il a reconnu que c'était aussi un peu de sa responsabilité, que c'était à lui de trouver des solutions. Donc moi, j'espère juste que tout ça, ça servira au moment de faire le bilan de la saison. Ouais, et qu'on puisse le corriger. Et je voulais, pour finir, Lolo, te préciser que j'ai volontairement, et tu l'as remarqué, pas parlé des blessures. C'est certain, elles ont eu leur impact, notamment celle de Panicelli qui a été énorme. Mais des blessures, il y en a dans tous les clubs, chaque saison. Ouais. Et il faut savoir faire avec. Par contre, quand une équipe est sur la jante, comme la nôtre l'était, ben là, il faut quand même regarder peut-être vers une autre direction.
0: Très bien, merci Claude. L'œil de Claude. Bon, finalement, match sans enjeu hein, ce soir contre Brest et contre Monaco. Bon, on se retrouve dimanche hein, contre Monaco. Salut Claude, bonne soirée et bon match.
5: Bonne soirée à tout le monde. Merci beaucoup.
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0: Allez, 18h58, vous venez de nous rejoindre peut-être, vous sortez du boulot. C'est parti pour la 29e journée. Match en retard. Le match face au stade brestois. Le Racing en déplacement. Luc Dreosto au commentaire. Tu peux juste nous rappeler la compo de notre Racing avant que ça débute.
2: Ouais, avec Penders dans les buts, Doucouré, Omobamidele en défense centrale, Doué, Ouattara en latéraux, Elmora débarque au milieu défensif, Nanassi ensuite un Denciso, Morera et Godot sur les ailes pour le stade brestois, Couder dans les buts. En défense centrale, Diaz et Le Guen, Lala et Guindo sur les côtés, au milieu de terrain, Chotard, Magnetti, Doumbia en soutien de Ludo Ajor, Kedel Castillo et Dina et Bimbe sur les ailes. Il y a un petit moment d'émotion, on va dire, il y a quelques instants, puisque Grégory Lorenzi, hein, qui a été pendant 10 ans ici le directeur sportif, qui a fait du très bon taf au stade brestois, le plus corse des Bretons. On sait qu'il va partir du côté de Marseille. Il a eu la médaille d'honneur de la ville de Brest hein, pour tout le travail qu'il a effectué ici. Il aura beaucoup plus de taf du côté du Vélodrome à partir de cet été pour reconstituer une équipe de Marseille plus vaillante que celle qui finit cette saison. Le trio arbitral, on le redonne, c'est Benoît Millot, l'arbitre principal, assisté d'Aurélien Drouet et de Julien Garrigue pour ce match. Donc l'avant-dernier la saison du Racing, O'Neill qui a donc aligné son équipe type ce soir pour essayer de s'imposer, alors que les Strasbourgeois, c'est parti, restent quand même sur une seule victoire lors des 7 derniers matchs, toutes compétitions confondues. Les Bretons également sont sur la pente descendante, hein, 2 mois sans victoire, 7 matchs sans victoire en Ligue 1. Premier ballon devant Kilob Ajork, avec attention, il y a Huxberg qui est sur le terrain, je viens de le voir à l'instant, donc il y a eu un changement de dernière minute, c'est le Douc qui n'est pas là. Voilà, Lolo, la première info, c'est Huxberg qui remplace Doucouré.
0: Ouais, je me suis dit, Doucouré, il est où?
2: Ouais, Doué, le brassard.
0: Parce que c'est Doué qui a le brassard. Hein.
2: Ouais, Doué a le brassard. Et Doucouré, donc, forfait de dernière minute. C'est peut-être sans doute, hein, je ne vois pas d'autre explication. Blessé.
0: À l'échauffement.
2: À l'échauffement, ouais. J'ai rien vu de particulier, j'avoue. Avec attention, un premier ballon pour Ajor dans la surface face au Mobamidele qui écarte. Huxberg sera un premier corner à suivre pour l'équipe bretonne. Ouais, donc, c'est pas tout à fait l'équipe type, hein, parce que Douc, il en parlait hier, Gary O'Neill. En conférence de presse, il a atteint, c'est vrai, un niveau de performance, surtout en deuxième partie de saison, vraiment très très intéressant. Un des Strasbourgeois les plus réguliers, ce qui évidemment n'est pas le cas de Huxberg. Le premier corner est parti de la droite vers la gauche. On défend donc une nouvelle fois en zone côté Strasbourgeois. Et c'est Ajork qui au premier poteau a repris le ballon de la tête. Premier duel aérien gagné par Ajork. Il y a deux Strasbourgeois qui restent au sol, qui ont du mal à se relever. C'est Huxberg et Morera. Morera qui se tient, me semble-t-il, au niveau de la hanche. Huxberg s'est relevé. Morera pour l'instant est accroupi sur la pelouse. Donc de Francis Leblé, le stade qui s'est rempli rapidement ces dernières minutes, parce qu'à 15 minutes, 20 minutes du coup d'envoi, il n'y a quasiment personne dans les tribunes. Là, il y a quand même un peu plus de monde. Il y a encore, alors on m'a dit, un peu moins de 70. Les comptes sont bons, les supporters du Racing. J'ai plutôt une quarantaine de courageux, de très courageux, qui ont fait le déplacement. Ça doit être à peu près les mêmes que ceux qui étaient à Lorient dimanche soir, parce que voilà, il n'y a plus d'intérêt, se déplacer en semaine. Attention Barco, là, c'est déjà un premier ballon difficile à exploiter. Barco, il s'en sort bien pour El Morabé, avec Omo Bamidele, qui contrôle dans sa surface. Pas de solution de passe. Il va trouver Lucas Huxberg de l'autre côté. Attention Huxberg, pressé par Ajor. Ouattara, on est en difficulté côté Racing. Ouattara qui essaie d'accélérer sur le côté. Est-ce qu'il va s'en sortir? La petite passe pour Godot. Allez, faut changer le jeu, Godot. Voilà, de l'autre côté pour Barco. Barco qui hésite à jouer vers l'avant. Le relais de Julio Enciso. Enciso qui est parti, qui accélère. Enciso, la faute sur Enciso de la part de Diaz. Premier bon crochet de Julio Enciso, qui a mis dans le vent Junior Diaz, le joueur formé à Nantes et prêté par 3. C'est assez étonnant, c'est un club de Ligue 2 qui prête à un club de Ligue 1 cette saison. C'est plutôt dans le sens que ça se fait en général. Diaz qui a gagné ses galons titulaires au fil de la saison, avec encore un ciseau contré cette fois-ci par un Magnetti. C'est Diaz qui récupère le ballon pour Del Castillo en retrait. Kenny Lala qui glisse ce ballon au jeune Le Guen. Lui aussi titulaire depuis pas longtemps en Ligue 1, avec un ballon récupéré par Ouattara pour Enciso. Enciso qui décale Barco. Là, dommage, la passe a été bonne. Barco qui va récupérer ce ballon, il va peut-être pouvoir frapper, non. Attention à ne pas en faire trop de crochets. Il conserve ce ballon dans un petit périmètre, fini par le perdre. Dommage, j'avais une bonne situation, une bonne idée de passe en tout cas, avec Nanasi. Pas loin de récupérer encore le ballon à l'entrée de la surface, c'est récupéré par Godot. Godot qui essaie de trouver Enciso. Encore un tacle des Brestois, cette fois-ci, c'est le dégagement à l'arrache des joueurs d'Éric Roy. Dommage, j'avais une bonne passe, hein. Tentative de passe de Barco vers Godot, côté gauche la surface. L'idée était lumineuse, mais il y a un joueur brestois qui, du bout du pied, a dévié le ballon. Sinon, Godot filait seul au but. Barco encore, hein. Ça, c'est encore une bonne ouverture pour Abdoul Ouattara. Ouattara qui contrôle la poitrine, qui se retourne, qui sert Godot en première intention. Godot qui va centrer vers Guéla. Doué qui peut nakaler. Non, il est contré, malheureusement. Doué une fois, deux fois contré. Alors qu'il y avait Moreira qui attendait ce ballon, le dégagement de Guindo, c'est pour Ajor. Dozut, la talonnade d'Ajor, quelle est la faute provoquée par Ajor, faute d'Omoba. Midele, et ce sera donc un coup franc à suivre. C'est assez alerte, hein, ce début de match. 4 minutes de jeu, 0-0 entre le Stade Brestois et le Racing Club de Strasbourg, avec donc un coup franc à suivre dans la moitié de terrain des Tizef. C'est Junior Diaz qui va donner ce ballon en retrait à Grégoire Couder, le gardien qui va longer du pied gauche. On va essayer de trouver là-bas Del Castillo. Ouattara qui contrôle le ballon parfaitement pour Huxberg, qui le met au sol vers Samir El Morabé pour Godot de l'autre côté sur Omo Bamidele qui remonte ce ballon, la passe appuyée pour Diego Moreira. Moreira, le relais de Barco, ça c'est encore une bonne passe de Diego Moreira. Barco qui conserve ce ballon, qui peut alerter Doué. Côté droit, 30 mètres de la ligne de touche, Doué en retrait sur Moreira, vers Nanasi. On a reculé côté Strasbourgeois. Attention Moreira, pas en faire trop, il part dans une série de dribbles, il s'en sort à l'arrache. Diego Moreira qui conserve ce ballon, qui accélère même. Moreira, l'extérieur du pied, c'est un peu raté. Deuxième chance, parce que le ballon lui revient, il sert Godot. À côté gauche, Godot qui repique dans l'axe, Godot Moreira, 1-2 entre les deux joueurs, avec Barco, l'enroulé de Barco, ça passera du poteau, énorme occasion pour le Racing. Il est à 16 mètres des buts, Colo Barco, alors qu'il y avait un bon 1-2 avec Godot, Moreira impliqué dans l'action, le ballon qui est revenu vers Barco, il était vraiment plein axe à 16 mètres des buts, il a enroulé du pied gauche et c'est venu mourir au ras du poteau, des cages gardées par Couder, 6ème minute, Barco pas loin vraiment, à quelques centimètres d'ouvrir le score sur une bonne action collective. C'était un peu mal embarqué au départ pour Moreira, qui était face à deux Brestois, qui s'est un peu emmêlé les pinceaux au départ de l'action. Sur l'autre côté, le dégagement d'Huxberg, mais ça a failli se transformer en but, parce que l'action ensuite a été bien construite par Diego Moreira. Il y a eu le relais notamment de Godot. Je ne sais pas si tu as vu la frappe, hein, à Lolo de Colo Barco. C'est vraiment passé au ras du poteau.
7: Ça passe un cheveu.
2: Ouais. Bon, il a fait le bon geste, hein,
7: ouais, il a fait le bon geste.
2: Enroulé. Ouais, c'est ça. Pas tout à fait le bon geste, parce que le bon geste, c'est de le mettre au fond du filet. Mais il a presque fait le bon geste, on va dire.
7: Après, il a failli se télescoper aussi avec Godot.
2: D'accord, ok. Ouais. Et c'est dommage. En tout cas, c'est un bon début de match du Racing. Là, ouais, c'est ça circule bien. Il y a la qualité technique, hein, même si suffit que je dise pour que Barco manque sa passe, intercepté par Magnetti avec Doumbia. Doumbia, Doué et Nana. C'est qui se bat pour récupérer le ballon. Ça parvient à Moreira. Allez, Moreira, faut qu'il joue plus simple. Le changement de jeu de l'autre côté pour Abdoul Ouattara. Bah là, c'est sûr, hein, qui a beaucoup plus de qualité technique. Comment mettez un Oyedele ou un Mougou sur le terrain, Marco, encore la petite déviation, c'est N6 au départ de l'action qui a créé un décalage. Ils ont envie de jouer. Les joueurs du Racing, ça se voit avec Guéla Doué. Doué qui accélère, il a beaucoup d'espace. Il peut centrer, le centre à suivre de Doué, le centre du droit, Nanassi dans la surface. C'était difficile. Hein. Il a essayé de remiser vers N6O, peut-être le compte de l'autre côté avec l'orientation du jeu de Del Castillo. Doumbia qui conserve intelligemment ce ballon avec la passe en retrait de Del Castillo. Windo, le relais d'Hugo Magnetti. Toujours dans le camp brestois, 0-0, 7 minutes de jeu. Avec Romain Del Castillo pour encore Camori Doumbia. Doumbia à l'extérieur du pied. Non, le ballon qui va sortir des limites du terrain. Est-ce que ça a été dévié ou pas? Oui, estime Benoît Millot. Juste de touche qui était loin de l'action. On ne savait pas qui donnait ce ballon. Ce sera une touche à suivre pour les Brestois à 35 mètres. Décage de Penders avec Daouda Guindo. Guindo, le Malien qui donne ce ballon en retrait. Adias qui le pousse jusqu'à Couder. Couder dans sa surface. On a reculé de 60 mètres. Le relais de Chotard. Pour Diaz, côté gauche qui progresse. La bonne passe pour Dina Ebimbe avec Doumbia qui essaie de retrouver le joueur formé au PSG. La passe en retrait, attention, Doué vers Penders. Elle est difficile, Mike Penders. Oui, il est pris des risques. Hein. La sauvée d'extrémiste, le corner. Il y a un joueur qui est réclamé un corner. Il est arrivé à servir. Oh, la passe. Penders qui donne le ballon à Del Castillo. C'est pas vrai la surface, heureusement. Il n'a pas pu se retourner, le centre à suivre avec peut-être Dina Ebimbe contré par Doué. Mais comment se mettre dans des beaux draps? Ouais, bah ça c'est la spéciale Racing. C'est Penders qui a complètement raté un ballon profondeur pour N6O. Ah dommage, un petit peu trop long. Le bon retour de Le Guen qui peut pousser ce ballon jusqu'à son gardien Couder. Il a glissé en plus. Julio N6O, il a failli tacler involontairement Couder, mais sur l'action précédente. Alors, au départ, il a bien joué le coup. Il a déjà Doué qui met en difficulté Penders en donnant un ballon en retrait approximatif. À l'arrache dans le coin de la surface, il parvient à éviter que le ballon sorte en corner. Et ensuite, on lui redonne le ballon dans un second temps avec N6O pour Nanassi. Ça, c'est un bon ballon. Nanassi, le centre, le but de Colabarco. L'ouverture du score, il a regardé s'il n'était pas hors jeu. Va falloir avoir la confirmation là-bas. Mais la bonne passe au départ d'N6O dans un petit périmètre pour Nanassi. Côté gauche de la surface de réparation, Nanassi qui avance dans la surface très collectif. Il glisse le ballon dans l'axe à Barco alors qu'il aurait pu frapper. Barco n'a plus qu'à pousser le ballon au fond de filet. Racing 1 à Brest 0. Ça vient récompenser le bon début de match des Strasbourgeois. Il faudra juste voir si Barco n'est pas hors jeu sur le ralenti. Voilà, c'est la seule petite crainte. Dès que tu as une image de l'autre côté, tu me dis. Mais parce qu'il était devant son défenseur, est-ce qu'il y avait de
0: l'autre côté? J'ai le ralenti, attends. Il peut être en jeu. C'est limite. Franchement, la caméra est très mal placée pour le coup, mais.
2: On va faire appel à la VAR. Alors vas-y Lolo, t'es le camion VAR, qu'est-ce que tu prends comme décision?
0: Alors moi je suis dans le camion VAR, je prends la décision de dire hors jeu.
2: Ah mince, donc il n'y aurait pas de but pour Barco, ça fait des deux.
0: Avec non, c'est une blague, c'est une blague.
2: Du poteau.
0: Mais en fait, tu sais Luc, le problème c'est que sur le ralenti,
2: la caméra
0: n'est pas précise là.
2: Ouais, c'est pas la caméra VAR, c'est pas celle qu'il faut regarder. Donc on est en train d'attendre la décision de Benoît Millot qui explique à N6O et Barco.
0: Moi je l'accorderai.
2: D'abord qu'il va falloir vérifier si Barco.
0: Le truc c'est qu'il est un peu en avance.
2: Ou pas, ouais. Sur le coup du direct, ça me semblait limite.
0: Ouais.
2: Nous on a pas d'écran, donc là on attend. Toujours pas de décision. Il est validé le but. 1-0 pour le Racing. Geste de la part. Voilà. Merci pour le camion VAR. Rue Joseph Massol. Il est parfait. On devrait mettre la VAR rue Joseph Massol. Hein.
0: Ouais.
2: Dans les locaux d'ici Alsace. Il y aurait un petit peu plus de buts pour le Racing à la fin de la saison. Hein. En tout cas, ça fait 1-0. Et une action bien construite. N6O, Nanassi. Hein, parce que c'est dans le petit périmètre qu'ils excellent depuis le début de ce match. Et donc, Colabarco qui ouvre le score. C'est son deuxième but de la saison hein, de tête. Ouais, c'est ça, son deuxième but à Barco. Attention, un ballon en profondeur. C'est trop long pour Camori Doumbia. C'est capté par Penders. C'est la deuxième passe décisive hein, de Sébastien Nanassi. Hein, Laurent qui a été ultra collectif hein, sur ce coup-là.
0: Nanassi, pour le coup, hein, il fait des bons choix. Hein. Ça fait quand même quelques semaines. Ouais. Hein.
2: Quand il a le ballon, quand il touche des ballons, on sait que c'est un joueur. Attention, avec encore la prise d'Auric de Penders devant Doumbia dans sa surface, il s'en sort. Le Morabé, servi par Omoma Midele. Bon, ils sont très joueurs. Les Strasbourgeois, je t'annonce qu'ils sont très, très joueurs ce soir. Avec encore Barco, trop de risques pris. Oui, ça s'y mettre. Les joueurs de Brest qui réclament un corner, mais l'arbitre Benoît Millot indique un 6 mètres. C'est le Racing qu'on aurait aimé voir hein, ces dernières semaines. C'est vrai que là, t'as entendu, j'étais d'accord avec les choses qu'a raconté Claude, hein, mais c'est vrai que si on avait eu l'équipe type
7: avec des si, hein, en Coupe du Bois,
2: avec des si, on peut en faire le monde, hein, ça c'est sûr. Mais quand tu vois
7: justement le ralenti de VAR, et justement. Ouais, fait, la caméra, le premier ralenti était vraiment mal placé. Hein. Et pour le coup, il vient lancer et il est juste derrière, quoi. Voilà.
2: Ok.
7: Donc voilà, bravo Lavar.
2: Bravo Lolo, bravo Lavar. Allez, 1-0 pour le Racing. Et c'est le deuxième but de Barco. Alors le premier, j'ai eu le temps de vérifier, j'avais un petit doute, c'est bien Auxerre. Hein. La victoire 3-0 à domicile. Il a aussi marqué en Coupe d'Europe. Encore une super passe d'Augsberg là pour Nanasi qui a beaucoup d'espace. Godot qui fait l'appel en profondeur. Il est hors jeu, il ne peut pas lui donner le ballon. Il y a Ouattara qui arrive. Nanasi qui pique le ballon. Barco, là là, pas loin du doublé. Il y a une intervention du bout du pied. Il n'a pas pu reprendre ce ballon piqué de Nanasi. Sinon, c'était la même en couleur. Côté strasbourgeois. Avec dommage, parce qu'avec Godot qui avait fait un bon appel en profondeur, mais il n'a pas trouvé le timing, la passe, Nanasi. Ensuite, il y a Ouattara qui a fait l'appel dans son dos, et il a préféré donner un petit ballon piqué pour Barco, qui, ça fait deux fois, qui se retrouve en position d'avant-centre, et là, il était aux 6 mètres du but. Il s'apprêtait à reprendre ce ballon, mais ça a été dévié par un pied brestois. On en reste donc à 1-0, mais voilà, c'est un Racing très intéressant, très juste techniquement, avec un long ballon devant de Kenny Lala, l'intervention de la tête d'Omoma Midele, doué, ouais, dégage, pas prise de risque. Ça revient sur Kenny Lala, hauteur de la ligne médiane, le bon contrôle de l'ancien strasbourgeois, le centre de Lala, c'est pour Ludo Ajor. Quel but, l'égalisation d'Ajor sur un centre de Lala. Ils font mal, les anciens strasbourgeois Racing, et là, c'est pas du jeu au sol, c'est un long centre de 35 mètres, et là, Augsberg et Omoma Midele pris le célèbre. Pas son but, Ludo Ajork, mais ça fait un partout entre les deux formations, alors que le Racing a une balle de 2-0, et là, de la tête Ajork, dans le dos de Mohamed Midele, les bras ballants, l'Irlandais pas au marquage, il y a une explication entre Morera et Ouattara, mais bon, franchement, le centre il est venu tellement loin, et là, on a oublié Ludo Ajork, et ça fait un partout, Lolo. Alors peut-être qu'on va assister à une orgie de but hein, ce soir au stade Francis Leblay, mais là, voilà, c'est souvent le cas hein, quand des joueurs affrontent leur ancienne équipe, ils sont restés très longtemps de tête. Hein, j'ai noté ça 2017-2020 pour Kenny Lala, Ludo Ajork, il a dû rester combien, 4 ans et demi lui, ou 3 ans et demi, j'ai un doute. Mais en tout cas, voilà, centre de Lala, c'est très simple, il y en a joué sur

0: Il est presque sur la moitié, impliqué presque sur la moitié des buts du Stade Brestois. Voilà, c'est un joueur de, qui quelque part au firmament de sa carrière, hein, parce que bon là il a 32 ans, il est un peu au sommet. Et c'est un joueur parfait pour une équipe, on va dire, qui vise entre la 8e et la 12e place, hein, de la Ligue 1. Un peu plus haut, c'est sûr que voilà, avec la saison avec Stéphane, il était là, évidemment, un joueur qui pourrait peut-être prétendre une équipe top 7, top 8, mais au-delà, c'est sûr que c'est peut-être un peu compliqué pour lui. Il y a un joueur du Racing.
1: Mais il nous aurait fait du bien cette année. Hein.
0: Ah ouais, mais ça c'est sûr. Hein, bah, remplacement de Panicelli.
1: Ah hein. Oui, c'est sûr.
0: Quand on voit David Fofana, même Emega, malheureusement pour lui, hein, blessé. Voilà, il a une saison catastrophique, hein, Emega, en termes de présence, hein, parce que je regarde ma petite feuille de stats, il est où Emega ? C'est 4 titularisations en Ligue 1 seulement, c'est un délire, hein, 4 titularisations en Ligue 1, tu te rends compte ? Pour un joueur de ce standing, enfin de voilà, dont on pouvait espérer beaucoup plus, 4 titularisations. En Coupe d'Europe, 8 titularisations au total, hein. C'est vraiment famélique pour Emega, évidemment, qu'on aurait pris volontiers un Ludo Ajorc dans notre effectif, mais bon là il est plus strasbourgeois depuis belle lurette après son passage à Mayence. Allez, le Racing, il y a tout à refaire avec encore Marco qui a fait une différence côté gauche, qui sert à Godot qui rentre dans la surface, Godot pour Ouattara l'a frappé, les contrées, dommage, il est encore en bonne situation à 7-8 mètres du but. Et attention au contre de l'autre côté avec Kenny Lala qui décale encore Ludo Ajorc. Ajorc qui conserve ce ballon en retrait pour Chotard, alors que le Racing avait vraiment mis le pied sur le ballon, ça avait bien combiné, hein, dans les 10 premières minutes. Et malheureusement, donc après l'ouverture du score de Barco, l'égalisation d'Ajorc, et ça fait donc un partout avec les Brestois qui font tourner le ballon avec Couder qui va longer loin devant, un duel à Jorg Huxberg, peut-être une petite poussette là, oula, la poussette d'Huxberg, on l'a vu, il est vraiment dans l'axe de là où on est situé. Ludovic Ajorc qui fait un petit signe à l'arbitre, pourquoi tu ne siffles pas. Le jeu qui se poursuit avec Barco pour Samir El Mourabek, on n'a pas beaucoup vu, hein, pour l'instant c'est vraiment Barco, hein, qui touche beaucoup de ballons. Il est bonifié, hein, comme à sa meilleure période pour l'instant. Alors il a pas non plus la pression, hein, comme il a pu l'avoir celle des joueurs du Rayo Vallecano, hein, du côté de Brest. Ça met pas une intensité folle pour l'instant dans le pressing. Morera alerté par Omoba Midele, ne pas perdre ce ballon. C'est El Mourabé, Barco, l'extérieur du pied, Mourabé. Oh là, c'est magnifique, Nanassi, ça combine bien. Dommage, Nanassi qui a été pris par Le Guen, mais ça revient sur Huxberg, Godot. Oh là là, c'est magnifique, Nanassi. Ouattara, bah, ça fait plaisir de voir un Racing comme ça. On aurait aimé avoir le VEB, évidemment, face au Rayo Vallecano. Elle n'a pas réécrit l'histoire avec Nanassi pour Enciso, dommage. Le contrôle raté de Julio Enciso. Et les joueurs brestois qui essaient de se relancer. La bonne intervention d'Ouattara, hein, devant Del Castillo. Nanassi qui essaie de mettre un ballon dans l'axe, c'est récupéré par Chotard. Oh, le petit crochet de Chotard, ça c'est bien joué aussi sur Nanassi pour servir Lala. On sort bien du pressing avec Magnetti et Ludo Ajorc, dépossédé du ballon par Nanassi. Ça revient sur Barco, qu'est-ce qu'il fait, il conserve ce ballon pour servir Godot. La passe était compliquée dans le dos de Godot cette fois-ci, et n'a pas pu se saisir de ce ballon avec les joueurs qui font tourner Brestois. Couder qui va allonger le jeu pour Guindo, qui contrôle ce ballon, qui sort des limites du terrain, la poitrine en retrait sur Diaz. Il laisse un peu d'espace, il leur monte le relais de Dina Mbembe, une touche de balle, allez, il faut faire les efforts là, défensif, Morera, le changement de jeu de l'autre côté, ça va lober tout le monde, et la bonne intervention de la tête de Ouattara devant Ajorc, et ça revient sur Mike Penders qui prend le temps là, il est pas pressé, le portier flamand du Racing, il relance pour Moma Midele à Lucas Huxberg sur Abdoul Ouattara. En retrait, nouvelle fois pour Huxberg dans sa surface, le changement de jeu d'Huxberg, il est précis sur le capitaine du soir, Guéla Doué sur Diego Morera, il fait l'appel, Morera ne le sert pas, il conserve ce ballon en retrait vers Nanassi qui dézone beaucoup, hein. El Mourabé, Nanassi, on combine tranquillement là dans la moitié de terrain du Racing. Allez, va falloir jouer vers l'avant de nouveau avec Barco qui est à l'arrêt, qui retrouve Samir El Mourabé, la passe pour Morera, une touche. Barco qui va ouvrir côté gauche sur Godot, le contrôle de la poitrine de Godot face à Kenny Lala. Godot qui conserve ce ballon en retrait, Barco 35 mètres des buts, Barco qui va centrer, dommage, c'était vers Nanassi, Enciso, l'intervention de la tête de la part de Diaz, ou la passe en retrait de là, c'est qui, je crois que c'est Doumbia qui a mis en difficulté Lala, il s'en sort côté Brestois avec Chotard, ça combine bien, une Magnetti, mais la bonne intervention.

0: Son de Moreira, Enciso qui est servi, Enciso qui entre plusieurs joueurs, Enciso qui conserve ce ballon, qui va s'entraîner, Nanasi but, magnifique centre de Julio Enciso, et la déviation de la tête de Nanasi, et ben là quand il est collectif Julio Enciso, et ben ça peut pas apporter de grand chose. Racing 2 Brest 1, ils sont libérés les Strasbourgeois ce soir, et là Enciso il avait récupéré le ballon à l'entrée de la surface, il a fait 1, 2, 3 feintes de frappe, d'habitude il met un pétard 15 mètres au-dessus, là intelligemment, et ben la troisième feinte de frappe, le défenseur brestois s'est couché sur le sol, il a fait un petit centre piqué pour Nanasi qui a devancé coup d'air, et ça fait 2-1 pour le Racing. On disait dans le match, il n'y a pas d'intérêt sportif, peut-être qu'on va se régaler et voir un match de dingue avec un nombre de buts incroyable. Quand le Racing joue comme ça, il peut faire mal à n'importe qui. Tu vas voir encore la belle action d'Enciso qui sert Nanasi de la tête, Nanasi qui trompe coup d'air pour marquer. Je vais regarder une petite stat, son 5e but de la saison sans y toucher comme ça. Il en est à 5 désormais. Nanasi est le 3e meilleur buteur du Racing derrière les 16 de Panicelli et les 8 de Godot. C'est la 3e passe décisive de Julio Enciso. Après 20 minutes de jeu, le Racing reprend l'avantage et c'est encore une belle action construite avec une récupération, je dis pas de bêtises, dans mes souvenirs, de Moreira au départ de l'action. Et puis donc c'est Enciso qui fait presque tout, hein. Il y a la bonne course de Nanasi, hein. Pas besoin de faire 1m96 comme agent,
1: magnifique,
0: mais quand tu fais la bonne course, quand le centre est bon, ça finit comme ça, hein. C'est encore un très beau but du Racing, le Racing qu'on aime voir, le Racing qui avait disparu de la circulation depuis un mois.
2: Et bon, que s'est-il passé?
0: Voilà, ils jouent sans pression aussi, le loin.
2: Oui, sans pression.
0: Ils sont peut-être un peu plus fit. Puis l'adversaire ne met pas non plus la même intensité, hein. Voilà, il y a plein de choses qui expliquent cela. Mais en tout cas, ça fait plaisir à voir, hein. Ça fait plaisir à voir. Pour l'instant, j'ai pas fait le long déplacement en TGV jusqu'à Brest pour rien. Avec attention de l'autre côté avec Doumbia, le centre, la valeur chromatique de Doumbia. Il avait réussi à contrôler ce ballon, encore trop laxiste en défense, là, Huxberg. Et Ouattara, heureusement, ça volait à Proatique. Elle passe à côté des buts gardés par Mike Penders, mais attention, hein, voilà. Autant offensivement, pour l'instant le Racing régale, défensivement il faut faire attention. Là, la volée de Doumbia, c'était une belle occasion de répliquer, d'égaliser à côté brestois, continuer à jouer et essayer d'être un peu plus inspiré défensivement, hein, côté strasbourgeois. Et comme Mamidele pour Barco, attention à l'entrée de sa surface, il prend des risques, il sert Nanasi qui conserve ce ballon un peu dans le dos de Barco qui le garde et va le donner tranquille à Samir El Morabeh, mais plaque tournante là, hein. Colo Barco, il a touché un nombre de ballons incroyable depuis le début de la partie avec la bonne passe d'El Morabeh pour Ouattara qui accélère. Ouattara, il a beaucoup d'espace, il franchit la ligne médiane, encore un bon ballon à exploiter. Ouattara un peu dans le dos de Nanasi qui retrouve Enciso, la frappe enroulée d'Enciso, la claquette de la part de Couder, on n'était pas loin là de voir le troisième but du Racing. Cette fois-ci il a joué perso, mais au moins elle était cadrée, Enciso, voilà, sur une petite passe de Nanasi. Il était à 20 mètres, 18 mètres des buts, l'enroulé qui prenait le chemin à la lucarne, et de la main droite, hein, un coup d'air qui empêche Enciso de marquer un troisième but côté strasbourgeois. Mais si ça combine comme ça, on risque d'en voir d'autres, hein. Peut-être des buts ce soir. C'est encore une situation vraiment bien construite côté strasbourgeois avec donc cette frappe enroulée d'Enciso, mais le bel arrêt de coup d'air, le corner à suivre, le premier pour le Racing, de la droite vers la gauche en regardant les cages strasbourgeois. C'est Barco et c'est coup d'air qui boxe le ballon des deux points. Attention, c'est monté haut dans le ciel, ça reste dans la surface, c'est écarté par Magnetti, ça revient sur Moreira, une nouvelle fois vers Barco, 30 mètres des buts. Barco qui accélère, il faut centrer, le centre de Barco, il est raté celui-ci, il a été gêné, ballon récupéré par là-bas Del Castillo, la petite faute au départ d'Huxberg sur Romain Del Castillo qui offrira un coup franc donc au joueur brestois qui était pas loin de craquer une nouvelle fois là. Tu as vu le ralenti, Lolo, c'est encore une belle action, une belle frappe d'Enciso, il avait cadré. Manque un tout petit peu de puissance, il y a une belle parade, hein, de coup d'air au passage pour empêcher un troisième but déjà du Racing. On en reste donc à 2-1, il s'en remet pas, hein, Lolo, de ce début de match du Racing.
2: Non mais en fait, Luc, tu sais quoi, c'est vraiment hyper perturbant parce que t'es vraiment en avance sur tout.
0: Beaucoup, beaucoup trop en
2: t'es
0: avance.
2: T'es beaucoup trop en avance.
0: Alors, je te lance 2 minutes après les actions.
2: C'est ça, hein, la radio, c'est le média le plus direct, hein, finalement. Hein.
0: Oui, c'est clair. Oui, tu verras plus tard. Tu me donneras ton avis plus tard quand tu auras vu l'enroulé d'Enciso. En tout cas, ça fait 2-1 pour le Racing. On rappelle les buteurs. Nanasi qui a donc marqué le deuxième but sur une passe d'Enciso, et puis Marco a eu le score à la 9e minute sur une passe de Nanasi. Donc ça fait un but et une passe, hein, cette saison pour dans ce match pour Nanasi, un but pour Marco, un but donc pour Nanasi, la deuxième passe décisive. Elle est d'Enciso de l'autre côté avec Ajork. Ajork dans la surface qui conserve ce ballon en retrait pour Del Castillo. Del Castillo qui a un peu l'arrêt, qui change le jeu. Attention, c'est pas mal pour Chotard. Chotard remise la tête, le 1-2, et c'est Doué intelligemment qui coupe ce ballon, qui le donne en retrait, la tête à Penders, juste avec la puissance qu'il fallait. Et là, Penders, oula, il est en train de discuter avec Barco. Il lui a dit un truc là, et de manière un peu véhémente, à Colo Barco, il est venu lui parler. Alors je sais pas pourquoi. Penders, là attention, il garde beaucoup le ballon, la relance à la main pour Nanasi qui peut contrôler dans le rond central. Oula, cette fois-ci il a raté. Ça passe vers Moreira, il était pressé par trois joueurs. Et il a dû se précipiter un peu pour ouvrir le jeu côté droit. Et ça a loubé, Diego Moreira avec Guindo Nanasi qui est, voilà, dommage, il a gratté un ballon dans les pieds de Doumbia, mais le ballon lui retombe sur le talon, il l'a perdu du coup. Il a même perdu sa chaussure, encore un ballon perdu par les Brestois qui sont pas là. El Mourabé pour Nanasi. Allez, il faut accélérer Nanasi côté droit. Est-ce qu'il a pu remettre sa chaussure? Oui, me semble-t-il. La passe pour Moreira, Enciso, dommage, c'était compliqué, entouré de deux joueurs, il perd le ballon. Doumbia en retrait vers Joris Chotard qui glisse ce ballon jusqu'à Couder qui va allonger le pied gauche de Couder, peut-être Del Castillo, ça lobe tout le monde avec Ajork qui va récupérer le ballon dans le dos d'Oxberg et de Ouattara. Il le conserve, Ludo Ajork. Ouais, cette fois-ci la passe elle est ratée, l'extérieur du pied, ça revient sur Barco, mais c'est Chotard qui peut écarter. Attention, possibilité de centre côté gauche pour Eric Dina et Bimbe. Il se met sur le gauche, le centre trop fort, Ouattara laisse passer tranquille. Voilà, c'est ce qu'il fait et ce sera un 6 mètres. Là il s'est complètement troué, l'ancien joueur formé au PSG, hein, passé prêté au Havre, à Dijon, qui a fait une escale en Allemagne, ensuite à Francfort, avant de revenir donc ici en Bretagne. Je ne sais pas si vous entendez le bruit dans le micro, mais il y a des rafales de vent, hein, par moment, ce qui n'empêche pas le Racing donc de très bien jouer, hein, en ce début de match. 27 minutes de jeu pour ce match sans enjeu sportif, si ce n'est que celui de conforter la 8e place en Ligue 1. Les Strasbourgeois mènent 2-1 dans cette partie, but de Barco de Nanasi. C'est Ajork qui avait égalisé entre temps. Ils prennent des risques dans la relance, encore le ballon retrait d'El Morabé pour Penders, c'est au moment Midele, Moreira qui laisse passer ce ballon, ça ne réussit pas avec Dina Mbimbe. La remise à une touche, Doumbia vers Ajork, heureusement l'intervention du bout du pied de Moma Midele, ça revient avec Amaury Doumbia, contré par El Morabé. Moma Midele, pourquoi il n'écarte pas le ballon, la faute d'Ajork qui se prend la tête à deux mains. Mais attention, hein, il y avait un ballon de, me semble-t-il, Doumbia. Si passé, ben Jorge se présentait seul au but. Cette fois-ci, au moment Midele a été vigilant, a pu tacler le ballon. Ils n'ont pas beaucoup de situations, les Brestois, mais à chaque fois qu'ils s'approchent des 30 mètres, il y a parfois un peu de panique à bord côté Racing. Et là, eh bien, on s'en est bien sorti. Et on va pouvoir relancer avec Mike Penders dans sa cage qui va allonger le jeu. Voilà, du pied gauche. On voit que les ballons sont très en l'air. On voit avec le vent qui a de l'effet, avec la bonne déviation de Doué. Enciso qui ne peut pas contrôler ce ballon. C'est Junior Diaz qui le récupère, la bonne passe pour Doumbia. Doumbia qui écarte vers Dina Mbimbe. Le bon retour de la part de Moreira dans un petit périmètre. C'est compliqué avec Doué. Ballon perdu. Hein. Ils étaient deux Strasbourgeois face à trois Brestois. C'est Guindo qui récupère ce ballon vers Chotard. Et Chotard dans l'axe. Sur Raphaël Levoine, hein, 19 ans. Première saison au club. Il était à Châteaulin avant. Dans un petit club de Breton, et donc il est arrivé cette saison. Il n'était pas titulaire en début de saison parce qu'il a Chardonnay, il y a Koulibaly qui était en gros qui formait la charnière centrale, mais depuis quelques matchs, donc Le Guen a fait son petit trou comme Diaz. La relance de Couder, elle est trop longue. C'est Moreira qui récupère le ballon, une touche, Enciso sans doute hors jeu. Et Moreira, il fait tort, peut-être quand même dû jouer le ballon parce que peut-être était couvert de l'autre côté, mais Enciso pensait clairement être en position de hors jeu. Il était allé au pressing, on est par l'action sur le gardien brestois. 29 minutes de jeu, 2-1 pour ce Racing qui, eh bien, nous livre une bonne prestation. On espère que ça va continuer, qu'ils vont nous faire plaisir, hein. Allez, c'est un minimum, même s'il n'y a pas d'enjeu sportif, ça va peut-être laisser des regrets, mais c'est comme ça avec Le Guen qui envoie une long ballon devant avec le vent. Je pense que ça va être compliqué, ouais, ça va sortir des milieux terrains, pas de possibilité de le récupérer là-bas. Pour Romain Del Castillo, Ajork fait signe à ses coéquipiers de monter, de rester haut, parce que le Racing prend des risques dans la relance. Il l'a remarqué, Ludo Ajork. Il est en discussion avec Benoît Millot et Omo Bamidele qui va placer le ballon sur un coin des 6 mètres pour le donner à Penders comme il le fait depuis le début de ce match. Penders, attention à Ajor qui va au pressing. Oh là, vers Marco, c'est insensé, ballon perdu. Ajor, donc il est contré. C'est pas vrai, le ballon de Penders pour Ajor. Le ballon de Penders pour Marco, point de pénalty comme ils font d'habitude au but. Il essaie d'ouvrir côté gauche. Voilà la grande jambe de Ludo Ajor qui intercepte le ballon. Il enchaîne par une frappe. Heureusement contré. Il était à 9-10 mètres du but. Incroyable de se mettre dans ses. En difficulté autant sur les. C'est caricatural ça. On a l'impression de revenir à l'ère Rosenior.
2: Ouais, mais j'ai l'impression qu'on ne comprend pas de ses erreurs. Là, ouais, on ne peut là, pas sortir.
0: Attention, Ouattara, la déviation, le corner, heureusement, c'est contré avec Barco. Barco, il y a Godot, il conserve ce ballon, il va servir Godot côté gauche avec Eni Lala, la faute de Lala. Il a fait exprès pour couper la contre-attaque à Strasbourgeois, c'est clair, on n'apprend pas des erreurs.
2: Là, c'est fou quand même, non ?
0: Mais ouais, ça m'énerve parce que là, ils le savent, les Brestois. Depuis le début du match, il y a eu 3, 4, 6 mètres. On reste très haut, on sait que les Strasbourgeois font toujours la même chose. Omo Bamidele met le ballon au coin, il le donne à Penders qui est dans ses buts. Il y a un milieu défensif où El Morabé. Ou Barco qui arrive pour réclamer le ballon, il est dos au but, il est pressé, il y a 2-3 joueurs autour de lui, il ne peut rien faire d'autre que d'orienter sur le côté. Bah, c'est sûr qu'à un moment ou autre, les autres, ce n'est pas des pimpins. Ils savent très bien ce que vont faire Barco et le Morabet. C'est Barco, il a été contré. Ajor qui se retrouve à avoir un ballon à 10 mètres du but. Heureusement, il était un peu excentré, le ballon était en l'air. Donc le temps qu'il le mette au sol, il y a 2 Strasbourgeois qui sont arrivés. Il y en a un qui a contré la frappe de Ludo Ajor.
2: C'est Barco.
0: C'est Barco, il s'est rattrapé. Mais je sais, sur le coup, on ne peut même pas vraiment incriminer Barco. Si, évidemment,
2: non, parce qu'il
0: perd le ballon.
2: C'est
0: la prise de risque de Penders sur Penders le 6 mètres. Bah, parfois, il faut savoir faire autre chose. Il ne faut la même chose.
2: Le problème, Luc, c'est que les joueurs, ils regardent aussi le Racing. Ils les analysent aussi. Ils font tous les week-ends la même combinaison. Tous les week-ends.
0: Exactement, c'est ce que je disais. Attention avec Omo Bamidele qui rate en contrôle. Il a Mbembe qui rentre dans la surface, qui ne peut pas se mettre en position de frappe de centre, qui donne un mauvais ballon en retrait. Adel Castillo, il a très mal joué le coup. Eric Dina Mbembe au début de l'action, c'est Omo Bamidele qui était aux fraises, hein, je trouve, globalement, ce soir, avec le bon ballon sorti par Moreira qui accélère, énorme accélération de Moreira, c'est un 5 contre 4 à utiliser. Ah, dommage, s'est trompé sur la passe. Il se prend la tête à deux mains. Vers Godot, ballon qui arrive directement sur coup d'air, mais au départ de l'action, il a mis dans le vent 2-3 Brestois avec ses cannes, hein, même s'il nous disait après le match contre Rayo Vallecano le retour. Honnêtement, je ne suis pas au meilleur de ma forme physiquement. Voilà, on a quand même vu les cannes hein, de Moreira. Mais dommage, ensuite c'est un 5 contre 4 à exploiter. Il a voulu donner le ballon en profondeur plein axe pour côté gauche Godot, mais malheureusement, le ballon il allait trop dans l'axe. Vers Couder à l'entrée de la surface de réparation. Il y avait trop de puissance aussi dans ce ballon. Dommage. Allez, il y a encore des cartouches à utiliser, à bien exploiter, des ballons à bien exploiter côté Racing. On sent qu'il peut y avoir une orgie de buts ce soir. 2-1, c'est déjà sympa avec Omo Bamidele là qui balance un joueur. L'arbitre il l'a pas vu. Hein. S'il revient à la faute, hein, il revient à la faute. Il est en difficulté, André Omo Bamidele, très clairement. Ouais, c'est les relances à la Rosenior. Hein, c'est clair ce soir. Pas le faire systématiquement, de temps en temps on peut le faire, mais pas systématiquement, sinon ça va encore mal se terminer ce soir pour les Strasbourgeois là avec Ajor qui conserve ce ballon en retrait pour Le Guen qui oriente côté gauche sur Diaz, la remise de Dina Ebimbe, pour l'instant pas en réussite hein. Eric Dina Ebimbe dans ses actions offensives là où il rate encore une passe en retrait vers Guindo, il est pas dans le match lui hein. Il a Mbimbe, il y a même quelques petits sifflets vers lui, Enciso, Moreira en retrait, Barco vers Doué qui glisse ce ballon sur Andro Movamidele vers Barco. Voilà, ça c'est une passe en retrait précise sur Mike Penders qui relance vers Lucas Huxberg. Attention, il reste toujours très haut les Brestois, ne pas commettre d'impair. La passe d'Huxberg, elle est bonne pour Nanassi, le bon contrôle de Nanassi. Ça c'est une bonne passe d'Huxberg, tu vois, qui casse les lignes comme on dit avec Ouattara. Dommage, Ouattara qui n'a pas accéléré vers l'avant. Qui redonne ce ballon en retrait avec un ballon perdu cette fois-ci par Nanassi. Chotard qui le récupère, Lala qui est pressé. Allez, les Racing qui restent très haut aussi avec Le Guen. Le Guen qui donne ce ballon en retrait à Couder et Couder qui dégage du pied gauche. C'est récupéré, mais reperdu tout de suite par les Strasbourgeois avec Eni Lala. Lala contré par Godot, touche à suivre pour les Brestois là-bas sur le côté droit avec la remise. Et on s'est sorti du pressing strasbourgeois, ballon en profondeur pour Ajor que face à deux joueurs, c'est Huxberg qui va le devancer. On sent que physiquement Huxberg il est, c'est normal, en difficulté face à la grande carcasse de Ludo Ajor. Et là Heureusement, Ajorc ne savait plus trop où était le ballon, devant ou derrière lui. Huxberg a fini par s'en saisir. Les Strasbourgeois qui font tourner le ballon avec Huxberg en retrait sur Mike Penders. Penders pour Omobamidele. Attention, Guéla Doué. Le petit crochet, ça s'est bien joué. Pour ouvrir sur Moreira, il faut qu'il accélère Moreira. Il a laissé Magnetti dans le vent vers Enciso. Encore un mauvais choix de Moreira. S'il fait la bonne passe, Enciso file seul au but. Attention, le ballon remonté par Le Guen, Dinaï Bimbe. Doumbia qui va se mettre en position de frappe, l'enroulé dans les bras de Penders. Entrée de la surface, nouvelle occasion hein, pour les joueurs brestois. Avec la frappe de Camori Doumbia, heureusement la frappe était puissante, mais trop dans l'axe, trop sur Penders. Encore un ballon perdu par les Strasbourg Ajorc. Oh là là, qui rate le cadre. Ça a été dévié avec Barco qui perd le ballon au départ de l'action. Il reste au sol et Ajorc qui était encore une fois en position idéale pour marquer le doublé à 9 mètres du but sur une nouvelle paire de balles de Barco au départ de l'action. L'arbitre n'a pas sifflé de faute et c'est Penders hein, qui a dévié ce ballon en corner. Énorme occasion de doublé pour le dos Ajorc et à force ça va coûter un but. Barco qui n'a pas vu arriver un Brestois dans son dos, qui a perdu un duel à 18 mètres du but, ballon récupéré par Ajorc. Et là, le bon sauvetage hein, de Penders. Del Castillo s'est dévié, ça revient sur Ouattara qui dégage en deux temps, mais énorme situation hein, pour Ludo Ajorc. Et Penders là, il a très bien joué le coup, il est sorti vite hein, vers Ajorc sur le coup du direct. J'avoue que j'avais pas vu qu'il avait dévié le ballon parce que la trajectoire du ballon n'a pas fondamentalement
2: changé. Ça rentrait,
0: il a dévié le ballon du dos hein, quelque chose comme ça, de l'épaule. Penders, il a été décisif face à Ajorc pour empêcher le doublé, mais voilà Lolo, on en parlait il y a 3 minutes bah, on ouais, fait la même en couleur
2: on
0: hein,
2: fait pareil
0: avec Barco. Alors il avait fait 20 premières minutes magnifiques, le but, il était à l'origine de quasiment toutes les actions, mais là il y a, voilà, on retombe dans les travers du Racing, ce qu'on n'aime pas voir hein. C'est systématique avec encore Penders. Cette fois-ci, il allonge et essaie de trouver Moreira qui dévie la tête. Nanassi, la main de la part de Le Guen, il y revient. L'arbitre de la partie. Et quelle énorme situation. Il en a eu deux, hein, genre coup sur coup. Il a moins bien joué le coup hein, que sur le but de la tête. Sur le premier ballon, hein, bah, il a été contré hein, par Barco. Et là, bon, franchement, est-ce qu'il joue pas non plus mal le coup hein, parce qu'il y a une très belle sortie, très rapide hein, de la part de Penders devant Ludo Ajorc sur ce coup-là, Lolo. Hein. Il sauve la maison ouais, Racing. Mike sûr, Penders, ouais. À l'image de sa deuxième partie de saison, il a été vraiment...
2: C'était l'homme fort.
0: Ouais, un des hommes forts. Il y a eu un débat l'autre fois. Je ne sais pas si vous en avez déjà parlé récemment dans 100% Racing. Est-ce que finalement Penders est arrivé au niveau de Petrovic, qui était le meilleur des deux, Petrovic ou Penders? Ils ont suivi la même courbe ascendante.
2: C'est exactement ça. Ouais. Exactement.
0: Attention avec encore là, Godot qui perd un ballon. L'arbitre qui siffle une faute. Heureusement, il est à 35 mètres de ses buts. C'était encore un 4 contre 3 à exploiter pour les Brestois. Ils sont beaucoup améliorés dans le jeu au pied. Ils ont été de plus en plus décisifs sur la ligne. Je sais pas, toi, Lolo, Penders ou Petrovic?
2: Ah, j'étais plus Petrovic quand même, hein, parce que Penders, il fait quand même des erreurs, mais tout le temps les mêmes erreurs, quoi, je trouve.
0: Ouais, il a coûté quelques buts.
2: Ouais, c'est ça.
0: Plus que Petrovic, et j'ai le sentiment que Petrovic,
2: il est monté plus haut.
0: Ouais, un petit peu plus haut. Pas énorme, pas des masses sur la fin de saison, mais moi aussi, je suis d'accord avec toi, un poil plus Petrovic, hein, qui était vraiment. Exceptionnel dans la très bonne phase du Racing, mais Penders aussi, hein, même si les résultats ont été moins bons. Le bon rabais, le bon changement de jeu pour Diego Moreira. Est-ce qu'il va sauver ce ballon avec l'effet? Oui, Moreira, après du poteau de corner, Moreira face à Guindo, il va prendre de la vitesse, il va pouvoir centrer le centre de Moreira, c'est pas mal, c'est dégagé la tête, ça revient sur Samir El Mourabé. C'est difficile le contrôle, le ballon récupéré par Chotard en retrait vers Couder qui va encore être obligé de dégager de manière précipitée. Le ballon qui va sortir des limites du terrain, 2 buts à 1 pour le Racing, 38 minutes de jeu. Ici, au stade Francis Leblay. Vas-y Laurent.
2: Après, moi, je peux te poser aussi la question sur cette saison en Ligue 1. On a vu que Robin Risser, l'Alsacien, a été nommé.
0: Là, tu vas remuer le couteau dans la plaie, je le sens. Vas-y.
2: Mais toi, qu'est-ce que t'en penses, Robin Risser ou Mike Penders?
0: J'ai pas vu tous les matchs de Risser déjà.
2: Ouais.
0: Après, il a fait une deuxième partie de saison qui était moins bonne. Doué, attention, je le coupe parce que Doué, Enciso, c'est un bon ballon. Enciso, il y a Godot de l'autre côté. Il sert Barco pour l'occasion. Non, là, il a pas bien joué le coup. Barco, il aurait dû frapper en première intention. Doué, c'est mal joué. Ballon perdu. Pourquoi il a pas frappé Barco? Nanassi qui le récupère. Nanassi encore vers Barco. Dommage, vraiment, il y avait encore une situation. Il était à 13-14 mètres du but. Il y avait deux options pour Enciso, servir Godot côté gauche ou Barco côté droit. Il a donné ce ballon à Barco. C'est pas fini avec Ouattara. Mais Barco a manqué de spontanéité là, il faut qu'il contrôle enroulé. Et on n'en parle plus, le centre de Godot s'est dégagé par Diaz. Barco qui est lomé, mais ça revient sur El Mourabé. Ah, c'est sûr, ça vive des regrets hein, quand on voit la saison de Romain Risser, qui en plus est un enfant de la région, ça c'est sûr, oui. De Benvir, il aurait adoré jouer au Racing, c'était le rêve de sa vie. Je joue pas au
2: non, mais c'est Racing, fou quand même.
0: Racing, hein.
2: C'est quand même fou.
0: C'est assez drôle, ouais, ouais. Bah, c'est Rosenior qui a trouvé qu'il n'était pas au niveau. Il y a,
2: comme quoi, un coach.
0: Estivale,
2: hein.
0: Il y a un an et demi, la préparation estivale de la saison 2024-2025, voilà, c'est comme ça. Il y a des rendez-vous ratés. Et celui, ouais, de Romain Risser, c'est un rencard raté avec le Racing. Tant mieux pour lui, il a pu grandir d'abord en prêt et ensuite. Attention, Goudouet qui perd encore un ballon chaud là avec Del Castillo. Heureusement, il n'a pas pu enclencher la marche à Léon. Le sang de Chotard, c'est pour Ajor, que c'est boxé par Penders directement sur Magnetti. La volée encore, l'arrêt de Penders. Alors que Magnetti avait récupéré le ballon à l'entrée de la surface, Penders il était à 12 mètres de ses buts. Magnetti il a tenté la frappe en force et Penders il était sur la trajectoire du ballon. Mais ça fait quelques minutes que ce sont les Brestois qui ont à nouveau les meilleures occasions. Là, Penders, il avait bien boxé le ballon devant Ajork, mais Magnetti l'avait récupéré à l'entrée des 16 mètres. Contrôle, volée enchaînée. Heureusement, Penders était sur la trajectoire. Nouveau corner à suivre pour les Brestois. Attention, les joueurs à la Rémoise là-bas, avec Lala en retrait pour Magnetti. Magnetti qui va centrer. C'est dévié la tête par Omoba Midele. Nouveau corner de l'autre côté. Le quatrième pour le stade brestois. Pour finir sur Romain Risser, oui, c'est sûr, hein, ça frustre surtout aussi beaucoup de supporters du Racing, Lolo,
2: ouais, c'est
0: qui
2: clair,
0: aimerait voir,
2: ouais,
0: des Alsaciens jouer au, mais Racing. Oui. Surtout que maintenant, on sait qu'avec Blouko, ben, peut-être la probabilité elle a encore diminué. On fait venir beaucoup de joueurs étrangers, beaucoup la filière anglaise ou hispanique. Mais voilà, ouais, c'est dommage. Hein, parce que,
2: en tout cas, Luc, moi, je lui souhaite...
0: Encore bien frappé, le ballon qui reste dans la surface, Ajor qui remise la tête. Et la reprise de la tête de Junior Diaz, me semble-t-il, sans danger. Il n'a pas pu mettre de puissance. Que d'occasion de but en fin de mi-temps pour le stade brestois. Heureusement, là, sur cette remise d'Ajor de la tête, il me semble que c'est Diaz qui n'a pas pu appuyer. Ça a repris de la tête, vas-y Lolo.
2: Moi je lui souhaite quand même, parce que demain il y a quand même la liste pour la Coupe du Monde de Didier Deschamps, hein, pour le Mondial. Moi je lui souhaite quand même fortement qu'il soit dans l'équipe des Bleus pour cette Coupe du Monde à Romain Risser, en tout cas on le souhaite.
0: Ouais. Bah, tu connais le conservatisme de
2: Didier Deschamps. Oui, c'est ça, c'est bien ça, mais il ne peut pas mettre Chevalier en tout cas.
0: Ouais. Bah, comme ça sur le papier, non, mais attends, par demain soir. Hein.
2: Bah oui,
0: on sera peut-être surpris. Hein. Et on parle même d'un retour du Golioris.
2: Mais là, oui. Me fais pas peur.
0: Il va peut-être
2: peur.
0: Nous mettre Lloris, Barthez et Lama.
2: Et Lama, j'allais dire.
0: Voilà. Non, mais voilà, wesh. Bon, mais c'est sûr que ce serait top, hein, de voir effectivement Romain Risser dans la liste. Il y avait. Alors, c'est le dernier Euro, hein, Jonathan Klaus. Qui malheureusement depuis a disparu la circulation, qui lui c'est une quasi-certitude, il n'y sera pas.
2: Ah oui.
0: Mais pourquoi pas la bonne surprise Romain Risser. On verra.
2: En tout cas, tout le club de Benvir, hein, s'il nous écoute, le club de Benvir, on le souhaite, hein, évidemment, parce que.
0: Oui.
2: Et le papa, il est
0: très proche. Même tous les amateurs
2: club,
0: de foot en Alsace, hein, même tous les
2: amateurs bien
0: de
2: sûr.
0: Foot en Alsace. Hein. Avec une petite pluie, là. Il serait bien plaisir voir le ballon en profondeur de Barco. Est-ce que ça va arriver là-bas? Godot, dans la bonne intervention, là, la position de hors-jeu, signalé un retardement. De Martial Godot, bah oui, alors attends, je réfléchis vite pour pas dire de bêtises, mais le dernier joueur alsacien à avoir disputé une Coupe du Monde, c'est 2014,
2: Morgan Schneiderlin,
0: c'est ça, c'est Schneiderlin, l'enfant de Zellwiller, lui, hein, qui eh bien, a intégré, tu l'as eu en invité, hein, Laurent,
2: ouais, qui maintenant est le responsable des prêts,
0: des prêts du Racing,
2: ouais.
0: Qui a fini sa carrière en Australie. Hein. Il avait été repêché, hein, parce que je crois que c'est Grenier qui s'était blessé, si je ne te dis pas de bêtises dans mes souvenirs. Il avait été repêché avec le ballon en profondeur de la part d'Ananassi. Ça ne va pas arriver à Enciso, l'intervention de Le Guen, qui glisse ce ballon à coup d'air. Et puis, ouais, c'est marrant parce qu'on voit le soleil d'un côté du stade et il y a la pluie de l'autre côté. Pour les dernières minutes de cette première période, il reste 1 minute et 30 secondes. Le Racing a quand même moins bien joué en cette fin de mi-temps et au départ d'action, une faute. Oh là, attention, il y a deux joueurs du Racing qui restent au sol. Il y a un tacle d'Ajor qu'un sur Ananassi qui aurait sans doute pu valoir une faute à Ajor, mais l'arbitre estime qu'au départ d'action, il y avait une faute d'Oxberg sur Ajor. Ajor qui s'excuse quand même de manière sympa auprès de Ananassi, la petite tape. Voilà, c'est un joueur très fair-play, Ludo Ajor, même s'il met des taquets dans les matchs. C'est clair qu'avec son gabarit, et même, moi je crois qu'il a été expulsé une fois ou deux fois cette saison. Parfois il y va aussi en taclant. Hein. C'est un avançant qui n'hésite pas à tacler. Là, l'arbitre a estimé que la première faute est donc de Huxberg. Et le coup franc, il est à hauteur de la ligne médiane. Et malgré tout, Kenny Lala va essayer de le mettre dans la boîte pour trouver justement un jeu de tête à l'arrivée d'un coéquipier. Le ballon, voilà, au deuxième poteau. C'est Diaz qui est lobé, qui peut dévier quand même ce ballon pour Dinaï Bimbe en retrait vers Junior Diaz. Le centre-tir de. Oh là là, ça a failli tromper Penders. Surprendre en tout cas Penders. Parce que c'est un centre-tir avec un rebond. Boba Bidele a voulu contrer le ballon au 6 mètres. Il l'a manqué. Et Penders, on a vu le moment d'hésitation. Mais heureusement, le ballon était sur lui. Après un rebond, il s'en est saisi. Mais il y a eu plusieurs situations d'égalisation quand même pour les joueurs brestois dans cette fin de match. Le dégagement de Penders, dommage. Oh là, l'intervention du bout du pied de Moreira. Il y a une tête plongeante de Diaz. Et Moreira qui s'excuse là. Oh là, il y a quelques chocs en cette fin de mi-temps. Pied haut, sifflé par Benoît Millot. Il va aux nouvelles, Diego Moreira de Diaz. Il faut espérer qu'il ne l'a pas touché dans le visage avec ses crampons. Il y aura 3 minutes. De temps additionnel dans cette première période où c'était rythmé et où le Racing met donc 2-1. Qu'est-ce qui se passe, l'arbitre assistant, l'arbitre qui en... non, il va pas mettre un carton pour ça quand même à Diego Moreira. C'était vraiment involontaire, il a pas vu arriver dans son dos et le pied était
2: Ouais, il était bien haut, hein.
0: Il était bien haut. Non, il a fait un signe là en disant fais doucement, il l'a pas vu. Ouais, on va dire que c'est bien arbitré du coup.
2: Mais je pense pas qu'il l'ait touché vraiment. Hein.
0: Ouais.
2: C'était vraiment très limite alors.
0: D'accord. Le coup franc pour Couder, il reste un peu plus de 2 minutes. Là, il y aura peut-être un peu de drame dans le temps additionnel de cette première mi-temps qui se termine donc sous le crachin breton. La déviation de la tête d'encore d'Ajor pour Dina Ebimbe. Entrée de surface, il peut passer en position de frappe. Il s'est trouvé Ajor. C'est El Morabé. Nanasi qui l'a contré. Attention, la passe de un peu dans le dos, mais c'est récupéré par Ouattara. Godot qui est servi. C'est encore un contre intéressant exploité pour le Racing. Godot qui trouve Ouattara, qui se retourne à N6O en profondeur. Pas de position d'hors-jeu pour Lyon N6O. N6O vers Barco. À Barco, il a arrêté sa course. Malheureusement, ça va finir en 6 mètres. Il y a une hésitation de Colo Barco. Et N6O avait donné le petit ballon, glissé le petit ballon en profondeur dans le dos de Le Guen là-bas de Lala. Mais malheureusement, Barco, il avait un temps freiné sa course. Et il n'a pas pu le récupérer. Le 6 mètres à suivre pour Couder qui va allonger et va se trouver à Jork au duel avec Omo Bamidele. Pour une fois, c'est Omo qui prend le dessus, la bonne déviation du talon de la part de Moreira. C'est bien joué. N6O qui accélère, qui retrouve Diego Moreira. Une touche pour Barco côté droit. Il faut qu'il accélère. Barco, il conserve ce ballon. Est-ce qu'il va se centrer? Non, il va le donner à Doué. Doué qui percute le crochet. Doué une fois, deux fois, l'accélération de Doué, c'est magnifique. Il va pouvoir centrer le centre de Doué au deuxième poteau et le ballon mis en corner par Kenny Lala. Ah, peut-être avec l'effet, le ballon va pas sortir. Et non, il a été freiné par le vent. Et bah non, il a mal joué le coup, Godot. Il a voulu couvrir le ballon. Il a écarté les jambes et Lala lui a piqué le ballon entre les jambes. Et il a pu relancer à son équipe. Il y a des rafales de vent. On voit la pluie là, c'est assez incroyable. Avec des grosses rafales de vent par moment. Guindo qui essaie d'envoyer un ballon devant. C'est Guéladoué qui est le premier et qui donne une longue balle en retrait à Mike Penders. Il reste 30 secondes. Il y a des paroles qui sont échangées là entre Moba Midele et Doumbia. Sans doute une obstruction de Moba Midele. Parce que là, ils sont vénères, hein, les joueurs brestois. Il y en a plusieurs là. Magnetti, le capitaine. Chotard qui vient de discuter avec Moba Midele. Benoît Millot qui appelle les deux hommes, Doumbia et Anjou Moba Midele, pour leur demander de se calmer. Et ça va être moi je pense un ballon mis au sol, hein, pour le Racing après donc ces explications de Benoît Millot. Il va rendre le ballon à Mike Penders. Attention, les Prestois qui avancent sur le terrain. Non, ils vont pas pouvoir le, parce que c'est une passe en retrait de départ d'action de Doué. Le ballon rendu à Mike Penders, mis au sol, et Penders qui va pouvoir le prendre, hein. C'est l'arbitre qui lui a donné. Et le coup de sifflet de Benoît Millot pour envoyer tout le monde au vestiaire. Ça fait longtemps, Lolo, que je n'avais pas eu autant d'occasions marquées sur mon cahier pour un match du Racing qui a donc ouvert le score à la 9e minute par Valentin Barco, son deuxième but de la saison. Très belle action collective, N6O, Nanasi, la passe D de Nanasi pour Barco qui marque de près à la 9e. Égalisation de Ludovic Ajor de la tête à la 13e minute sur un but 100% ex-strasbourgeois, centre venu de la droite de loin de Lala et Ajor qui, dans le dos de Moba Bidele, qui égalise de la tête. Et à la 20e, eh bien c'est Nanasi, lui aussi de la tête, qui a marqué son 5e but de la saison sur un bon petit festival d'N6O. Une belle passe décisive du Paraguayen. Il y a eu d'autres occasions, hein, pour N6O, notamment une belle claquette de Couder pour Barco, mais aussi des situations chaudes, hein, pour les Brestois, notamment dans le dernier quart d'heure de cette mi-temps, avec quelques pertes de balles qui aurait pu coûter très cher au Racing, notamment deux de Barco avec deux grosses occasions d'Ajorc. Mais Penders a veillé au grain pour préserver donc cette avance d'un but, 2-1. Bon, il y a eu 20 très très bonnes minutes du Racing, Lolo, une bonne première moitié de mi-temps. Ensuite, ça s'est équilibré. Les Brestois ont aussi eu leur situation. On avait peur un petit peu peut-être de voir une purge. Ce soir, on voit un match de foot quand même relativement intéressant. On ne va pas remuer le couteau dans la plaie, mais on aurait aimé voir un Racing de cet acabit ces dernières semaines face à Nice, face au Rayo Vallecano. Ben, évidemment, en face, ce n'était pas non plus la même opposition, la même intensité. Pour l'instant, c'est un match plaisant et le Racing est en tête à la pause. 2-1 dans cette rencontre l'avant-dernière de la saison. C'est un match en retard de la 29e journée de Ligue 1. Donc, grâce à Barco et Nanasi, Ajorc avait égalisé pour le Stade Brestois.
2: Très bien, merci Luc. On va se retrouver pour la deuxième mi-temps dans moins d'un quart d'heure maintenant. 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Voici Jean-Jacques Goldman maintenant sur votre radio ici Alsace. Et puis on se retrouve dans un instant avec un petit retour sur l'émission 100% Racing. C'était lundi soir, on a eu une petite surprise venue tout droit d'Afrique. C'était un moment assez sympathique, vous allez voir, avec Cédric Kanté, l'ancien joueur du Racing Club de Strasbourg, qui a échangé quelques passes avec un certain Emmanuel Macron. Petite séquence à réécouter juste après JJG sur votre radio ici Alsace. Le Racing mène 2-1 à Brest. Bonne soirée. C'était un...

0: club de Strasbourg à Brest. Effectivement, le Racing avait ouvert le score par Valentin Barco à la 9e minute. Ensuite, Ludovic Ajorque, ancien Strasbourgeois, à la 13e, avait égalisé. Et Sébastien Danassi, à la 20e, a mis le 2-1. C'est donc 2-1, le Racing qui est devant à la mi-temps. Retour maintenant sur une séquence 100% Racing avec Cédric Canté, qui était notre invité dans le J'aime, j'aime pas.
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0: On va essayer là d'appeler l'ancien joueur du Racing Club de Strasbourg, Cédric Canté. Cédric Canté qui était avec nous jeudi soir à la Méno. Allez, c'est parti, on se connaît avec WhatsApp. Allô Cédric ?
3: Oui, ça va ?
0: Ouais, ça va et toi Cédric ? Alors dis-moi, t'es où là exactement ?
3: Écoute, je suis un peu loin de Strasbourg, hein, pour rien te cacher, puisque je suis à Nairobi, au Kenya.
0: Et pourquoi t'es parti au Kenya ?
3: Écoute, il fallait que je digère la déception jeudi dernier, ouais. Face au Rayo Vallecano. Je dis que je vais aller faire un foot avec des amis.
0: Ouais, et quels étaient donc ces amis ?
3: Écoute, des petits noms, quelques présidents de la République. Non, mais blague à part, ouais. J'ai pu échanger quelques passes. Avec le président Emmanuel Macron, il y avait le président Ruto du Kenya, le président du Sénégal, il y avait également Claude Leroy qui était là, et voilà, on a échangé quelques petits ballons, un moment sympa sur un terrain de l'université de Nairobi.
0: D'accord, et c'était dans quel cadre exactement ?
3: Alors, il y a l'Africa Forward Summit, donc le sommet France-Afrique qui a lieu régulièrement et qui a été organisé dans un pays anglophone. D'habitude, c'est plutôt dans des pays francophones. Et notamment par l'entremise de Claude Leroy, j'ai été invité en tant qu'ancien joueur international malien. Donc c'était un moment très sympa. J'ai pu échanger aussi avec le président sur la situation au Mali. Donc à voir s'il y a une suite. Mais ouais. C'est organisé par l'Agence française de développement qui fait pas mal de choses en Afrique et j'ai été invité dans ce cadre-là, donc c'était sympa d'y mêler un petit peu de football.
0: Ouais, d'accord. Bah écoute, je pense que t'as passé un bon moment. Et le président, il est bon techniquement ou pas ?
3: Alors il y a des progrès à faire, mais ce qui est bien, c'est qu'on progresse à tout âge.
0: Ouais.
3: Et comme bientôt, il aura un peu de temps, il va peut-être pouvoir travailler technique, mais. Donc voilà, non, mais bon, après en plus c'est un supporter de l'OM, donc je suis pas sûr que le football soit fait pour lui. mais très accessible. C'était très sympa d'échanger et surtout en Afrique, moi c'est quand même un continent qui me tient.
0: Ouais, bien sûr.
3: Ouais, un moment très sympa.
0: Un petit mot rapidement. On était jeudi soir ensemble à la Méno pour cette demi-finale retour. Quand même une grosse déception hein, pour tout le peuple strasbourgeois.
3: Ouais, c'est une désillusion. Parce que il y a perdre en demi-finale, c'est toujours douloureux, mais il y a la manière.
0: Ouais.
3: Autant contre Nice, je pense que pendant une heure, on mérite largement. Il n'y a pas d'équipe en face, mais on est tombé face à une équipe très réaliste et nous, il nous manquait quand même des forces vives. Donc on connaissait le scénario un petit peu presque avant avec Claude Puel en face. Autant là, même si on est tombé sur une belle équipe. On n'a pas vu le Racing qu'on a vu face à Mayence.
0: Ouais.
3: C'est le moins qu'on puisse dire, mais je pense qu'on était au bout. On était au bout de l'histoire, physiquement, mentalement. Donc, c'est dommage parce que la manière, elle occulte presque cette formidable aventure qu'a été la Coupe d'Europe.
0: Ouais, c'est clair.
3: Moi, quand j'entends plus que j'ai vu d'ailleurs des joueurs insultés, alors que c'est la première fois que le club atteint les demi-finales européennes. Je dis quand même quelle ingratitude et quel manque de clairvoyance, parce qu'il y a une déception, mais il faut être lucide sur la saison que nous a fait connaître ces jeunes joueurs.
0: Oui, c'est ça.
3: C'est quand même exceptionnel ce qu'ils ont pu faire. Ils nous ont fait vivre des choses qui n'auraient jamais été vécues à Strasbourg.
0: Il faut le garder.
3: Il faut le garder. Je pense qu'on n'a pas assez communiqué là-dessus. Et du coup, il y a eu un peu de méchanceté. Il y a eu des mots.
0: Malheureusement.
3: C'est dommage. Mais en tout cas, voilà, force à eux. J'espère qu'ils vont bien récupérer pour bien finir ce championnat.
0: Mais écoute, Cédric, je vais pas te prendre plus de temps. On s'est appelé rapidement parce que j'ai vu ça passer sur les réseaux sociaux. Ton petit jonglage avec le président Emmanuel Macron. Merci d'avoir été avec nous dans 100% Racing ce soir.
3: Avec grand plaisir.
0: Et Cédric, tu reviens ici quand tu veux.
3: Ouais, ça marche.
0: Allez, à bientôt. Salut Cédric.
3: Ciao.
0: Et ouais, Rudy, vous voulez réagir là tout de suite d'emblée à ce que vient de dire Cédric?
4: Oui, bah je vais enchaîner. En fait, c'est avec mon j'aime ou j'aime pas. Alors Cédric, il dit souvent des conneries, mais là, il a dit des choses intelligentes. Non, parce que mon j'aime, c'était plus un j'aime pas, c'est que j'aime pas la mémoire courte en fait. C'est-à-dire qu'on a le droit d'être déçu. J'étais le premier déçu après le match de Conference League. J'étais déçu après le match de Coupe de France. Je suis déçu qu'on n'arrive pas à attraper la place européenne. Mais il faut pas oublier la saison qu'on vient de vivre. On vient de vivre une demi-finale de Coupe de France. On vient de vivre une demi-finale de Coupe d'Europe avec des jeunes joueurs, avec un projet en début de saison où on nous disait tous c'est de la merde, ça fonctionnera pas. On doit être quand même content de ce qu'on a vu. Moi, j'ai vu des stades remplis, j'ai vu des animations avant les matchs où le stade est dans le noir avec de jeunes lumières. Tout ça, on connaissait pas ça.
0: On a vu
4: El Morabé, Ouattara, deux joueurs du club exploser. Donc, oui, très déçu. Saison blanche, oui, sur le papier, on n'aura pas de titre, on sera pas qualifié certainement pas. Enfin, c'est même pour la Coupe d'Europe. Mais ce qu'on a vécu cette année, il faut pas oublier que c'est extraordinaire avec des gamins, avec un staff qui a dû changer. On a dû changer un staff pendant la saison et on a quand même vécu une demi-finale de Coupe d'Europe à la Méno, les gars.
0: Donc, exactement.
4: Moi, j'ai pas envie qu'on crache là-dessus et je suis fier. Malgré la déception de cette année et de cette saison du Racing Club de Strasbourg.
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0: Désirée, live à l'instant sur notre radio ici Alsace. Il est 20h passé de 3 minutes.
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0: Encore un autre match hein, de cette 29e journée de Ligue 1 en retard à 21h. Lens reçoit le Paris Saint-Germain. Et possiblement, le Paris Saint-Germain sera champion de France ce soir. Brest, Strasbourg. Et pour l'instant, le Racing est devant Luc Drosto, 2-1.
3: Effectivement, avec un match sympa à suivre, hein, ouvert. Voilà, qui laisse. Quelques regrets hein, quand on voit le Racing jouer aussi sérieusement, même s'il y a effectivement aussi quelques bémols, notamment ces ballons perdus hein, par Barco dans les 20 derniers mètres. Voilà, c'est assez sérieux, ils sont appliqués, ils ont envie les joueurs du Racing, hein, c'est pas des joueurs qui n'en ont rien à faire hein, qu'on voit sur le terrain, bien au contraire ce soir. Allez, la relance 2 hein, donc à la pause effectivement avec les buts inscrits en première période par Barco et par Nanassi, c'est Ajor qui avait égalisé. Encore une accélération de Guéladoué. Guindo, pas de faute sur ce tac. C'est récupéré par Le Guen. Le Guen qui progresse. Un bon ballon pour Doumbia. Doumbia, le retour de la part d'El Mourabé et de Huxberg. Huxberg, allez, il faut qu'il accélère. Il a de l'espace. Lucas Huxberg qui va ouvrir côté gauche sur Godot. Godot qui prend la vitesse face à Kenny Lala. Il conserve ce ballon avec Barco. Barco qui attend l'appel de Ouattara. Il ne donne pas dommage. Il va finir par lui donner. Voilà. Mais les Brestois se sont replacés dans l'intervalle avec Huxberg, Omo Mabidele dans l'axe et la relance pour Ouattara, attention qui est collé là par Del Castillo, obligé de reculer Abdoul Ouattara, mais il conserve ce ballon une nouvelle fois avec Lucas Huxberg, les Brestois qui accentuent un peu leur pressing là, Omo Mabidele de l'autre côté sur Guéladoué, le capitaine qui peut trouver Morera qui conserve ce ballon, il appelle de Nanassi en profondeur, mais il préfère le relais d'El Mourabé. Ça s'est bien joué. Le ballon en profondeur de l'autre côté vers Barco. Ah, ça va être trop profond. Malheureusement, il se trompe sur les ballons en profondeur. L'Indigo Morera qui encore s'excuse auprès de Colo Marco et de Godot. Il y avait mieux à faire. Hein. Il a retrouvé une partie de ses jambes, j'ai envie de dire, Morera. Mais les choix techniques, les choix de passe sont pas les bons. En tout cas, la réalisation technique n'est pas bonne. Là encore, comme en première mi-temps, il y avait un ou deux ballons pour Enciso, pour Godot qui il a vu, mais il n'a pas réussi à donner la bonne puissance, la précision au ballon. Allez, Diego Morera, ça peut peut-être venir encore. Hein. Lui qui en est à 5 passes décisives cette saison en Ligue 1. Le meilleur passeur restant Guéladoué. La déviation de la tête de l'autre côté de Doumbia. C'est Omo Mabidele qui peut servir Penders en retrait. Penders, il a envie de prendre des risques. Hein. Il s'en sort vers Omo Mabidele qui relance. Enciso qui dévie la tête. Ça, c'est bien joué. Barco, est-ce qu'il va être le premier sur ballon? Non, c'est Kenny Lala. Dommage. Hein. Sinon, on a 2 contre 1 pour exploiter Del Castillo qui donne un bon ballon à Magnetti. Magnetti vers Dina Ebimbe pour Del Castillo en retrait. Le centre de Guindo et encore Ajor. Cola, salope tout le monde. Et c'est Ouattara qui va récupérer ce ballon. Ajor qui se bat dans le dos d'Abdoul Ouattara. Et c'est Lala mais qui va pousser ce ballon en touche. Touche à suivre pour le Racing qui est donc dominateur vraiment dans ce match avec Barco Ouattara. On est à la moitié de terrain du Racing, on combine Huxberg dans l'intervalle pour Samir El Mourabé. Attention, le contrôle un peu long d'El Mourabé, une fois, deux fois, il s'en sort et il y a deux joueurs brestois qui restent au sol au contact d'El Mourabé, Ouattara, mais l'arbitre n'a pas sifflé. Abdoul, tu peux jouer. Attention Barco, mais ça c'est n'importe quoi. Barco qui prend le ballon des pieds de Ouattara, il le perd, il le tacle ensuite, mais ça c'est vraiment très mal joué. Ouattara qui écarte les bras, il a pas compris ce qu'a fait Colo Barco, moi non plus. Ouattara est en train de remonter le ballon et Barco est venu. Ça c'est le Barco qu'on n'aime pas, il a carrément pris le ballon. Ouattara n'a pas compris, du coup il a contré Barco et ça donnait un ballon perdu, récupéré entre temps par le Racing. La relance de Penders, Diego Morera qui dévie la tête, Enciso côté droit, le ballon pour Morera qui va plus vite là-bas que Diaz qui récupère le ballon. Il est au but pour Enciso en retrait. Enciso à l'angle de la surface, Enciso qui accélère, il y a Barco de l'autre côté, le centre, deuxième poteau pour Godot, la poitrine en retrait vers Barco. C'était bien joué, mais l'intervention de Lala qui vient contrer Barco, c'était bien joué. Encore Enciso pour Godot. Godot est peut-être plus remis en première intention vers Nanassi qui lui fait le signe, mais il l'applaudit quand même. Le choix de donner ce ballon en retrait vers Barco était pertinent également. Dommage, Barco devancé hein, par Lala et ce sera un 6 mètres à suivre pour les Brestois. Toujours 2-1 pour le Racing. 49 minutes de jeu au stade Francis Leblay. La pluie a cessé, le retour du soleil, c'est comme ça hein. Depuis le coup d'envoi de ce match, un coup il pleut, Un coup, il y a du soleil, mais ce qui reste toujours, c'est le vent. Hein. Il est froid, il est glacial, on a l'impression d'être en plein hiver ici avec le bon jeu encore dos au but de Ludo Ajor qui donne ce ballon en retrait. Guindo, la déviation de Doumbia, c'est pas mal fait, mais Huxberg a de l'avant sur Ajor qui peut donner le ballon en retrait à Mike Penders. La relance de Penders pour Godot, le contrôle c'était compliqué, hein. Extension de Godot, ballon qui sort en touche pour Kenny Lala qui se dépêche d'effectuer la longue touche, mais Ouattara intervient du bout du pied. Enciso et Lobé, ça va arriver sur Le Guen qui remise sur Junior Diaz. L'accélération de Diaz vers Guindo, la passe de Guindo, elle est appuyée. Doumbia à Dina Mbimbe. Oh, il n'est pas hors jeu là, Dina Mbimbe. Si, si, l'arbitre qui lève le drapeau. 2-3 secondes en retard, mais il y a bien une position de hors jeu. Et du coup, la petite info, Lolo, c'est que Doucouré, a priori, c'est pas une blessure. Il se sentait mal. Hein. Il n'était pas en forme. Il a essayé de s'échauffer. Mais ça n'allait pas physiquement pour le Doux, qu'on a préféré assurer avec Huxberg. Doucouré qui passe son tour, qu'on devrait retrouver si tout se passe bien pour le dernier match face à Monaco. Ils sont beaucoup malades, hein, entre le virus de Guéladoué, Nanasi qui était malade. Bon, c'est une période, hein, aussi. Tu vas me dire, à la météo, c'est compliqué, la faute de Doumbia sur Omoba Midele, c'est compliqué, faut faire attention. Et malheureusement, ils ont été impactés ces derniers temps, les Strasbourgeois, par des maladies, ce qui arrive plus souvent au cœur de l'hiver. Voilà. C'était au milieu du printemps quasiment, avec le virus de Doué, la maladie également d'Anassi, hein, qui était déjà faiblie face au Rayo Vallecano, nous a dit Gary O'Neill, qui a manqué le match à Angers. De l'autre côté, c'est Morera pour Enciso. Nanasi, ça combine bien encore. Diego Morera, entrée de la surface, qui essaie de piquer le ballon. Ça, c'est trop compliqué vers Le Guen. Il se bat pour le récupérer. Il le récupère à 25 mètres des cages. Joue simple, Diego, joue simple. C'est trop compliqué, ça encore. Et là, le ballon coupé par El Morabé. Ça, c'est bien joué. Avec Ouattara, encore Godot. Situation intéressante. Godot dans la surface. Godot dans un petit périmètre. Enciso, l'enroulé d'Enciso. C'est contré au départ par Le Guen. Corner à suivre pour le Racing qui, comme en début de match, combine bien dans les petits périmètres. Ça circule bien, ça va vite. Quand ça joue simple, quand ça joue intelligemment, ben cette équipe, on le sait, elle peut être de très très haut niveau. C'est ce qui manquait ces derniers temps avec le corner d'Enciso. Le deuxième, la partie seulement pour le Racing, ou le troisième, peut-être, j'en ai oublié un, je crois, en première mi-temps. Troisième, c'est frapper de la gauche vers la droite. Il y a Barco qui vient près du ballon. Enciso va le frapper directement. Le bras levé de Julio Enciso pour trouver un partenaire. Non, il le joue à la rémoise avec Barco pour Enciso. Allez, il s'est ouvert l'angle de centre. Il va centrer. Trop fort. Mal joué au deuxième poteau. Huxberg ne peut pas reprendre ce ballon. Ça, c'est mal joué de la part d'Enciso. Trop fort ce ballon au deuxième poteau. Et le 6 mètres, joué rapidement par Couder. Toujours 2 buts à 1 pour le Racing. 52 minutes de jeu. Magnetti, pressé par Nanasi, conserve ce ballon. Et Guindo. Guindo, pas de solution devant lui, obligé de donner ce ballon en retrait à Diaz. Et Diaz, qui a de l'espace devant lui, va le remonter tranquillement. C'est Nanasi qui va au pressing. Diaz qui fait tourner avec Le Guen. Le Guen pour Kenny Lala, côté droit. Pressé par là-bas Godot, qui fait encore reculer Lala vers Le Guen. Le Guen jusqu'à son gardien. Et la bonne relance de l'autre côté de Couder pour Diaz. Diaz, pas de solution. Il y a un bon pressing du Racing face à Nanasi. Diaz à l'entrée de sa surface qui est obligé de prendre des risques avec Guindo. Guindo qui repique bien dans l'axe pour se débarrasser de Diego Morera. La petite passe pour Lala. Et Lala en retrait vers Couder. On n'a pas progressé, hein, sur cette action. Les Brestois qui conservent le ballon. Mais conduit le mal à franchir la ligne médiane en ce début de deuxième mi-temps avec encore là du Nordiaz. Il y a un peu plus d'espace. Il sert côté gauche Magnetti qui envoie un ballon en profondeur pour Dina Ebimbe, mais la bonne intervention de Moma Midele. Et c'est Doué qui va pouvoir relancer le Racing. La passe à l'entrée des 16 mètres pour Huxberg vers Penders en retrait. Penders, attention, pas prendre trop de risques, vers Omoba Midele. La passe appuyée d'Omo, attention, sur Samir El Morabé qui est en position là derrière droit sur cette action. Omoba Midele en galère, attention, le pressing brestois, il est près de son poteau de corner là. Il s'est pas bien défendu, il y a une faute. Arbitre qui va laisser l'avantage, nouvelle faute là, il faut siffler. Voilà, sur El Morabé, cette fois-ci il y avait une faute au départ de l'action. Le Doumbia sur Omoba Midele, coup franc à suivre pour le Racing qui mène donc 2 buts à 1. On rappelle les buteurs: Barco 9e, Nanasi 20e, Ajorque a égalisé à la 13e minute, et Omoba Midele est resté au sol, et l'arbitre qui fait même un signe pour que les soigneurs du Racing puisse rentrer sur la pelouse de l'eau. 2-1 pour le Racing. Bon, ça ronronne un peu plus en ce début de deuxième mi-temps, même si c'est encore le Racing qui a le pied sur le ballon, qui avait 2-3 situations à exploiter intéressantes. Et il y a Gary O'Neill qui appelle Abdoul Ouattara, et il y a Jean-Marc Huen. C'est vrai que pour faire la traduction, parce que Ouattara c'est pas le plus fluent en anglais.
0: Oh yes.
3: Signe, yes. Ah là, il montre, attends, c'est assez marrant. Il fait des gros signes, il est très démonstratif, O'Neill. Il a montré la poitrine, il lui dit vas-y, vas-y, reste, replie-toi. Et Jean-Marc Huens qui traduit, hein, qui fait le califat 6C de Rosenior là, auprès de Gary O'Neill et d'Abdoul Ouattara. Et là-bas, pour l'instant, Mobabilé a du mal à se relever. Alors, va peut-être nous redonner le programme de la soirée, Lolo. Et puis, bon, on se retrouvera aussi dimanche. Hein,
0: pour ouais, dimanche.
3: La saison,
0: effectivement.
3: Face à Monaco. Hein, qui est 7ème hein, de Ligue 1.
0: Ah, ils peuvent encore faire quelque chose. Hein.
3: La S Monaco qui peut encore rattraper Marseille. Hein,
0: c'est tout ben, ça, ouais, c'est surtout qu'il y a des matchs voilà, avec des confrontations quand même intéressantes. Un Marseille-Rennes, par exemple, ouais, un Lyon-Lens, oui, ça peut être intéressant. Hein. Il y a aussi Nice.
3: Parce qu'avec la 7ème place, il faut le rappeler, hein, pour l'instant, Monaco n'est pas sûr. Hein,
0: oui, oui, bien sûr.
3: Européen, il faut que Lens gagne la Coupe de France. Donc, Monaco a tout intérêt à gagner à la Méno en espérant une défaite de Marseille face à Rennes. C'est la seule solution hein, pour les Monégasques de passer devant les Marseillais parce qu'il y a deux points d'écart.

Et vers Ouattara. Ouattara qui accélère. Là, le retour de Del Castillo. Ouattara qui conserve ce ballon. La passe vers Godot, c'est compliqué. Double, triple contact. Ce sera un ballon pour les Brestois. C'est effectivement du torse qu'Abdoul Ouattara a mis ce ballon en touche. Et si le Racing venait à battre Monaco, a gagné ce soir, a confirmé cette victoire ce soir à Le Blé et a gagné, ben on viendrait échouer un point à la 7ème place. Voilà, ce serait vraiment la saison des regrets entre la demi-finale de Coupe de France perdue face à Nice, la demi-finale de Coupe d'Europe perdue contre le Rayo Vallecano, et donc mourir peut-être à un point de Monaco. Bon voilà, c'est comme ça, c'est le foot, c'est le sport. On va d'abord suivre cette fin de partie avec Huxberg, Enciso qui dévie pour Ouattara. Et à Godot, il est servi l'extérieur du pied dans le timing, c'est bien joué. Allez Godot, le centre de Godot en retrait, c'est vers Enciso, c'est contré, position de hors-jeu, signalé retrait à retardement. L'arbitre l'a pas vu, le jeu se poursuit et il y a une tentative désespérée de ciseaux acrobatique de Diego Moreira qui ne donnera de toute façon rien. On va revenir hors-jeu au départ de l'action de Godot. Donc c'était pas tout à fait dans le bon timing la passe de Ouattara, elle est un petit peu trop attendue. Le joueur originaire de Niederschäffolsheim à côté de Haguenau, le coup franc que va frapper Le Guen, non, il laisse carrément le ballon à Grégoire Couder qui va allonger à Chilwell à l'échauffement. Alors il y a qui? Il y a Chilwell, il y a Jessim Yassine, Oyedele, Nubissi, Amo Ameyou, ils sont 5 à l'échauffement côté Racing avec Ajor qui essaie de dévier, il rate le ballon, Oxbergo aussi, c'est Omo Mabidele qui dégage, Le Guen, et encore une position de hors-jeu de Enciso. Ils sont beaucoup hors-jeu quand même les Strasbourgeois ce soir. Allez, il faut faire attention à ça parce que ça peut être des situations gâchées côté Strasbourgeois. Le coup franc à suivre pour Lala, et la deuxième mi-temps elle est quand même moins rythmée des deux côtés. Pour l'instant, Brest n'arrive pas vraiment à s'approcher de la surface de réparation strasbourgeoise avec Nanasi qui fait encore l'effort de pressing là sur Doumbia puis sur Couder, et Couder obligé de dégager. Ça va lober Guindo. Non, il parvient à sauver le ballon in extremis, mais ça revient sur Guéladoué en retrait vers Mobamidele. Pender, c'est l'entrée de la surface. La passe appuyée, ça c'est bien joué. Pour ouvrir sur Guéladoué, il a un peu d'espace, l'accélération d'Oulé. Le relais de Diego Moreira, c'est un coup intéressant à jouer. Allez Moreira vers Barco, à une touche Barco. Non, il retrouve Moreira. Moreira qui accélère entre deux joueurs. Moreira qui va y aller tout seul. Il en a fait trop. Diego Moreira qui fait pas les bons choix ce soir. Il a les jambes pourtant, ça va mieux, mais il fait pas les bons choix. Là, il fallait faire une passe. Après la première accélération, il fallait faire une passe. Il a fait un crochet de trop. Il a perdu le ballon. Alors qu'il y a beaucoup de solutions de passe pour Moreira. C'est pas que je m'acharne sur lui, mais il a des bons ballons à exploiter que pour l'instant, eh ben, il ne parvient pas malheureusement à exploiter correctement. L'intervention d'Ouattara qui dégage devant, c'est Otacio Junior Diaz, c'est complètement raté là sur sa tête, mais ça revient heureusement pour lui, malheureusement pour le Racing, dans les pieds de Chotard. Guindo qui écarte les bras, pas de solution pour l'homme au bandeau blanc là ce soir. C'est Chotard qui allonge vers Ajor, c'est compliqué, il a voulu emmener ce ballon du talon. Il y a un petit peu de frustration chez Ludo Ajor qui a 2-3 signes là de temps en temps, il fait à ses coéquipiers, allez, il faut plus s'appliquer sur les passes, venez m'aider. C'est vrai que pour l'instant Ajor, qu'à part le but, il y a eu les deux occasions sur des ballons perdus par Barco en fin de première mi-temps à l'entrée des 16 mètres, mais dans le jeu combiné c'est difficile pour Ajor. Oh là, la mauvaise passe de Momo Amidele vers Doué directement en touche, ça s'est mal joué. On va bientôt atteindre le quart d'heure de jeu en deuxième mi-temps avec Magnetti qui repart à l'assaut. Barco qui le contre, Enciso, elle est tout de suite en profondeur pour Godot, ça c'est un bon ballon, Godot qui va et qui est devancé par Couder, ça revient sur Ouattara. Ouattara qui contrôle le ballon, il faut lober le petit lob de Ouattara avec Nanasi, peut-être c'est freiné par Couder, dommage. Ouattara qui a failli lober Couder, le ballon un petit peu trop court, la bonne sortie de Couder en dehors de la surface pour tacler Godot avant que Godot ne se saisisse le ballon. C'est revenu sur Ouattara, il a avancé avec le ballon, Ouattara il a tenté le lob mais ballon pas assez levé, c'est pas fini avec Nanasi. Le contrôle était Nanasi, magnifique. Nanasi pour Moreira qui amène ce ballon à la surface côté droit. La frappe, petit filet du droit de Diego Moreira qui réclame un corner, il n'aura pas. Mais la belle occasion de ce début deuxième mi-temps pour le Racing et pour Abdoul Ouattara. Dommage, hein, il n'est pas parvenu à lober là. Grégoire Couder sur cette sortie de Couder, le ballon est revenu. Le bon tacle de Couder dans les pieds de Godot. Ouattara a avancé le temps qu'il mette le ballon au sol et ensuite elle a tenté le lob. Il aurait davantage pu piquer le ballon, et Couder qui était revenu à peu près à hauteur de son point de pénalty. Action cocasse avec le vent, le ballon qui a été freiné, Barco qui s'est retourné, qui n'a pas regardé où était le ballon, et il n'a pas vu que le ballon a été freiné par le vent, et du coup c'est un Brestois dans le rond central qui a pu prendre ce ballon. Chotard en profondeur.

0: Profondeur pour Del Castillo côté droit face à Huxberg. Allez, il y a un deuxième joueur du Racing qui vient aider Huxberg. Oh, il l'a poussé là. Il a poussé une fois, deux fois. Il s'en sort bien. Il s'en sort bien, Lucas Huxberg, parce que l'arbitre aurait pu siffler une petite faute. La tape dans la main de Ouattara, dans la main de Huxberg. Et ce sera un 6 mètres finalement pour le Racing, alors qu'il y avait quand même au départ de l'action, hein, côté droit, une poussette de Lucas Huxberg. Allez, on va continuer à prendre des risques de la relance. Même si 1, 2, 3, 4, 5, 5 Brestois, 6 même sont dans les 35 derniers mètres. La relance de Penders, elle est bonne. Celle-là pour Kayla Doué. On n'est pas passé par Barco, Doué, Morera, ou Tosio Morera. Ça, c'est une mauvaise passe. Pour là-bas, El Morabé, il se rattrape bien en grattant le ballon dans les pieds d'un Brestois. Mais nous, comme on aura beaucoup de déchets techniques ce soir, un long ballon de Penders avec le vent et N6O entre deux Brestois, ça va être compliqué. Attention, le tacle du bout du pied de la part de Le Guen. Et là, O'Neill qui applaudit Penders pour sa relance longue. C'est récupéré Barco. Barco vers Godot. Godot qui reste dans le coin gauche, encore un bon ballon de Godot pour Barco. Barco qui va essayer de centrer pour N6O, c'est dévié la tête par Diaz, ça revient sur là-bas Diego Morera, nouveau centre, Godot trop court, Nanassi en retrait, Barco non, il peut passer en position de frappe, mais c'était encore une situation très intéressante avec Huxberg qui devance là-bas Jor, qui l'estime avoir été tenu par le bras. De l'autre côté, c'est reparti avec Nanassi à l'angle de la surface, là il n'a pas vu l'appel. Godot quand même servi, Godot qui peut pas se mettre en position de frappe, Godot toujours dans la surface, Nanassi vers Ouattara, le centre de Ouattara au deuxième poteau, il y a Morera, c'est trop fort, Morera qui va faire l'effort pour récupérer ce ballon avant qu'il ne sorte en touche. Diego Morera qui accélère face à Guindo, il demande à Doué de faire l'appel dans son dos. Diego Morera qui conserve le ballon, encore un long ballon au deuxième poteau, Ouattara, la tête de Ouattara, voilà, oh là, Nanassi qui était tout proche de marquer le troisième but, devancé au deuxième poteau par le bout du pied de Diaz. Dommage, c'était une action bien construite avec le centre de Ouattara, et dommage que Nanassi était devancé au deuxième poteau. Attention, la réplique brestoise avec heureusement Magnetti qui joue en retrait. Guindo, les Strasbourgeois se sont replacés, encore une situation intéressante, et là c'est Diaz, hein, qui a devancé du bout du pied Nanassi au deuxième poteau. Allez, on est quand même plus proche, hein, pour l'instant du 3-1 que du 2 partout, mais pour l'instant c'est seulement 2-1 pour le Racing. Va falloir planter un petit troisième pour assurer le succès à Francis Leblé. Il y a un premier changement, ce sera pour Brest l'entrée de Rémi Labolascari, le joueur prêté par Lens, à la place d'Eric Dina Ebimbe, qui lui a été très décevant, hein. On l'a pas vu, beaucoup de déchets pour les rares bons ballons qu'il a eu à exploiter. Donc Labolascari, rappelle l'histoire, Lolo, hein, donc prêté dans un premier temps par Lens à Angers, mais Angers n'avait pas l'autorisation de la DNCG pour des problèmes financiers de valider le prêt. Et il y avait quand même un supporter d'Angers qui avait déjà acheté un maillot de la Labolascari. C'était extraordinaire. Bah, le gars, il est resté deux jours à Angers, boum, prêt annulé, et il a rebondi du côté ici du Finistère. Il n'a pas fait une mauvaise saison, pas une saison extraordinaire, mais il a mis son petit but par-ci par-là. Rémi Labolascari qui touche un premier ballon, qui le donne en retrait à Le Guen. Attention à la qualité d'accélération à Labolascari. Le demi-tour pour se débarrasser de Barco, il conserve ce ballon. Il a envie de toucher le ballon là, parce que normalement il joue ailier. Là il est venu dans le rond central, toucher deux ballons. Attention au décalage pour Guindo. Guindo qui va centrer, c'est un bon ballon encore. L'intervention d'Huxberg, alors que Penders convoitait ce ballon, serait une touche à suivre. De l'autre côté, pour le stade brestois. Et pour Daouda Guindo qui effectue cette remise. Magnetti en retrait, 30 mètres d'écart, Hugo Magnetti sur Junior Diaz vers Le Guen. Le Guen qui va décaler sur Kenny Lala, pressé par Godot. Lala qui accélère dans l'axe, Lala qui conserve ce ballon. Attention, Godot, faut le suivre. Lala, le centre, c'est dégagé la tête par Lucas Huxberg, mis au sol avec Barco. Pas de faute, estime l'arbitre. Ballon perdu par Barco à Jor qui dévie avec la frappe largement au-dessus. Elle est à 25 mètres des buts, 23 mètres des buts, on va dire. Del Castillo, il s'est un peu précipité du pied gauche sur cette petite remise de Ludo Ajorque. Ça s'est envolé là-bas dans la tribune. Allez, je peux peut-être pouvoir contrer le nombre de supporters Strasbourg. 6, 8, 10, 12, 14, 20, allez, 30, quarantaine, je dirais. Quarantaine de supporters du Racing qui ont fait le déplacement jusque dans le Finistère. Et la petite mandrole, non, la multipropriété UB90, et un drapeau RCS qu'un courageux là ne cesse de tenir et de bouger dans tous les sens. Ils sont en short. Il y en a quelques-uns en short. Hein. Ça va être les seuls supporters en short de la soirée, parce que ça caille quand même, hein, je me répète, ici à Brest. alors qu'on est mimé. Il reste 24 minutes dans le temps réglementaire de cette partie, toujours 2 buts à 1 pour le Racing, des buts de Barco et de Nanasi. Ajor qui avait égalisé pour le Stade Brestois. On avait vu 3 buts en l'espace de 20 minutes. On se disait qu'on aurait peut-être droit à un PSG Bayern avec 9 buts au final. On en sera sans doute loin. Pour l'instant, le Racing est devant au tableau d'affichage, mais il y a de la place pour en marquer encore un de plus. Attention, Barco devancé là par Chotard, le ballon aérien. Homo Midele, la lutte avec Ajork. Homo qui peut dégager comme il veut, mais il les fait souffrir avec son gabarit. Ludo Ajork, là, le duo Huxberg, ballon perdu de l'autre côté par la Molascari. Dommage, Nanasi n'a pas récupéré. Là, il y avait Nanasi et Enciso. C'est Lala qui va pouvoir donner ce ballon, il le donne directement. Allez, oh, dommage, ballon récupéré par Godot qui s'est précipité alors qu'il voulait donner ce ballon à Enciso, plein axe sur un ballon perdu par Lala. Oula, attention, la mauvaise passe de l'autre côté de Le Guen, directement en touche, ballon est adressé à Del Castillo. Il y a beaucoup de déchets techniques hein, quand même dans cette équipe brestoise, et il s'est fait mal en faisant la passe hein. Bizarrement, Raphaël Le Guen, 19 ans, un vrai colosse hein, un défenseur central, c'est une montagne hein. Entre Ajor, Clamençon, entre Le Guen, le défenseur central, ils ont deux très très très beaux bébés, deux très beaux gabarits, les joueurs, le club brestois, avec la déviation du talon d'Enciso, Lala qui est lobé, Enciso qui va au pressing, mais c'est Lala qui est le premier sur ce ballon, et la faute de Julio Enciso sur Kenny Lala. Coup franc pour le Stade brestois, frappé par Hugo Magnetti pour Junior Diaz. Diaz, attention, il y a Enciso qui arrive dans son dos, le public qui lui fait signe, il lui fait comprendre. Chotard qui ouvre pour Del Castillo. Attention, Del Castillo, il n'a pas eu beaucoup de ballons exploités. Là, le centre contre départ par Ouattara. Et c'est El Mourabé qui relance proprement pour Godot. Le bon contrôle de la poitrine de Godot qui essaie de faire le coup du sombrero. Il a réussi sur la lame et Chotard avait anticipé. Il a récupéré ce ballon, il a donné en retrait. Un coup d'air qui va pouvoir essayer de relancer proprement pour Magnetti. Au bout du pied, Magnetti face à Nanasi, ils ont failli perdre un ballon chaud. Les joueurs d'Éric Roy, la bonne orientation du jeu de Lala, côté gauche pour Guindo face à Morera, il l'a pas pris une fois en vitesse, il a préféré jouer avec Magnetti. Encore Kenny Lala qui se retrouve là en position de milieu défensif sur cette action. Il donne ce ballon en retrait à Le Guen. Le Guen qui franchit la ligne médiane, Le Guen qui conserve ce ballon, il est à l'arrêt avec Chotard qui essaie de lui redonner. Godot avait senti le coup, l'interception de Godot. Allez, il faut bien jouer ce ballon de l'autre côté pour Nanasi. Il a trop porté le ballon, le bon tacle de Le Guen, et ça offre une opportunité de l'autre côté à Labolascari face à Omoma Midele. La frappe, elle est contrée par Guéla Doué, est à l'angle de la surface. Deuxième tentative pour Labolascari face à Samir El Mourabé, cette fois-ci en retrait pour Guindo qui progresse. Il est contré par Nanasi, il récupère ce ballon. Guindo encore vers Labolascari dans un petit périmètre. Guindo qui va peut-être centrer, le centre du gauche, arrêt à terre, c'est pas mal. Magnetti qui contrôle dans la surface, il essaie de centrer, contré par Nanasi, réclame une main en désespoir de cause, et le dégagement des Strasbourgeois, ballon récupéré par Le Guen pour Diaz. Diaz qui accélère, pas de solution devant lui, il redonne un ballon en retrait. Raphaël Le Guen, toujours 2 buts à 1 pour le Racing. Il reste un peu plus de 20 minutes dans le terrain réglementaire de ce match. Et les Brestois qui n'ont pas vraiment été pressants en deuxième mi-temps, peut-être là avec Labolascari, 25 mètres de but, le crochet, la faute sur Samuel Morabet. Il a fait un petit râteau pour mettre dans le vent l'enfant de la cité de Lille. Benoît Bignot était à 2 mètres de l'action, il a estimé qu'il y avait un petit croc en jambe de Samir El Mourabé, et coup franc situé à 27-28 mètres du but, mais décalé sur le côté gauche en regardant les buts de Pender, sans doute un petit peu trop loin pour frapper directement, même s'il faut se méfier de la qualité de frappe de Romain Del Castillo. On va peut-être plutôt essayer de trouver les grands, Ajork, Le Guen, Diaz, qui sont montés aux avant-postes et qui vont essayer d'apporter le danger sur ce coup de pied arrêté. Il reste donc 20 minutes. Et le soleil hein, qui est resté présent pour l'instant en deuxième mi-temps, même si on voit là-bas au loin, au-delà des immeubles, la mer hein, sur le côté gauche au-dessus de la tribune là. Et là-bas c'est couvert hein, sur la côte finistérienne, mais il y a le soleil autour du stade. Francis Lebé, le coup franc avec Del Castillo, allez, 27-28 mètres côté gauche. Est-ce qu'il va essayer de le frapper directement, le coquin, ou pas? Oh, j'ai l'impression qu'il a un petit peu envie. Dans ses guindos, en force, c'est contré. Ça revient au deuxième poteau. Attention à Diaz dans la surface de réparation. Diaz qui va centrer. C'est dévié, c'est écarté par Morera. Encore Guindo qui donne ce ballon en retrait vers Del Castillo qui écarte côté droit. C'est Magnetti qui va remettre un ballon dans la boîte. Le centre de Magnetti. Attention, là, on dort un peu avec Doumbia. Morera qui dégage. Voilà, loin devant. Allez, on va pouvoir faire remonter le bloc équipe. Ce sera une touche à hauteur de la ligne médiane pour le stade brestois. Et Benoît Mignot, ouais, il n'y a pas de main, rien du tout. Le jeu va pouvoir reprendre. Kelly Lahala qui demande à Chotard de se calmer. Il n'y a pas de solution sur cette touche. Il va donner ce ballon à Guindo. Il y aura le premier changement côté strasbourgeois avec Samuel Amoameyou qui va rentrer en lieu et place de Diego Moreira qui aura encore vécu un match en dents de scie. Il a créé des décalages, fait des accélérations. Mais il a manqué de justesse, hein, le belgo-portugais, dans ses dernières passes. Hein, les passes en profondeur, notamment, les choix n'ont pas été judicieux de côté de Moreira. L'envie était là. Hein, ça, il n'y a pas à dire. Mais malheureusement, c'est la qualité technique qui a manqué dans les passes, hein, pour Moreira, qui, comme d'autres, hein, va scruter les listes pour aller à la Coupe du Monde. On sait qu'il y a un premier déçu, hein, Lolo, dans les rangs strasbourgeois. C'est Sébastien Nanassi, qui ne figure pas sur la liste de la Suède. C'est le cas toute la saison. Hein. Graham Potter, l'entraîneur anglais, sélectionneur anglais de la Suède, n'a pas retenu Nanassi, qui aurait peut-être pu, avec une... Il a réalisé une meilleure fin de saison, mais voilà, il n'a pas eu assez de temps de jeu pour davantage briller avec le Racing cette saison. Donc, pas de Nanassi aux États-Unis. Il y en a d'autres qui attendent la liste. Attention, c'est vraiment magnifique contrôle de Ouattara. Là, parce que c'était pas évident. Ce long ballon, il était entre Ajorc et Del Castillo. La relance de Penders, malheureusement, directement sur un Brestois avec Del Castillo. La bonne passe pour Dina Mbimbe, pour Kamori Doumbia qui rentre dans la surface, mais qui ne fait pas le bon choix, qui s'écroule. Et avec peut-être l'autre côté à Amoameyou, premier ballon à exploiter. Non, il y a deux Brestois face à lui, il va le conserver. Mais attention, encore la relance de Mark Penders. Hein. On en parlait tout à l'heure avec Laurent. C'est un meilleur. Attention, le crochet de Penders. Encore, il s'en sort face à Kamori Doumbia. Mais sur la précédente relance, là, il avait donné le ballon à 35 mètres des buts, côté gauche, hein, Brestois. Avec Huxberg qui ouvre sur Ouattara, ce qui va contrôler ce ballon. Il y a l'appel en profondeur de Godot. Ouattara qui repique dans l'axe, qui trouve Enciso, le crochet, dommage, ballon perdu, il fallait le donner à Godot. Allez, on retombe dans les excès d'individualisme là, côté strasbourgeois. Rejouons moi simple comme en première mi-temps, collectif, les passes au bon moment. Attention, ballon profondeur là-bas de Magnetti, c'est dans le dos de la Bolas qui arrive et il va plus vite que Doué. Il a piqué le ballon, heureusement. Après, il a glissé, il est sorti des limites du terrain avec le ballon. Ce sera donc une touche pour le Racing qui mène toujours au tableau d'affichage 2-1 face au stade brestois. Et la touche pour Guéladoué, le capitaine du Racing ce soir, qui va devoir trouver une solution. C'est à Amoameyou, on s'en sort à la mauvaise touche. Mauvaise touche de Guéladoué. Ah ben voilà, c'est très rarement sifflé, mais effectivement, il a simplement laissé tomber le ballon devant lui, il a pas mis le ballon derrière la nuque. Coup de sifflet logique. Il est un peu en retardement de Benoît Millot qui inverse donc la touche. Le ballon est rendu au Breton avec le bon pressing de Nanassi qui fait reculer la Junior Diaz. Allez, il faut continuer à essayer de récupérer le ballon. La bonne passe de Diaz. Il s'en sort vers Romain Del Castillo. On combine côté gauche avec Guindo. Attention, encore une glissade de Doumbia. Il glisse beaucoup. Le ballon dévié par Barco pour Enciso. Nanassi. Barco encore qui va ouvrir sur Godot. Côté gauche, on est rentré dans la moitié de terrain du stade brestois. Godot en retrait. Allez, pourquoi pas servir Ouattara. Dommage, il avait fait l'appel Ouattara, il n'a pas osé la passe Barco alors qu'elle était largement dans ses cordes et Godot obligé de reculer. Du coup, on se retrouve dans le camp du Racing avec Huxberg, El Mourabé, le relais pour Moba Midele. Dommage, là Ouattara, il avait fait un effort, un sprint de 40 mètres, il avait vraiment un bon ballon à lui donner en profondeur. Allez, c'est pas grave, on repart de l'autre côté avec Samuel Amoameyou. Attention, on va pas pousser le ballon trop loin, il le conserve avec Moba Midele. En retrait vers Mike Penders pour Samir El Mourabé qui leur met un ballon pas évident, un peu en hauteur. Penders le contrôle un peu dans le talon, il s'en sort vers Lucas Huxberg. Allez, faut accélérer Huxberg. La passe pour Barco, la déviation. Est-ce que Godot va être le premier sur ce ballon? Ah, le tacle de la part de Diaz, dommage. Godot passe, c'est un 4 contre 3 à exploiter. Attention de l'autre côté, situation pour les Brestois avec Ajorc en retrait. Lala qui va glisser le ballon côté droit à Chotard, le centre, il est contré. Ce sera une touche à suivre pour le stade brestois, une quinzaine de mètres du poteau de corner avec la longue touche que va effectuer Kenny Lala, coutumier du fait, on s'en souvient pendant ces années strasbourgeoises. Lala qui prend 4-5 mètres d'élan pour balancer le ballon dans la surface de réparation. Voilà qui est chose faite. Ah, salope, tout le monde sait. Huxberg qui peut dégager Ça a lobé le grand Le Guen, mais c'est pas fini. Deuxième tentative avec Del Castillo qui se met sur le pied gauche. Le centre de Del Castillo, il est bon. Là là, Junior Diaz qui vient de la tête reprendre ce ballon. Il y avait Ajor qui s'est retrouvé au sol dans un duel avec Omoba Midele. Et heureusement, Junior Diaz, un peu surpris, n'a pas cadré sa tête. C'était la meilleure occasion pour les Brestois. Diaz, il était à 4-5 mètres du but, plein axe, sur ce bon centre de Del Castillo. Qu'on n'a pas vu beaucoup à l'œuvre, hein. On sait qu'il a un excellent pied gauche. Heureusement, il était rarement en position de centre. Et attention, Högberg dans sa surface. Il s'en sort à l'arrache face à Ajor, à l'arrache avec Godot. Godot qui ne sait plus où est le ballon, il est passé. Allez, donne le ballon en profondeur vers Colo Barco. Énorme situation. Je ne suis pas sûr que Barco soit hors-jeu au départ d'action. Aime s'isoler. Mais là, l'arbitre, j'ai l'impression que l'assistant, il a levé le drapeau de manière prématurée. Barco écarte les bras. Je suis assez d'accord avec lui. Alors, peut-être qu'il était hors-jeu, mais vraiment, ça n'a pas joué à grand-chose. Et moi, je pense qu'il n'était pas hors-jeu au départ d'action. Enciso était largement.
1: Il part de son camp.
0: Ouais, il n'était pas hors-jeu. Del Castillo qui sort. Doumbia aussi. Il y a Mboup qui est rentré. J'ai pas vu le deuxième, alors tac, ça va être Mama Baldé, je pense. Il n'y a pas TM Boop, ça c'est sûr. Donc les deux sortants, Doumbia et Del Castillo, et les entrants, je crois que c'est Amidou Makalou.
1: Makalou, numéro 33.
0: Amidou Makalou qui remplace donc Del Castillo assez décevant. Premier ballon pour Patem Boop. Attention, il passe entre deux joueurs du Racing. Le centre tire qui passe largement au-dessus. Je pense que c'est plutôt un centre qu'il a manqué. Paté Mboup, attention, il y a un deuxième ballon sur le terrain, il y en a trois. Alors ça c'est rare, trois ballons sur le terrain, ça fait 2-3, hein. Voilà, Omoba Midele qui en écarte un, le ramasseur de ballon là-bas près du pot de corner, le deuxième ballon qui était revenu finalement après avoir touché les panneaux publicitaires dans l'air de jeu, et le ballon qui avait pris Penders. Voilà, on est passé trois ballons à un, on va pouvoir jouer au foot avec Mike Penders qui relance le ballon freiné par Magnetti. Est-ce que Douvet va le récupérer? Non, c'est Hugo Magnetti, le Marseillais, hein, passé par là, SPTT Marseille et l'OM, qui est là, qui depuis de longues années maintenant porte le maillot. Je regarde 9e saison pour Magnetti. Enciso, un bon ballon exploité côté Racing. Donne-le, Rulio. C'est un 4 contre 3. Enciso, donne ton ballon pour Godot, Barco le centre. Ils avaient sur la ligne, là, le dégagement même raté. Ce sera un corner. Barco trop collectif. Là, il était quasiment au coin des 6 mètres. Il doit mettre une patate pour la mettre au fond des filets. En tout cas, ça a bien joué. Pas de manière individuelle, c'est comme ça qu'on aime voir ça. Enciso qui donne le ballon au bon moment à Godot. Godot qui attend l'appel dans son dos de Barco. Barco était à 6 mètres du but côté gauche. Là, je pense qu'il doit mettre une patate au lieu d'essayer de glisser une passe. Et au deuxième poteau, il y a le joueur brestois qui a failli s'en mêler les pinceaux et pousser le ballon au fond des filets. Il a manqué le dégagement. Magnetti, il a simplement effleuré le ballon. Et il s'en sort très bien, les Brestois, là-dessus. Et on va voir le corner frappé par Barco de la droite vers la gauche. Il le joue en retrait pour Samir El Mourabé qui va décaler. Il y a Samuel Amoameyou. Il est peut-être en position de frappe. L'enroulé d'Amoameyou, c'est dévié de la tête par un Brestois. Nouveau corner à suivre à Lolo. Là, faut qu'il mette une sacoche, Barco, au fond des filets. Hein. Trop collectif sur ce coup-là.
1: Ouais, mais il voulait la placer peut-être. C'était pas si mal que ça.
0: Tu crois que c'était un tir plus qu'une passe? Ouais, peut-être.
1: Ouais, c'était. Je pense qu'il voulait la placer.
0: Ouais, en douceur. Alors.
1: Ouais, en douceur, ouais. Ouais, c'est ça.
0: Toi, t'aurais mis une sacoche.
1: Ah, bah, j'aurais mis une sacoche, ça c'est sûr.
0: Allez, Enciso, le corner de l'autre côté, encore joué à la Rémoise avec Barco. Barco en retrait vers Samir El Mourabé. El Mourabé qui hésite, le petit ballon pour Barco, ça va être compliqué. Le tacle de Chotard touche à suivre. Dommage, hein, on n'a pas mis le ballon dans la boîte sur un corner. J'ai toujours du mal à comprendre ça. Et la touche pour Colo Barco, bah, faut lui proposer une solution parce qu'il est tout seul là. Et El Mourabé et 4 Brestois. Omoba Midele et Högberg se replacent, la touche de Barco. Oui, elle est manquée de puissance, elle arrive quand même à Samir El Mourabé avec Abdoul Ouattara qui donne un long ballon en retrait à Penders. On est à l'entrée de la surface du Racing alors qu'on était à l'entrée de la surface brestoise 5 secondes plus tôt avec Omoba Midele. Pour Amoameyou, le long de la ligne de touche, il est passé une fois, deux fois, dommage, le tacle du bout du pied de Guindo qui enlève le ballon des pieds de l'ailier anglais du Racing. Et Magnetti en retrait. On n'aura pas vu une deuxième mi-temps aussi intéressante que la première. Il y a une occasion de Diaz pour Brest. Et des situations intéressantes pour le Racing à l'image de celle manquée là par Colo Barco. Mais ça a été quand même beaucoup moins intéressant cette deuxième mi-temps. Pour l'instant, le Racing tient son succès avec la contrée par Godot. Et il y aura un deuxième changement à suivre côté strasbourgeois, avec quelques minutes qui vont être offertes à Yaya Diémé à la place de Godot. Et là, hop, il n'est pas content, Godot. Allez, mais Marcel Godot, il a aussi changé son comportement au fil de la saison. Il y avait beaucoup de fraîcheur au début. Et là, il n'était pas content de sortir. Et O'Neill, là, il a fait attention à Jean-Marc Servilla, surface. Ajor côté gauche, le ballon retrait avec la frappe. Ça revient sur Ajor encore. La frappe a été contrée. La frappe de Makalou, heureusement. Et l'autre côté, Yaya Diémé pour Mohamedou qui va retrouver Diémé côté droit. Face à Hugo Magnetti, il accélère bien, Diémé conserve ce ballon, il repique dans l'axe, donne le maintenant, Yaya, il en a fait trop, un crochet en trop sur Chotard qui avait anticipé son crochet, il aurait dû écarter le jeu vers Nanassi ou vers Barco, dommage, il avait bien commencé son action, il a mal terminé Yaya Diémé. Et pour finir sur la sortie encore grincheuse, on va dire, de Godot, comment Gary O'Neill a fait des signes, mais calme-toi. Ben, ça arrive dans le foot, on fait des changements, on n'est pas aucun joueur de professionnel n'est content de sortir, je viens de dire aucun joueur amateur de foot n'est content de sortir, mais on ne peut pas piquer sa crise d'adolescent à chaque fois. Et là, il a fait une remontrance hein, à bon escient, Gary O'Neill. Godot, il voulait rester sur le terrain, ben, il voulait claquer son but, faire sa passe D, faire grimper ses statistiques, ben, c'est comme ça. Il n'y est pas arrivé ce soir, Martial Godot, c'est pas la fin du monde. Et il faut être collectif aussi. Avec le bon ballon, la bonne remise de la part de Barco, le ballon profondeur va Ouattara, c'est dévié du talon par Kedilala. O'Neill qui récupère ce ballon, qui le donne à Nanassi. Est-ce que Nanassi va effectuer cette remise en jeu? Non, il y aura deux changements côté brestois, les deux derniers de la partie, avec Touzard qui remplace Chotard, l'ancien Montpellierin, remplacé par l'ancien Lyonnais. Et le deuxième changement, c'est Mama Baldé donc. Baldé qui remplace Hugo Magnetti, le capitaine. Alors là, c'est un, voilà, on joue son va-tout du côté de l'entraîneur Eric Roy. La petite tape dans la main d'Hugo Magnetti. C'est Makalou qui est descendu dans le cran. Et Baldé va jouer avant c'est sa position évidemment. Ou la Barco qui met le ballon directement en touche et s'excuse. Et le ballon joué rapidement à Makalou pour le premier ballon. Lucas Touzard qui est passé par le Hertha Berlin qui donne un bon ballon tout de suite à Mboup côté droit, le centre, le dégagement acrobatique de Doué sous forme de chandelle. Barco, attention, ça arrive dans son dos. Là, la faute sur Barco de la part de Lala. Allez, c'est Lali et Kenny, hein, tu peux pas protester. Barco qui reste au sol. Et il y aura un coup franc à suivre pour le Racing. Allez, c'est pas Lala qui s'excuse. C'est Paté Mboup, il n'est pas content Marco. Non, c'est Mama Baldé. On lui demande de se relever. Il a envie de se relever tout seul. L'Argentin, il boitille un petit peu, mais ça a l'air d'aller pour Colo. Marco, hein, qu'on annonce donc du côté de Chelsea, hein, selon les informations de certains médias anglais. Mais bon, il va falloir attendre cet été. Ça va bouger du côté du Racing. Donc c'est peut-être un des derniers matchs de Marco hein, sur le maillot du Racing. Diémé, dommage, le retour de Touzard, il avait bien résisté dans un premier temps physiquement face à Junior Diaz, Yaya Diémé. Et il a des jambes, ben là il va au pressing, il est rentré, il a faim, et voilà, il fait pas tout bien pour l'instant, Yaya Diémé. Attention là, il est allé trop de manière, ouais, il va prendre un jaune, non? Il prend un jaune. Bon, un retard sur Lala, pourquoi pas, carton jaune pour Diémé, excès d'engagement. On peut pas lui reprocher au gamin d'avoir de l'envie. Et là depuis qu'il est rentré sur le pressing, il y va à fond, il multiplie les courses. Il avait déjà été averti hein. Ça fait 3 matchs pour Diémé, un pénalty provoqué, déjà 2 cartons jaunes pour l'attaquant. Ben voilà, c'est très bien d'aller au contact, d'aller au duel, faire preuve un peu de discernement. La remise de la poitrine de Nanassi avec Barco qui essaie de lancer Diémé, mais le ballon qui arrive sur Le Guen qui dégage avec le vent, là ça va sortir les milieux de terrain. Mboup a tenté de sauver ce ballon de la tête, mais le ballon était bien sorti en touche pour Abdoul Ouattara, en retrait vers Lucas Huxberg. Allez, ne peut plus prendre de risques là, considéré essayer de conserver ces 3 points, la victoire côté strasbourgeois. Avec le ballon retrait pour Penders qui essaie d'allonger vers Ouattara. Ça ne va pas être évident pour Abdoul qui dévie la tête, c'était trop compliqué, ça va directement en touche. Racing qui compterait donc 50 points avec cette victoire en 33 journées. Et du coup, Lolo, si le résultat en reste là, On pourra affirmer une chose déjà à l'issue de ce match, c'est que le Racing sera 8e de Ligue 1 cette saison. Le Racing ne peut plus rattraper Monaco, malheureusement pour l'Europe. Il ne peut plus être rattrapé par Lorient pour cette 8e place, avec attention un ballon profond pour Mboup, mais pour ça il faut conserver cet avantage. Mboup, le sang d'Mboup, Ajorc, quoi, quelques centimètres de l'égalisation, il a jailli au premier poteau Ajorc, la tête croisée, ben voilà, on est passé près de la cata et du doublé une nouvelle fois de Lujo Ajorc sur ce sang de Mboup. Il a devancé, me semble-t-il, cette fois-ci c'était, me semble-t-il, Guéladou qui était au marquage sur Ajorc. Heureusement là, la tête d'Ajorc, il est en bout de course en extension, hein. Il y avait de l'effet dans le ballon, ça frôlait le poteau gauche et là c'était la meilleure occasion avec celle de Diaz, hein. Il y a un petit quart d'heure, Ajorc qui, avec un peu de réussite, il aurait pu en mettre 4, hein. S'il avait eu 100% de réussite face au Racing, il a eu 4 grosses occasions, il a mis qu'un but. Et heureusement là, attention, c'est pas fini avec la Bolascari côté gauche, le ballon en retrait dans le dos de ses coéquipiers de Touzard notamment, Enciso qui remonte ce ballon, il y a faute sur Enciso, l'arbitre qui a l'avantage, il est passé Enciso, le festival d'Enciso face à Lala, le grand pont, il est un peu seul Enciso, il va encore y aller, Enciso qui rentre dans la surface, le centre en bout de course est coupé par Le Guen, au départ un festival d'Enciso, hein. Il a résisté à la charge de Touzard qui a essayé de le secouer pour faire faute, couper la contre-attaque, il est resté sur ses appuis Enciso, il a laissé sur place Le Guen, le grand pont sur Lala, il a ratouffé là au joueur brestois. Ensuite malheureusement il s'est trouvé excentré dans la surface, il a encore eu l'effort de redonner un coup de rein pour effacer Lala, malheureusement il avait plus vraiment d'énergie pour centrer. Attention de l'autre côté, on est déjà devant la surface strasbourgeoise avec Labo Lascari face à Amo qui défend pas bien, Labo qui est passé, le centre de Labo, il y a beaucoup de joueurs brestois, le ballon qui est contré une fois, deux fois, allez, faut l'enlever, Mboup, et c'est bien joué de la part de Samir El Morabé qui dégage le ballon sur les tibias de Mboup, et ce sera donc un 6 mètres pour le Racing. Mais il y avait encore une situation intéressante alors que Xberg est fatigué. Lucas Xberg est au bord des crampes, là il est en train de s'étirer les mollets. Omoba Midele va l'aider à se relever, mais attention, la tête d'Ajorc, il a encore un ballon dans la surface que n'ont pas pu exploiter les joueurs d'Éric Roy, mais on n'était pas loin de l'égalisation avec la tête d'Ajorc et ce ballon était très chaud. Heureusement il y a eu une frappe contrée, me semble-t-il, de Baldé, à moins que c'était Mboup. Le Racing s'en sort bien sur ce coup-là. Et le dégagement à suivre de la part de Mike Penders. C'est Yaya Diémé qui a essayé d'aller au duel, mais a été battu par Le Guen. Avec Labo Lascari qui met la main dans le visage de El Morabé, l'arbitre qui laisse le jeu se poursuivre. Benoît Millot, il reste une trente. La bonne intervention. Allez, un dernier compte peut-être avec Ouattara. Et la faute sur Barco de la part de Mama Baldé, coup franc à suivre pour le Racing. Il fait un nouveau bon match, hein. Abdoul Ouattara, pas étincelant, mais il fait son travail, il accélère avec le ballon quand il veut. Il y a une discussion entre Jean-Marc Huens et Gary O'Neill et Ouattara, encore la traduction. Ça c'est marrant quand même, parce que là ce soir j'ai vu quelques fois O'Neill et Huens, alors ils sont du côté de Ouattara. Ouattara est en train de dire, alors j'ai l'impression qu'il lui demande peut-être de prendre un peu moins de risques, de plus trop monter. Il avait encore envie sur ce coup-là. Ouattara, le coup franc, il est joué par Enciso en retrait vers Abdoul Ouattara, hauteur ligne médiane, vers Huxberg qui va glisser le ballon de l'autre côté à Guéladou, et toujours hauteur ligne médiane côté droit à Mohamedou qu'on n'a pas vu, un depuis sa rentrée. Amo, et la passe de Doué sur 5 mètres, et Amo qui rate son contrôle alors que le ballon était vraiment pas fort, qu'il était tout seul. Instant de déconcentration, c'est ce genre de geste, hein, qu'il faut réussir si tu veux vraiment progresser. Tu peux pas rater ça, alors ça arrive à tout le monde de temps en temps, mais Amo il est assez coutumé du fait, il nous le fait presque une fois par match. Sur la déviation de la tête de Touzard, Mboup qui essaie de remiser, c'est au moment Midele, les Pandanassi, Enciso, ne pas perdre ce ballon avec El Morabé, dommage, c'est directement sur la poitrine de Diaz, la poitrine, la bonne remise de la poitrine de l'autre côté de Ludo Ajorc, ballon en profondeur, la Bolascari qui estime avoir été victime d'une obstruction, ballon récupéré par Omoma Midele. Il y aura 4 minutes de temps additionnel, on est rentré dans ce temps additionnel avec le long ballon d'Omoma Midele. Barco qui va essayer de le récupérer face à Lala, c'est Lala le premier sur ce ballon avec Touzard, ils sont 3 là face à Colo Barco, ils ont mis le ballon au sol. Il y aura un dernier changement côté Racing, c'est Nubissi qui va faire son apparition dans les arrêts de jeu de cette partie. Côté strasbourgeois, Enciso qui fait encore l'effort là pour presser comme Yaya Diémé. Couder qui va sans doute allonger le ballon, voilà, pour essayer de trouver là-bas la Bolascari, mais la bonne intervention de la tête de Guéladou. Ballon mis au sol par El Morabé pour Samuel Amoameyo. Amoameyo cette fois-ci conserve ce ballon intelligemment en retrait vers Omoba Midele, ne plus prendre de risques. Voilà Penders qui allonge, ça va lober tout le monde. Allez, faut peut-être aller au pressing et à Diémé parce que le ballon va pas arriver dans la surface de réparation, le dégagement de coude. Alors, ils ont la réussite là-dessus avec le contrôle de la part de Mama Baldé. Côté gauche, il y a une situation intéressante avec Makalou. Makalou qui conserve ce ballon, qui rentre dans la surface. Makalou, pas faire de faute. Ça revient sur Guindo dans les nuages. Il était angle fermé, côté gauche. Il a frappé largement au-dessus. Et il s'est couché de tout son long sur le ventre de la pelouse de Francis Leblay, de frustration. Guindo, là, il a sans doute dû centrer au lieu de frapper, là, excentré. Et c'est Barco qui sort pour les tout derniers instants de cette partie, donc remplacé par Tyrese Nubissi. Il y a des joueurs qui n'ont pas eu leur chance ce soir. Hein. On pense à Mougou, à Oyedele, à Yacine. Ils sont restés sur le banc de touche, contrairement à Diémé, à Mohamedo et à Tyrese Nubissi, donc remplacé par Valentin Colo Barco. Auteur d'un bon match dans son ensemble. On a retrouvé par séquence, hein, le Barco qu'on aime, capable d'aiguiller le jeu, de jouer simple et juste. Alors en deuxième mi-temps, ça a été moins le cas. Il a un petit peu plus porté le ballon, on l'a moins vu. Mais il a marqué, hein, son deuxième but de la saison en Ligue 1, avec un premier ballon pour Nubissi, la tête en retrait vers Samir El Morabé. C'est compliqué, oh magnifique, il s'en sort face à trois joueurs brestois. El Morabé, la faute ensuite sur Samir El Morabé qui a même perdu sa chaussure au passage. On lui a marché sur la chaussure. Il va falloir la remettre pour les derniers instants de cette partie. Et les Strasbourgeois vont donc attendre qu'El Morabé relâche sa chaussure avant de pouvoir jouer ce coup franc. Colo Barco, il en est à 3 buts au total en Ligue 1 avec le Racing en une saison et demie. Voilà, El Morabé a remis sa chaussure et le coup franc frappé par Omoba Midele pour Nanassi qui remise la tête. Ouattara a une touche pour Tyrese Nubissi, encore Nanassi qui retrouve Nubissi, la passe un peu appuyée mais elle est bonne pour Nciso. Nciso n'en fait pas trop. Voilà le changement, jeu de l'autre côté pour Samuel Amoameyo. C'est bien joué Amoameyo face à Guindo, il accélère, Amo il rentre dans la surface, il en fait trop, ballon perdu et faute d'Amoameyo. Aïe aïe, il n'a pas fait une bonne entrée du tout. Amoameyo, faute sur Makalou. Il reste une minute dans le temps additionnel, il y aura peut-être une de plus, hein, parce que Samir El Morabé a perdu sa chaussure. Et les Grestois qui se ruent aux avant-postes, le long ballon de coup d'air, allez, faut être là avec Ajorc, attention qui dévisse ballon. Oh là là, un peu de réussite au Moba Midele. Ça lui est retombé sur le pied, la relance d'Oxberg pour Nanassi. Nanassi, il aurait pu mettre le ballon dans l'intervalle pour Nubissi. Il a essayé de trouver Nciso qui l'applaudit, touche à suivre pour Sébastien Nanassi qui va trouver Rulio Nciso. Allez, ils l'ont laissé libre de marquage, l'accélération d'Nciso, donne ton ballon Rulio, n'en fais pas trop, mais non, il y a Diémé qui attendait le ballon. Nciso en deuxième mi-temps, il est retombé dans ses travers, il a fait une bonne première Nciso, et là en deuxième avec Yaya Diémé qui taxe le ballon, le compte favorable, attention à Makalou, alors que Diémé, il y avait un boulevard côté gauche pour Diémé, il lui donne le ballon. Nciso, il peut se replacer dans l'axe et attendre peut-être un centre. Attention, un dernier ballon dans la boîte de Guindo, c'est dégagé de la tête par Omoba Midele, ça va être récupéré côté gauche par Mama Baldé. Il n'y aura même pas de temps supplémentaire et Nciso, le genou au sol, qui fête cette victoire, qui embrasse le sol. Bah, c'est bizarre, hein, il est très content, Rulio Nciso, 2-1 pour le Racing. La joie est beaucoup plus mesurée pour les autres. Ouais, il fait un petit signe de croix, une petite prière Nciso après cette victoire. Il y a beaucoup de joueurs croyants, hein, dans les rangs du Racing, notamment Martial Godot. Et la collade entre Nanassi et Nciso. Victoire 2-1 du Racing à Brest. La deuxième mi-temps était de moins bonne facture que la première. Il y a eu quelques situations intéressantes quand même pour les Strasbourgeois, mais on a eu chaud aussi avec cette tête d'Ajorc au ras du poteau à la 87e. Mais au final, Lolo, c'est la 14e victoire de la saison des Strasbourgeois avec un score acquis à la mi-temps. But de Barco à la 9e sur une belle action collective. Nciso, passe décisive de Nanassi, Barco à la conclusion au 6 mètres, un partout avec le but de la tête d'Ajorc sur un centre de la 13e. Et puis donc c'est Nanassi de la tête également, hein, qui a marqué à la 20e sur un bon service de Rulio Nciso. C'était déjà le but de Nanassi, le 8e de la tête cette saison du Racing, qui a marqué 8 de la tête en Ligue 1 et qui n'en a encaissé que 5, hein, celui d'Ajorc étant le 5e cette saison, 2 à la tête. Il y a eu pas mal de situations intéressantes pour le Racing en première période aussi, hein, pour Brest en fin de mi-temps avec des ballons perdus par Barco, des occasions d'Ajorc, des bons arrêts de Penders notamment. Et je le disais, moins de situations en deuxième mi-temps, même si Barco aurait pu accroître l'avantage ou encore Abdoul Ouattara sur sa tentative de lob arrêté par Grégoire Couder. Dans l'ensemble, on va dire, Lolo, que c'était un bon match du Racing, ouais, par rapport à tout ce qu'on a vu depuis un mois et demi. Voilà, il n'y avait pas non plus une adversité de folie, une intensité de folie en face dans les rangs du stade brestois, mais au moins, on va dire, les joueurs du Racing se sont fait plaisir ce soir, ils ont ramené la victoire. Et ce qu'on peut dire aujourd'hui, hein, je le disais il y a 10 minutes, c'est que le Racing va terminer 8e de Ligue 1, ça c'est sûr et certain, avant même la 34e journée, puisqu'avec 50 points, donc 14 victoires, 8 matchs et 11 défaites, le Racing compte 4 points de moins que Monaco, donc impossible à rattraper, à moins qu'il nous fasse une victoire bonus à 5 points lors de la dernière journée, mais non, ça n'existe pas. Il y a également 5 points d'avance pour le Racing sur le 9e, Lorient, donc le Racing ne peut plus être rattrapé par les Merlus. 8e, c'est moins bien que la saison dernière, le Racing avait fini 7e. Voilà, il n'y aura pas de Coupe d'Europe à l'issue de cette saison, sauf rebondissement dans les coulisses si Lyon n'est pas qualifié pour la Coupe d'Europe, mais on est très loin de tout ça. Voilà, on va se contenter ce soir, Lolo, d'une victoire de 8 ans qui aiguise les regrets, parce que en marquant, voilà, on pense à la tête d'Enciso, le ballon sur la transversale, le bel arrêt de Kofi en fin de match à Angers. Si on avait gratté cette victoire à Angers, on aurait pu s'offrir une nouvelle finale,
1: ouais, c'est clair,
0: pour,
1: c'est clair, ouais,
0: pour l'Europe lors de la dernière journée. Ça sera pas le cas, il y aura simplement un match avec de l'enjeu pour l'AS Monaco, celui d'essayer de rattraper Marseille au classement, au Racing. L'enjeu, ce sera de bien terminer la saison, d'offrir un bon dernier match au public strasbourgeois après la grosse déception de l'élimination face au Rayo Vallecano. 2-1 pour le Racing à Le Blé, grâce à des buts de Parco et de Nanassi. Ajorque a marqué face à son ancien club.
1: Merci Luc. Bon, ça y est, retour à la maison. C'était ton dernier déplacement de la saison.
0: Ouais, le 25e. Enfin, il y a 25 déplacements. Il y en a un que j'ai pas fait, Lorient, donc ça fait 24 déplacements. Ça fait un paquet de nuits d'hôtel loin de la maison, parce qu'en Coupe d'Europe, son journée, c'est 2 nuits. Je crois que je vais être à 33 nuits d'hôtel cette saison, tu vois. Et le nombre de kilomètres, ça, je calcule pas, parce que j'ai des collègues qui font ça, hein, qui calculent,
1: ah ouais,
0: le nombre de kilomètres qu'ils font. Mais là, avec la. Bon, et c'est quoi, c'est le faire. Je vais le faire pour la.
1: Pour dimanche.
0: La stat pour dimanche, je vais calculer la. Exactement. Combien de kilomètres d'avion, de train cette saison pour suivre le Racing. Avec les déplacements européens, ça va se compter en milliers. Hein. Ça, c'est. Pas non plus 10 000, hein, mais. Et allez, un petit prono entre. Quand j'ai vite fait, ça va se compter en 3-4 000, je pense. Hein. Même non, avec les. Non, la Ligue 1, plus. Allez, 5 000, on va dire. On verra dimanche.
1: Et tu sais ce que tu vas faire aussi? Tu vas nous préparer ton meilleur souvenir cette saison.
0: Ouais. Ok.
1: Peut-être le plus fou. Qui t'est arrivé, parce qu'il t'arrive toujours plein de choses. Donc voilà.
0: Oui,
1: forcément.
0: Il y a quelques bricoles dans les déplacements.
1: Quelques bricoles.
0: Allez, un avant-goût. J'ai oublié les casques, le matériel, quand je suis allé à Mayence. Mais heureusement, je savais que Claude venait le lendemain pour me sauver. Sinon, ouais, J'étais bon pour un aller-retour Strasbourg-Mayence pour avoir le casque et les câbles. Mais bon, voilà, ça fait partie des.
1: Ça fait partie.
0: Ça, c'est la vieillesse, hein, malheureusement.
1: Bon, Luc, merci beaucoup. Qu'est-ce qu'on peut dire rapidement? Est-ce qu'il y a un homme qui est sorti du lot ce soir-là à Francis Lebet?
0: Alors, un seul, ce serait difficile comme ça. C'est plutôt une bonne prestation d'ensemble. Barco, en deuxième mi-temps, c'était moins mon Barco. Il a aussi perdu beaucoup de ballons. Hein. C'est un bémol. Il a perdu deux ballons chauds. Franchement, à chaud, c'est comme ça difficile. Nanassi, il a fait un bon match.
1: Nanassi, c'est pas mal.
0: Exceptionnel. Enciso, une bonne première mi-temps, une moins bonne deuxième. Un peu difficile. On n'a pas trop vu Samirel Morabé. Les latéraux, ouais, bon, c'est difficile. Hein. Je dirais que. Tout le monde peut avoir entre 5 et 6 dans les DNA ou l'équipe demain.
1: Écoute, merci Luc. Alors, on se retrouve dimanche 20h30 pour le dernier match de la saison.
0: Ouais. Le 53e, pardon, la saison du Racing. 53e, la saison du Racing.
1: Allez, rentre bien en Alsace et puis bonne
0: salut
1: soirée.
0: Bissam, bonne soirée tout le monde.
1: Il y a aussi un match ce soir à 21h. Il commence dans une minute le match entre le Racing Club de Lens et le Paris Saint-Germain. Et possiblement le Paris Saint-Germain sera donc champion de France ce soir. Merci d'avoir choisi ici Alsace. Nous étions en direct de Francis Le Blé, le stade à Brest. Le Racing s'est imposé 2-1. Les retours évidemment dans la matinale demain matin dès 6h avec Hubert Desmarais et toute la rédaction ici Alsace. Moi, je vous souhaite évidemment une excellente soirée.
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1: Allez, ici Alsace, merci d'avoir choisi la radio des supporters. Il est tout pile 21h. Et moi, je vous souhaite une belle soirée, une bonne nuit. Et je vous dis à demain 11h pour le Ding.
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0: Le couple Véronique Sanson et Michel Berger est porté par une passion dévorante. Mais derrière le bonheur apparent, un séisme se prépare en coulisses.
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0: En 1973, Véronique s'absente de l'appartement en prétextant une course. Elle dit à Michel qu'elle descend simplement s'acheter des cigarettes. En réalité, la chanteuse ne reviendra jamais et s'envole pour les États-Unis. C'est le début d'une fuite spectaculaire pour rejoindre le rocker Stephen Stills.

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2: L'artiste toulousain Pascal Zenou, tout comme toi.
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Pascal Zonou fait vibrer Toulouse avec une pop élégante et habitée où chaque note raconte une émotion vraie. Entre énergie brute et mélodie ciselée, Pascal Zonou signe une musique qui vous attrape dès la première écoute et ne vous lâche plus.

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0: On décolle pour un voyage intérieur avec les deux frères les plus célèbres de Toulouse, Big Flo et Oli.
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0: D'habitude, le duo, c'est l'énergie pure. Mais pour le titre sur la Lune, tout a été différent. Ce titre les a littéralement hantés. Comment parler de la solitude quand on a tout? Oli l'avoue, l'écriture a été un véritable chemin de croix. Il a fallu des mois de doute et des dizaines de brouillons à la poubelle pour mettre des mots sur ce sentiment d'être déphasé, d'être ailleurs.

0: Un morceau suspendu en apesanteur qui affirme une chose. Même sous les projecteurs, on a tous le droit d'être un peu ailleurs et d'avoir la tête dans la lune.
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0: Alain Bachung, La nuit, je mens, la chanson préférée de Barbara Pravi.
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3: Moi, je suis très très sensible aux mots, c'est-à-dire que c'est vraiment très important le texte pour moi. C'est un des seuls artistes qui est capable d'avoir des textes très énigmatiques, en fait. On comprend parfois pas ou parfois longtemps après ce qu'il raconte.

0: La nuit je mens, c'est une chanson extraordinaire. Elle est hyper profonde et elle me fait vraiment quelque chose. Je l'écoute depuis des années, je peux l'écouter en boucle et j'ai envie de percer les mystères de cette chanson.
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1: Voici Bonneville, Elonne dans la Lune. Après plus de 100 concerts, plusieurs festivals et des premières parties de Feu Chatterton, Charlie Winston, Solane ou encore Vianney, Bonneville dévoile la première chanson affinée de son premier album, Vide Dressing, attendu le 3 juin 2026.

0: Alone dans la Lune est un single pop aux influences indie rock qui aborde le besoin de lâcher prise face à l'anxiété contemporaine. Bonneville est actuellement en tournée avec déjà plus d'une trentaine de dates partout en France. Bonneville, un coup de cœur, ici Saint-Étienne-Loire.
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2: Aujourd'hui, je vous amène à Montgivray et devant moi, il y a un château. Mais ce château, c'est aussi la mairie de Montgivray. Mais cette mairie, avant, eh ben, c'était autre chose. À qui appartenait ce château? Vous allez le savoir tout de suite.
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2: Pour vous présenter cette magnifique mairie de Montgivray, je suis avec Annick Dussault, attachée de conservation au patrimoine du pays de Georges Sand. Bonjour Annick.
5: Bonjour.
2: Alors là, on est devant un très beau bâtiment.
5: Oui, là, c'est vraiment un château. Bon, un château qui a été très remanié au 19e siècle, donc avec cette entrée de tourelles, là, qui marque bien la porte. C'était une seigneurie avec un château fort, bon, qui a eu plein de péripéties, puisqu'il a fini par brûler pendant la guerre de Cent Ans, en 1360. Mais tel qu'on le voit là, évidemment, il a été complètement remanié au 19e, parce qu'à ce moment-là, dans les années 1840, c'est le demi-frère de Georges Sand, Hippolyte Chatiron, qui rachète ce château pour y installer sa famille. Donc il était tout près de Nohant. Et puis un peu plus tard, c'est même la fille de Georges Sand, Solange, en 1875, qui décide de s'installer elle aussi, qui souhaite un peu se rapprocher de sa mère et de Nohant. Même si ça ne plaisait pas forcément beaucoup à Georges Sand, mais bon, elle s'installe dans ce château et c'est elle qui fait faire aussi des travaux au fameux architecte d'Auvergne, hein, qui refait notamment toute l'entrée. Voilà, mais c'était la mode de l'époque.
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2: Comment est-ce que ce château s'est devenu la mairie ?
5: En fait, en 1956, le château est à vendre et c'est la commune qui s'emporte acquéreur et qui décide d'y installer sa mairie et qui a fait encore des travaux tout récemment.
2: Est-ce qu'on peut dire que c'est l'une des plus belles mairies ?
5: Ah, ça, c'est quand même certainement parmi les plus belles de l'Indre, hein, certainement.
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6: Ce prix les fait voyager depuis 2012. Il a été créé à l'initiative d'un prof documentaliste et d'une bibliothécaire des lycées Jeannot-Écurie de Sens. Chaque année, de novembre à avril, des centaines de jeunes découvrent des mangas sélectionnés avec soin. L'an dernier, 160 établissements y ont participé, et pas seulement dans Lyon. Sayonara organise aussi de multiples rendez-vous tout au long de l'année autour de la culture et des arts japonais. Cette fascination des jeunes pour la culture du pays du soleil levant ne date pas d'hier.
7: Récréa 2, enfin Récréa 2.
6: Elle a commencé dans les années 80 à la télé avec Récréa 2 et le Club Dorothée. Le Capitaine Flamme et Albator ou Goldorak ont marqué toute une génération.
8: Actarus, ils attaquent en force avec un Antérac. Il faut que tu ailles aider Alcor. Bon, je vais y aller.
6: Et puis, les consoles Super Nintendo et Sega ont débarqué. Des consoles avec des personnages cultes comme Sonic et Mario. Dans les années 90 et 2000, Pokémon, Dragon Ball Z et Naruto ont pris le relais, renforçant l'attrait des enfants et des ados pour le Japon. Aujourd'hui, l'influence japonaise s'étend au cinéma, à la BD et même à la musique. Oshii en est l'exemple parfait.

0: prix littéraire. Les jeunes découvrent des mangas plus originaux ou exigeants que ceux qu'ils lisent d'habitude. Ça stimule leur curiosité, aiguise leur sens critique et leur apprend à varier les plaisirs tout en alimentant leurs rêves de Japon.
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2: Il est tellement bon en hiver de se blottir, se réchauffer le corps, mais aussi l'esprit, pour affronter la vie avec plus de courage et de vigueur. En occitan, on dit kukuna. Kukuné en français régional, comme ils disent dans les dictionnaires, ils sont mignons. Sauf que le mot de kukuna vient de coucou, provençal, attesté par Mistral, dérivé de l'occitan provençal kukun, qui signifie coque ou coquille, l'œuf, pour ne pas le citer, d'où tout commence, où l'embryon se développe, blotti contre la paroi, le cocon. J'ai reçu mes petits-enfants, ils m'ont coucouné. Ils m'ont enveloppé. C'était génial. Mes chai coucouna devant l'oufio. Je me suis blotti devant le feu. Chères auditrices et auditeurs, il y a plein de mots en occitan pour dire se blottir. Satapa, sakata, sarza, sagrumi, serankunya, shekrapuni. D'accord, mais celui que je vous adresse est rempli d'affection, de chaleur. Je vous coucoune de mots doux pour réchauffer votre âme. Coucounez-vous bien. Ana adio.
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1: Mais oui, ces toitures typiques que l'on trouve dans de nombreuses régions de France, et notamment dans le Val-de-Serre et la Hague. Leur particularité, ce sont des toitures composées de pierres plates de pays en schiste, des toitures très chères à faire réparer. C'est la raison pour laquelle le château de Vauville a besoin de soutien financier. Je vous propose d'aller dans les combles du château avec Éric Pellerin, son propriétaire. On baisse la tête.
2: Attention la tête. La tête, c'est juste une chauve-souris.
1: Ah, où ça y est, une chauve-souris?
2: Il y en a une là, il y en a une qui dormait à l'autre palier aussi.
1: Ah, tu vois qu'on la dérange trop. Ah oui, oui.
2: C'est protégé.
3: Ce qui montre aussi que Vauville, c'est bien un lieu aussi de conservation, parce qu'on a dans le jardin plus de 25 espèces d'oiseaux différentes. Dans les combles du château, on a les chauves-souris qui sont protégées. Et on a beaucoup de petits reptiles. On a la mare de Vauville, donc nous, ici, entre les Landes et le jardin, beaucoup de tritons, beaucoup de grenouilles aussi, et pas mal de salamandres aussi dans le jardin.
1: Là, on va passer une toute petite porte. Il y a des araignées. Ah oui, donc là, effectivement, il y a quelques trous dans la toiture.
3: Donc c'est vrai qu'il faut agir. Tout est humide, hein, tout s'effrite. Les chevilles de bois, elles sont plus du tout à 45 degrés.
1: Oui, c'est-à-dire que là, ça risque de tomber aussi.
3: Ah oui, oui, la prochaine tempête, je pense que ça va encore glisser un petit peu. Ce qu'il faut se dire, et c'est toujours ce qui me sauve un petit peu, c'est que cette maison-là, elle existe depuis presque 900 ans. Oui, il y a des problèmes de toiture. Maintenant, je suis là pour m'en occuper. Il y a les couvreurs qui interviennent génialement pour venir bâcher dès qu'il y a un problème. Et ça, c'est vrai qu'on est en confiance. La lauce de schiste, quand on voit travailler les ouvriers et les couvreurs, c'est incroyable parce qu'ils soigneusement enlèvent chacune des tuiles. Pendant 3 semaines, 1 mois au sol, sous des tentes, ils les retaillent, ils les brossent, ils les toquent comme ça pour voir si la pierre est encore résistante et dure. Ils ont réussi à réutiliser 80% des tuiles qui existaient sur la toiture.
1: Mais je crois que ça ne se trouve plus de toute façon, ces tuiles.
3: Et non, et les couvreurs du Cotentin essayent de garder, voire de racheter, quand ils sont sur tout leur chantier, des tuiles pour pouvoir les réutiliser sur des monuments historiques comme Vauville.
1: Comment est-ce qu'on peut expliquer ce que c'est que la lauze pour celles et ceux qui ne connaîtraient pas? Comment on peut parler de ces toitures?
3: Les lauzes de schiste, c'est comme si vous aviez des grosses tranches d'un centimètre de pierre bleue, d'une pierre qui était extraite des carrières de Tour-la-Ville à côté de Cherbourg. Et quand on se promène dans Cherbourg, on peut voir le schiste dans la maçonnerie des maisons. Aussi bien sur la toiture, mais aussi dans les murs. Donc ça, c'est la partie récente refaite cet hiver.
1: Ah oui, effectivement, on voit la différence. Hein. Et alors, il n'y a pas de gouttière?
3: Non, au 15e et au 17e, il n'y a pas de gouttière.
1: Le château de Vauville, première pierre posée au 12e siècle, avec son jardin botanique, son environnement exceptionnel, les dunes, la mare et les Landes de Vauville. 80% de sa toiture en lauze de schiste est gravement endommagée, mais on devrait pouvoir remplacer cette toiture grâce à la Fondation du patrimoine, et puis tous les soutiens habituels, la commune, la région, le département et l'État.
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4: Fin février et début mars 2026 ont été exceptionnellement doux. À Paris, la moyenne des températures les après-midi a atteint quasiment 18 degrés pendant 2 semaines. Et dans cette douceur, il y a eu des pics. En Champagne, on a frôlé les 19 degrés à Reims le 5 mars, 20,6 à Troyes le 6 mars, 25 degrés aussi dans le sud-ouest de la France, au Pays Basque. Une douceur agréable, certes, mais qui a tendance à réveiller la végétation trop tôt. Car d'expérience, on sait que les gelées ici sont possibles jusqu'à début mai et les fameux saints de glace. On risque donc de vite déchanter dans les vignobles, les vergers. C'est ce qu'on appelle le faux printemps, de plus en plus fréquent avec le changement climatique. Explication avec Serge Zaka, agroclimatologue.
5: Ces températures excédentaires font que les végétaux se réveillent plus tôt que d'habitude. Les arbres d'ailleurs fleurissent en moyenne en Suisse, en France, en Italie et en Espagne 15 jours plus tôt qu'il y a 50 ans. C'est-à-dire que les faux printemps engendrent cette floraison plus précoce et les arbres étant plus précoces, ils sont plus sensibles au gel parce que quand ils ont les bourgeons fermés, ils peuvent résister jusqu'à moins 10, moins 20 degrés. Alors que quand ils ont les bourgeons ouverts, à partir de moins 0,5, on peut avoir des dégâts. Donc ils entraînent des végétaux qui sont plus sensibles possible au printemps.
4: Et ensuite, à cause de cette douceur précoce, vient des gelées qui ont toujours existé en mars, en avril, et qui posent problème, qui font des dégâts.
5: Exactement, et c'est tout le paradoxe avec le changement climatique. Certes, le climat est plus chaud, mais il y a toujours quelques gelées en mars et en avril, plus faibles, moins nombreuses, mais sur des végétaux qui sont plus sensibles. Donc dès qu'il y a des faibles gelées qui arrivent sur les végétaux, on a des dégâts maintenant, début avril, alors qu'avant, début avril, il pouvait y avoir du gel, moins 7 sur des bourgeons fermés, ça ne faisait rien du tout. Maintenant, il peut faire moins 3 sur des bourgeons ouverts, mais ça fait plus de dégâts. Alors ces dégâts concernent surtout l'arboriculture et la viticulture. Le maraîchage, du coup, ça peut impacter, mais vu que c'est nous qui maîtrisons la date d'implantation, on peut essayer de décaler ces dates d'implantation.
4: Des hivers de moins en moins froids, pourtant, l'hiver, le gel, c'est important, c'est le meilleur insecticide, c'est aussi important pour les arbres fruitiers. Pourquoi ?
5: Alors effectivement, on a des hivers de moins en moins froids. Maintenant, quand on parle de moins 3 degrés, on parle de vagues de froid. Je rappelle que les vagues de froid à Reims, c'est moins 15, moins 20 degrés. Hein. On les a plus maintenant. Dès qu'il fait moins 5, c'est la fin du monde. Mais nos écosystèmes sont différents des humains. Nous, les humains, on n'aime pas le froid. C'est pas très agréable. Les écosystèmes, ils ont besoin de froid pour leur rythme. Et c'est très important. Par exemple, si on prend le rythme des arbres fruitiers, un pommier, il a besoin de 1000 heures en dessous des 7,2 degrés pour fleurir. C'est ce qu'on appelle la vernalisation. Le manque de froid n'impacte pas que les arbres, il impacte aussi les maladies. Parce que par exemple, à l'époque des années 50, 60, 70, on attendait ce gel pour nettoyer entre guillemets la vermine. Pucerons, mouches, moustiques, et vu qu'il y a moins de froid, forcément ces vecteurs de maladies résistent à l'hiver, se reproduisent à la fin de l'hiver plus tôt, et donc peuvent provoquer des dégâts sur les cultures plus tôt.
4: Ce manque de froid, ça va pas aller en s'arrangeant ? Pas de solution ?
5: On a des solutions d'adaptation agricole jusqu'à une certaine mesure. Les dates de semis, les variétés, la présence des arbres aussi autour des parcelles, les haies, mais jusqu'à une certaine limite. L'agriculture française peut s'adapter jusqu'en 2050 dans le sud et 2070 dans le nord. Derrière, quand il fera plus de 45 degrés certains après-midi en été, ce n'est pas possible. La meilleure façon d'adapter l'agriculture, en fait, c'est de réduire les gaz à effet de serre pour éviter justement ces températures excessives.
4: Merci Serge Zaka.
5: Merci à tous.
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6: Je suis sûr que vous êtes déjà passé devant le château du Barou, sauf que le château du Barou, sans un homme, il serait aujourd'hui inexistant, détruit, entièrement détruit. C'est André Vaison de Pradennes qui l'a sauvé. Il arrive en Vaucluse au début du 20e. Très vite, il s'enracine, il devient conseiller municipal, conseiller départemental, puis maire de Murs pendant près de 4 mandats. André Vaison de Pradennes, c'est un homme public, engagé, décoré de la Croix de guerre 14-18, chevalier de la Légion d'honneur, mais c'est surtout un sauveur de pierre. 3 châteaux vont marquer son existence. D'abord, celui de Murs, dont il devient propriétaire. Ensuite, il y a le château de Javon sur son plateau forestier. Et puis, il y a donc le Barou. L'histoire la plus spectaculaire, quand il prend possession au début du siècle, eh bien, le château féodal est dans un état catastrophique. Les guerres, les pillages et l'incendie de 1929 ont tout dévasté. Je vous renvoie d'ailleurs à la chronique consacrée

préhistoire. Ses travaux aujourd'hui font encore référence. En fait, il a longuement étudié les ateliers préhistoriques autour de Murs, grâce aux paysans qui lui rapportaient leurs trouvailles contre quelques pièces. Une grande partie aujourd'hui de sa collection a été donnée au musée d'Orsay, et c'est loin d'être fini, hein. Aujourd'hui, une biographie est actuellement en préparation par son petit-fils Jean-Baptiste Vaison, en collaboration avec un archéologue. Mais la vie d'André, elle, se termine tragiquement. Il meurt accidentellement à Paris, intoxiqué au monoxyde de carbone dans son appartement, avec son épouse et sa fille. Seul son fils survit, et c'est ce fils qui va prolonger l'esprit du père en protégeant les propriétés familiales. Et aujourd'hui, donc, c'est son petit-fils Jean-Baptiste, avec Fanny, qui poursuivent eh bien cette histoire au Barou, notamment avec la création du premier whisky du Vaucluse, élaboré à l'intérieur même du château.

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1: Quand on passe le rideau, ça sent le pop-corn, il y a de la lumière qui clignote de partout. Et les gens, ils retombent en enfance et ils s'attendent vraiment pas à trouver ça dans une maison.
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3: Lui a troqué tout simplement des cartons de souvenirs pour un musée privé de 45 mètres carrés dédié à la piste étoilée. C'est Thomas Joly. Thomas, d'où vous vient cet amour pour la piste étoilée et pour le cirque?
1: Alors que c'est une passion qui me suit depuis que j'ai à peu près 6 ans. Tout a commencé bêtement par une visite à des animaux dans un cirque qui passait à Mèche. Et c'est là que l'amour pour le cirque a commencé. Depuis de nombreuses années, je collectionne pas mal d'objets et de documents concernant le cirque. Et en fait, tous ces objets, ils étaient enfermés dans des cartons. Et donc, j'ai décidé de leur laisser la place qu'ils méritent et de les mettre en lumière et en valeur.
3: Mais alors, du coup, comment on organise sa maison? Parce que j'imagine que plein d'objets...

0: Il faut donner des sortes de fonctionnalités, trouver la bonne place. J'imagine que ça se met pas en place du jour au lendemain, Thomas Joly.
1: Non, pas du tout. En fait, quand on a construit notre maison, on a tout aménagé le dessus du garage. Donc, on a rehaussé le dessus du garage. Et ça m'a permis de récupérer une pièce de 45 mètres carrés qui est aménagée du sol au plafond, 100% cirque.
0: Le Thomas Joly qui était en train de mettre en place, en tout cas ce cirque à la maison, de mettre en place ces objets, c'était quoi? C'était Thomas Joly adulte ou c'était l'enfant qui a eu ce choc psychologique qui a mis en place tout ça?
1: On va dire un peu les deux. On va dire le Thomas petit parce que j'ai retrouvé beaucoup de choses que je gardais depuis tout petit. Et le Thomas adulte qui a pris soin de tout bien exposer, de tout mettre en lumière, de tout dépoussiérer, de tout mettre en place pour que ça soit vraiment un vrai musée privé.
0: Est-ce que il y a une pièce, quelque chose en particulier dont vous êtes le plus fier, ou alors peut-être une pièce, un objet que vous aimeriez ou rêveriez d'avoir chez vous?
1: En pièce que j'ai récupéré récemment chez un monsieur qui liquidait son musée. J'ai récupéré une très vieille affiche du Cirque Pinder qui date de 1930. Donc il y a une affiche en papier journal écrit avec de l'encre, très bien écrit, qui est vraiment jolie. Et en plus récent, j'ai récupéré deux blasons en métal, pareil du Cirque Pinder, qui étaient édités en très peu d'exemplaires. Et il en reste très peu dans toute l'Europe en état exceptionnel comme je les ai aujourd'hui.
0: Quand des amis, des proches à vous poussent ou ont poussé pour la première fois la porte de ce bel endroit, ça a été quoi les réactions?
1: Les gens ils disent que je suis fou. Quand en fait vous rentrez par la porte et il y a un petit sas avec des rideaux en velours, vraiment comme dans un cirque, on a vraiment l'impression de rentrer dans un cirque. Et quand on passe le rideau, ça sent le pop-corn, il y a de la lumière qui clignote de partout. Et les gens, ils retombent en enfance et ils s'attendent vraiment pas à trouver ça dans une maison.
0: À vous, Jocourt. Thomas Joly a réalisé son rêve d'enfant en transformant une partie de sa maison en un véritable musée du cirque. Une immersion sensorielle unique entre des rideaux de velours de pop-corn. 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
3: Attention, je vous emmène dans vos souvenirs, des souvenirs avec vos enfants.
4: Oh, oh tiens, voilà quelqu'un, petit ours brun. Coucou, c'est toi mon copain, petit ours brun.
3: Le petit ours brun, vous l'avez sûrement en livre chez vous. Eh bien, sachez que l'entreprise Le Jouet Simple assemble les jouets de petit ours brun à Entrammes. Et ça fait un succès de dingue. Pierre Véron, le gérant, nous raconte cette histoire.
5: Qui fêtait l'année dernière ses 50 ans. Et en fait, à cette occasion, on a sorti une gamme de jouets, donc des petits véhicules, des petits camions, des jouets de bain. Et ça a été un véritable virage pour nous. On a sorti ces jouets en septembre dernier. Et on a eu des très bons retours sur cette gamme de produits.
3: La preuve, l'entreprise existe depuis 4 ans et au début, elle n'avait que 3 petits jouets.
5: Aujourd'hui, on a plus de 300 points de vente en France. Et l'année dernière, on aura vendu donc un peu plus de 60 000 jouets.
6: T'en as beaucoup des jouets.
3: Ça, c'est vrai. Et Le Jouet Simple est la seule entreprise à fabriquer ce style de jouets.
5: Entièrement fabriqué en France, en matière recyclée et à partir d'un seul matériau. Pas de colle, pas de vis, pas d'autocollant. Pour que nos jouets soient entièrement recyclables, lavables et démontables.
3: Et le concept est hyper poussé parce que les jouets sont même consignés.
5: On leur propose de nous renvoyer les jouets quand l'enfant ne jouera plus avec. Et ce qui va nous permettre, nous, de les reprendre et soit de les revendre en seconde main s'ils sont en bon état, soit de les recycler en nouveaux jouets s'ils sont en trop mauvais état. On va réutiliser la matière première.
3: C'est pas bête quand on sait qu'un enfant utilise un jouet que 6 à 8 mois.
7: Pauvre petit lion abandonné au milieu des trucs cassés. Il doit être triste tout seul.
3: Mais heureusement, petit ours brun est là pour prendre soin de lui. Alors je sais que l'entreprise a un point de chute en région Auvergne-Rhône-Alpes, mais la Mayenne a une place efficace et sentimentale.
5: On a aussi notre propre atelier d'assemblage qui est basé à Entrammes, et notamment ma maman d'ailleurs qui gère tout cet atelier d'assemblage.
4: Oh, oh tiens, voilà quelqu'un.
3: Eh bien, c'est Mireille.
5: Mireille, voilà, qui est sûrement en train d'assembler des jouets aujourd'hui.
3: Ah, mais c'est tout ce qu'on aime, les histoires familiales. Et de la Mayenne à la France, en passant par l'Europe, l'entreprise continue d'évoluer.
5: Parce qu'en fait, il s'avère qu'on a eu pas mal de commandes venant pour l'export, donc notamment des pays européens. On a fait évoluer le nom de la marque en passant donc de Le Jouet Simple à Simple.
3: C'est simple, on n'a pas fini d'entendre parler d'eux. Pierre Véron continue les partenariats avec d'autres personnages. Mais en attendant, je crois que Petit Ours Brun a aussi envie de participer à l'économie circulaire.
7: Tu sais quoi ? Ce soir, en rentrant de l'école, on va voir si on trouve d'autres pluches à soigner.
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12: L'outem qu'il a Bolle-Marie. Donc la coccinelle en française, qui trouve qu'il y a eu petit insecte herbéroï et qui porte escadence. Un petit insecte très joli et surtout qui porte chance. 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
11: Oh, non.
12: Donc une fois, je faisais une balade avec ma famille et pour rire, j'avais donc mis un costume de coccinelle. Et donc il y a une vraie petite coccinelle qui est donc venue se poser sur mon épaule. Sauf que bah, quand elle a voulu s'envoler et continuer sa route, bah, mon chien l'a mangée.
11: Merci, sœur.
12: Merci.
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1: Nous l'avions déjà reçue dans Toujours à la page en tant que romancière. La romanaise Magali Milot est de retour dans les librairies, mais cette fois en tant que médecin. Le métier qu'elle a exercé passionnellement jusqu'à un burn-out en blouse blanche. C'est d'ailleurs le titre qu'elle a choisi pour ce témoignage qui paraît chez l'Archipel. « Mon burn-out en blouse blanche ». Un livre qui commence le jour où Magali échappe de peu à la mort au volant parce que son cœur déclenche au milieu de nulle part une crise de tachycardie. Et ce n'était pas le premier symptôme, il y avait eu des bronchites à répétition, l'eczéma et même l'apparition d'un foyer d'endométriose. Et bien sûr, la course contre le temps pour s'occuper de ses enfants, recevoir ses 40 patients par jour, les ruminations nocturnes, la boule au ventre le jour. Et il y a aussi eu le déni, un refus de voir qu'il était urgent qu'elle arrête. Même cet accident, évité de justesse, n'aura pas su lui mettre les points sur les i. Pourquoi, Magali Milot ?
2: Je ne sais pas exactement, mais c'est vrai que j'avais beaucoup de culpabilité à m'arrêter par rapport aux patients, par rapport à ma famille. Dans nos études, on ne nous apprend pas à prendre soin de nous. On nous apprend à toujours être là, toujours travailler, voilà, faire plus. Et puis, en tant que femme, j'allais dire qu'on est un peu des rocs, on est... Voilà, on est les piliers et oui, je me disais, il faut que je tienne, quoi. Il faut tenir.
1: Et vous aviez des reproches qui vous étaient faits dans le cadre familial, effectivement. Comment vous les expliquez ?
2: Je pense que c'est pas compris ce qu'on vit quand on est en burn-out. Et voilà, et peut-être que l'entourage a besoin de savoir que c'est pas quelque chose qu'on ne veut plus faire, c'est juste qu'on peut plus parce qu'on n'a pas assez d'énergie. Donc je pense que c'est pas compris.
1: Pas compris non plus par une partie du corps médical, parce que vous avez quelques consultations qui sont quand même assez violentes.
2: Oui, les médecins ne m'écoutaient pas vraiment. En tout cas, certains que j'ai vus. C'était assez compliqué, ça, pour moi.
1: Qui a été ou quelle a été la première personne ou le premier moment qui vous a autorisé à vous dire, là, je vis quelque chose et c'est légitime de dire stop ?
2: Alors, la première personne, ça a été quand même la psychologue qui m'a suivie. Mais au début, c'est pareil, je voulais pas croire à ce qu'elle me disait. Elle m'a vraiment dit, c'est un burn-out, etc. Il va falloir du temps. Mais moi, j'étais encore dans le déni, en me disant, non, mais c'est trop long. Elle me parle d'un an et demi de repos. Moi, j'ai envie de reprendre et je vais reprendre bien plus vite.
1: Écrire ce livre, pour vous, c'était un bilan, c'était un message. Comment est-ce que vous l'avez abordé ?
2: Pour moi, c'est plus un message, en fait. C'est plus pour aider les gens qui sont en burn-out, mais aussi les proches. Après, c'était aussi alerter, parce qu'il y a beaucoup de burn-out en ce moment, dans toutes les professions, mais le milieu médical est quand même bien impacté. Le système médical, actuellement, je vais dire, il est plus performant, parce que chaque médecin a trop de patients, comme je le mets à la fin. La patientèle a augmenté de 1/5 par médecin. C'est très compliqué. Donc, c'est pour ça qu'il y a des médecins qui tombent, j'allais dire, malade de plus en plus. Moi, je dirais ce qui est essentiel par rapport aux professions médicales, aux médecins, c'est prendre soin de soi pour pouvoir ensuite redonner aux autres. Et puis après, même pour la plupart des personnes, essayer toujours de se ramener un peu à soi et à quels sont mes besoins, quelles sont mes limites, et j'ai le droit de dire non pour certaines choses pour pouvoir me préserver, préserver ma santé.
1: Magali Milot a vécu 3 ans de descente aux enfers et a mis 3 ans à se reconstruire grâce au repos, à la méditation, à la danse, à l'écriture. Grâce à un recentrage sur elle-même et une remise en question profonde de son mode de vie. Elle délivre un témoignage touchant et un message indispensable dans « Mon burn-out en blouse blanche » paru chez l'Archipel.
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3: Voici Pauline Guillouche, hépato-gastro-entérologue à Nantes. C'est un médecin très suivi sur les réseaux sociaux. Elle y partage sa passion pour la médecine avec l'envie de la rendre simple, claire et accessible à tous. Mais comment devient-on hépato-gastro-entérologue ?
4: Dès la 4e année de médecine, quand on passe en stage en fait pendant nos études, moi j'ai été happée par le service de gastro-entérologie du CHU de Nantes, où j'ai fait toutes mes études et mon internat et mon clinica et quelques années de praticien hospitalier. Et c'est une rencontre avec les médecins, avec les seniors, avec nos mentors en fait. Et là, je me suis dit, ok, c'est vraiment cette spécialité que je veux faire.
3: Qu'est-ce que vous aimez le plus dans votre métier aujourd'hui, Pauline ?
4: Les rencontres avec les gens, le fait de les suivre. Comme je suis installée en libéral, je peux voir les patients des années et des années après. Donc en fait, je suis leur évolution, je suis leur vieillissement aussi, je suis leur petit parcours de vie, leurs accidents de vie parfois. Et ça, c'est en dehors évidemment de la consultation et de ce qui les amène. Mais c'est ça qui rend la relation hyper intéressante entre le patient et le praticien. Moi, je ne serais pas la même sans toutes les rencontres que j'ai faites depuis le début de ma carrière. J'ai toujours des histoires qui m'ont marquée, qui m'ont inspirée. Et bien sûr que c'est ces rencontres qui, aujourd'hui, font que j'ai envie de continuer ce métier.
3: Vous êtes présente sur les réseaux sociaux, Pauline, pour vulgariser un peu la médecine. Vous avez plus de 200 000 followers, donc 200 000 personnes qui vous suivent sur les réseaux sociaux. Ça veut dire que même les médecins doivent s'y mettre?
4: Tous les médecins doivent s'y mettre pour contrer les fausses informations en santé, ça c'est clair et net. Donc oui, j'encourage chaque confrère et chaque consoeur à s'y mettre. C'est passionnant, c'est un autre terrain de jeu, on va dire, un autre terrain d'exploration que sont les réseaux sociaux.
3: Vous êtes surprise justement de l'intérêt qu'on porte à toutes les vidéos que vous pouvez publier, à tout ce que vous pouvez dire sur les réseaux sociaux?
4: En ce qui concerne ma spécialité, je vois que le ventre, effectivement, intéresse les gens, probablement les angoisses. Donc, ils sont allés chercher l'information ailleurs que sur mes vidéos. Et puis, ils ont plein d'idées qui sont fausses. Et l'idée, c'est de se dire, revenez vers peut-être la parole du professionnel de santé. Donc, j'essaye de les rattraper et peut-être de contrer effectivement ce qu'ils ont vu. Parce que ce qu'on sait, c'est que l'information fausse, elle diffuse de façon virale par rapport à une information vraie qui a beaucoup plus de mal à circuler. Donc c'est pour ça qu'il faut qu'on soit nombreux à apporter cette parole.
3: Qu'est-ce qui vous rend le plus fière aujourd'hui, Pauline ?
4: Waouh, c'est mes enfants, en fait. Et si on en revient sur le métier, c'est de pouvoir accompagner les gens dans la durée. Ça, c'est vraiment une grande fierté.
3: Avec Pauline Guillouche, la médecine sort des cabinets pour aller à la rencontre du public. Une approche pédagogique et humaine qui permet à chacun de mieux comprendre et de se réapproprier sa santé.
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6: Connaissez-vous la légende du chat-huant du Morvan ? On vous la raconte avec Sandra Amani, l'auteur des Légendes et Mystères du Morvan aux éditions Temps Impossible. Bonjour Sandra.
7: Bonjour Charlotte.
6: Dans le Morvan, on peut croiser un rapace étonnant, le chat huant, un cousin du Grand-Duc et de la Chouette.
7: Effectivement, vous savez, dans le passé, on clouait ces animaux aux portes des granges pour chasser le mauvais sort.
6: Oui.
7: Cependant, cet oiseau n'a pas toujours eu l'apparence qu'on lui connaît aujourd'hui. À une certaine époque, on le surnommait d'ailleurs le Bel Ardent.
6: Racontez-nous.
7: Le Bel Ardent était l'un des plus beaux oiseaux du règne animal. Aucun autre volatile n'égalait sa beauté. Son plumage était pourpre et or. Ses yeux brillaient comme des diamants. L'hirondelle, en le voyant, maudissait ses ailes noires. Le rouge-gorge enviait sa splendeur. Mais cette beauté se voyait toujours de loin. Personne n'avait encore jamais réussi à attraper un Bel Ardent dans le Morvan. La légende raconte que cet oiseau était immortel. Malheureusement, le Bel Ardent avait très mauvais caractère. Égocentrique, narcissique. Il était en fait très seul. Par un soir d'été, un rossignol curieux se pose sur une branche de hêtre juste à côté de celle où se reposait le beau volatile.
8: Mais sire, je suis désolée de troubler votre repos, mais me ferez-vous l'honneur de m'accorder quelques instants? J'aimerais deviser un peu avec vous.
7: Le Bel Ardent lui jeta un regard dédaigneux et méprisant. Mais pour qui se prenait donc ce cuistre? Dérangé dans son sommeil, il n'était pas très disposé à perdre son temps avec un rossignol, d'autant plus que le chant cristallin de son voisin le rendait un peu jaloux. Lui-même n'avait pas été doté d'une aussi divine voix, et il le regrettait vivement.
9: « D'accord !»
7: répondit-il finalement.
9: « Mais dépêche-toi ! Je n'ai pas le temps de m'attarder sur les requêtes des gringalets de ton espèce, rossignol !»
8: « Ne vous inquiétez pas !»
6: lui répondit le petit oiseau brun.
8: « J'aimerais juste que vous me donniez l'une de vos superbes plumes. Mon épouse rêve de décorer notre nid avec et je lui ai promis que je ferai tout pour accéder à son souhait. Pas la plus grande, bien sûr, une petite plume de votre magnifique robe fera l'affaire.
9: Te donner l'une de mes plumes ?
10: S'écria l'orgueilleux, outré devant tant de hardiesse.
9: Jamais personne ne m'a fait l'affront de réclamer un tel présent. Hors de ma vue, mendiant, et que je ne te vois plus. Dis à ton épouse que je n'ai pas pour habitude d'accéder à des requêtes aussi insolentes.
10: Choqué par tant de violence, le rossignol s'enfuit en poussant des petits cris. Ses compagnons, qui attendaient fébrilement son retour, le rejoignirent pour le consoler. L'affaire s'ébruita parmi les oiseaux et arriva bientôt aux oreilles du créateur.
9: Si je ne freine pas les élans de ce prétentieux,
10: songea-t-il,
9: il dominera bientôt tous ses semblables et se moquera totalement de moi. Il est de mon devoir de lui donner une leçon avant que le pire ne se produise.
6: Vient alors le jour de la rencontre entre Dieu et le bel ardent. À votre avis, comment l'oiseau du Morvan va-t-il s'en sortir face au Créateur ?
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6: Avec son plumage pourpré or, ses yeux brillants comme des diamants, on retrouve l'oiseau, le bel ardent du Morvan face au Créateur. Une histoire de Sandra Amani extraite des légendes et mystères du Morvan aux éditions des Temps Impossibles.
10: Le bel ardent, imbu de lui-même, n'avait même pas peur face au Tout-Puissant.
9: Oiseau sans âme, je vais t'apprendre l'humilité. Désormais, tu ne susciteras plus la jalousie de tes congénères. Bien au contraire, ceux-ci détourneront le regard lorsqu'ils te verront. Va-t'en d'ici, et surtout, ne t'attarde pas de suite au bord d'un ruisseau ou d'un étang du Morvan. Tu risquerais de t'y noyer en contemplant mon œuvre.
10: Furieux, le bel ardent redescend alors sur terre. Autour de lui, les autres oiseaux commençaient déjà à chuchoter.
8: Oh, mais regardez-moi cet étrange oiseau !
6: S'exclame un petit moineau.
8: Il est vraiment laid ! Même les chauves-souris ont plus de charme que lui !
10: Dit une hirondelle. Les autres oiseaux éclatèrent de rire avant de regagner la forêt.
11: Qu'est-ce qui est moche ?
10: Pendant ce temps, le bel ardent cherchait un endroit pour se reposer. Sa rencontre avec Dieu l'avait agacé et il fomentait déjà une vengeance. Il arrive alors près d'un grand lac du Morvan. Soudain, posé sur la rive, il baisse les yeux. Aussitôt, il pousse un cri de terreur. Horrifié, il se demande qui est ce monstre qui le regarde. C'est alors qu'il comprend. L'horrible oiseau n'était autre que lui-même. Des plumes sombres avaient remplacé le somptueux plumage pourpre. Les yeux de diamant n'étaient plus que deux trous noirs, sans vie. Un chagrin immense le secoua au souvenir de sa splendeur d'antan. Non loin de là, une jeune bergère rentrait ses moutons. Elle s'arrêta près du ruisseau où s'attardait le prince déchu. Elle sursauta en le voyant.
12: Quel oiseau affreux ! On était ressorti tout droit de l'enfer ! Un chat-huant, à n'en pas douter ! Une vraie créature diabolique ! Vite, fuyons avant qu'il ne nous fasse du mal !
10: En arrivant à Saint-Léger-Vauban, elle fit le récit de sa rencontre avec le fameux chat-huant. À partir de ce jour, le bel ardent fut appelé ainsi. Le jour, il se cachait pour ne pas être vu, et le soir, il rôdait autour des chaumières en quête de nourriture. En plus, il n'était plus immortel. Ultime punition divine.
6: Mais l'histoire ne s'arrête pas là.
10: Souvenez-vous du petit rossignol qui avait demandé une des plumes du bel ardent. Un soir, en croisant le chat-huant en pleurant, il lui dit
8: « C'est vrai que tu as été bien méchant avec moi, mais j'ai pitié de toi et si tu le souhaites, je passerai les nuits d'été à tes côtés. Peut-être que mon chant allégera un peu tes souffrances. »
10: Le chat-huant accepte, soulagé d'avoir enfin trouvé un confident. Il ignorait encore à quel point au cours des siècles, il serait rejeté et maudit.
6: Son calvaire ne faisait que commencer.

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2: Qu'aimeriez-vous planter dans votre jardin ?
3: Dans mon jardin, j'aimerais bien faire un potager avec par exemple des tomates, de la salade, des melons, etc. pour pouvoir après les récolter et faire des petites salades. Et pour l'été, ça serait bien.
4: Moi, c'est pour les planter à, voilà, à manger illimité.
5: Et moi, je veux planter des fraises, des fleurs par exemple, et aussi des carottes et plein d'autres choses et des salades aussi.
6: Des framboises, des myrtilles. Parce que moi, j'aime les fraises, framboises et myrtilles parce que c'est incroyable.
7: Bah, moi, ce que je voudrais planter, c'est de la pastèque. Tout ce qu'il y a de nécessaire pour vivre, pour manger.
2: Et tu manges des fruits et des légumes ?
7: C'est presque mes aliments préférés. J'adore les légumes, les tomates, concombres, courgettes, carottes.
3: Oui, beaucoup de légumes et aussi des arbres comme des plantes, des tulipes, des roses, etc. Mais oui, les légumes, c'est trop bon aussi, les fruits.
2: C'est vrai, tu manges des légumes ?
3: Ah oui, j'en mange beaucoup. Je me fais plein de salades. Maman, elle m'a appris à tout faire. Je mets dans un petit bol, je mets de la salade avec de la vinaigrette, des tomates, je coupe des avocats. Quelquefois, je mets des fruits aussi pour donner un petit peu de sucré.
7: Moi, j'aime pas trop la salade et les avocats. C'est les seuls fruits et légumes que j'aime pas trop.
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8: On doit faire un reportage avec les R3, Moggio Carnon, mais je ne sais pas sur quel terrain ils sont.
9: Ils vont venir là ou là-bas ?
10: Là, le terrain ici, il est allumé
8: 24/24.
11: Virginie et vous.
12: Il y a quelques jours, le monde du football héroltais a vécu un moment historique. Quatre clubs étaient en effet en 7e tour de la Coupe de France.
13: Le numéro que vous demandez n'est pas attribué.
12: Point P foot pour ceux qui n'y voient pas très clair. En gros, on part des professionnels de la Ligue 1, 2, 3, ensuite les semi-pros avec les nationales 1, 2, 3, et les amateurs avec les régionales et départementales 1, 2, 3. La Coupe de France a cette particularité qui permet aux équipes de toutes les divisions de s'inscrire et de se rencontrer entre elles. Avoir quatre clubs à ce niveau de la compétition est donc dingue. Quelques jours avant leur élimination, je suis allée à l'entraînement des R3 de l'Union Sportive Moggio Carnon. Rendez-vous à la Plaine des Sports de Moggio, un mercredi soir, 19h. Il fait déjà bien nuit. Tous les terrains sont allumés, ça joue dans tous les sens. Arrivé sur le bord du terrain avec Mathis, le technicien du son, on tombe sur Mehdi, le directeur sportif du club. Posté juste à la sortie du vestiaire, il voit tous les joueurs arriver.
14: Bonsoir.
8: Vous allez
14: bien ?
8: Moi aussi, merci. Super bien, le jeune, il dispose de bonsoir.
14: Ce que je leur dis souvent, c'est... Il y a des gens qui préparent la buvette, qui préparent ce truc. Quand vous finissez le match, première chose que vous faites, vous allez leur dire bonjour, vous mangez un morceau, vous dites bonjour à tout le monde. C'est, le respect, c'est...
12: Tout en regardant les joueurs faire des jongles et des passes en attendant le coach, je demande à Mehdi depuis combien de temps il est au club.
14: Moi, je suis resté pendant 30 ans à Van Dagen. Après, je suis parti dans un gros club à Palavas, R1, tout ça. Là. J'ai fait 2 ans, puis après, ceux qui sont venus me chercher ici. Après, la politique d'ici m'a pas plu, je suis reparti. Après, ils sont revenus me rechercher.
8: La politique a changé ou quoi ?
14: Ouais.
8: Ah oui, d'accord. Et c'est quoi le boulot d'un directeur sportif ?
14: Tout en coordination des éducateurs, des joueurs. Quand il y a un problème, au lieu de se prendre le chou avec l'entraîneur, de venir me rencontrer, discuter.
8: D'accord.
14: Faire les planifications des matchs à l'extérieur quand on se déplace, tout gérer, tout.
8: Ah oui, c'est un sacré boulot.
14: Ah oui.
8: Et ça, c'est du bénévolat ?
14: On me paye mes frais d'essence.
8: Oui, d'accord. Oui,
14: mais après, je j'attends pas ça pour vivre.
8: Oui, d'accord.
14: Moi j'ai un boulot. Hein.
8: Vous faites quoi dans la vie ?
14: Je suis responsable de maintenance dans une grosse société, Van Dagen.
8: Et donc le foot, ça a toujours été votre truc ?
14: Ah, toujours, toujours.
8: Vous avez toujours fait deux métiers tout le temps ?
14: Ah oui, moi le foot c'était... J'y jouais, j'entraînais.
8: Il n'y a jamais eu de truc de quand je serai grand, je serai Zidane ?
14: Bon, les Zidane, il y en a... On croit tout le monde des Zidane, mais il n'y en a pas beaucoup. Hein. Oui. Après, il y a des regrets bien sûr, parce que nous, quand à notre époque, on avait les copains et... Et quand tu avais tes copains, tu restais avec tes copains, j'aurais pu partir ailleurs, hein. je dis la vérité, j'aurais pu partir ailleurs. Mais quand les copains du village et tout, bon, après, c'est des choix, quoi, on fait de la vie. Hein.
8: Bon. Et les copains, ils sont toujours là ?
14: Oui, je les vois toujours.
8: Alors ça valait la peine peut-être.
12: On ne sait pas si Mehdi aurait été un grand joueur pro, mais comme directeur sportif du club amateur de Moggio Carnon, Il fait l'unanimité.
14: Bonsoir.
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10: Allez, c'est le moment de découvrir les origines de vos communes en Vienne et en Deux-Sèvres avec Patrick Citeau dans nos deux noms. Et il est aujourd'hui à Mazières-en-Gâtine, une commune située au centre des Deux-Sèvres et qui possède de nombreuses sources, hein, Patrick.
15: Comme son nom l'indique, Mazières-en-Gâtine a planté son décor dans ce paysage de bocage avec ses vallées et ses haies propres à la Gâtine poitevine. Située dans l'arrondissement de Parthenay, ce n'est pas une très grosse commune. Sa configuration est d'ailleurs assez particulière. La commune dessine ainsi un 8 resserré au centre où se trouve le bourg, ce qui a des conséquences assez inédites par rapport à ses trois communes voisines. Elle se trouve en effet en très grande proximité du cœur de vie et notamment de l'église de Mazières-en-Gâtine. La limite avec Saint-Paul Pardoux se trouve ainsi à 50 mètres de l'édifice religieux. Une distance qui est de 100 mètres pour Saint-Mars-la-Lande et 500 mètres pour Verruy. Mazières correspond bien à l'image de château d'eau du Poitou que l'on donne à la Gâtine. La commune possède ainsi de nombreuses sources qui alimentent ruisseaux et étangs jusque dans le bourg. Une présence qu'elle doit à sa situation géographique. Mazières est en effet située sur la ligne de partage des eaux de la Sèvre niortaise au sud et du Touet au nord.
10: Et côté sous-sol, la commune affiche également des caractéristiques particulières.
15: Des particularités qui prennent la forme d'une pierre bleue très dure appelée diorite. Elle est notamment exploitée pour la réalisation des routes. Le nom de la bourgade apparaît quant à lui dans un texte de l'abbaye de Saint-Mexant du milieu du XIe siècle. Mazières est alors appelée Macerias. Un nom qui signifie « ruine » en latin. Il est possible que les vestiges antiques d'un théâtre gallo-romain aient alors influencé cette dénomination. La commune traverse des siècles pour se retrouver à la Révolution en bordure de la Vendée militaire. Mazières sera relativement épargnée par cette période tourmentée. En 1849, le comte de Tussaud y installe la première ferme-école du département des Deux-Sèvres. L'établissement contribue au progrès de l'agriculture en Gâtine. Il faut attendre la seconde moitié du XIXe siècle pour voir le village se développer avec notamment la construction des halles couvertes et d'une gare. Depuis, Mazières-en-Gâtine continue sa route sur les rails de l'histoire.
10: Eh bien, n'hésitez pas à aller faire un tour à Mazières-en-Gâtine en Deux-Sèvres, à visiter ce joli bourg poitevin. Merci Patrick Citeau pour toutes ces infos. On vous retrouve le week-end prochain, évidemment, même heure, samedi et dimanche, aux alentours de 8h20. Et d'ici là, nom de nom s'écoute à tout moment sur ici.fr et votre application ici.
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0: pause avec On jettera nos montres.
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3: Quand il bat fromer le thé au lapin, faudrait pas qu'il se sauvage.
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3: Un thé, c'est un toit, un abri, où qu'on renferme les bestiaux pour qu'ils soient à l'abri de la pluie, des renards, et puis dans le temps des loups. Allez donc savoir pourquoi qu'on parle du thé au lapin, du thé au chef, du thé au cochon, puis quasiment jamais du thé aux ouailles, aux poules, aux vaches ou aux chevaux. Une histoire de thé qui se raconte dans le pays fort. Avant que je vous la raconte, faut juste savoir que quand ils boivent une tisane, ils disent pas, par exemple, boire du tilleul, mais boire sur le tilleul. Logique, on boit l'eau qu'a passé sur les plantes. Alors c'est l'histoire d'un pourvieux qui avait mal au vent. Il s'en va voir la guérisseuse, elle la regarde, puis elle y dit « Va avec à rentrer chez vous, puis boire sur le thé ». Il connaissait pas ça, le thé. Ça fait qu'il retourne chez eux, puis le v'là qui joge sur le thé au cochon en qu'une chopine de jus de poume. Adam, il a attrapé la fouère, mais il avait plus mal au ventre. Comme quoi, y a que la fouée qui saute. Quand on était jeune, le samedi soir, on allait chez les uns ou chez les autres pour fêter les anniversaires. Chez nous, il y avait deux autos. Une 404 puis une camionnette. Oh mon pas, il voulait ben nous prêter la grosse auto quand que c'est qu'il en avait pas besoin. Sinon, on prenait la camionnette ou que c'est qu'on s'entassait. Et puis dame, on rigolait. Sauf une drôlière qu'elle appelait ça le thé au chieuve. Puis qu'elle voulait pas y monter. Ça fait qu'une fois, elle était à la fête en vélo. À 15 km. Adam, quand elle est arrivée, on avait fini de manger le gâteau. Puis c'était quasiment l'heure de repartir. Eh ben, vous me créerez si vous voulez, mais pour le retour, à la bas, vous voulez qu'on les ramène et les pissons vélo dans le thé à chieuve.
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4: Bonjour à toutes et tous, bienvenue dans Affaires classées, le podcast. On vous parle beaucoup de Notre-Dame de Bétarame actuellement. Figurez-vous qu'en 1840, il y a de cela bientôt deux siècles, un enseignant de l'établissement qui se destinait à une vie au service de Dieu va soudain passer à la rubrique des faits divers. Vincent Elisabide, officiellement enseignant dans le vénérable collège, va assassiner une jeune mère de famille et ses deux enfants. Comment ce trentenaire émérite a-t-il soudain vendu son âme au diable ? Réponse dans un instant.
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4: Vincent Elisabide vient au monde le 15 juin 1810 à Mauléon, capitale.